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1: Et nous sommes à Châteldon, un charmant village du Puy-de-Dôme connu pour son eau minérale et ses ruelles pittoresques. Et désormais également pour une illustratrice, Christine qui est avec nous, Christine Flamand. Qu'est-ce qui a été le plus rude, Christine ? Racontez-nous sincèrement, plutôt le climat ou les Auvergnats ?
2: Ni l'un ni l'autre. Le climat, ça m'a beaucoup plu parce que de nouveau, on trouve vraiment les saisons, l'automne, l'été, l'hiver, et l'hiver vraiment, quoi, avec de la neige. Donc ça m'a beaucoup plu. Les Auvergnats, j'ai été très bien accueillie dans ce village, donc ça m'a pas pesé. Ce qui a été plus dur, c'est, en fait, pour moi, ça a été de l'éloignement de Paris, c'est-à-dire plus voir mes amis, ma famille, pas pouvoir aller au cinéma en sortant de la maison. Il faut prendre la voiture pour tout faire, faut prendre la voiture. Alors qu'avant, je prenais mon vélo. Bon, bah, ici, c'est pas possible. C'est plutôt une vie complètement différente de la vie parisienne. Cela dit, je m'y attendais. Et en fait, j'ai aimé Châteldon et l'Auvergne pour des choses différentes, hein. Pour la nature, pour les balades.
1: Et est-ce que le changement d'environnement a influencé votre travail?
2: J'ai pas eu cette impression-là, quoique. C'est-à-dire que quand j'arrêtais de travailler, je pouvais aller marcher dans la montagne, dans la campagne alentour. Et ça, c'était très agréable. Beaucoup plus agréable. Avant, je veux dire, fallait que je prenne mon vélo, que j'aille soit dans Paris, soit au bois de Vincennes, c'est pas pareil, quoi. Mmh. Donc peut-être une espèce de quiétude.
1: Moi, j'aimerais savoir, Christine, comment vous êtes devenue illustratrice. Ah. Qu'est-ce qui s'est passé? Qu'il y a eu un déclic à un moment ou à un autre? Ou alors dans la famille, il y avait déjà des gens qui avaient ce genre de talent?
2: Non, alors, mais on lisait beaucoup, on a eu des livres pour la jeunesse. Moi, j'admirais énormément les livres qu'on nous offrait ou qu'on pouvait lire quand j'étais enfant. Ce qui me plaisait pas, c'est que les princesses, elles étaient toujours blondes aux yeux bleus, oui. Ce qui n'est pas mon cas. Donc, je me pensais que moi, si j'avais dû faire l'illustration, je l'aurais fait autrement, évidemment. Et puis, donc, j'ai suivi des études de lettres. J'ai pas vraiment écrit de livre pour la jeunesse. Par contre, j'ai commencé à prendre des cours de dessin. Et j'ai commencé, donc.
1: C'était en vous. C'était vraiment une certitude.
2: Oui. Oui. Mais sans savoir si ça allait marcher.
1: Oui, mais c'est ce que vous vouliez faire.
2: Exactement. Voilà. Oui. Donc, j'ai travaillé en autodidacte à illustrer des contes, des comptines, des petites histoires que j'inventais, que j'allais présenter régulièrement aux éditeurs, qui me refusaient parce que c'était quand même très très maladroit ce que je faisais, mais à l'époque c'était quand même assez facile.
1: Donc, maladroit, c'est-à-dire ?
2: C'était mal dessiné, quoi. Vraiment, ah oui. Oui.
1: Mais c'est avec du recul que vous dites ça.
2: Oui, bien sûr. Ah oui, à l'époque, je trouvais que c'était
1: très
2: pas mal.
1: Fière de vous, à l'époque.
2: Non, quand même, non. Non, quand même, je voyais bien par rapport à d'autres. Mais je trouvais que malgré tout, ça allait.
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3: Voici Pauline Guillouche, hépato-gastro-entérologue à Nantes. C'est un médecin très suivi sur les réseaux sociaux. Elle y partage sa passion pour la médecine avec l'envie de la rendre simple, claire et accessible à tous. Mais comment devient-on hépato-gastro-entérologue ?
4: Dès la quatrième année de médecine, quand on passe en stage en fait pendant nos études, moi j'ai été happée par le service de gastro-entérologie du CHU de Nantes, hein, où j'ai fait toutes mes études et mon internat et mon clinica et quelques années de praticien hospitalier. Et c'est une rencontre avec les médecins, avec les seniors, avec nos mentors en fait. Et là, je me suis dit, ok, c'est vraiment cette spécialité que je veux faire.
3: Qu'est-ce que vous aimez le plus dans votre métier aujourd'hui, Pauline ?
4: Les rencontres avec les gens, le fait de les suivre. Comme je suis installée en libéral, je peux voir les patients des années et des années après. Donc en fait, je suis leur évolution. Je suis leur vieillissement aussi. Je suis leur petit parcours de vie, leurs accidents de vie parfois. Et ça, c'est en dehors, évidemment, de la consultation et de ce qui les amène. Mais c'est ça qui rend la relation hyper intéressante entre le patient et le praticien. Moi, je ne serais pas la même sans toutes les rencontres que j'ai faites depuis le début de ma carrière. J'ai toujours des histoires qui m'ont marquée, qui m'ont inspirée. Et bien sûr que c'est ces rencontres qui, aujourd'hui, font que j'ai envie de continuer ce métier.
3: Vous êtes présente sur les réseaux sociaux, Pauline, pour vulgariser un peu la médecine. Vous avez plus de 200 000 followers, donc 200 000 personnes qui vous suivent sur les réseaux sociaux. Ça veut dire que même les médecins doivent s'y mettre ?
4: Tous les médecins doivent s'y mettre pour contrer les fausses informations en santé, ça c'est clair et net. Donc oui, j'encourage chaque confrère et chaque consoeur à s'y mettre. C'est passionnant, c'est un autre terrain de jeu, on va dire, un autre terrain d'exploration que sont les réseaux sociaux.
3: Vous êtes surprise justement de l'intérêt qu'on porte à toutes les vidéos que vous pouvez publier, à tout ce que vous pouvez dire sur les réseaux sociaux ?
4: En ce qui concerne ma spécialité, je vois que le ventre, effectivement, intéresse les gens, probablement les angoisses. Donc, ils sont allés chercher l'information ailleurs que sur mes vidéos. Et puis, ils ont plein d'idées qui sont fausses. Et l'idée, c'est de se dire, revenez vers peut-être la parole du professionnel de santé. Donc, j'essaye de les rattraper et peut-être de contrer effectivement ce qu'ils ont vu. Parce que ce qu'on sait, c'est que l'information fausse, elle diffuse de façon virale par rapport à une information vraie qui a beaucoup plus de mal à circuler. Donc c'est pour ça qu'il faut qu'on soit nombreux à apporter cette parole.
3: Qu'est-ce qui vous rend le plus fier aujourd'hui, Pauline ?
4: Waouh, c'est mes enfants, en fait. Et si on en revient sur le métier, c'est de pouvoir accompagner les gens dans la durée. Ça, c'est vraiment une grande fierté.
3: Avec Pauline Guillouche, la médecine sort des cabinets pour aller à la rencontre du public. Une approche pédagogique et humaine qui permet à chacun de mieux comprendre et de se réapproprier sa santé.
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1: Oui, j'adore. Ouais.
2: Pourquoi est-ce qu'on chante? Et qu'est-ce que ça peut apporter le fait de chanter?
1: De donner de l'ambiance. Ouais.
3: De s'amuser.
2: Prenons le problème à l'envers et on va arriver à l'homme. Pourquoi les oiseaux chantent?
3: Pour appeler les autres oiseaux.
1: Pour qu'ils donnent à manger.
4: J'ai faim.
5: On peut se tutoyer?
4: Ouais.
5: Sympa.
4: T'es lourd. J'ai quand même faim.
1: Ils appellent les oiseaux. Ils disent j'ai faim. Vous pouvez me donner à manger? Est-ce que vous êtes parti pour aller partir me prendre à manger?
2: Donc tu penses que les oiseaux chantent pour demander à manger?
3: Oui. Pour nous réveiller peut-être. Bah aussi des fois ils chantent le midi.

0: Et pourquoi tu chantes et pourquoi tu... Qu'est-ce que ça t'apporte en fait?
1: Pour s'amuser, pour nous donner de la joie.
0: Est-ce que ça fait du bien par exemple de chanter?
1: Oui, ça délibère les émotions.
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3: Aujourd'hui, je suis au château d'Ars. Alors, il se trouve près de la Châtre. Ce château a connu de nombreux propriétaires, de nombreuses vies. Mais alors, c'était quoi avant ce château? Vous allez le savoir tout de suite.
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3: Ce château d'Ars a connu de nombreux propriétaires.
6: Oui, alors malheureusement, on ne connaît pas le premier. C'est-à-dire qu'on ne sait pas exactement qui a été le premier propriétaire qui a fait construire ce château d'Ars. Alors on espère toujours découvrir l'archive mystérieuse qui va répondre à cette question. Pour l'instant, non. On connaît quand même ensuite, à partir du 14e, 15e siècle, les autres propriétaires. C'est une famille qui s'appelait Perrin de Bourges qui ont fait construire ce château. Et on arrive à le lire sur la façade, en fait, toute l'évolution du château. C'est l'intérêt aussi de connaître un peu l'histoire de l'architecture. Donc on a une tour qui date du 15e siècle. On a un escalier qui date plutôt du 16e siècle, une façade du style Renaissance. Il a eu des propriétaires un petit peu prestigieux. On a Louis d'Ars qui était le maître d'armes du chevalier Bayard.
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6: Et puis ce château va passer de main en main. On connaît d'autres propriétaires au 18e. Au 19e siècle, on a un propriétaire prestigieux, en tout cas pour les amis de George Sand, puisqu'il s'appelle le docteur Papé. C'est l'ami de George Sand qui va être propriétaire du château et qui va accueillir dans ses murs George Sand, un certain Frédéric Chopin, puisqu'ils sont voisins. Et puis au début du XXe siècle, la famille a vendu le château. Et c'est une autre histoire un peu étonnante. C'est la société Pont-à-Mousson qui est installée dans l'est de la France, qui achète le château pour en faire son lieu d'archivage. Parce que Pont-à-Mousson, eh bien, ils ont, entre les deux guerres mondiales, notamment après la Première Guerre mondiale, ils ont eu peur d'avoir leurs archives pillées. Ils se sont dit, on va chercher un lieu plutôt en sécurité au centre de la France. Alors patrimonial, un beau lieu. Donc ils achètent un château, ils vont le revendre dans les années 90. Et c'est la ville de La Châtre qui l'achète à ce moment-là, qui fait des gros travaux de restauration et qui en a fait un lieu culturel. Alors on peut le louer aujourd'hui pour des soirées privées, alors des mariages ou autres. Mais il est surtout aussi le lieu qui accueille eh bien, des grandes festivités. Et principalement, celle qui est le plus connue aujourd'hui, c'est le festival du Son Continu, qui pendant le 14 juillet eh bien, accueille plus de 20 000 festivaliers autour eh bien, de la musique traditionnelle.
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7: C'est bien Laetitia, c'est mieux.
8: Ça fait décharger toute la semaine là. C'est très bien. Ah oui.
7: Mais qu'est-ce que tu veux faire alors?
8: C'est pas évident, hein?
7: Oui.
8: De faire de la contrée, c'est pas évident.
7: Est-ce que tout le monde est OK?
9: Virginie et vous.
10: La danse country est arrivée en France dans les années 90. Et depuis, les chiffres augmentent. En 2022, il y avait 4 millions d'amateurs en France, plutôt dans les campagnes et autour des villes. Qu'on se le dise, la country est une danse populaire. La preuve, à Saint-Pargoire, gros village de 2500 habitants dans le canton de Gignac. C'est là, dans la salle Max Pox, que Céline Cabel donne ses cours hebdomadaires. 3 cours d'une heure, le soir, du plus simple au plus avancé. Quand on arrive, le cours a déjà commencé, zut! Thierry, le technicien, va vite poser sa perche au-dessus de la tête de l'animatrice. En face d'elle, une vingtaine de femmes de 35 à 75 ans, pantalons, petites bottines et chapeau de cow-boy sur la tête. L'ambiance est à la fois joyeuse et studieuse.
7: Est-ce que tout le monde a compris les pas, la danse? Si vous devez parler, c'est maintenant.
10: Vous vous taisez à jamais.
7: Je mets la musique.
10: Je m'approche rapidement de Régine, Josiane et Séverine.
11: Bonjour mesdames. Toutes les trois, vous avez déjà le t-shirt? C'est obligatoire quand on est là, on a le t-shirt? Let's go girls.
12: C'est-à-dire nous, ça fait 3 ans déjà.
13: Et puis on fait des démonstrations dans la rue, pour le carnaval, les associations.
11: Et le t-shirt, c'est très drôle, c'est un chapeau de cow-boy sur des Santiago et il y a marqué Let's Go Girl, c'est le titre de Shania Twain. Et alors vous, c'est venu comment la country? Parce que vous dites que ça fait 3 ans, donc dès qu'elle est arrivée, vous avez tout de suite embrayé.
12: Oui, ça m'a tenté, je suis venue.
11: C'est génial. Hein.
13: J'ai fait les 3 premiers cours gratuits. Pour voir si vraiment ça nous plaît ou pas, il faut quand même... C'est pas évident, hein.
11: Oui.
13: De faire de la country, c'est pas évident.
12: Puis il y a une bonne ambiance, donc voilà.
11: Oui, puis la salle, même la salle, je la trouve sympa. Elle est très haute de plafond, la salle. Il y a des poutres en bois. Ça ne fait pas la salle un peu où tu te gèles au mois de novembre.
13: Figurez-vous que l'année dernière, on était dans une salle comme ça.
11: Ah, moche.
13: Une grande salle moche.
7: Allez, on y va. En ligne, nickel. Mon premier cours de country, il y a 22 ans, c'était cette danse-là, Duchesse. J'en ai les larmes aux yeux, parce que ça me fait nostalgique.

0: et dans le lit.
1: That's right. Eh, yeah, c'est bien les filles.
2: Ah, c'est cool, super.
1: Eh, écoute.
2: Ah, oh, c'est génial.
1: Yes. Alors, ça, ce sont les nouvelles du mois de septembre.
2: Ah ouais.
1: Et le reste, bah, ce sont des anciennes. On est sur notre troisième année d'association Country Saint-Parois. Troisième année. Troisième année.
2: Donc que... ça finit par se savoir.
1: Oui.
2: Il ouais, y a du monde.
1: Le bouche à oreille fonctionne bien dans les villages.
3: Alors que le premier cours est terminé, les filles enchaînent avec le deuxième. Visiblement, personne n'a envie de partir.
1: Comment on reste au niveau 2? Yes.
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1: Chaque année, près de 800 000 personnes montent sur un bateau à Strasbourg, soit plus de la population entière de Marseille qui ferait la queue pour voir la petite France. Aujourd'hui, je teste pour vous les coulisses de Bateaurama. On est bien évidemment à Strasbourg, embarcadère du Palais Rohan. Et il est tôt, il est très tôt. Hein. La ville s'éveille tout doucement et je monte à bord d'une navette Bateaurama avec Dylan. Il est capitaine. Autour de nous, l'île est particulièrement silencieuse et on entend juste les clapotis de l'eau contre la coque. Pendant que les premiers touristes dorment encore, eh bien l'équipage lui prépare déjà la journée. J'ai comme l'impression que je vais prendre part au spectacle que je vois défiler tous les jours devant les fenêtres des studios d'ici Alsace. Et une fois à bord de la navette, direction le port du Rhin, dans les locaux techniques de Bateaurama. Avant même qu'un touriste monte à bord, ah bah les bateaux passent par une vérification technique complète. Et Dylan m'explique que chaque navette est contrôlée quotidiennement. Hein. Les niveaux, la sécurité, les systèmes électroniques. Normal, on peut transporter jusqu'à 135 passagers par bateau. En fait, Bateaurama appartient au port autonome de Strasbourg. C'est le deuxième port fluvial français. Et à l'origine, les visites servaient surtout à montrer la puissance industrielle du port aux investisseurs. C'était pas vraiment pour les touristes. Aujourd'hui, la visite dure environ 1h10. Et on traverse la petite France, la Neustadt et le quartier européen. Et selon le capitaine, la difficulté principale, c'est de réussir à anticiper d'une part le courant, mais aussi les écluses et les autres embarcations. Hein. Dans un espace, il faut le dire, relativement petit. Et ça prend pas mal d'entraînement pour réussir à passer un aussi long bateau sous les ponts de Strasbourg. Et moi, eh ben, je me fais trimballer et je dois avouer que depuis l'avant du bateau, la ville est encore plus belle. On voit les rues et les façades des bâtiments complètement autrement. Ah, j'ai adoré ça. Aujourd'hui, la flotte compte une dizaine de bateaux. Parce que oui, hein, y a du monde. Et pour gérer l'afflux des visiteurs, eh bien, j'ai rencontré Lucie. Lucie, elle est agent de quai. Et elle m'explique que ce sont plusieurs centaines de personnes par heure qui montent et descendent des navettes en haute saison. Et le timing est super précis parce qu'un bateau part environ toutes les 30 minutes. Alors moi, pour montrer ma bonne volonté, eh bien, j'ai tenté d'aider à amarrer le bateau. Ah bah c'était une mauvaise idée. J'ai tiré la corde, mais dans le mauvais sens. Bref, le bateau ne bougeait absolument pas, mais ça a eu le mérite quand même de lancer un fou rire général. Bon, le capitaine m'a même dit que ça arrivait aussi aux marins. Bon, je me dis qu'à travers ça, je viens d'être officiellement adopté par la marine alsacienne. Youhou ! En tout cas, je réalise que derrière l'image romantique des bateaux qui défilent tranquillement le long de l'île, eh bien, se cache surtout une organisation quasi aéronautique. Car finalement, Strasbourg, vu d'en haut, c'est sûr, c'est beau, mais vu d'en bas, depuis l'eau, eh ben, c'est encore plus beau.
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2: Il y a un truc qui nous rassemble tous, nous les Mayennais, c'est bien sûr le bon Mayennais. La vache broute dans les champs, puis ce lait précieusement pasteurisé pour fabriquer du fromage. Et ce fromage délicatement conservé dans cette boîte. Oui, celle-ci, avec le couple si mystérieux dont personne ne connaît l'histoire, mais où tout le monde se raconte une histoire. Une recette qui marche depuis 1912. Audrey Gaillot, chargée de communication pour la société Vaubernier, implantée à Martigné-sur-Mayenne.
3: On est habituellement quatrième marque nationale la plus vendue en France, mais sur le mois de décembre, on a eu la bonne surprise de voir que on était passé troisième.
2: Et si au départ il n'y avait que le bon Mayennais, désormais la marque est une référence en France. Catherine Drezen, présidente de Vaubernier.
4: Aujourd'hui, ce sont 130 collaborateurs qui travaillent. Nous fabriquons une large gamme de fromages et de produits laitiers bon Mayennais. Camembert, brie, coulommiers, lingots, carré.
2: Ah, mon camembert est prêt. Ça, avec du pain alors. L'entreprise Vaubernier fait travailler plus de 170 producteurs de lait autour de la fromagerie.
3: On met un point d'orgue à faire que nos fromages soient de qualité. Et puis, on a des consommateurs qui nous sont fidèles.
2: Oui, et d'ailleurs, pas plus fidèles que moi, parce que moi, j'ai le bic 4 couleurs bon Mayennais grâce à ça, pardi, au point. Ils existent depuis le début. Vous les échangez pour avoir un cadeau. Et forcément, ça fait un succès fou, comme le souligne Catherine Drezen.
4: Sur l'année 2020, on a à peu près échangé par point ou vendu 45 000 objets à l'effigie de bon Mayennais.
2: Et comme le dit Audrey, les objets sont variés.
3: On a quand même une trentaine d'articles qui sont disponibles sur la boutique, donc on y retrouve des tabliers, des torchons, des sacs isothermes. Quand on passe dans différentes maisons, on voit toujours des petits points qui sont dans les petits pots. cadeaux et les gens ont l'habitude de les conserver. Donc je pense que ça se passe de génération en génération.
2: C'est vrai, ça, finalement, tout le monde a une histoire avec le bon mayennais.
3: L'habitude de voir le camembert sur la table le dimanche avec ses grands-parents, et finalement, c'est des choses qu'on reproduit nous aussi avec nos enfants. Et donc pour nous, c'est vraiment une fierté de voir que la marque se transmet.
2: Et même si la recette du camembert, le bon mayennais, n'a jamais changé, la tradition n'empêche pas l'innovation.
3: Donc la Fini 1912 au mois de septembre, qui a un peu plus de caractère par rapport à notre camembert historique. Autre exemple, sur le fromage le léger, on a revu le pack là récemment pour pouvoir faire émerger la notion de riche en protéines, qui est aujourd'hui sur le marché un point qui est important, notamment pour les sportifs.
2: Ça y est, j'ai fini mon camembert au four. Bah du coup, je vais courir.
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5: Grégory Amen est le coordinateur de l'association Pas Assez qui gère le café associatif La Chaouée à Metz. Bonjour Grégory.
6: Bonjour.
5: La Chaouée n'est pas un café comme les autres. Comment définiriez-vous ce lieu à quelqu'un qui n'y est jamais allé ?
6: On évite de parler de café, mais moi j'aime bien l'appeler la maison citoyenne et culturelle, la MCC, la Chaouée, parce qu'il y a ce côté maison accueillante, se sent chez soi, pour rappeler le côté citoyen, culturel et solidaire, bien sûr.
5: Pourquoi ces espaces alternatifs, associatifs et culturels sont si importants dans une ville comme Metz ?
6: Ils sont très importants pour moi un peu partout. Hein. Il en faudrait dans les villages un peu partout pour conserver le lien entre tout le monde, parce que on voit bien qu'on a besoin d'être ensemble, de se parler, confronter nos idées, puis de rompre avec la solitude. Hein. Ça c'est un mal contre lequel il faut absolument lutter.
5: Vous sentez qu'il y a de plus en plus de gens qui sont seuls et qui ont besoin justement de ce lieu sociétal ?
6: Nous, on le sent à la Chaouée, on accueille quand même pas mal de gens qui cherchent des contacts quand quelqu'un vient d'arriver à Metz, quand il demande un peu autour de lui un jeune ou moins jeune, je dis on lui dit va faire un tour à la Chaouée, tu vas vite rencontrer des gens, et c'est vrai, ça fonctionne bien, pour ça c'est réussi. Après 16 ans d'ouverture, 2010, cet aspect-là fonctionne très bien.
5: La fermeture administrative de la Chaouée a été un coup dur. Comment vous avez vécu cette période ?
6: Bon, c'était une période un peu de remise en question, hein, où ça permet de faire le bilan sur des façons de fonctionner, sur les activités qu'on met en place, etc. Puis de se projeter, voilà, de s'imaginer, se renouveler, puisqu'on est obligé de faire évoluer nos activités. Hein. Malheureusement, on ne peut plus utiliser les locaux comme on les utilisait avant, faisait beaucoup de concerts, voilà, donc il y aura encore de la musique. On va accentuer les rendez-vous citoyens, justement pour être ensemble, se parler, confronter nos idées, présenter les associations qui nous tiennent à cœur, qui ont besoin d'aide aussi.
5: Vous êtes père d'une petite fille, Grégory, vous avez envie de lui transmettre ces valeurs de solidarité. De quelle manière vous lui transmettez ?
6: Alors, ma fille est grande, et puis j'ai une autre fille, voilà, qui est un peu plus petite. Alors, ces valeurs, c'est des temps qu'on passe ensemble, mais c'est vrai que pour moi, les enfants, c'est ce qu'il y a le plus important. C'est mon métier à la base, animateur, formateur, BAFA, c'est mon truc de transmettre, parce que ce sont les générations futures qui feront le monde de demain. Donc c'est en assistant des événements culturels, c'est en allant voir des concerts,
5: des expos,
6: des expos, en faisant des ateliers, en allant voir le monde, en se confrontant aux autres. Pour moi, on s'épanouit et qu'on s'ouvre aux autres.
5: Merci beaucoup, Grégory Amen. On espère que vous allez retrouver un mode de fonctionnement à l'équilibre dans les prochaines semaines.
6: Merci, au revoir.
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2: Bonjour Olivier, vous nous racontez une expérience professionnelle aujourd'hui.
1: Vouille, linguistico-professionnelle. Mais blé. Aujourd'hui, je vais vous raconter l'histoire d'une jeune kiné qui s'est installée à Saint-Thé, toute fraîche diplômée et persuadée que chez nous, tout le monde parlait comme dans les manuels de l'école de kiné. Le travail, pas de souci, elle en a d'abord, comme tous les kinés. Mais ce qu'elle n'avait pas prévu, c'était une aide pour les séances de traduction simultanée en gaga. Premier cas, un patient vient pour une rééducation à une prothèse de hanche. Il s'assied, soupire et déclare « Mon problème principal, c'est que j'arrive plus à m'acacasser. » « À vous quoi ?» qu'elle lui rebique, perplexe. « Ben, à mettre un cacassant, pardi. » Et là, notre kiné reste planté, croyant qu'il parlait d'un nouveau mouvement de yoga. Alors qu'en fait, bien sûr, il voulait juste s'accroupir. Deuxième séance de la matinée, deuxième quiproquo. Une patiente entre en se tenant le dos et lui dit « Ma sciatique, elle m'a fait kiné !» La jeune praticienne la regarde, ébahie. « Ah, vous vous êtes découvert une vocation ?» Mais la patiente ne voulait pas dire « kiné » au sens de kinésithérapeute, mais bien « kiné », Q-U-I-N-E-R, qui veut dire « gémir, pleurer, couiner ». La jeune femme s'imaginait qu'à peine arrivée, la patiente voulait lui faire de la concurrence. Troisième épisode, un monsieur arrive, pas très en forme, et déclare « J'ai du mal à me concentrer sur les exercices, j'ai le bas beau depuis quelques jours ». Et la kiné de rebiquer « Mais si vous avez le bas du corps qui est beau, c'est plutôt positif, non ?»« Mais non, kiné, ma blette, avoir le bas beau, c'est ne pas avoir le moral ». Et pour finir, la palme de la consultation la plus confuse, une dame entre et lui dit « J'ai eu une consulte ». 5 minutes d'incompréhension plus tard, la jeune kiné découvre que « consulte », ici, ça veut dire « ordonnance ». La tata, elle est allée la voir, la jeune kiné. Elle m'a dit qu'elle avait bien progressé, parce que, après 2 mois à Saint-Thé, la kiné lui a dit « Allez, on s'acacasse doucement, tâchez moyen d'y aller doucement pour pas kiner ». Moi, je suis été la voir, la kiné, pour lui remettre le diplôme du Gaga Lauréat.
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3: Quand la guerre des armes semblait être finie, c'est la guerre des arts qui a commencé. 1940, Paris est occupé. Pour éviter que des chefs-d'œuvre comme la Joconde ou la Victoire de Samothrace soient confisqués par Hitler, le directeur des musées nationaux Jacques Jaujard fait transférer en lieu sûr toutes les œuvres du Louvre en province. Les nazis s'attaquent alors aux biens des familles juives et centralisent leurs actions au musée du Jeu de Paume. C'est dans ce musée que se trouve la dernière ressource de Jacques Jaujard pour contrecarrer les plans allemands, une jeune iséroise originaire de Saint-Étienne de Saint-Jouard, Rose Valland.
4: Tu as choisi judicieusement.
3: Rose est issue d'un milieu modeste. Grâce à des bourses que sa mère l'a aidée à obtenir, elle a un parcours scolaire remarquable. L'école normale d'institutrice de Grenoble, puis l'école nationale des beaux-arts de Lyon, Rose est douée pour le dessin, et après l'obtention de nombreux prix, elle entre à l'école nationale supérieure des beaux-arts à Paris, tout en se formant parallèlement à l'archéologie.
4: Mais respect à Toutankhamon, du con.
3: Spécialisée en histoire de l'art moderne, en archéologie médiévale et en archéologie grecque, elle voyage durant ses études et en profite pour apprendre l'allemand en autodidacte.
4: On finit en farandole, en hurlant des tyroliennes ou en vomissant partout, on ne regrette pas sa soirée.
3: En 1932, elle devient attachée bénévole au sein de la structure du musée du Jeu de Paume. Et c'est de ce poste et de ses capacités dont Jacques Jaujard va avoir besoin en 1940. Il lui demande de rester en activité au musée pour surveiller les actions des Allemands, de la spoliation au stockage des œuvres des familles juives.
5: Tout ça est si déplorable, si inutile.
3: Rose Valland effectue un travail incroyable. Pendant plus de 4 ans, en toute discrétion, elle note tout. Le nom des victimes spoliées, les informations sur les œuvres, leurs mouvements, déchiffrage de papier carbone, écoute des conversations, fouille des poubelles. Rose Valland ne recule devant rien. Dans le musée même, Rose cache sous le nez des nazis plus de 500 peintures et sculptures qu'ils ne découvriront jamais.
6: En voilà une surprise, Hans.
3: Elle officie malgré la pression et le danger qui pèse sur elle. Elle côtoie par exemple, lors de leur passage, des hauts dignitaires nazis, comme Hermann Göring ou Alfred Rosenberg. Ses actions et les infos qu'elle transmet permettent d'éviter pendant la guerre que les œuvres volées soient détruites. Les sabotages de trains ou les destructions de dépôts sont scrupuleusement évités par les alliés grâce à ces messages.
7: Victoriae mundis et mundis lacrima. Ça veut absolument rien dire, mais je trouve que c'est assez dans le ton.
3: Son action, combinée à celle des cheminots résistants, permettra d'empêcher le départ d'un train dans lequel se trouvaient les plus grands chefs-d'œuvre de l'art français. 967 peintures, parmi lesquelles des Gauguin, des Cézanne, Degas, Modigliani ou encore Picasso.
8: Monsieur le Président, ce tournant décisif de la guerre est aussi le plus dangereux pour tous ces trésors qui sont le patrimoine de l'humanité.
3: À partir de 1944 et après la guerre, Rose Valland devient le pilier de la recherche de toutes ses œuvres. Elle travaille avec les fameux Monuments Men américains pour interroger les hauts dignitaires nazis aux commandes des pillages. Elle arpente l'Europe, en zone alliée, en zone soviétique. Son action permet de rapatrier plus de 60 000 biens culturels qui ont été volés aux institutions publiques et aux familles juives.
9: Et maintenant, j'ai l'intime conviction que je suis précisément là où je dois être.
3: En 1952, elle deviendra d'ailleurs chef du service de protection des œuvres d'art qui a été créé pour elle et continuera d'œuvrer dans ce domaine jusqu'à sa retraite qu'elle prendra à 70 ans. Rose Vallon décède à 81 ans en 1980. Médaillée par la France, les États-Unis, l'Allemagne, la Lettonie, celle que l'on surnommait Capitaine Beaux-Arts est l'une des femmes les plus décorées de l'histoire de France. Rose Vallon est une Iséroise, une illustre Iséroise.
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10: Bien le bonjour, messieurs.
11: Bonjour.
10: Eh bien, je vois qu'il y a bonne ambiance ici.
11: Regardez, il y a le café qui est servi.
10: C'est quoi ce plaisir, là, de voler, que vous ressentez dans votre avion?
12: Il faut venir avec nous le partager, vous comprendrez mieux.
10: Philippe, qu'est-ce que vous faites ici, là?
13: Eh bien, je fais l'instructeur. J'apprends aux gens à voler. Enfin, j'apprends à essayer de les faire voler. C'est facile, hein, quand une fois, on met les gaz à fond, on tire sur le manche et puis on sait.
10: Et voler, allez, quoi.
13: Après, on réduit les gaz.
10: Juste l'atterrissage, peut-être?
13: Ah non, il n'y a aucun problème. De toute façon, il n'y a aucun problème. On est sûr de revenir au sol, quoi qu'il arrive. On n'a jamais gardé personne là-haut.
10: Alain Daza, vous êtes monsieur le président.
14: Ah, monsieur le président, il faut aller. C'est bien loin chercher tout ça.
10: ULM. Dans ces trois lettres, ça englobe beaucoup de choses quand même.
14: Alors, ultra léger motorisé, ça correspond à une catégorie d'aviation, c'est-à-dire qu'on passe ULM léger dans la mesure où on ne dépasse pas un certain poids. Les machines sont traitées pour être surchargées, si vous voulez. On est largement en dessous des minima requis. Il y a une rigueur. C'est-à-dire quand vous montez dans une machine, vous savez que du monde derrière a travaillé. Ce sont des ingénieurs qui ont fait les machines. Donc c'est plus l'ULM qu'on a connu des années 80, où le gars bricolait dans son garage avec le moteur de la tondeuse. Ça n'existe plus. C'est terminé.
10: Bonjour Hugo.
15: Bonjour Patricia.
10: Alors, ancien élève et nouvellement breveté.
15: Oui, en effet, donc je suis jeune breveté depuis quelques jours maintenant et j'ai été élève pilote pendant un an afin de suivre la formation. C'est quelque chose qui se fait finalement très bien.
10: C'est-à-dire?
15: Eh bien, on a souvent des idées reçues comme quelque chose d'élitiste ou très compliqué. Et moi-même, je suis ni ingénieur, ni millionnaire. Et en fait, finalement, c'est entre 15 et 25 heures de pratique.
10: C'est tout?
15: Non, c'est pas tant que ça. Après, il y a un petit brevet théorique qui va avec. Et en termes de prix, c'est pas non plus des choses qui sont excessivement chères. On est sur des budgets entre 1500 et 2000 euros pour avoir un brevet.
10: Bon, eh bien, on parle, mais on va aller faire un petit tour de coucou. Hein. C'est dans celui-ci qu'on monte, là?
15: Dans celui-ci que vous allez monter, oui.
10: Okay.
15: Donc, on va faire avant, si vous voulez, ce qu'on appelle la pré-vol. C'est-à-dire qu'on fait une visite avant le vol.
10: D'accord.
15: Pour s'assurer que la machine est en bon état.
10: On va faire roter le moteur.
14: Roter le moteur, vous allez voir, ça fait un espèce de bruit.
15: C'est pas très
14: poétique, mais écoutez.
15: On va écouter. Voilà. On fait monter le niveau d'huile.
10: C'est quoi cette matière-là?
14: Ça s'appelle du Dacron. C'est un tissu comme avec, très très résistant qui résiste à plus d'une tonne 5 au mètre carré. Et après, vous obtenez carrément des pots de tambour qui sont.
10: On dirait une peau de tambour.
14: C'est une peau de tambour, attention.
10: Ouais. Les ailes aussi?
14: Alors, vous avez une partie métallique sur les ailes ou une partie d'entoilage aussi. C'est le même système d'entoilage. Okay.
10: Il faut que je m'installe à la place du pilote, c'est
13: ouais,
10: ça?
13: Oui, tu veux?
10: Non.
13: Mais si,
10: tu veux. Mais non, je ne veux pas, non.
13: Mais pourquoi tu veux?
16: On n'est pas prendre à piloter.
10: Eh bien, on n'est pas arrivé.
13: On fait la visite pré-vol. Alors, répète après moi, Patricia. Notre père. Qui est Zosana. Et on démarre.
17: On est en train de mettre les gaz sur l'axe de montée du ciel 18. Et on va partir sur un prix de France Québec. Ok, bien reçu pour le trafic.
13: Tout ça. Vos impressions, madame.
10: Oh, c'était merveilleux.

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1: Sur Dijon, pas de chichi chez Duclos Maillard. 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En voici la preuve avec Jeff, client fidèle chez Duclos Maillard.
2: Ça fait un an que je vais régulièrement ici. J'ai aménagé dans le quartier déjà. Et puis c'est vrai qu'ici, on est bien accueillis. Et on trouve des vins à des prix corrects, notamment parce qu'ils mettent quand même plus l'accent sur le produit que sur le marketing pour la boutique, par exemple. Moi et ma compagne, on est amateurs de vins. Et puis ici, on achète essentiellement des vins de Bourgogne.
1: Qu'est-ce que vous avez bu récemment ici qui vous a bien plu, qui vous avait été conseillé alors?
3: Le Bourgogne Chardonnay bio.
1: Oui.
3: Voilà, le château de Chemilly, ouais.
1: Qu'est-ce qui vous a plu dans ce vin?
2: Il est vraiment bien rond, puis il se rapproche d'un vin de très grande qualité de vin blanc de Bourgogne, quoi. Et puis il est à 25 euros.
1: Ah oui. Effectivement.
2: Oui.
1: Bonjour messieurs, dames.
4: C'est pas mal, c'est assez élégant. Pour les fêtes, ça irait bien avec tout ce qui est viande blanche et tout, puis le chapeau. Mais il y a aussi le Montclis. J'aime bien le Montclis rouge 2022.
5: Alors, c'est dans les 25 euros.
2: Je pense que je vais faire un mix de quelques années bouteilles que vous avez évoquées.
5: Donc,
2: le Côte de Nuit Village, deux comme ça, deux Chauray-les-Bonnes et deux Montélis rouge 2022, s'il vous plaît.
4: Le Chauray, il faudra bien le placer parce que c'est un 2023 et les deux autres, c'est des 2022. Donc le Chauray, vous le mettrez avant ces deux vins-là. Il faut savoir aussi les placer parce que si on met les vins trop prononcés devant les vins qui sont un petit peu plus légers et qui ouvrent le tiroir, la bouche, quoi, et ben les autres, on peut pas les savourer.
1: S'ouvrir le tiroir, ça c'est vrai que j'avais jamais entendu, hein, et c'est l'expression qui sent le terroir à la cave Duclos Maillard rue Tchenov à Dijon.
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6: À Dun-le-Palestel, vous êtes peut-être déjà passé par la Palette, un lieu social et culturel où on peut tout aussi bien avoir une aide administrative pour faire des papiers que découvrir un atelier cuisine. Mais c'était quoi ici avant ?
7: Laurence, je suis à l'atelier pâtisserie que Béatrice anime, très sympathique. Pour l'instant, je suis en train de faire mon coulis de framboise. Ici, c'est un cabinet dentaire. C'était le docteur Souverain qui a exercé ici pendant des années et des années. Et moi, j'étais une de ses patientes. J'étais gamine, hein, je me souviens. Et je venais ici, j'avais un appareil dentaire.
6: C'était ici, dans cette salle qui est en bas?
7: Alors non, c'était à l'étage.
8: Béatrice Guimino,
6: la chef pâtissière. La Palette,
8: c'est un lieu social où on peut demander n'importe quoi, le moindre papier. Quand on a des problèmes, ils sont toujours là. Et au niveau animation, et tout.
9: Anna, ici on se rencontre, on se retrouve entre nous. Des fois on s'est perdu de vue plus longtemps. Et on se retrouve autour d'une expo ou simplement autour d'un papier qu'on a besoin de faire imprimer. Donc du coup, ouais, c'est un espace aussi de rencontre. C'est ouvert à tout le monde.
6: Hélène.
10: J'ai habité dans le Palestel depuis 18 ans. Je suis une artiste ici, je connais le Palette bien. Et aussi, j'ai un petit souvenir d'une maison, une part de la Palette avant. Avant, c'est deux bâtiments séparés. Et une, c'est le dentiste et une, c'est une petite maison. Je connais les deux propriétaires. Une, c'est un couple, s'appelle Les et Jill Davis. C'est une coupe anglaise. Et avant ça, c'est une dame, elle est française, c'est Madame Disbourey, Madeleine, gentille dame. Quand j'étais arrivée en France, elle est super gentille avec moi. Elle avait son maison dans l'après-midi, elle offert le biscuit, le boisson, dans son cuisine. C'est une petite cuisine. C'est toujours existe le carrelage.
6: Ah oui, c'est vrai, il y a un magnifique carrelage dans la salle à côté de l'ancien cabinet de dentiste.
10: Oui, et ça, c'est la cuisine de Madeleine. Les deux familles, c'est vraiment adorable. Même bonnes énergies de son caractère qui toujours existe. je trouve dans le bâtiment de la palette. C'est comme une deuxième maison pour moi. Aussi.
6: Dentiste, maison, puis lieu socio-culturel, les bonnes ondes ont traversé le temps à la palette.
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11: Catherine de Jouy en Pitivray, collectionneuse de cartes postales anciennes.
12: Vous faites partie d'un club ?
11: J'appartiens au club du Cercle des cartophiles de Loiret depuis une vingtaine d'années.
12: Ça a l'air très sérieux cette affaire.
11: La carte postale a démarré, on va dire, environ en 1900. Petit à petit, ça s'est enrichi jusqu'à avoir des années très glorieuses en 1970.
12: À votre avis, vous avez combien de cartes postales anciennes de Pithiviers ?
11: Alors, je n'ai pas chiffré, mais j'en ai au moins 800, je pense.
12: Et ça vous provoque quoi quand vous les trouvez ?
11: C'est une certaine curiosité parce que je reconnais des lieux où j'ai pu itinérer à pied. Tous les chemins où je suis passée, j'ai eu envie de les collectionner.
12: Et à chaque fois, c'était la même émotion quand vous les trouviez en brocante ou sur des salons de collectionneurs ?
11: Alors l'émotion, c'était celle de trouver où il y avait ma maison. Je l'avais ratée pendant 15 ans et je l'ai retrouvée 15 ans après.
12: C'est-à-dire vous l'avez ratée pendant 15 ans ?
11: J'étais sur une vente et la personne avant moi l'a prise. Et le jour où je l'ai retrouvée, vraiment, j'ai été enchantée. Là, c'est une émotion. Alors c'est de l'émotion parce que ça retrace des chemins où je suis allée, où je suis passée, soit à bicyclette, soit à pied. Et en même temps, on voit que d'autres avant ont foulé et que le temps passe, mais les choses demeurent.
12: Vous êtes une grande nostalgique ?
11: Non, pas nostalgique, mais curieuse. Curieuse de ce qui se passait auparavant. Les concours de pompe très...
12: C'est quoi les concours de pompe ?
11: Alors, les concours de pompe, c'était des réunions festives où tous les gens qui pratiquaient les pompiers étaient réunis à Pithiviers, mais venant de différents points du...
12: Mais ils faisaient des pompes ?
11: Non, concours de pompe, c'était la pompe que l'on animait, qu'on appuyait d'un côté et de l'autre pour faire la pression pour éteindre l'incendie.
12: Ah, d'accord. Ah oui, moi je voyais les gens en train de faire des pompes au milieu de Pithiviers, non ?
11: Non, pas encore.
12: C'est fou, quand on regarde, c'est un petit peu des vestiges du passé, on se dit que le temps passe très vite, non ?
11: Alors le temps passe très vite parce qu'étant petite, moi j'ai connu par exemple le kiosque de Pithiviers.
12: C'était quoi le kiosque ?
11: Alors le kiosque c'était situé sur le mail ouest et en même temps on y faisait de la musique, donc il y avait des rassemblements musicaux très fréquemment.
12: Ah, le kiosque à musique.
11: Oui, le kiosque à musique, pardon. Et donc, ce kiosque a été démonté, mais j'ai retrouvé toutes les cartes postales anciennes du kiosque, parce que ça aussi, ça évoquait des souvenirs pour moi.
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1: Ineige souffle. L'Europe d'Ineige est habitée. Les premiers signes de vie captés en 2019 depuis un petit cirque sont devenus un intense festival où humains, aliens et autres créatures mythologiques dansent furieusement. Visa accordé à toutes celles et ceux qui ont la tête dans les nuages.

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1: Et à 20h sur votre radio, ici, l'actu musicale, c'est Décibel avec ce soir une artiste qu'on adore, elle s'appelle Mentissa.

0: dame. Vous la connaissez très bien, cette chanson, premier tube de Mentissa, signé Vianney, qui avait été son coach dans la saison 10 de The Voice. Depuis, elle a fait son chemin. Mentissa a sorti un premier album, La Vingtaine, et un deuxième qui sort aujourd'hui. Enfant difficile, Mentissa est l'invité de Décibel, et on est très contents.
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0: Salut à toutes, salut à tous et bienvenue dans Décibel, toute l'actu musicale en direct et jusqu'à 21h. Qu'est-ce qu'on vous a préparé ce soir au rayon coup de cœur? Eh bien, il y a une chanson qui est sortie aujourd'hui. Le groupe s'appelle Ravage. C'est le tout premier morceau de ce groupe qui est composé du rocker Gaspard Royan et de Aurélie Saada, la moitié de Brigitte. Et oui, on se demandait où elle était passée. Ben la revoilà avec Ravage. Vous les découvrirez en fin d'émission. C'est la nouveauté du jour. L'anniversaire, eh bien, les amis, nous permettra d'écouter une très belle chanson de Louis Chédid, Anne Masseran. Et puis, le thème du blind test aujourd'hui, le monde. Oui, je sais, c'est un thème un peu large, mais on va y arriver. Le monde, rien que ça. 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Eh bien, c'est Enfant difficile, l'album de mon invité que je file retrouver, l'excellente et rayonnante Mentissa. Mentissa, bonsoir.
3: Bonsoir.
0: Merci de danser sur les jingles de Décibel.
3: C'est parce que je pense que je suis de très bonne humeur aujourd'hui, donc je danse sur à peu près tout.
0: Mais oui, alors c'est un jour spécial évidemment pour une artiste, le jour de la sortie de l'album. Vous êtes beaucoup trop jeune pour que je vous demande si ça vous fait l'effet de la naissance d'un enfant, évidemment. Mais à quoi c'est comparable comme joie?
3: À quoi c'est comparable comme joie? Je sais pas, à une belle journée de victoire.
0: Ouais.
3: Il y a aussi quelque chose de... Il y a une émotion de libération. Je me sens libérée, comme si j'avais cet album qui était un énorme secret et que je pouvais pas faire grand chose à part m'ambiancer toute seule dessus. Et maintenant, je me dis, ah, je peux enfin m'ambiancer sur mon album avec les gens, tout le monde. Ça, c'est chouette. Donc oui, je suis très heureuse.
0: 4 ans se sont passés depuis la sortie de votre premier album, La Vingtaine. On réécoute pour le plaisir.

0: single de Diamant, hein. C'est un vrai succès, EBAM. Donc, est-ce que la joie du jour, la joie d'enfant difficile, est comparable avec la joie de la sortie de ce premier album, il y a un petit peu moins de 4 ans?
1: Oui. Et j'en suis très heureuse de me dire que aujourd'hui ou même hier soir lors de ma release party, j'avais ce même émerveillement.
0: Ouais.
1: Parce que c'est ça qui est dangereux, c'est ça le piège, c'est d'avoir un peu l'habitude, d'être habitué, de parfois se lasser aussi, parce que c'est pas un métier facile tous les jours. Et hier soir, j'avais vraiment les yeux qui brillaient, qui pétillaient, comme une petite fille, comme la Mantissade il y a 4 ans. Et je me suis dit, ah, ok, j'ai pas perdu ça, heureusement. Et j'espère que je garderai cet émerveillement. Oh, c'est difficile.
0: C'est celui-là. Ouais, celui-là, il est costaud.
1: Il est
0: piégeux.
1: Il est costaud. J'espère que je garderai ça tout au long de mon projet artistique.
0: On dit aussi que les moments de joie, ça nous reconnecte à l'enfant qu'on était. Alors ça tombe bien parce que vous étiez une petite fille qui adorait les majorettes la série Glee, voilà, où tout le monde dans un lycée chantait comme ça dans des chorales, des tubes et tout. Donc, est-ce que c'est vrai? Est-ce que ça vous reconnecte à cet enthousiasme-là?
1: Oui.
0: Des jours comme aujourd'hui.
1: Oui, vraiment. Et puis hier, lors de ma release party, on a recréé une fête foraine.
0: Oh.
1: Parce que c'est ça que je voulais. J'ai dit, qu'est-ce qu'on peut faire pour ma release party? Il faut que ce soit quelque chose en connexion avec l'album, avec le thème de l'album, Enfant difficile. Et je me suis dit, quels sont les moments qui m'ont marqué de mon enfance? Et je me suis dit, mais les moments en fête foraine, quand on y allait tous en famille, on a tous des souvenirs à la fête foraine.
0: C'est vrai.
1: Que ce soit quand on était nous jeunes ou après, même quand on est parents et qu'on emmène des enfants. Et je me suis dit, je pense que c'est un thème qui met tout le monde d'accord. Tout le monde connaît la fête foraine, il y a quelque chose de familial, de chaleureux, de convivial, et j'ai voulu recréer un peu cet espace et de voir tous ces gens hier soir rigoler, s'amuser, de voir des parents, les enfants aussi étaient présents, étaient conviés à ma release party.
0: Il y avait des barbes à papa.
1: Il y avait de la barbe à papa, du popcorn et des hot dogs.
0: Meilleure fête. Qui veut des cocktails, franchement? Qui veut des pina coladas? On veut ça, exactement.
1: Et hier soir, je me suis dit ça, je me suis dit, mais là, je me suis reconnectée à mon enfance.
0: Ouais.
1: J'avais l'impression que j'avais un peu fait ma Sweet 16. C'était vraiment marrant, c'était très chouette.
0: J'adore. La Sweet 16, c'est la fête d'anniversaire pour les 16 ans.
1: Oui.
0: C'est vrai que, alors nous,
1: oui,
0: en France, en Belgique, bon, on fête nos 16 ans, mais les Américains prennent ça très au sérieux.
1: Exactement.
0: Ils font des fêtes incroyables.
1: Ouais.
0: Incroyables. Alors, ces questions sur l'enfance, c'est aussi parce que, au-delà de votre joie presque enfantine de sortir ce deuxième album, il porte ce titre donc Enfant difficile, et au pluriel, s'il vous plaît, la chanson Les Enfants difficiles.

0: étant donné
1: c'est assez incroyable, on se dit en vous voyant aujourd'hui, comment ça, quelqu'un a marqué dans un dossier, oh là là, la petite Mentissa, attention, elle est difficile, c'est vrai.
2: Oui.
1: Est-ce que vous pouvez me raconter ça?
2: Oui. Quand j'étais plus jeune, moi, de mes 6 à mes 10 ans, c'était vraiment compliqué, moi, à l'école. Je m'entendais pas du tout avec mes profs. Mes profs ne m'aimaient pas. J'avais un tempérament, je pense, assez fort pour une petite fille de 6 ans. Et ça, c'était quelque chose qui était très mal vu. À 6 ans, tu es censée être docile. Et moi, bah, j'étais têtue, je faisais ma vie. Et quand j'avais envie, oui, et quand j'étais pas d'accord, je le montrais assez bien. Et ça, c'était quelque chose qui m'a été beaucoup reproché. Je me souviens notamment de toutes ces petites notes. Souvent, en plus, la prof, elle prenait un stylo rouge. Pas du noir, du rouge. Et je me souviens, quand j'ouvrais mon agenda, je voyais du rouge partout. Et quand je regardais, chez mon camarade de classe à côté, lui, il avait pas autant de rouge.
1: Ouais.
2: Et c'est fou, parce que... Aujourd'hui, avec du recul, j'en rigole, mais je me suis dit c'est quand même quelque chose qui m'a marqué, étant petite, de me dire moi, il y a quelque chose qui va pas avec moi. Visiblement, je suis pas assez gentille, je suis pas assez je suis un peu à l'écart. Et aujourd'hui, je me dis mais c'est ça qui a fait ma force, c'est ma personnalité justement, ouais. Et c'est mon fort tempérament. Mais à cet âge-là, non, c'était pas quelque chose qui était bien vu. Et donc, je pense que toute ma vie, par après, j'ai essayé justement de rentrer dans les cases, de ne pas déranger, de toujours avoir un comportement assez maîtrisé. Je pense que c'est un peu une conséquence inconsciente de
1: ça.
2: Voilà, parce qu'en fait, moi, mes premières interactions, parce que 6 ans, c'est très jeune, mes premières interactions dans le monde social étaient déjà très dures. Et on m'a vite fait comprendre que non, toi, tu vas rester à ta place, tu vas rester calme.
1: Ouais. Oui. Alors après, il y a effectivement le côté enfance, mais les gens à qui on demande de rester à leur place,
2: oui.
1: Quand en plus elles sont femmes,
2: oui.
1: Et quand en plus elles sont noires,
2: oui.
1: C'est d'autant plus étouffant parce qu'on se dit, en fait, c'est pas par rapport à ce que je fais, c'est par rapport à ce que je suis. Donc, c'est pour ça que je trouve qu'il est épatant, le titre de votre album, parce que ça veut dire qu'à un très jeune âge, parce que vous avez 27 ans, vous avez analysé ça et vous avez appris à fonctionner avec ça.
2: Oui.
1: Parce que ce phénomène-là, il s'arrêtera jamais. On demandera toujours aux femmes et aux noirs de parler moins fort que les autres et de surtout pas se plaindre. T'as déjà de la chance d'être à notre table. Donc tu vas la fermer, mais vous arrivez à fonctionner avec ça.
2: Mais en fait, je pense que j'ai compris très tôt que si je voulais être acceptée dans certains milieux, en plus moi j'ai grandi en Flandre, donc la partie flamande de la Belgique.
1: C'est là où il y a beaucoup de Hollandais et de nains de jardin dans les jardins. Incroyable.
2: Exactement.
1: C'est incroyable ce lieu, vraiment.
2: Et où on va pas se mentir, l'ouverture d'esprit, ça fait pas forcément partie de la culture là-bas. Donc j'ai toujours compris très vite que pour pouvoir me faire une petite place, il allait falloir que je me dompte. Et c'est seulement maintenant, en fait, 21 ans après, que j'ai compris ce que ce phénomène avait créé en moi, ce que ces premières interactions avaient créé en moi. Et c'est maintenant que je me suis dit, mais en fait, c'est fini ça.
1: Ouais.
2: En fait, j'ai pas besoin de montrer tout le temps, de me montrer toujours hyper reconnaissante, parce que j'ai cette quête un peu irrationnelle de chercher ma place. En fait, si je suis là, c'est que je suis à ma place. Et ça, c'est quelque chose de très difficile. On n'a pas toujours conscience de ça, parce que les gens aiment nous rappeler en permanence que bon, on n'est pas à notre place. Si on est là, c'est parce que coup de chance, coup de bol, si ça.
1: Ouais.
2: Et moi, j'ai envie de dire non. Si je suis là, c'est que je mérite d'être là, c'est que j'ai travaillé pour. Et voilà, et que je n'irai nulle part, voilà. Et cet album m'a vraiment aidé à réaliser ça. Et c'est pour ça que mon album s'appelle Enfant difficile, parce qu'il y a vraiment eu un avant-après cette chanson. C'est en écrivant cette chanson que j'ai compris à quel point ces choses qu'on m'avait dites plus jeune m'avaient marqué, et que j'avais un peu malheureusement créé un peu une identité, on va dire un masque, une façade aussi pour plaire. Et aujourd'hui, je me suis dit, il est temps d'enlever ce masque. Quitte à ne pas plaire à tout le monde, quitte à perdre quelques personnes en route, mais au moins, je veux que les gens à qui je parle sont des personnes qui sont comme moi. C'est ça que je voulais. Avant, j'avais envie de, quand j'ai commencé avec Ebam, je voulais plaire à un grand nombre. Et quand on veut plaire à un grand nombre, alors du coup, on est lisse et on a un discours très maîtrisé. Et en fait, maintenant, je me suis dit non, il est temps que tu dénonces ce que tu as envie de dénoncer, tu racontes ta vérité. Et c'est sûr que les gens qui vont aimer et qui vont s'identifier avec ton discours, ce nombre-là, il va forcément se rétrécir.
1: Ou
2: et
1: pas.
2: C'est OK. Ou pas, non, ou pas.
1: Ou pas, Mentissa.
2: Oui.
1: Mentissa, tombe le masque, les amis. Enfant difficile est sorti aujourd'hui. On en écoute la chanson-titre.

0: pourtant, elle est là, oui. Mentissa, deuxième album Enfant Difficile, sorti aujourd'hui de ce beau bébé, deuxième album donc. J'avais envie qu'on parle du thème de la chanson avant de l'écouter, parce qu'elle est tellement pop, tellement solaire, tellement joyeuse et sautillante, que si on n'y prend pas garde, et souvent à une première écoute de chanson, on ne fait pas forcément gaffe aux paroles, on ne se rend pas compte de la gravité de ce que vous racontez dans cette chanson. En plus, vous dites « nous », parce qu'effectivement, il y en a 10 par classe, des gosses comme ça. Et donc voilà, c'est pour ça que j'avais envie qu'on parle du thème de la chanson avant de l'écouter, mais alors maintenant qu'on l'a écouté, parlons de sa forme extrêmement pop. Vous avez choisi ça, ça aurait pu être un piano-voix absolument déchirant. Ça n'est pas le choix que vous avez fait, pourquoi?
1: Parce que moi j'aime la pop. Je trouve que c'est un genre de musique dans laquelle on peut, surtout en tant que femme, on peut être libre, on peut oser.
0: À la Kylie Minogue.
1: Exactement. Ouais. Et moi, c'est une musique avec laquelle qui résonne en moi depuis toute petite, finalement. Et pour ce deuxième album, je pense que j'avais envie de un peu revenir à mes premiers amours, qui sont donc la pop anglo-saxonne aussi. Je suis très fan de Gracie Abrams. Ces artistes pop où c'est vraiment la guitare qui lead, qui drive. Et j'aime bien aussi avoir ce contraste entre je parle de quelque chose qui est en fait très triste et très grave, mais c'est pas pour autant qu'on est obligé de pleurer. En fait, on peut aussi se dire que ouais, c'est dur, mais en fait on peut avoir le sourire, parce que la vie c'est ça, la vie c'est finalement plein de moments qui sont difficiles, et il y a aussi plein de bons moments, et ces moments sont finalement si beaux parce qu'en fait on a pleuré la veille.
0: Ouais.
1: Et ce contraste là dans la vie, parfois c'est un peu difficile, mais c'est ça que j'essaye aussi toujours d'emmener, je pense, là, sur cette chanson. Je me disais, c'est bien d'avoir un contraste, parce que sinon, c'est un peu dur.
0: Ouais, ça, ouais. Franchement, c'est le syndrome « Alors on danse » de Stromae, quoi.
1: Mais exact. Mais c'était, d'ailleurs, c'était une de mes références de cette chanson.
0: Ah, c'est vrai?
1: Oui, même le côté un peu... Il y a un côté un peu presque un peu parler dans les ah bon, et l'idée, je me disais, attends, mais j'ai envie de faire un truc peut-être aussi à la Stromae, en fait. Tu peux t'ambiancer sur un texte qui n'est pas du tout joyeux à la base.
0: Bah bravo, parce que c'est un coup de maître, vraiment, pas de maîtresse.
1: Merci.
0: Cette chanson là elle est incroyable, et je comprends bien qu'elle donne son nom à l'album. Alors on a parlé aussi de ce côté s'accepter soi. C'est vrai que voilà, vous êtes sur le devant de la scène à un jeune âge, parce qu'en gros à 23 ans tout le monde vous connaît au moment du premier album. Donc forcément, vous êtes regardée, vous avez vos réflexes de petite fille qui veut être la première de classe, et en tout cas. Et donc, vous êtes un petit peu dans une attitude policée, etc. Peut-être ça vous empêche un peu de profiter, d'ailleurs, de ces premiers succès. Et là, dans l'album, il y a des chansons comme ça qui regardent en face cette façon de faire. Il y a notamment « Qu'attendez-vous de moi ?»
1: Oui. Attends.

0: Qu'attendez-vous de moi? C'est très indiscret la question que je vais vous poser, mais tant pis, vous pouvez m'envoyer balader même si ça... En vrai, vous parlez à qui quand vous posez cette question?
1: Je pense que je parle aux gens, je parle à
0: au
1: mon public.
0: Ouais. D'accord.
1: Parce que je pense que c'est une des questions qui me trotte depuis mes débuts, et c'est peut-être la seule question que je n'ai jamais vraiment posée. Mais parfois, j'ai envie que les gens me disent honnêtement, quand ils viennent me voir en concert, quand ils ont pris un billet, qu'ils ont acheté un billet, qu'ils ont fait la route pour venir me voir, qu'est-ce qu'ils attendent vraiment de moi, honnêtement? Pas le « oui, on t'aime bien, on t'aime ». Non, qu'est-ce qui vous donne envie de venir me voir? Et est-ce que vous avez envie de repartir avec quelque chose ou pas?
0: Ouais.
1: Et c'est une vraie question qu'on se pose tout le temps.
0: Et vous avez peut-être la réponse en vous. Quand vous allez voir une artiste que vous aimez, qu'est-ce que vous attendez d'elle?
1: C'est ça la question. Moi je pense que j'aime bien voyager quand je vais en concert. Et en fait, je pense que moi, quand je vais voir une artiste que j'aime bien, j'ai envie qu'elle m'emmène là où moi je n'ose pas aller.

0: En fait, j'ai envie de voir en elle qu'elle puisse. Je dis elle, on dirait. Parce que j'avoue, je suis souvent fan des artistes féminines,
1: chanteuses,
0: des femmes. Ouais. Mais quand je regarde une femme sur scène, j'ai envie qu'elle me donne le courage de faire des choses que moi je n'ose pas faire dans ma vie. Et c'est souvent ce qui s'est passé quand je rentre chez moi d'un concert. J'ai vu Sabrina Carpenter, j'ai vu Rosalia, j'ai vu Beyoncé. En fait, après ces concerts-là, une fois que t'as vu Beyoncé sur scène, tu rentres chez toi et tu dis bon. Ma cocotte. Tu sais, t'as un boost de confiance. Ouais. Et c'est ça, en fait. C'est que tout d'un coup, je rentre chez moi et j'ai l'impression d'avoir des ailes, quoi. Et je me dis, c'est fini, moi aussi, en fait, j'en suis capable. Et c'est ça que j'aime bien. C'est ce truc où, tu vois, ça met en route quelque chose en toi de, un peu de boost de confiance et ça fait du bien.
1: C'est beau.
0: En tout cas, moi, c'est souvent ce que je cherche quand je vais voir une artiste sur scène.
1: Il faut aller voir Mentissa sur scène, ça tombe bien. La tournée est annoncée. Il y a déjà des festivals d'été. Ça fait très plaisir. Oui. Mentissa, on se voit dans 2 semaines au festival Sœurs Jumelles à Rochefort, parce que ici est la fière radio partenaire de ce joli festival, et on sera sur place, on fait nos émissions en direct au pied de la grande scène. On va se croiser, Mentissa. Également le Aluna Festival, le Printemps de Pérouge, enfin il y a vraiment tout un tas de festivals très très chouettes. Évidemment, en Belgique, les solidarités à Namur.
0: Of course. Ça,
1: voilà, c'est obligatoire. Sinon, elle perd sa nationalité. Il faut aller jouer à Namur. C'est obligatoire. Et puis après, voilà, il y a une grande tournée franco-belge à l'automne prochain. Ça commence à Nancy le 1er octobre. Et là, vous faites vraiment toutes les villes de France, Villeurbanne, Lille, Troyes, Belfort, Paris. Vous serez à l'Olympia le 5 novembre, Nantes le 25 novembre, Cholet le 26. Et puis, il y a aussi tout le mois de décembre, Mérignac, Toulouse... Et puis Mons, Anvers et Liège, parce qu'on ne se refait pas, la vie est belge, comme on dit là-bas. Mentissa, lâchez prise.

0: Alors, il paraît que ça fait très peur de lâcher prise, encore plus quand on est une artiste et qu'il faut lâcher prise devant tout le monde. Alors, ça y est, vous l'avez fait.
1: Je pense que je suis en mouvement vert.
0: Ouais.
1: J'aime bien me dire que la vie n'est pas une image arrêtée. Et donc, bien sûr, c'est pas parce que j'ai écrit Balance que du jour au lendemain, j'étais en mode, oh, j'aime trop mon corps. Mais je pense
0: c'était sur le premier album. Si vous ne la connaissez pas, Balance, il faut l'écouter.
1: Mais je suis sûre qu'écrire ce genre de chanson, ça m'aide de me dire, OK, maintenant que tu l'as dit, il faut vraiment que tu fasses ce travail-là.
0: Ouais. Et partager l'écriture de chansons, alors, parce que c'est une chose que vous avez faite sur cet album, Enfant difficile. Il y a notamment un garçon qu'on aime beaucoup qui s'appelle Noé Préchov, qui est à vos côtés sur la création de la chanson d'amour.

0: je pense, l'histoire vraie de l'histoire d'amour que vous vivez en ce moment, Mentissa, que vous voulez protéger un petit peu et vous ne voulez pas en parler. Et donc, vous appelez votre copain Noé Préchauffe pour écrire ensemble cette chanson.
1: Oui. En fait, je pense qu'on avait déjà écrit une dizaine de titres et on se dit, on n'a pas encore la chanson d'amour. En fait, c'est devenu presque un peu une blague. Oui. Chaque session, on se disait, oh, on n'a pas.
2: Il faut le slow.
1: Oui, on a les traumas d'enfance, check. On a la chanson où je dis aux gens de pas trop me chercher, fais gaffe à toi, check. On a la chanson, on a tout. On se dit, on n'a pas la chanson d'amour. C'est pas possible.
0: Surtout que vous êtes amoureuse.
1: Oui,
0: alors c'est quand même dommage.
1: Et que je suis une grande amoureuse de l'amour. J'aime ce thème. Mais en fait, on se disait, oh, en fait, il y en a tellement déjà. En fait, si c'est pour écrire une chanson d'amour bateau, ça sert à rien. Et en fait, on discute un peu. Il me dit, mais toi, ta vie, c'est comment je lui dis, moi, j'ai une très bonne relation, ça se passe bien et tout. Je lui dis, c'est vrai que je suis quelqu'un d'assez pudique sur ces choses-là. J'aime pas trop étaler ma vie sur les réseaux et tout. Il me demande pourquoi. Je dis, mais je sais pas, j'ai toujours eu un peu cette pudeur. Moi, je crois vraiment au vivons heureux, vivons cachés. Il me dit, c'est ça qu'on doit écrire. Et puis, je lui dis aussi, moi, j'ai vraiment ce truc où parfois les chansons d'amour mythiques, si demain la personne elle part, t'es bien avec ta chanson d'amour. Je pense à plein de chansons d'amour. Incroyable, qui existe. Quand les histoires se terminent, je me dis, tu fais comment? Tu continues à la chanter? Et pour toutes ces raisons-là, je lui disais, j'ai du mal à faire le pas d'écrire une chanson d'amour et d'écrire sur papier, et de faire une déclaration à cette personne, parce que, imagine, ça se finit, c'est bizarre.
0: Les chansons, c'est pour toujours. Alors, j'ai posé la question à Oshi, parce qu'elle, elle a fait carrément tout un album avec, c'était sa compagne à l'époque, et ça l'est plus aujourd'hui.
1: Oui.
0: Des chansons sur leur rencontre, sur leur amour, sur leur coup de foudre, machin et tout. Et elle m'a dit, non, je chanterai plus.
1: Je chanterai plus
0: sur scène.
1: Tu vois.
0: Ouais.
1: Mais c'est pour ça, moi j'ai anticipé ça. Parce que moi, je suis
0: trop
1: toujours,
0: maligne,
1: je suis toujours un coup d'avance.
0: C'est ça.
1: Je dis non. Et donc finalement, c'était marrant d'écrire une chanson d'amour qui n'en est pas vraiment une.
0: Ouais.
1: Je lui dis, en fait, c'est pas vraiment une chanson d'amour, hein, attention, hein, on va pas s'emballer. Mais bon, quand même. Et à la fin, de dire, peut-être que finalement, c'est quand même une chanson d'amour. Je trouvais ça très marrant d'avoir cet angle-là qui est aussi ce que je pense et ce que je ressens.
0: Désolée, Mentissa, un des grands moments de ce nouvel album Enfant difficile. Vous la découvrez maintenant dans Décibels.

0: Le deuxième album de Mentissa sort aujourd'hui. Et dessus, il y a ce tube, désolé, ça vous va très bien la pop.
1: Merci.
0: Vraiment. Et on a envie de danser avec vous, c'est sûr. 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Vous pouvez appeler Alexandra maintenant pour vous inscrire. 0810 055 056. 0810 055 056. Enfant difficile, c'est le cadeau du soir. Et on revient avec Mentissa, à tout de suite.
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0: Ça ressemble à ce que vous imaginiez, Mentissa, la vie de chanteuse. Parce que vous y pensez depuis que vous êtes toute petite. Je crois que vous avez fait The Voice Kids. Donc quand vous étiez enfant, vous aviez envie, etc.
1: Oui.
0: Est-ce que ça ressemble à ce qui vous faisait rêver?
1: Je savais pas du tout à quoi m'attendre. J'avais pas vraiment d'image où c'était un rêve. Et
0: ouais.
1: Souvent, le rêve, c'est quelque chose d'assez inatteignable.
0: C'est, fou. Ouais.
1: C'est très flou, c'est très vague. Donc, non, je savais pas du tout à quoi ça ressemblait. Mais maintenant que je le vis, non, je suis reconnaissante.
0: Ouais.
1: Je pense que c'est plus dur que ce que je croyais. Je pense que quand on rêve de quelque chose, on voit que le positif et on se dit pas qu'en vrai, derrière des artistes, des icônes de la pop, en fait, il y a beaucoup, beaucoup de travail et il y a aussi beaucoup de, il y a beaucoup de solitude aussi, je pense, dans ce monde-là,
0: ouais.
1: Le monde d'artiste, parce que on passe de vraiment, on est sur le devant de la scène, on est acclamé par plein de gens et le lendemain, on rentre chez nous et on est tout seul. Donc ça, c'est quelque chose qu'il faut gérer. Vu que c'est pas quelque chose qui est psychologiquement, personne est vraiment fait pour ça, pour être accablé, enfin acclamé, idolâtré, d'avoir des gens qui viennent vous voir et qui vous disent merci, je vous adore, votre chanson m'a sauvé. C'est pas quelque chose de, et donc ouais, il faut réussir, je pense, à trouver un bon équilibre et surtout à garder la tête sur les épaules, ouais. Quand même à garder les pieds sur terre, pas s'envoler, et aussi justement accueillir les victoires comme les échecs aussi. Je pense que ça, c'est important. Moi, j'ai de la chance d'avoir un bon entourage, mais ça, c'est vrai que j'avais sous-estimé ce que ça fait à l'ego quand on sort un single et que ça marche pas, parce que c'est comme ça,
0: ça prend pas. Oh, bah non, les radios, elles en veulent pas,
1: mais c'est ça. Et
0: ouais.
1: et là tu en prends un coup,
0: ouais.
1: et au début je me disais non, ça va, non, je m'en fous, et trois mois après, en fait, je me dis non, en fait, ça va pas. Et j'ai mis du temps vraiment à. Et aujourd'hui, j'en rigole et je me dis que les échecs ou les flops, comme on dit, ça fait partie d'un parcours, c'est hyper important aussi. Mais oui, il y a plein de choses que j'avais sous-estimées.
0: Ouais.
1: Et je pense l'ego aussi. J'avais
0: ouais.
1: sous-estimé quand même cette espèce d'ego trip parce que t'es tellement toujours, tout le monde te met sur un piédestal et après, du jour au lendemain, c'est fini. Les gens, ils passent à autre chose. En plus, c'est ça aujourd'hui, ça va vite. On est dans la consommation. Fast-food,
0: rapide,
1: quoi.
0: Ouais, ouais.
1: Et donc, ouais, il faut pas paniquer. Il faut faire son truc. Il faut rester sur sa ligne directrice. Il faut rester sur son chemin. Et il faut faire, voilà, il faut faire ce que t'as à faire.
0: Alors, vous avez fait un joli petit lapsus, puisque au lieu de dire acclamé tout à l'heure, vous avez dit accablé. Mais c'est intéressant parce qu'il y a une chanson sur l'album qui s'appelle Fais gaffe à toi, où justement, on se dit, tiens, elle envoie bouler un peu les médisants. Alors, les médisants, il y en a partout.
1: Oui.
0: Il y en a même dans ce bureau, des gens comme ça qui
1: oui.
0: se baladent toute la journée à dire du mal des uns
1: oui.
0: des autres. J'ai souvent tendance à penser que ça dit plus sur eux que sur les gens qu'ils accablent.
1: Mais
0: vous, forcément, étant star,
1: oui.
0: Y a d'autant plus de monde. Nous, on
1: Bien
0: a
1: sûr.
0: Un relou au bureau, mais alors vous en avez combien ?
1: Oh, des relous, j'en ai pas mal, hein. Après, honnêtement, je m'en sors plutôt bien sur les réseaux sociaux. J'ai pas beaucoup de haters, comme on dit, mais ça m'est arrivé.
0: Ouais.
1: Mais je pense que cette chanson, elle est plus axée sur la vie intime et la vie quotidienne de tous les jours, justement.
0: Ouais. Et tout le monde s'identifie, a fait gaffe à toi.
1: Mais oui, hein. Mais tu vois, ce mec relou qui fait des blagues, il trouve ça super marrant, et tu vois, il te regarde, et c'est ça, en fait, où des gens qui pensent qu'ils ont leur demande pas leur avis. Et
0: ouais.
1: ces gens qui ont toujours besoin de donner leur avis constamment sur comment tu t'habilles, sur comment tu es, sur comment tu te présentes. Oh, moi, ça me saoule. Et je me suis dit, c'est quoi, j'écris une chanson pour tous ces relous, ces médisants, comme tu dis.
0: Ouais.
1: Et je vais leur dire gentiment, hein, de rester à leur place.
0: Mais c'est voilà. ça. Fais gaffe à toi. Exactement. Alors, il y a des moments graves dans l'album. On parlait tout à l'heure de pop et d'envie de légèreté, de lâcher prise, etc. Il y a la chanson Comme un loup, qui parle avec beaucoup de délicatesse. De quand un homme violent entre dans un foyer, qu'est-ce que ça fait aux adultes et aux enfants qui sont dans cette maison ?

0: entre les lignes de cette chanson que vous avez vécu ça, impuissante puisque enfant.
1: Oui.
0: Est-ce que c'est une chanson thérapeutique ?
1: Oui, je pense que c'est une chanson thérapeutique. C'est une chanson qui m'a libérée aussi parce que c'était vraiment, c'était un lourd secret pour moi. Ouais. C'était un fardeau à porter parce que je me rappelle que c'était quelque chose dont je voulais pas du tout parler au début. Et en fait, j'ai l'impression que c'est un truc qui me suivait un peu, que je traînais un peu et je me disais bon, peut-être que ça reste là parce qu'en fait, mon rôle est d'en parler. Ouais. Et cette chanson, je l'ai écrite. J'ai commencé l'écriture toute seule de cette chanson. J'ai écrite, je pense, la fille de ma mère et comme un loup.
0: Bah elle est là, la fille de ma mère.
1: Dans la même période.
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0: peut-être.
1: Énormément d'amour hein, dans cette chanson, La fille de ma mère. Mais voilà, si on la met à côté de Comme un loup.
0: Oui, on comprend mon cadre familial.
1: Ouais. Et on comprend le titre de l'album. Évidemment que Mentissa, c'est une gosse difficile, puisqu'il y a un homme violent à la maison.
0: Oui, et c'est en fait.
1: Et elle ne peut pas sauver sa mère.
0: Exactement. Enfin, en fait, c'est difficile quand chez toi, tu manques un peu de repères, tu manques de stabilité. C'est très difficile. De se construire en fait à cet âge-là, c'était pendant toute mon adolescence, mais
1: ouais.
0: À l'âge de 16 ans en fait, t'as envie de t'occuper, j'en sais rien, du jean que tu veux le jean que t'as envie de mettre, t'as envie de parler de garçon, enfin à 16 ans t'as pas envie d'être là à appeler la police parce que c'est la bagarre chez toi à la maison, et c'est ça qui était difficile, et j'avais aussi l'impression d'être la seule à vivre ça. Je me disais mais je peux pas en parler aux profs, je peux pas en parler à mes copines, les gens ils vont penser qu'on est des fous, et en fait j'avais honte, et la raison pour laquelle j'ai écrit cette chanson c'est que j'ai toujours eu honte d'en parler autour de moi.
1: Parce que vous pensiez que vous étiez la seule. Donc là, cette chanson, s'il y a ne serait-ce que 5 filles qui sont en train de vivre ça, qui l'entendent, vous en aurez peut-être sauvé 5 qui se diront, je ne suis pas toute seule.
0: Et c'est pour ça que j'ai décidé de la mettre sur l'album. Je n'étais pas sûre de vouloir mettre cette chanson. À la base, je l'ai écrite juste pour moi, me libérer de quelque chose. J'avais visiblement besoin d'en parler encore. Et après, il y a eu vraiment cette question de tu la mets sur l'album ou pas. Je me disais, elle est quand même très intime. Et puis je me suis dit, mais attends, moi, à 16 ans, ça m'aurait sauvé d'avoir une chanson comme ça,
1: ouais.
0: Et de me dire ok, d'accord, alors c'est dur, c'est très dur, c'est très triste, mais je suis pas la seule, et juste le fait de savoir que parfois on n'est pas les seuls à vivre ce qu'on est en train de vivre, ça sauve vraiment, et c'est pour ça que Comme un loup est sur mon album, c'est pour moi et pour toutes ces personnes qui malheureusement vivent ou ont peut-être vécu ces épreuves-là.
1: C'est un vrai voyage ce disque, alors c'est marrant, tout à l'heure on m'avait dit que vous vouliez voyager quand vous allez voir vos chanteuses en concert, c'est vraiment ça, parce que à des moments on se marre avec vous, à des moments on est vos pom-pom girls, on dit ouais allez Mentissa, tu vas y arriver, et voilà, et en fait vraiment vous nous embarquez, vraiment les amis, je vous recommande d'écouter Enfant difficile, ouais vraiment, et je me suis dit Mentissa que aimer quand même c'était une bonne façon de se dire au revoir ce soir, cette chanson-là. Là, on est d'accord.
0: Bien
1: hein.
0: Sûr, bien pop, bien stade.
1: Ouais.
0: Ouais, beaucoup d'énergie, vraiment, c'est ma power pop ballade, comme
1: on
0: dit.
1: C'est ça.
0: Donc, oui.
1: Très bien. Et donc, vous la chanterez tout bientôt, le 25 juin à la Luna Festival, le 26 à Rochefort, je serai au premier rang, et les auditrices et les auditeurs d'ici aussi, puisqu'on sera en direct du festival Sœurs Jumelles. Et puis pour le mois de juin, on a aussi le Printemps de Pérouge, le 28. Et pour votre tournée hors festival, ça commence le 1er octobre à Nancy. Ma chère Mentissa, bonne route.
0: Merci beaucoup.
1: Et bravo pour cet album.
0: Merci pour l'invitation, merci pour l'échange.
1: À bientôt.
0: À bientôt.

0: Et on est Mentissa, enfant difficile, sorti aujourd'hui et à gagner maintenant au Blind Test.
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0: On accueille pour jouer avec nous Claire et Christine. Bonsoir à toutes les deux.
2: Bonsoir.
0: Bienvenue dans Décibel. Claire, comment ça va en cette fin de saison, hein, finalement, bientôt les vacances peut-être pour Claire ?
2: Oui, ça va. Moi, j'ai un peu de vacances là, fin juin, début juillet.
0: Trop bien.
2: Ouais.
0: Ça fait envie. Hein. Ça fait. J'espère qu'on aura du beau temps, c'est ça, fin juin, début juillet. Comme on s'est tapé une canicule il y a 2 semaines, après, on peut se prendre le contre-coup. Hein. Mais je vais faire ce qu'il faut. Je vais commander du soleil, Claire. C'est quand exactement le début des vacances ?
2: On prend le bateau le 28 juin avec ma fille de 10 ans. On part en Corse.
0: Toutes les deux en bateau ? Ah, j'adore ! Oui. Excellent ! Oh, moi, je suis allée en Corse pour la première fois l'été dernier, du côté de Calvi. Qu'est-ce que j'ai aimé ! C'était génial !
2: Ah oui, magnifique. Oui, ben, on n'est pas très loin. On est près d'Ile-Rousse, on n'est pas très loin. Mais ah, oui, c'est la Balagne, c'est ma région préférée de la Corse, mais tout est très beau. Hein,
0: mais c'est incroyable, c'est-à-dire que on tourne la tête, il y a des montagnes, on peut se baigner dans des torrents et tout, faire des randonnées, et tu tournes la tête de l'autre côté, c'est la plage. C'est fou.
2: Oui.
0: Et au milieu, il y a un énorme plateau de charcuterie. Non, mais c'est mon endroit rêvé. C'est incroyable. Vraiment.
2: C'est bien résumé, oui.
0: C'est ça. Ah là là. Ah bah Claire, je suis ravie. Bon bah vivement le 28 juin. Et Christine, alors les vacances ?
3: Ben moi, je suis toujours en vacances, hein, puisque je suis retraitée. Donc,
0: bravo Christine ! C'est bien.
3: Oui, et puis bon, il fait beau là, c'est super. Hein. Donc,
0: on en profite.
3: On profite.
0: Oui. Parfait. Alors, Claire et Christine, en plus du beau temps et des perspectives réjouissantes en Corse, je vous offre ce soir à chacune un exemplaire de l'album de Mentissa. Enfin, en vrai, je vous offre, c'est elle qui vous les offre, elle les a apportés tout à l'heure quand elle est venue pour l'interview. Donc, Christine et Claire, vous avez toutes les deux gagné ce cadeau, car au Blind Test de Décibel, on gagne avant de jouer. Et comme ça, maintenant, on va pouvoir jouer. Donc, le thème de ce soir, ce sont des chansons qui parlent du monde. Voilà, en général, le monde, comment va le monde, etc. Et on va vous les passer, ces chansons, et il faut retrouver le nom de l'interprète de la chanson. Voilà, on cherche l'interprète. Et il faudra, Claire et Christine, dès que vous aurez une idée, envie de répondre, bien donner votre prénom avant de donner la réponse, d'accord ?
2: Oui.
0: Voilà, c'est la règle pour qu'on puisse savoir laquelle de vous deux répond en premier. C'est une espèce de buzzer, mais version radio, quoi.
2: D'accord. Oui, ok.
0: Alors, Claire et Christine, première chanson. Il faut me dire, s'il vous plaît, qui chante ça ?
2: Claire.
0: Claire.
2: C'est Céline Dion.
0: Oui.

0: Bravo, dans un autre monde. Premier point de Claire. Et nous, on continue.
1: Les innocents ?
0: Alors, c'est pas les innocents. Ah, j'aimais bien les innocents. Tout le bonheur du mais non, c'est pas. Oui. Ah, bah, je mets un point. C'est Christine qui m'a dit ça ? Un point, Christine, parce que les innocents nous manquent. Non, c'est un groupe. Tout le bonheur du monde.
1: Claire.
0: Claire.
1: C'est Trio.
0: Alors, c'est pas Trio, mais c'est leur cousin.
1: Non.
0: Vraiment, c'est, ils, ont, c'est, ils sont super. C'est.
1: Sinfemilia.
0: Oui. Non, non. Je souhaite tout le bonheur du monde et que quelqu'un vous tende la main. Que votre chemin est Sinfemilia qui est.
1: Cette chanson en plus.
0: Ah, bah oui, on les adore. Et donc le mot Sinfemilia, donc c'est le nom de ce groupe, mais c'est également une variété de plantes à fumer. Donc finalement, que vous n'ayez pas le mot Claire et Christine, ça me rassure sur vos shoppings quotidiens. C'est plutôt. C'est ça. Et voilà. Et donc j'ai mis un point à Christine parce qu'elle m'a rappelé que j'adore les innocents. Je vais aller écouter les chansons tout à l'heure. Et Claire, un point parce qu'elle a trouvé Sinfemilia. Alors, tout le bonheur du monde pour Sinfé, dans un autre monde pour Céline. Et elle est une dernière pour la route. Oui. Vous pouvez chanter chez vous, hein.

0: usable, le téléphone, c'est incroyable.
1: Ouais. Ah, oui.
0: Il est
1: super, Jean-Louis Aubert. Hein. Là, j'adore.
0: Ah, bah ouais. Il est venu souvent dans Décibel. Hein. Tous les épisodes sont disponibles sur votre application ici et l'application Radio France.
1: Un autre. Le jour s'est levé aussi de lui.
2: Ah, oui, c'est beau. C'est beau, mais c'est un peu triste.
1: Ah, c'est très beau.
0: Ouais. C'est très beau. Eh bien, c'était très beau ce blind test. Claire et Christine, merci pour ce bon moment.
1: Merci aussi.
0: C'était trop bien. C'était trop bien. Je vous embrasse toutes les deux et je vous envoie l'album de Mentissa. Et je vous propose, pour terminer ce blind test, d'écouter Gérard Palapra. Ah, Gérard, mon idole hippie. Cette chanson parle de la fin du monde et de comment on peut s'y préparer, notamment ce qui concerne le stylisme. Vous vous êtes déjà demandé comment vous habiller pour la fin du monde ? Gérard a la réponse.

0: Oh là là, tout plaquer et partir dans le Larzac en patte d'éléphant, on est d'accord. Gérard Palapra en 1971, c'est musique hippie si chère à notre cœur. La chanson s'appelle « Pour la fin du monde ».
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0: On parlait de chansons d'amour tout à l'heure avec Mentissa et la difficulté d'en écrire de nouvelles, puisque peut-être que tout a déjà été dit sur l'amour. Eh bien, ce n'est pas l'avis du groupe Ravage. Ravage, c'est qui? C'est Gaspard Royan, notre rocker spécialiste des chansons de Noël. Il a sorti plusieurs albums de Noël, un peu à la crooner américain guitare, comme on adore. Lui, il fait partie du groupe Ravage et il n'est pas tout seul. Il est avec Aurélie Saada, merveille parmi les merveilles, chanteuse notamment dans Brigitte, réalisatrice aussi d'un très beau film qui s'appelle Rose. Bref, les deux ensemble, ça doit forcément se passer. Et donc, comme l'amour fait des ravages, eh bien Ravage fait des chansons d'amour. Ils viennent de sortir leur toute première qui s'intitule « Entre ton épaule et ton cœur ». C'est un délice qui va vous replonger dans les années 60. Autant Palapra, c'était les années 70. Ravage, clairement, c'est les années 60. Comme on les aime, régalez-vous et accueillez donc ce tout nouveau projet, notre coup de cœur, Ravage.

0: Je vous avais dit, hein, c'est vraiment un bonbon cette chanson. Le groupe c'est Ravage, entre ton épaule et ton cœur. Les premiers concerts de Ravage arrivent, ça sera le 26 juin à Capestel, le 7 juillet à Bréa pour le festival Les Scènes de Bréa et les Francopholies de La Rochelle le 14 juillet. Puis tiens, comme notre candidate du Blind Test tout à l'heure, Claire, Ravage fera un tour en Corse à Serra di Ferro, ce sera le 20 juillet.
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0: Si la vie était moins moche et les hommes étaient moins fous, eh bien Anne Frank aurait aujourd'hui 97 ans. Elle était née, la petite Anne Frank, le 12 juin 1929 à Francfort. Elle est morte en déportation, on ne sait pas trop quand, en février ou en mars 1945, dans le camp de concentration de Bergen-Belsen. Anne Frank, aujourd'hui, donc, c'est l'anniversaire de sa naissance. Et s'il y a bien une chanson à laquelle on pense quand on pense à Anne Frank, c'est Anne, ma sœur Anne, de Louis Chédid, sortie il y a une quarantaine d'années, 1985, très exactement. Et ce constat terrible que fait Louis Chédid, 40 ans après la mort d'Anne Frank, la voilà revenue, la nazie, nostalgie. La chanson est-elle encore d'actualité en 2026? Il me semble que malheureusement, elle n'a pas du tout vieilli. Alors,

0: 85, Louis Chédid, Anne, ma sœur Anne. Merci à vous d'avoir écouté Décibel. C'est terminé pour ce soir. On revient demain à 20h avec les chansons préférées de Anne-Cécile Maillefert, la présidente de la Fondation des Femmes. Vous l'avez beaucoup vu dans les médias cette semaine pour parler de la loi intégrale contre les violences sexistes et sexuelles. Eh bien, elle s'est aussi parlé de musique. Elle sera dans Décibel demain à 20h. Merci à l'équipe de l'émission. Il y avait Iris Guitoni, Emma Quenardel, Elodie Bianca Maria, Alexandra Sackberg et Franck Moilier. Puis il y avait vous, surtout. Merci d'avoir été là.
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4: Bonjour la France, j'espère que tu vas bien la France. Tu vas forcément bien puisque c'est vendredi, c'est le week-end. Moi je vais super bien parce que bon évidemment j'ai tous les candidats qui vont jouer pour moi. C'est voilà, ça va Éric Bastien?
5: Bah écoutez, pas vraiment, hein, surtout avec cette présentation merveilleuse. J'en ai pas mis un dedans de la semaine, je suis dégoûté.
4: Mais je
5: suis quand même content parce que je suis en Damido Landi.
4: Ah, Damido.
5: Voilà. Je me réjouis d'être dans ce pays de l'amour.
4: Ah, le pays de l'amour et de la joie. Ah, on a quand même 650 demandes. Hein, donc on est un petit pays, mais
5: pour
4: on est bien.
5: Pour nous rejoindre.
4: Pour nous rejoindre. Eh oui. Alors, je rappelle que le premier prix aujourd'hui, c'est un séjour pour deux personnes à l'occasion de la 65e édition du Mondial La Marseillaise à Pétanque. Ah là là là là. Alors, vous allez direction la cité phocéenne. Vous dormirez à l'hôtel Villa M. Un petit 4 étoiles sympa. Vous aurez évidemment plein de cadeaux, des jeux de triplettes, des sacs, des polos et surtout 100 euros de carburant pour aller jusqu'à Marseille. Si vous ne gagnez pas ça, vous gagnez quoi, mon petit bouchon?
5: À votre avis, qu'est-ce qui se cache derrière la Villa M? Vous croyez que c'est Marseille?
4: Ah non, je crois pas.
5: Évidemment que non.
4: C'est Malongo.
5: Évidemment. J'ai attendu vendredi pour vous avouer que c'est toute la team Malongo qui vous accueille dans cette villa. Ils l'ont construit eux-mêmes.
4: Ah là, avec leurs petites mains.
5: Ah, c'est pas en briques. Ouais. C'est une maison en café.
4: Ah, c'est une maison en café.
5: 32 dosettes de café pour bâtir cette villa M. Et puis alors les fenêtres en verre, comme les verres.
4: Comme les six verres qu'on gagne.
5: Exactement.
4: Okay. Eh bien, nous allons accueillir tout de suite mes quatre candidats.

0: parce que qui que ce soit qui gagne aujourd'hui, c'est un... tout le monde chante, voilà, évidemment, parce que tout le monde est citoyen du Dami d'Hollande. Oui. De champion. Ah là là là là.
1: Alors que moi, dans ma tête...
0: Oui, dans ta tête, toi...
1: C'est plutôt ça, vous voyez.
0: Je sais.
1: Il n'y en a pas un, quoi.
0: Où sont-ils,
1: les candidats?
0: Ils sont au Dami d'Hollande. Alors, j'accueille donc Mireille, Christine, Remireille et Loïc. Comment ça va, mes petits chéris?
2: Bonjour tout le monde.
3: Ah, bien. Bonjour tout le monde.
1: Bonjour, j'en connais pas un.
2: Alors, on se demande pourquoi.
0: Et voilà, on se demande pourquoi, n'est-ce pas? Bah écoutez, c'est simple, hein, parce qu'il sait pas coacher les gens. Hein. Pour coacher les gens, il faut les aimer.
1: Il y en a quand même qui vont devoir jouer avec moi. Ils sont bons,
0: évidemment,
1: hein.
0: On a tiré au sort, qu'est-ce que tu veux que je te dise? Je suis désolé, mes petits canards, il y en a deux qui vont aller dans la team. Qui vont être punis dans la team du désespoir. Alors, nous avons tiré au sort Mireille de ici Orléans. Tu démarres avec moi contre Christine de ici Vaucluse.
1: Qui rejoint la team de la Louse.
0: Et la deuxième demi-finale, nous aurons Mireille ici Vaucluse contre Loïc.
1: Qui rejoint la team de la Louse.
0: Voilà
1: aussi.
0: Mon petit canard.
1: Louseland.
0: Allez, on démarre avec Mireille et Christine. Comment ça va, les filles?
2: Ça va très bien.
0: Alors, Mireille, je le rappelle, a joué lundi avec nous. Elle joue avec ici Orléans. Elle habite à Boisne, dans le Loiret. Elle est mariée à Hervé. Elle a 3 enfants, 5 petits-enfants. Et elle s'appelle Mimi et Nanou. J'ai bien résumé ou pas?
2: Tout à fait.
0: Ah, voilà. Alors, attention, elle rigole pas. Elle est un peu comme moi. Elle adore les jeux. Il paraît que tu fais des concours de belote.
2: Ah oui, tout à fait, oui. Bah, peut-être demain aussi. Je vais peut-être en faire un demain.
0: Alors, coinché, pas coinché, comment on fait?
2: Ah non, la belote simple.
0: Oui.
2: Avec la belote et rebelote, et c'est tout.
0: Belote et rebelote. Voilà. J'adore. Alors, tu fais aussi des lotos, des mots croisés, des sudoku. Ah là là là là, t'es une joueuse, quoi.
2: Ah oui, j'aime bien jouer, oui.
0: Et voilà, elle adore.
2: La preuve, je suis avec vous aujourd'hui, donc.
0: Et la preuve, ma chérie. Alors, on va tout de suite jouer, et on va tout de suite surtout marquer le premier point. Tiens, je te mets une ambiance de taverne.
1: Je vais peut-être aller me saouler pour oublier que j'ai pas un candidat.
0: Du rhum, des femmes, de la bière, nom de Dieu. On va parler de rhum, ma petite Mireille. Écoute bien. Le meilleur rhum arrangé du monde, eh ben, il vient de La Réunion. Est-ce que c'est vrai ou faux que le meilleur rhum arrangé vient de La Réunion? Top chrono, 5 secondes.
2: Oh oui.
0: Tu dis oui?
2: Oui.
0: C'était un piège. Et oui, le meilleur rhum arrangé du monde, il est fabriqué en Loire-Atlantique à Saint-Hilaire-de-Chaléon. Et c'est vraiment le meilleur rhum arrangé. Alors, pour vous dire, hein, je l'ai goûté, il est en vente à l'île de Ré chez des amis. Et c'est très très bon. Voilà, bon, pas de points, mais tu vas te rattraper.
1: Christine, ne sois pas déçue. Je sais. Bah, non, mais Christine, on va quand même tenter de tout donner, Christine.
3: Mais moi, je suis contente d'être avec mon ciré, comme ça s'il pleut,
1: c'est vrai. Je vous rappelle qu'elle parle, elle sait lire les prénoms à l'envers, effectivement.
0: Exactement.
1: Je me souviens. Avec ici Vaucluse, je vais te dire, Christine, ma première radio au sein du réseau France Bleu à l'époque, c'est France Bleu Vaucluse. Donc tu vois, c'est peut-être ainsi. C'est ma radio de cœur, comme toi. Tu habites à Piolinx, à quelques kilomètres d'Orange, à 6 kilomètres d'Orange, et c'est vrai qu'on a parlé
0: de Mornas, du manoir.
1: Et oui, parce que t'étais à l'accueil de la forteresse.
3: Valérie, voilà.
1: Non,
3: oui.
1: Non, tu oublies Valérie. Aujourd'hui, Valérie n'existe plus. Tu t'intéresses qu'à moi.
3: C'est quand même elle qui avait dormi au manoir.
0: Eh oui, elle a dormi pendant 10 ans au manoir chaque été. Elle connaît très bien Mornas, elle adore.
1: Mais elle dort partout où elle passe, Valérie, vous savez bien. Et oui, t'étais en costume, Christine, je me souviens.
0: Oui.
1: T'étais à l'accueil de la forteresse, exact. Mariée à Patrick, une fille, Tiffany, le petit chat gazelle qui va bien, et la farfelue, ton pseudo, pour ta belle-fille qu'on embrasse, qui s'appelle Laetitia. Christine, moi je crois en nous. Je crois en nous.
0: J'y crois encore.
1: Voici la possibilité de marquer un premier point et peut-être gagner ce beau séjour, donc à Marseille. Question. Extrait.
0: Et mon nous vivant. N'attendons pas que la mort nous trouve du talent.
1: On adore ça. Oh là là, François Valérie.
3: Et mon nous vivant.
1: Le chanteur François Valéry tient son nom d'artiste de François Mitterrand, mixé avec Valéry Giscard d'Estaing. C'est pour ça qu'il s'appellerait François Valéry. Est-ce que selon toi, c'est vrai ou faux? Tu as 5 secondes, top chrono.
3: Pour moi, c'est faux.
1: Ah, mon poulain.
0: Non, c'est vrai, ma chérie.
1: Eh oui, François Valéry. Ah ouais. Parce qu'il a bien choisi son pseudo. Il s'est inspiré de l'élection de 74.
0: Ah, ouais. Et son tube est sorti en 74.
1: Et voilà, et c'était, souviens-toi, 74, c'était justement Mitterrand-Giscard pour le duel. Aïe, ouïe.
0: 0 plus 0, la tête à Toto pour mes deux candidates. Mais c'est pas grave parce qu'il y a plein de questions. Et là, tout de suite, vous écoutez ici. Et on va partir. On sort les guitares. On est dans sa voiture, on est chez soi. On bouge son petit boli, on écoute Francis Cabrel, Sarbacane. Je vous aime, mes petits canards.
1: Ouais, bah méfie-toi. Parce que moi, je vais aller chercher la Sarbacane. Les flèches que tu vas avoir.

0: Sarbacane à 12h15 en ce début de week-end avec Francis Cabrel. Merci d'écouter ici.
1: Allez,
0: ah, elle est joviale. Quatre candidats.
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0: C'est tellement... trop souvent.
1: Ah, écoutez, mon petit chat, je ne sais pas. Remettez-vous en cause. Remettez en cause vos méthodes de cochingue. Qu'est-ce que vous voulez que je vous dise? Alors, nous sommes donc avec Mireille d'ici Orléans et Christine de ici Vaucluse.
0: La meilleure.
1: Ils sont tous meilleurs. Hein. Moi, j'aime bien Orléans. Hein. C'est une très belle ville, Orléans. Alors, comme ça, on aimerait bien déjeuner avec lui.
3: Jour. Nuit.
4: Ah oui.
3: Jour.
1: Nuit. Écoutez, monsieur.
5: Je vous en prie, allons, ça devient casse-pied. Je sais que votre ami ne veut pas se mettre à table, c'est gênant.
1: Alors, tu aimerais déjeuner avec Christian Clavier, c'est ça?
4: Oui, tout à fait, oui, oui, parce que je trouve sympa, c'est un très bon acteur et j'aime bien tous ses films.
1: C'est quoi ton film préféré avec Christian Clavier? C'est Les Visiteurs ou il y en a d'autres?
4: Oh ben non, il y en a d'autres. Hein,
1: Papy fait de la résistance.
4: Au bon Dieu, tout ça, je sais plus, il y en a tellement, l'enquête corse, il est sympa, c'est le bon bonhomme, ça.
1: Ouais, Papy fait de la résistance, il est drôle aussi.
0: Michel comment déjà?
4: Oui.
1: Michel Taupin, j'ai rendez-vous avec la France, c'est réglé comme du papier à musique.
0: Exactement.
1: Alors, c'est bien. Alors, comme ça, on est prête à jouer au Valoche et Rico Fredon.
0: Ah oui, c'est du lourd aujourd'hui.
1: C'est-à-dire, c'est le quiz musical, mon petit canard, et je vais fredonner un titre, puis un autre, d'accord?
4: Oui.
1: Et donc, tu devras reconnaître, d'après mes fredonneries, tu devras reconnaître, évidemment, la chanson. Est-ce que tu es prête, chérie?
4: Je suis prête.
1: Alors, écoute bien, premier titre. 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

0: Ça va aller, là.
1: Stop. Chrono.
2: C'est une chanson de Goldman, peut-être.
0: Bien sûr, bah voilà.
3: Oh, yeah, yeah.
0: Tellement mieux chanté.
3: Oh, du ton, tu vas la fermer, hein. Alors attention, pas du tout, c'était ça.

0: Alors, j'ai pas reconnu.
1: Alors, écoute, Micheline Dax, tu vas reprendre tes cours.
0: Alors, j'ai tellement pas reconnu. Alors,
1: et on va se retrouver. Oh,
2: bon. Allez. Arrête, on sonne automne.
0: Ah, bien sûr. Christine, voici donc une première chanson que je vais tenter, bien sûr, de fredonner, que tu vas reconnaître. Voilà.
1: Il a gardé les chansons les plus faciles. C'est moi qui avais demandé à fredonner Johnny.
0: Christine, je vais quand même te faire rêver un instant. Et je vais laisser Valérie fredonner la chanson qui arrive. Parce que c'est effectivement...
1: Ah, parce qu'il sait pas le faire.
0: Non, parce que c'est Valérie qui avait choisi toutes les chansons qui arrivent. Et donc, non, c'est Valérie qui va la fredonner. Mais attention, le point est pour moi. Hein, si elle
1: ça va, c'est bon, allez. Voilà.

0: Allez, chrono.
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2: Et c'est qui? La chanteuse.
1: La chanteuse. Oh merde. Si maman si. Je croyais qu'il fallait que le titre.
0: Ah non.
1: Si maman si.
0: C'est France Gall. C'est France Gall.
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0: France Gall.
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0: Ah là.
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2: Est-ce que tu l'avais, Mireille?
1: C'était plus facile.
2: Ah, tu vois, il a pris les plus faciles.
0: Bon, on va la pas trouver.
2: Allez, ça va.
1: Pas de pour moi.
2: Allez, un point pour Christine. Pas de point pour Mireille, mais il restera une question. Allez. Et là, on va faire un petit bond dans le temps, là. 1988. On va partir avec Tracy Chapman, vous vous rappelez de ça?
0: Je sais pas,
2: Talking about a revolution. Vous écoutez ici, on vous aime, à tout de suite.

0: Merci Chapman, on est en fin de saison, je fais un effort. Talking about the revolution. Talking about the revolution.
1: Qui veut dire quoi?
0: Alors, soit, donc, bon, je verrai ça la saison prochaine. Déjà,
1: nous,
0: je fais les accents.
1: Nous
0: là,
1: allons parler de révolution. Talking about revolution.
0: Oui, on va faire la révolution.
1: Non, on va parler la révolution.
0: On va parler.
1: On va en parler.
0: Allez-y, je vous écoute, Alain Decaux.

0: Allez, jingle.
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0: Ici, nous sommes avec Mireille qui joue avec ici Orléans contre Christine qui joue avec ici Vaucluse. Mireille, elle habite, je l'ai dit, à Boisne, qui est une toute petite commune. Mais il paraît que entre le 16e et le 19e siècle, c'était la capitale du safran dans le monde.
2: Oui, tout à fait, oui, oui.
0: Alors, il paraît que même quand tu avais des bulbes de safran, c'était dans une dot de mariage.
2: Ah ça, je savais pas ça par contre.
0: Mais il y avait un...
2: si dans les dots, oui, il me semblait avoir entendu parler de ça, oui.
0: Il y avait un oui. Eh oui, il y avait un carnaval du safran.
2: Oui, oui, tout à fait.
0: Et alors, dis donc, qu'est-ce qui s'est passé? Pourquoi on a arrêté de faire du safran?
2: Je crois que c'est dû à la maladie, il me semble, quelque chose comme ça. Vous savez, c'est assez ancien. Moi, j'étais pas née, hein, marquée. Hein.
0: Bon, j'espère bien qu'au XVIe siècle, t'étais pas née. Ou alors, on va consulter, t'es un vampire.
2: Oui.
0: Voilà. Mais alors, il paraît que t'en as un petit peu chez toi de...
2: Oui, oui, oui. J'ai quelques bulbes de safran. Tous les ans, au mois d'octobre, je récolte mes petites stigmates de safran.
0: Et alors, qu'est-ce que tu fais? Parce que, par exemple, je sais qu'il faut beaucoup, beaucoup de petites, justement, de petits machins, là, pour faire du safran. T'en as...
2: Oui.
0: Tu t'en sers pour épicer quel plat, par exemple?
2: Quand je fais une paella ou quelque chose comme ça, au lieu de prendre dans le commerce, j'ai mon safran naturel.
3: Oh là là là là.
0: Hop, hop, hop, hop, hop. Eh ben, dis donc. Bien, alors écoute, tu n'as pas de points et Christine a un point. Ce qui veut dire que t'es obligé de marquer. T'es obligé, il faut marquer et prier qu'elle ne marque pas. Voilà, donc... T'es prête?
2: On va essayer, oui.
0: Allez, je fais une petite...

0: parler de mots croisés. Oui. Ça ne devrait pas être dur parce que t'aimes bien ça. Comment on appelle les passionnés de mots croisés? Top chrono, 10 secondes.
1: Cruciverbis.
0: Voilà, j'étais sûre que t'allais trouver tout de suite. Évidemment, tu fais tellement de jeux, de machins, de trucs, que tu savais la réponse. Oui. Parce que le mot vient du latin crux, qui veut dire croix, et qui désigne les amateurs des grilles de mots croisés. Donc, Mireille, tu as 5.
2: Je ne sais pas vous, mais j'ai un petit peu faim. Il est déjà 12h27. Voilà, on a tous envie d'aller à table. Et je sais que Christine, à Piolingue, dans le Vaucluse, aime bien cuisiner. Et prépare des bonnes choses. Ben ouais. Qu'est-ce que tu nous proposes à midi? Quels sont tes talents cachés en cuisine?
3: Ben moi, je vous propose une ratatouille. Avec les légumes cuits les uns après les autres, séparément, donc dans un peu d'huile d'olive, et aromatisé avec l'ail de Piolinque, évidemment, avec de la farigoule de mon jardin.
0: De la farigoule,
3: Et après, on remet tout ça dans la même marmite. On laisse un peu ratouiller, ratatouiller.
2: Et
3: voilà. Et on agrémente la ratatouille avec différentes choses. Moi, aujourd'hui, ça sera avec de la graine de couscous nature, parce que je trouve que ça se marie bien pour faire le féculent et le légume. C'est pas mal.
2: J'ai déjà réservé mes places pour le TGV, là, pour faire un petit Paris-Avignon. On arrive. Quiche tarte salée, elle sait faire aussi la flamiche picarde. Rien à voir avec le Vaucluse. Le magret au poivre vert. Ou encore le poulet au curry. Qu'est-ce qu'il y a?
0: Je sais que Mireille aussi, elle cuisine.
3: Moi, j'ai pas le safran, moi.
0: Ouais, elle a pas le safran, mais elle a cuisiné pour 50 personnes à l'anniversaire de son chéri. Enfin, tu vois. On a des auditeurs magnifiques.
2: Ah, merveilleux. Qu'est-ce que tu fais, Christine, ce week-end? T'as déjà un truc de prévu à Piolinque ou pas?
3: Ce week-end, non, rien de prévu, mais il y a des petites fêtes médiévales, par exemple, dans le secteur. Donc, on ira peut-être fête médiévale à Visan, c'est un petit village sympa.
2: Ceux qui sont du côté de Visan, Orange, Piolin, vous avez compris, il se passe plein de choses ce week-end. On joue tout de suite avec cette question. Alors, elle a combien, Mireille?
0: Elle a 5 et Christine a 1. Ce qui veut dire que si Christine remporte.
2: Grosse pression, Christine, extrait.
4: Oh, j'aimerais être une saucisse au scarmeilleur.
5: C'est la même affaire.

0: Spider cochon.
1: Quel type de saucisse met-on traditionnellement dans le hot dog? On parlait de cuisine. Quel type de saucisse met-on traditionnellement dans le hot dog? Top chrono.
2: Saucisse de Strasbourg.
3: Ta ta ta ta ta ta ta ta ta. Olé!
1: Tu vas rajouter quelques kilomètres depuis Strasbourg, c'est pas très loin. C'est Francfort. Les saucisses, la saucisse de Francfort dans le hot dog.
3: Eh oui. Ah bon, alors.
2: Très bien, bravo Mireille.
3: Bravo Christine d'avoir joué. Mireille, t'as compris, t'es qualifiée.
1: Bravo Mireille. Mais...
4: Merci, oui, je m'y attendais pas du tout.
2: Désolée Eric.
1: Ah bon. Bah c'est moi qui suis désolée parce que je perds encore une fois de plus. Donc,
3: oui, bon, ça va, allez.
1: J'ai fait ce que je pouvais, Christine.
3: Bon, Christine, bravo Mireille, à tout de suite. Et nous.
2: Plaisir d'une prochaine fois.
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2: Mireille d'ici Orléans s'est qualifiée pour la finale. Dans un instant, on va jouer avec Mireille d'ici Vaucluse et Loïc. Je rappelle les prix de cette finale. Le premier prix, c'est un séjour pour deux personnes à l'occasion de la 65e édition du Mondial, la Marseillaise à Pétanque. Vous dormirez à l'hôtel Villa M à Marseille, un petit 4 étoiles très sympa. Vous aurez plein de cadeaux et surtout 100 € de carburant pour aller à Marseille. Si vous ne gagnez pas ça, vous gagnez la machine à café Malongo.
3: À la Villa M, Malongo,
2: oui,
3: la légende.
2: Évidemment, 32 dosettes, 6 verres en verre. Et là, on reprend la compétition avec Mireille Vaucluse et Loïc. Allez, c'est parti.
3: C'est une autre Mireille.
2: C'est une autre Mireille, mais celle-ci, elle joue avec ici Vaucluse. Donc finalement, t'as perdu Christine d'ici Vaucluse, mais le Vaucluse est en force encore.
3: Ah ouais.
2: Ici Vaucluse est là. Comment ça va, Mireille, depuis hier?
4: Eh ben, ça va très bien, Valérie. Merci beaucoup.
2: Alors, donc, je rappelle, hein, tu habites Pernes-les-Fontaines. Tu as 73 ans. Tu as un chéri qui s'appelle Alain, qui cuisine, qui bricole et qui jardine.
4: Oui.
3: Oui, c'est le matou.
2: Oui, c'est un homme parfait. Bon, ben voilà. Alors, en revanche, Mireille, elle fait de l'aide aux devoirs, elle a fait une association pour les dons d'organes, donc elle est quand même très active dans plein de domaines qu'on adore. Mais alors, surtout, ce qu'on n'avait pas dit de Mireille hier, c'est que Mireille, elle a fait de la figuration dans une série avec Florence Pernelle et Jacques Penaud qui s'appelait Tarandole.
4: Oui, à Pernelle-les-Fontaines, oui.
2: Et voilà.
4: Il y a longtemps, hein.
2: Et oui, dans les années 80. Et alors, qu'est-ce que tu faisais? C'était quoi si on te voit, tu joues quoi?
4: Eh ben, j'avais mon fils aîné dans les bras et j'allais prendre le train.
2: Oh là,
4: Parce qu'à l'époque, il y avait encore la gare à Pernelle-les-Fontaines.
2: Il n'y a plus la gare à Pernelle-les-Fontaines.
4: Non, c'est un restaurant maintenant.
3: Ah, c'est mieux.
2: Ce restaurant de la gare, bah non, c'est pas mieux.
3: Ah bah si.
2: Bah non.
3: Bah dans une gare, c'est pour ça qu'on ne mange pas. Sandwich, des trucs, quand même.
2: Je pense que les habitants, ils préfèrent les gares, tu sais, pour pouvoir circuler, en fait.
3: D'accord.
2: Voilà. Tu as aussi joué, enfin, tu as participé au casting de Et la montagne fleurira pour France 3.
3: Tout le monde s'en souvient.
4: Oui.
2: Et alors, tu devais ramasser des fleurs de tilleul chez toi pour la tisane.
4: Je devais montrer aux acteurs, donc j'étais silhouette, je pense que c'était comme ça que ça s'appelait, montrer comment il fallait ramasser les fleurs de tilleul, parce que c'était des petits jeunes, donc pas ramasser.
2: Et voilà. Oui, et toi, on sait, ton petit rituel, hein, tous les jours, c'est de boire la tisane au tilleul verveine de ton jardin. Bien,
4: voilà.
2: On va tout de suite marquer le premier point avec cette question vrai ou faux. Écoute bien, il paraît qu'on ne peut pas nager dans de l'eau. Donc on ne peut pas plouffer non
3: plouffer
2: plus.
3: Non plus non.
2: Enfin si on peut, mais on peut pas nager dans l'eau gazeuse. Est-ce que c'est vrai ou faux?
4: Faux.
2: Et non, c'est vrai, on peut pas nager, on peut plouffer, hein, mais parce que l'eau qui est chargée en bulles, elle est moins dense et elle offre moins de flottabilité, donc on flotte pas très bien et on nage pas trop bien. Voilà. Bon, pas de point.
3: On peut pas tromper mille fois,
2: oui,
3: mille personnes.
2: Voilà.
3: Mais on peut mille personnes. Mille
2: prenez un chewing-gum, Emile, et jouez avec votre candidat.
3: Loïc, ah, moi je suis content, Loïc. Je rappelle que j'ai zéro candidat. Hein. J'ai vraiment été pitoyable tout au long de la semaine. Mais enfin, je récupère quand même quelques candidats. Vous avez vu, j'ai brillé dans la première partie de l'émission. Hein. Elle n'a pas gagné. Loïc, je pense que tout ça est très encourageant pour toi.
5: Oui, tout à fait, Eric. Ah oui, oui, oui.
3: Loïc, on va montrer qu'on est capable. Voilà, c'est mon Loïc.
5: Mais bon, je m'aperçois d'une chose.
3: Oui.
5: C'est que je suis encore le seul homme contre trois femmes.
2: Eh ouais. Oui, bah t'es un homme à femme, qu'est-ce que tu veux?
5: Ah bon, oui, bon, bah.
3: Bon, Loïc.
5: Dites ça à la mienne.
2: Bah je vais lui dire.
3: Il est 12h37 et dans 23 minutes, tu brandiras la coupe. Oui, mon Loïc, parce que Loïc, il joue à la pétanque. Je voulais vous rappeler qu'il est de Saint-Laurent en Gâtine.
2: Oui.
3: Comme on gagne quand même un séjour à la Marseillaise, là, tu connais bien ce sport. Tu fais encore quelques tournois, un peu moins, mais t'en fais encore, hein.
5: Non, beaucoup moins maintenant.
3: Ouais. Hein? T'as jamais été au mondial
5: avec l'âge. Hein.
3: Oui, mais t'as jamais été au mondial à Marseille et tu rêverais d'y aller. Je sais que ça fait partie vraiment de tes rêves absolus.
5: Ouais, tout à fait, tout à fait.
2: Eh ben,
3: il collectionne les coups.
5: Rencontrer,
3: oui, les grands. Bah oui,
5: très grand joueur.
3: Allez, bah ce qu'on va faire. D'ailleurs, t'en as rencontré certains aux 24 heures de pétanque, c'était il y a quelques années maintenant. Et très joli le bateau que vous avez dessiné, Valérie.
2: Ouais, j'ai dessiné un très beau bateau. C'est le bateau dans le port de Marseille.
3: Exactement. Allez, nous jouons avec cette première question. Et cet extrait, allons-y. C'est la piscine, j'ai fait.
6: C'est la caissière de chez Leclerc.
2: C'est la caissière de chez Leclerc.
3: Eh ben, on salue toutes les caissières de chez Leclerc. Hein. En Belgique, un supermarché a créé une caisse lente réservée aux clients qui aiment discuter et prendre leur temps.
2: C'est une caisse pour moi, ça.
3: Ah ouais. Alors, vrai ou faux, top chrono, 5 secondes. Eh bien, figure-toi que c'est vrai. C'est une ancienne néerlandaise qui s'appelle Jumbo qui a lancé en Belgique une caisse bavarde pour les clients qui aiment discuter avec le caissier, notamment les personnes âgées plus isolées. Donc, c'est quand même quelque chose de social derrière tout ça. C'est une très belle idée. Ça pourrait arriver peut-être chez nous. Ça, on
2: ne
3: sait jamais.
2: Non, non, ça, c'est que belge. La vie, elle est belge, ouais. Puisque les Belges sont exceptionnellement géniaux. Bon, et eh ben, ça fait 0 plus 0 la tête à Toto. Hein et puis là, bah, tout de suite, aux voisins, les voisines, je veux dire bonjour. Allez, vous écoutez ici. On bouge son petit body. Renan Luce, les voisines, à tout de suite.

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1: Eh oui, jingle.
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1: Nous sommes au taquet avec Mireille qui joue avec Ici Vaucluse et Loïc qui joue avec Ici Touraine. Alors comme ça, Mireille, grâce à l'émission, hier, t'as un ami que t'avais pas vu depuis longtemps qui t'a appelé.
3: Oui.
1: Alors,
3: Saint-Brieuc.
1: Un ami de Saint-Brieuc. Et alors, vous allez vous revoir?
3: Je sais pas, mais enfin, c'était sympa. Il m'a reconnu, voilà.
1: Il t'a reconnu, voilà, ok. Et alors, du coup, il a comment il a trouvé ton numéro? Par le bottin? L'annuaire?
3: Non, il avait mon numéro, mais c'est qu'on ne s'appelle pas souvent, voilà.
1: Ah, voilà, on ne s'appelle pas souvent, mais là, on s'est appelé quand même, hein, voilà.
0: La magie de la radio.
1: La magie de la radio.
3: Oui, mais là, il écoute, hein, sûrement.
1: Et comment il s'appelle?
3: Bernard.
1: Eh ben bonjour Bernard.
0: Pareil qu'il y a Mélanie qui est contente de retrouver Bernard dont on parle aujourd'hui.
1: Bernard, alors ma chérie, c'est le moment du quiz musical. Il va falloir nous dire qui chante. Nous sommes sur des artistes étrangers et c'est des chanteuses, mais il va falloir bien écouter. Première chanson.
3: Étranger.
1: Oui, enfin international. Bon, écoute bien.
0: C'est des tubes.

0: Qu'est-ce que tu dis?
1: Céline Dion.
0: Céline Dion.
2: Mmh. Alors, on est sur le même registre vocal. Hein.
0: Oui, c'est une diva, mais c'est pas la bonne. Hein. C'est... Non,
1: ah, pas c'est du pas la bonne. Non.
2: Ah, quand c'est pas
0: Whitney
2: l'une.
0: Houston.
1: Ah,
0: hey. Hey. Hey. Oh, oui. Alors, c'est pas moi qui fais les bingos musicaux. Hein. Évidemment, il aurait pu prendre un tube, hein, mais non. Il a
2: c'est un tube,
0: peu...
2: ça. Attends, non, tu rigoles,
0: non,
2: ou quoi,
0: non, non.
2: Eh, c'est la finale, hein. C'est un peu plus compliqué.
0: Écoute bien cette deuxième chanteuse internationale et ce tube.

0: tu vas me dire que c'est pas un tube, ça, peut-être.
1: Allez, qui c'est qui chante, ma chérie?
2: Je sais même pas si c'est une anglo-saxonne, je sais pas.
1: Oh, tu m'as fait comment? Ta ta ta ta ta ta ta, Mimi, c'était Lady Gaga, Poker Face. Alors, ben on ne sait pas. Oui, je sais pas ce qu'il lui a pris. Il a pris que des trucs musicaux.
0: Ah ben c'est que des tubes, ça. Pardonnez-moi.
1: Oui, oui, allez, ça va. Désolé, hein. Bon, allez, on va voir si Loïc y trouve.
0: Hein. Ben oui. Alors on a combien là pour Mireille en tout?
1: Et zéro. Et Loïc, zéro.
0: Ah, ah ben c'est bien, Loïc. Il suffit d'un seul point pour accéder à la grande finale.
1: Non, non, il y a encore la question cash.
0: C'est vrai, je l'avais oublié celle-là. Bon, mon Loïc, on va jouer tout de suite avec ici Touraine, à Saint-Laurent-en-Gâtine. Loïc qui se prépare à passer un bon week-end. Juste un petit mot, tu sais si toi, tu fais quelque chose en Touraine ce week-end?
3: Je garde toujours les chiens.
1: Voilà, ça, c'est une bonne activité.
0: Oui, c'est une bonne activité. Profite bien de ce week-end qui sera un peu chaud d'ailleurs dans toute
3: et
0: la France.
3: Je garde même des girondelles.
1: Et voilà.
3: Dans mon sous-sol.
1: L'homme aux animaux.
3: Et deux coupes.
0: Ah, mais c'est l'homme orchestre, quoi. C'est Rémi Bricat avec les colombes.
3: Oh.
0: Voici ta chanson, à toi de reconnaître ce tube.
3: Queen.
0: Non, on va pas envoyer le chrono, bien sûr. C'est Bohemian Rhapsody. Voici un point.
1: Allez,
0: et on va tenter de gagner un deuxième point. Allez, attention. On enlève Queen, s'il vous plaît. Pour qu'il ait de bonnes conditions d'écoute, on y va.

0: Eh ben alors.
1: C'est qui?
0: Alors qui c'est?
2: Eh ben je sais pas.
0: La Mireille ou pas? Non, je pense pas. Hein.
1: Mireille, tu l'as? Voilà, elle est morte de rire, Mireille. C'était
0: Justin Timberlake.
1: Eh oui, Justin Timberlake.
0: Que des stars internationales.
1: Oh, bon, ça veut dire Loïc, un point. Mireille, pas de point. C'est pas grave, il reste encore la question cash. Et là, tout de suite, on part avec Bruno Mars, I Just Might. C'est une petite nouveauté. Et là, c'est vraiment fait pour qu'on bouge son body. Vous écoutez ici. À tout de suite, mes petits canards.

0: Just Might, c'est Bruno Mars. Bah oui, c'est ça, hein.
1: Ouais.
0: Just Might, Bruno Mars.
1: Just Might, toi.
0: Ouais. Just Might. Talking about the revolution.
1: Voilà, les jingles, va.
0: Tracy Chapman. Je vais vous faire toute la...
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1: Alors ici, nous sommes avec Mireille qui joue avec ici Vaucluse contre Loïc qui joue avec ici Touraine. Mireille n'a pas de point, Loïc a un point. Alors, dis donc, il paraît que t'as plein de trèfles à quatre feuilles dans ton jardin.
3: Oui.
1: Tu vas aller m'en chercher un tout de suite, puis tu vas me l'envoyer par la poste. Tu vas l'envoyer à Maître Coupès, que j'en ai besoin de la petite trèfle à quatre feuilles. Puis toi, tu vas aller t'en couper un pour maintenant.
0: Mais pas bon signe pour nous, ça, Loïc. Pour bon signe.
1: Tu vas aller t'en couper.
4: Si.
1: Bah, tu vas te couper un petit trèfle à quatre feuilles, puis tu vas te le garder dans la main pendant la question, hein. Elle se marre, elle est morte de rire, Mireille. Il paraît que t'as un talent inutile exceptionnel. Tu es très souple, mais c'est pas inutile, hein.
3: Non, c'est pas inutile.
1: Bah, tu peux toucher
3: au
1: le sol avec tes mains.
3: Les lacets.
1: Eh oui, parce que attends, tu peux toucher le sol avec tes mains.
0: Bah, tout le monde.
3: Oui.
1: Non, pas toi, non. Non, vas-y, fais-le.
0: Bah,
1: vas-y, allez, touche. Allez. Non. Les jambes tendues. Voilà. Non. Oui, non, mais non. Debout. Ouais. Hey, allez, voilà.
5: Oh, j'ai mal partout.
1: Voilà, il est mort. Qu'est-ce que tu veux que je te dise? On n'est pas aidé.
0: Oh,
1: ma pauvre.
0: Où est le docteur Kirsek?
1: Madame Mimi, on n'est pas bien aidé. Hein. Bon, écoute, on va y aller. On va essayer de gagner. Je sens que c'est la question à 5 points. On va s'en sortir. On respire. On y va. Écoute bien. Dans les héros de romans de Frédéric Dard, il y a un commissaire de police. C'est le héros du roman de Frédéric Dard. Comment il s'appelle ce commissaire de police dans les romans de Frédéric Dard? Comme chrono 10 secondes. Le commissaire dans les romans de Frédéric Dard.
3: Saint-Antonio.
1: Tu diras merci à Alain qui est près de toi. Oui, c'est Saint-Antonio, bien évidemment que c'est Saint-Antonio. On l'adore avec son copain Berrurier et voilà. Bon, eh ben bravo, 5 points pour Mireille.
0: Mireille, 5 points, Loïc, 1 point. Ça veut dire, Loïc, que si tu réponds correctement, c'est toi qui te sélectionnes. Si tu réponds à côté, tu t'en vas.
1: Tu t'en vas.
0: Ce n'est rien.
4: Un ton en dessous, hein.
1: Ouais, Pardon, mais c'était pour chanter.
0: Il a raison, Loïc. Alors, Loïc, c'est un drôle, Loïc, hein, d'ailleurs. Dans les années 80, l'équipe des Grosses Têtes était venue faire un spectacle en public chez Tours, hein, voilà. Alors, il y avait Philippe Bouvard, il y avait Sim, il y avait Zitrone, il y avait Jean-Yann, grande équipe des Grosses Têtes. Et puis, la soirée se termine. Tu prends ta voiture, tu te rends compte qu'à côté ou derrière, il y a une voiture qui est un peu paumée. C'était qui était dedans?
4: Eh ben, c'était Léon Zitrone.
0: Ah oui?
4: Et Sim.
0: Et Sim, alors qu'est-ce que tu as fait pour eux?
4: Alors, je me suis arrêté.
0: Ouais.
4: Je leur ai demandé s'ils cherchaient leur route.
0: Ouais.
4: Parce qu'ils étaient un peu paumés. Et je leur ai dit, j'ai écouté, moi j'habite sur Tournord. Donc, il n'y a pas de souci, je peux vous sortir de Tours.
0: Et ils t'ont suivi.
4: Donc, ils m'ont suivi.
0: Oh, super.
4: Et je les ai amenés jusqu'au dernier feu. Et je leur ai demandé, j'ai écouté, il est 11h30, minuit. Si vous voulez, je vous paye un café. Là, j'habite juste à
0: et
4: côté.
0: Alors et alors?
4: Et Sim, il a dit oui. Mais Léon Zitrone, il a dit non.
0: Mais non.
1: Et voilà.
0: Rien, parce que Léon, il devait retrouver.
1: Allez, voilà. Pose ta question parce que là tu vas trop loin.
0: Il y a longtemps que j'avais pas fait Guilux.
1: Ouais,
0: j'ai plus, longtemps. J'ai plus de gorge. Allez, voici ta question. On écoute Pascal Obispo.
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0: Elle est simple. Pour peut-être te rendre à Marseille, réponds à cette question. Quel est le plus long fleuve de France? Top chrono 10 secondes. Le plus long fleuve de France, c'est quoi?
4: La Loire. Et elle passe chez nous.
0: Avec plus de 1000 km, en prenant sa source au Mont Gerbier des Joncs en Ardèche. Oui, monsieur, c'est la Loire. Et tu es en finale.
1: Et tu es en finale. Bravo à toi quand même, Mireille, d'ici Vaucluse. Hein, tu as très bien joué. Mais c'est Loïc qui rejoindra Mireille d'ici Orléans.
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1: À ma gauche. Mireille, elle joue avec ici Orléans. Elle a 70 ans. Elle habite à Boine. Elle est mariée à Hervé. Elle a 3 enfants, 5 petits-enfants. Autant vous dire qu'elle ne va pas lâcher l'affaire et que c'est elle qui va partir à Marseille. À ma droite.
0: Le chiffre du jour. 4. Elle en avait quatre. Seulement j'en ai récupéré un, Loïc. Loïc qui habite à Saint-Laurent-en-Gâtine. Et je vais montrer que malgré ma défaite tout au long de la semaine, mon Loïc, aujourd'hui, c'est lui qui va gagner.
1: Ouais, c'est ça. Ah là là là là, décidément. C'est bien, l'espoir fait vivre.
0: Ah, j'en ai quand même un, j'en récupère un.
1: Oui, oui, oui, bah c'est moi qui l'ai coaché, le petit Lolo, hein, ouais, le petit Lilic.
0: C'est moi qui l'ai conduit en finale aujourd'hui.
1: Hein. Oui, oui, ça va. Allez, allez, allez, chut. Alors Mireille, est-ce que tu te sens d'attaque, ma petite chérie?
5: Bah, il va falloir.
1: Il va falloir, tu vas y arriver. Alors, je rappelle hein, que tu aimes énormément Henri Salvador, Michel Sardou, mais tu aimes aussi Johnny Hallyday. Et pour t'encourager, on va te mettre ça. Laisse-moi.

0: ça. Oh, là
1: oh
0: là.
1: My brand, qu'est-ce qu'il était beau. Il était beau. Oh, il était beau, hein, on est d'accord.
2: Je l'ai vu.
1: Oh, bah, t'as bien de la chance. Moi, je l'ai pas vu, mais je l'ai vu à la télé. Mais qu'est-ce qu'il était beau.
2: Oui, non.
1: Mon Dieu. Alors, ma chérie, il s'agit de remporter le bingo, mon petit cœur. Alors, le bingo, il est très simple. Tu dois me donner un maximum d'acteurs étrangers, donc pas français, américains, anglais, espagnols, qui tu veux, qui sont vivants ou morts. Mais je veux un maximum d'acteurs hommes, étrangers. Top chrono, 10 secondes.
2: Qu'est-ce qu'il va y avoir comme acteur étranger? Oh là, mon
0: parti.
2: Dieu. Oui, Bruce Willis, Nicholson.
1: Ça fait deux. Il y avait Tom Cruise, Brad Pitt, George Clooney, John Wayne, Jason Statham, Leonardo DiCaprio, Robert De Niro, Johnny Depp, que sais-je, Pacino, Eastwood. Bon, tu m'en as donné deux, c'est déjà pas mal.
0: Loïc.
2: On est en France.
1: Eh oui, je sais, mais on a déjà fait les acteurs français la semaine dernière.
0: Ah, Loïc, qui dans un instant va chanter rien qu'une larme dans tes yeux.
1: Alors, t'es gentil, tu ne peux pas massacrer Mike comme ça.
0: Et je fais ce que je peux.
1: Oui, c'est ça, fais ce que tu peux.
0: Je sais que quelqu'un va avoir les larmes dans les yeux. Peut-être les larmes de bonheur pour mon Loïc. Parce que là, les compteurs étant mis à zéro.
1: Ton Loïc.
0: Oui, c'est mon Loïc. Oui, il est devenu mien. Il est
1: ton Loïc, il a joué deux fois avec moi, ton Loïc.
0: Il est à moi. Il a quitté le David Hollande pour rejoindre la Loose Land.
1: Non.
0: Et franchement, Loïc, il y a deux points. Mais tu peux ne pas y arriver.
3: Tu sens
0: un peu le coaching, tu peux ne pas y arriver.
1: Oui, allez, dépêche-toi là.
0: Voici la chanson que tu aimes. Non, t'inquiète, ça va aller. Voici Céline que tu adores.
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0: Allez, bah moi je sais où tu vas aller, c'est à Marseille. En marquant 3 points maintenant, je te donne 10 secondes. 10 secondes pour me citer un maximum d'actrices qui ne sont pas françaises. Tu l'as compris, des actrices étrangères. Des actrices, top chrono, 10 secondes, on y va.
3: Alors, Céline Dion.
0: Actrice.
3: Meryl Streep.
1: Ouais, d'accord. Alors, je t'explique, vous avez deux chacun.
0: Ah bah oui, il y en a deux chacun.
1: Et c'est celui qui a marqué le plus de points qui l'emporte.
0: Alors, combien elle avait marqué votre Mireille cette semaine?
1: 20 points.
0: Eh bien, Loïc, cette semaine, puisque nous cumulons l'ensemble des points, il a marqué 21 points, Loïc.
1: Voilà. Ça s'est joué à un point.
0: Loïc,
1: t'as gagné. Tu pars à la pétanque, au Mondial La Marseillaise, à Marseille. Tu vas dormir à l'hôtel Villa M, qui est un hôtel 4 étoiles. Tu vas gagner des jeux de triplettes, des sacs, des polos, 100 euros de carburant pour y aller. T'es content?
0: Ah oui.
3: Ah bah oui.
1: Ah bah oui.
0: Un fan de pétanque.
3: La victoire appartient au plus opiniâtre.
1: Bien sûr.
0: À qui qu'on dit merci, Loïc, hein?
1: On dit merci à Valou. Voilà. Mireille, toi, tu gagnes la machine à café Malongo avec les 32 dosettes et les 6 verres en verre.
0: C'est
1: bravo, Mireille.
0: Cadeau, hein.
2: Je suis content pour le candidat qui aimait la pétanque. C'était son rêve, donc je suis content pour lui.
1: Bravo, vous êtes
3: Mireille.
1: Trop mignon.
3: Merci,
1: bien.
3: Mireille.
1: Allez, on vous embrasse tous, vous êtes formidables. Je remercie Céline à la réalisation, Emma à la technique. Nous aurons évidemment à embrasser Maître Coupèze au savoir. Je ne sais plus qui est au standard, mais Sadika, je ne voyais pas ma petite chérie. Sadika, Éric Bastien, bravo.
0: Oui.
1: Bon week-end à tous, on vous aime.
0: Je vais essayer de m'en remettre.
1: Amusez-vous, profitez bien.
0: J'ai gagné quand même.
1: Allez, bon week-end à tous. J'ai envie de vous dire, amusez-vous bien, kiffez bien. Puis on se retrouve quand, Éric?
0: On se retrouve lundi avec grand plaisir entre 12h et 13h pour au taquet.
1: Allez, yalla.

0: Marc et Tevas avec Jeannette Parfait pour vous souhaiter la bienvenue.
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0: Bonjour, bon réveil, heureux de vous retrouver, de bon matin, c'est le réveil pause fraîcheur avant d'entamer une nouvelle journée très chaude. L'équipe des Lève-Tôt, Emma, Saveria, Mélodie, Fabien et Cyril Ardot. Bonjour Cyril.
3: Bonjour Johan, bonjour la France.
0: Et journal ce matin largement consacré à cette vague de chaleur.
3: Avec 53 départements qui seront placés dès midi en vigilance orange canicule, on y revient dans quelques instants.
0: Si vous pensez que votre forfait de téléphone est trop élevé, on a une solution ce matin, un forfait qui évolue en fonction de vos besoins. On vous le présente dans Par ici les écoles. Économie avec Valère Correa dans 5 minutes. 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
0: Vendredi 19 juin, soyez les bienvenus. Bon réveil, il est 5h. À la une, la canicule dans une grande partie de la France.
3: 53 départements seront en vigilance orange canicule dès midi selon Météo France et par endroit, à la chaleur s'ajoutent de violents orages comme dans la Somme avec des rafales de vent très fortes qui ont touché la commune de Marchais-le-Pont-Misery. Une cinquantaine de maisons touchées selon la mairie, sous les yeux d'Emmanuel, 53 ans, qui a toujours vécu là.
4: Ça a été très soudain, sur les coups de 19h, 19h30, on a eu un orage qui est monté très très vite et on a tous eu juste le temps de se mettre à l'abri et puis malheureusement de constater les dégâts après que ça soit passé quoi. Donc plusieurs toitures d'arrachées, plusieurs quand même beaucoup de dégâts dans la commune, des câbles, tout ça. Mais bon. Pour ceux qui étaient dans le tracé, dans le village, effectivement, ça a été compliqué. Vous pouvez le constater vous-même, beaucoup de dégâts, beaucoup de tôles envolées, beaucoup de toitures d'arrachées, des câbles qui pendent un peu dans tous les sens.
5: Vous avez déjà vu comme ça une tornade?
4: Une violence comme ça, non, jamais vu. Non, les tempêtes en 99 et 2000, oui, mais des tornades aussi violentes, soudaines, non, c'est bien la première fois.
3: Cet habitant de Marchais-le-Pont-Misery, à l'est d'Amiens dans la Somme, il est au micro d'ici Picardie. Cette canicule qui a d'ores et déjà de nombreuses conséquences, la SNCF a supprimé 71 trains intercités pour éviter les pannes de climatisation sur les lignes Paris-Orléans-Limoges-Toulouse, Paris-Clermont-Ferrand et Bordeaux-Marseille. Dans l'académie de Poitiers, les épreuves de grand oral du bac prévues lundi et mardi sont reportées d'une semaine. Et bien plus grave, un homme de 30 ans est décédé sur une piste d'athlétisme hier matin près de Paris. Les pompiers n'ont pas réussi à le réanimer. Un mot d'ordre donc, prenez soin de vous et de vos proches, d'autant que le pic de chaleur n'est pas encore là. Il est attendu dimanche et lundi. Et pourtant, des températures exceptionnelles ont déjà été franchies. 40 degrés par exemple dans la Vienne. Guillaume Fariol, c'est une température extrême, mais c'est de plus en plus courant.
6: Il a fait très exactement 40,2 degrés hier après-midi à Montmorillon, dans la Vienne. Cette commune de presque 6000 habitants est la première à connaître une telle température cette année, mais pas la dernière. Dans les prochains jours, ces 40 degrés seront atteints dans de nombreuses régions. En Nouvelle-Aquitaine, en Provence, dans le centre Val-de-Loire et le Massif central dès dimanche. Ces 40 degrés qui se banalisent. Météo France a fait les comptes sur ses stations principales les plus anciennes. Entre 1950 et l'an 2000, ce seuil a été atteint 30 fois au total. Depuis l'an 2000, les 40 degrés ont été atteints ou dépassés presque 300 fois. Un signe sans équivoque du réchauffement climatique. Le cap des 50 degrés en France, lui, sera atteint dans les toutes prochaines décennies, selon les projections, d'ici 2050.
3: Explication de Guillaume Fariol sur votre radio ici. Et dans ce contexte, Emmanuel Macron appelle à la prudence et à prendre soin des plus fragiles.
7: Je veux vraiment inciter tous nos compatriotes qui nous écoutent à la grande vigilance, à la précaution, à prendre soin des plus âgés, des plus vulnérables, comme des enfants, et à bien suivre toutes les préconisations du gouvernement, parce que ce sont des jours difficiles qu'on est en train de vivre, et donc faut beaucoup se ménager et écouter les conseils.
3: Voilà, évidemment, prenez soin de vous et de vos proches en cette période de forte chaleur. Dossier complet sur la canicule à retrouver sur ici.fr.
0: Emmanuel Macron, invité de France 2, hier soir, a abordé d'autres sujets.
3: Outre la canicule, le chef de l'État a estimé que les prix à la pompe allaient progressivement baisser, alors qu'un accord est en vue entre les États-Unis et l'Iran, même s'il ne croit pas que la guerre entre les deux pays soit totalement terminée. Interrogé sur l'affaire Liana, Emmanuel Macron estime que des choses n'ont pas été bien faites et affirme qu'il faut rendre nos procédures plus efficaces. Un collégien de 15 ans mis en examen dans le Gard pour le meurtre brutal d'un octogénaire ciblé au hasard. Cet adolescent jusque-là sans histoire, bon élève, a été interpellé mardi, 5 jours après les faits. Et durant sa garde à vue, il a expliqué avoir eu un besoin viscéral de faire du mal, car il ressentait, dit-il, une profonde injustice à son encontre au sein de sa famille. Le footballeur Achraf Hakimi sera-t-il jugé pour viol ? La cour d'appel de Versailles se prononce ce matin sur le renvoi devant la cour criminelle de l'international marocain et joueur du PSG. Un procès a été décidé fin février par un juge d'instruction. Le joueur avait fait appel et nie les faits. Il est accusé par une jeune femme de 24 ans pour des faits présumés datant de février 2023.
0: 5h04, on passe à la Coupe du Monde. L'équipe de France se prépare pour son prochain match.
3: Ce sera lundi à Philadelphie aux États-Unis contre l'Irak, avec peut-être des changements dans l'équipe. En tout cas, tous se tiennent prêts. C'est le cas du défenseur latéral droit Malo Gusto, le joueur de Chelsea qui est en concurrence avec Jules Koundé.
2: Il y a de la concurrence un peu partout. On sait qu'on a un groupe de très très grande qualité, donc je pense que la concurrence elle est importante. Moi voilà, aujourd'hui je sais que c'est Jules qui commence. Je suis là pour jouer aussi. Je suis venu pour ça. Donc après le coach fera ses choix bien sûr, mais je me tiendrai prêt quoi qu'il arrive et je donnerai bien sûr tout pour le maillot dès que je serai sur le terrain.
3: Voilà, et le programme aujourd'hui pour les Bleus, eh bien c'est un entraînement à huis clos. Et le programme pour nous dans le ciel, eh bien, c'est de la chaleur très très forte.
5: Quelques valeurs de température relevées hier à 17h par Météo France. On a eu 37 degrés à Orly, c'est dans le département de l'Essonne. 38,5 à Poitiers dans la Vienne. 39 degrés à Château-Meillan, c'est dans le Cher. 53 départements en vigilance orange canicule dès midi du bassin parisien à l'est du pays, en passant par les régions du centre jusqu'à l'Occitanie. Journée qui commence sous un soleil de plomb, mais le ciel sera voilé de la Bretagne et des Hauts-de-France jusqu'à l'Aquitaine. Quelques orages qui peuvent se déclencher dès ce matin sur un quart nord-ouest. L'après-midi, des passages nuageux circulent sur le pays avec un soleil qui continue de dominer. Un temps qui tourne une fois de plus à l'orage de la Normandie aux Ardennes. Des orages qui peuvent être localement marqués avec des rafales et parfois de la grêle. Coup de tonnerre aussi possible cet après-midi sur les Pyrénées et les Alpes. Côté Mercure, ce matin, on a relevé à Rennes 17 degrés, à Nantes et à Caen 18. On a à Lille et Clermont-Ferrand 19, 21 à Paris, Strasbourg, Toulouse et Auxerre, 22 à Bordeaux, Châteauroux et Limoges, 23 à Marseille. Cet après-midi va faire encore très chaud, à moins de 35 à 40 degrés du nord Aquitaine au nord-est en passant par le centre. Ailleurs, on attend entre 30 et 35 degrés. Il fera un peu plus frais des côtes atlantiques au littoral de la Manche, entre 22 et 29 degrés.
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5: 5h07, excellent début de journée. On espère que vous allez bien, que vous ne souffrez pas trop de la chaleur. Pensez justement aux personnes fragiles. Côté musique, on se fait plaisir de bon matin avec France Gall. Bon vendredi.

0: Ça fait du bien. France Gall, il jouait du piano debout. Toujours un plaisir de la retrouver. 5h10, bon réveil.
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0: Avis de tempête aux États-Unis. Samedi dernier, l'Écosse a démarré sa Coupe du Monde en battant Haïti 1-0. Match qui avait lieu à Boston. Mais le vrai exploit, il a eu lieu dans les bars de la ville. Imaginez, 30 000 supporters écossais qui ont débarqué et ils avaient une sacrée soif. Résultat, les stocks de bière de Boston sont totalement siphonnés. Il n'y a plus de bière à Boston. Incroyable. Un gérant de bar affirme avoir vendu plus de fûts en 4 jours que pendant le week-end du 4 juillet, qui est le jour d'indépendance des États-Unis. Pire, un pub historique de la ville a triplé son record de la Saint-Patrick. C'est juste dingue, c'est du jamais vu en 30 ans de métier pour la ville, dans la ville de Boston. Prochaine étape pour les Écossais, ce sera le Maroc. Ce sera ce samedi avant de filer vers Miami. Tremblay, barman de Floride, puisque les Écossais arrivent. Et ils n'aiment pas voyager à sec. Alors c'est vrai que pour nous, en cette période de canicule, l'alcool, c'est vraiment à bannir. Et justement, Cyril, en cette période de canicule, on pense aussi aux personnes les plus fragiles.
3: Oui, reportage dans quelques minutes à suivre avec les équipes du CCAS d'Audincourt dans le Doubs. Le CCAS, vous savez, c'est le Centre Communal d'Action Sociale.
0: Côté musique, je vois arriver Michael Jackson. Remember the time, on l'écoute dans 5 minutes, mais avant, par ici, les économies.
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0: Bonjour Valère Correa.
5: Bonjour Johan.
0: Chaque jour avec vous, un bon plan pour notre pouvoir d'achat. Aujourd'hui, vous vouliez nous parler d'un forfait téléphonique qui a attiré votre attention.
5: Oui, parce que ce forfait propose une offre inversée par rapport aux autres. En général, on choisit un forfait en fonction de ses besoins, notamment les besoins de data en gigaoctets. Eh bien, ce forfait vous propose d'évoluer en fonction de ce que vous consommez réellement. Il s'adapte à vous et non le contraire. C'est l'opérateur Prixtel qui propose cela. Un forfait mobile flexible, donc vous démarrez à 6,99€. Et là, vous avez jusqu'à 20 gigaoctets. Puis 8,99€ jusqu'à 40 gigas. 10,99€ jusqu'à 60 gigas. Et puis il y a ensuite un forfait avec des paliers à 200, 220, 240 gigas qui commence à 11,99€ et finit à 15,99€. Et puis il y en a un autre, le géant, entre 300 et 340 gigaoctets. Et là, vous êtes sur une fourchette entre 14 et 18,99€. Ce qui veut dire que votre enjeu est de vous situer dans une fourchette et ensuite vous payez en fonction de ce que vous consommez réellement. Ce système a le mérite de ne pas surdimensionner en fait un forfait, de vous permettre de naviguer. C'est sans engagement. Par contre, c'est moins intéressant côté appels internationaux. Donc, à vérifier quand même en détail.
0: Valère, on voit aussi les offres discount des opérateurs historiques. Ça peut être intéressant.
5: Bien sûr, ouais. Si vous payez votre forfait de toute façon aujourd'hui plus de 15€ par mois, il y a un souci. Il ne faut donc pas hésiter à faire jouer la concurrence. Alors, évitez à tout prix de vous engager sur 1 ou 2 ans et changez quand vous trouvez un opérateur avec le forfait qui vous convient. Vous avez Red, Soch, BNU, Free, qui ont des offres quand même assez agressives. Et puis n'oubliez pas, vous pouvez demander systématiquement à garder votre numéro quand vous changez d'opérateur. On appelle ça la portabilité du numéro. Si vous avez d'autres bons plans, en tout cas pour réduire la facture de téléphone, pensez à m'écrire parce qu'à la fin, ça aide tout le monde. 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
0: Merci Valère. Demain, on vous retrouve pour votre mag à 13h05 et tous les bons plans de la semaine se partagent évidemment dès maintenant sur ici.fr, page par ici, les économies.
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0: 5h14, Cyril, 53 départements sont en vigilance orange canicule dès midi.
3: Il va faire très chaud aujourd'hui. Par endroits, les 40 degrés seront atteints, voire dépassés. Nous souffrons tous forcément de ces fortes chaleurs et les personnes les plus fragiles forcément encore plus. Lisa Guinic à Audincourt dans le Doubs. Les équipes du Centre Communal d'Action Sociale se mobilisent pour prendre soin des personnes âgées.
7: Bonjour. Anne-Marie, 82 ans, en robe, nous accueille dans son salon au frais.
8: J'ai chaud même parce que justement, je sortais pour mettre quoi ? Une poubelle. J'ai vu une personne des blocs que j'avais pas vu depuis longtemps. Puis on a discuté un moment au soleil. Puis j'ai dit, je rentre parce qu'il fait chaud. Ben non, là, ça va. Vous voyez bien, ça va, hein. C'est supportable, là.
7: Rien à signaler non plus dans la pénombre de chez Véronique.
9: Pas de problème. Non, mais je suis bien, là. J'ai un ventilateur. S'il faut, je mets le ventilateur.
6: On l'a pas encore mis en route, ça va.
9: Non.
7: Le porteur de repas à domicile, Romain, dépose les parquets du jour sur la table.
9: Je vais aller voir ce qu'il y a. Mettre au frigo.
10: Que des bonnes choses.
9: Saucisse de morteau. Et pommes

0: C'est pas une simple tasse d'eau qu'il va falloir boire aujourd'hui, dans les jours qui suivent. Je pense qu'il va falloir boire quelques litres, quelques bouteilles d'eau.
1: Ouais, je sais, mais...
2: Vous avez du mal à boire de l'eau? Vous aimez pas ça?
3: Non, je vais mettre du sirop de citron dedans.
2: C'est autorisé, ça?
0: C'est autorisé, je pense, c'est autorisé.
4: Romain ne s'arrête jamais de répéter.
5: Surtout, buvez, hydratez-vous, qu'il me dit.
4: Robert, en forme, malgré la chaleur.
5: À cause de lui, je bois 2 litres de vin rouge par jour.
2: Je suis pas sûr qu'il ait dit ça, hein. Vous avez dit ça, Romain ?
0: Non. De l'eau bien fraîche. De bien fraîche.
2: Vous entendez ce que vous voulez ?
4: Dans le fond, Robert est surtout content d'avoir de la visite.
5: C'est un petit air de joie quand il arrive. Alors là, ça fait du bien.
4: Allez, un dernier pour la route.
0: Une dernière chose, boire. Allez, une bonne journée à vous.
5: Merci, à demain.
6: Un reportage de Lisa Guinic, ici Belfort-Montbéliard. Le CCAS d'Audincourt contacte 1400 personnes âgées durant cette période de canicule. Et si vous aussi, où que vous soyez en France, vous avez besoin d'aide et d'accompagnement durant ces jours de forte chaleur, eh bien nous vous invitons à vous rapprocher de votre mairie.
7: Eh bien, boire 2 litres d'eau et pas de vin, comme on a entendu avec ce monsieur. 5h17, ben justement, pour se rafraîchir, on va peut-être rester à la maison devant la télé. Ce soir, TF1 vous propose un nouveau programme totalement loufoque, les chaises musicales infernales. Comment Florent Père met-il le feu dans cet épatant nouveau jeu ? Réponse dans les coulisses télé avec Patrice Gascoigne, mais avant place à celui qui met le feu au dance floor, c'est Michael Jackson, Remember the Time, parfait pour bien démarrer la journée avec votre radio ici.

0: Remember the time, Michael Jackson, pour donner le rythme de votre vendredi. L'éphéméride de ce 19 juin, bonne fête au Romuald, bon anniversaire. Ce matin, tiens, à la chanteuse Nadia, 53 ans.
1: Et c'est parti pour le show.
0: Des souvenirs ce matin avec ce titre et c'est parti. 54 ans également pour Jean Dujardin aujourd'hui et puis 72 ans pour Philippe Manœuvre. C'est le Garfield Day, 19 juin 1978. Un gros chat orange, cynique, paresseux et fou de lasagne faisait sa toute première apparition dans 41 journaux américains. Un personnage qui a été créé par Jim Davis est devenu depuis l'une des bandes dessinées les plus syndiquées au monde, faisant du 19 juin donc la journée internationale officielle de Garfield. Et si vous sentez comme le chat Garfield d'humeur paresseuse aujourd'hui, sachez que le 19 juin est aussi la journée mondiale de la flânerie, créée dans les années 70 en réponse en fait à la mode naissante du jogging. Le but de cette journée est d'interdire de courir et de forcer les gens à marcher le plus lentement possible pour apprécier la vie. Et en même temps, avec les températures caniculaires aujourd'hui attendues, c'est plutôt bienvenu.
2: Promis, je vais la célébrer cette journée.
0: On est d'accord.
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0: Retrouvons Patrice Gascon avec ses coulisses télé. Aujourd'hui, Patrice, vous nous proposez une partie de jeu de chaises musicales. Bon, dans le studio, ça va être un peu compliqué, mais aujourd'hui, le jeu se regarde à la télé.
2: Qui n'a pas déjà fait une partie de chaises musicales? Eh bien, ce soir, c'est Florent Père qui vous en propose une.
4: Bienvenue dans l'aventure des chaises musicales infernales.
2: Anime. À la manière d'un Satanas, vous savez, le héros pas très futé du dessin animé Satanas et Diabolo, Florent Père nous propose un jeu diablement rafraîchissant. Les chaises musicales infernales est l'adaptation du fameux jeu de chaises musicales qui a égayé nos soirées, mais cette fois, les chaises sont cachées dans des décors naturels, en l'occurrence en Bretagne, où a été tourné le jeu. 5 duos de personnalités, parmi lesquels les comédiens Gilles Alma, Ariel Mallet, Bruno Sanchez, mais aussi des anciennes Miss France déjantées, Camille Serre, Valérie Beg, partent à leur recherche. La bonne idée, je le disais, c'est quand même d'avoir confié l'animation à Florent Père, enfin l'animation. Dans les chaises musicales infernales, il n'est pas vraiment animateur, pas vraiment présentateur. Mais c'est quoi votre rôle, Florent Père?
5: Eh bien, le terme que j'ai appris, c'est incarnant. Et c'est ce qui m'a convaincu de le faire, parce qu'effectivement, juste l'animation ne m'aurait pas... Je ne me suis jamais essayé, mais j'ai un profond respect pour cet exercice-là, mais c'est pas ce qui m'anime aujourd'hui, sans mauvais jeu de mots. Je dis, moi, je veux bien, mais alors, est-ce que je peux mettre ma patte un peu partout? Ça passe par le fait de pas avoir un rôle d'animateur, mais de créer un personnage, de coécrire des scénettes qui donnent un lion aussi au programme et qui donne aussi du caractère à ce personnage qui incarne le jeu. La voix off qu'on a fait ensuite, une fois qu'on a déroché, ça me rend très présent aussi. Ça donne vraiment l'impression, et c'est le cas, que j'ai créé un jeu pour inviter des copains et les mettre un peu en galère, quoi. Et c'est, en vrai, c'est quand même ce qui s'est passé.
2: Laurent, il a fallu aussi participer en ouvrant votre carnet d'adresse. Racontez-moi comment ça s'est passé, et puis surtout leur réaction lorsque vous leur avez proposé de faire ce jeu de chaises musicales.
5: Je suis allé très vite sur les copains. Je leur ai mis un petit texto pour leur dire: vous allez avoir un petit coup de fil d'une prod, c'est moi qui ai donné votre contact. Franchement, le projet est rigolo et tout, j'aimerais vraiment que vous le fassiez, quoi.
2: Est-ce qu'ils vous en veulent aujourd'hui?
5: Ils ne me parlent plus. Non. Le premier soir, quand on s'est retrouvé à l'hôtel, je les regardais, ils étaient quand même éreintés, parce que ça leur faisait des journées costauds quand même. Et puis en fait, non, ils étaient quand même très heureux, ils s'amusaient en fait.
2: Les coulisses du jeu Les Chaises Musicales Infernales par Florent Père, une adaptation réussie à voir sur la plateforme France.tv. Quant à moi, je serai toujours sur ma chaise. Et oui, demain pour de nouvelles coulisses télé.
0: Merci Patrice Gascoigne. 5h25, on traverse l'Atlantique ce matin à la rencontre de nos cousins québécois. Tiens d'ailleurs, quand est née la ville de Québec? Eh bien, réponse de Stéphane Bern, mais avant c'est Manon Lisa, le petit pêcheur, et c'est une nouveauté. Bon réveil.

0: Manon Lisa et le petit pêcheur, 5h27. Un peu d'histoire avant l'actu. Stéphane Bern, ce matin, voyage au temps du français qui s'exporte.
1: Au début du XVIIe siècle, certains explorateurs français ne cherchent plus seulement à découvrir l'Amérique, mais à s'y installer. Parce que voyager, c'est bien, mais poser ses valises, c'est encore mieux. Juillet 1608, un navire français, le Don de Dieu, remonte lentement le fleuve Saint-Laurent. Cet immense bois d'eau qui relie l'Atlantique au cœur du continent nord-américain. À son bord se tient Samuel de Champlain. Navigateur, cartographe et explorateur envoyé par la couronne française, un Indiana Jones version marin avec moins de fouet et plus de cartes, il cherche un lieu pour installer une colonie durable. Soudain, la rive forme un promontoire naturel. Les peuples algonquiens appellent ce lieu Québec, là où le fleuve se rétrécit. Champlain comprend immédiatement l'avantage. Depuis cette falaise, on peut surveiller le passage des navires. Les hommes débarquent, les haches résonnent dans la forêt, on dresse des palissades et quelques bâtiments en bois, en fredonnant des chansons qui ne sont pas encore de Céline Dion. 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
1: Un petit fort, un logis, un entrepôt pour le commerce des fourrures, ils ne sont alors que 25 hommes. Puis arrive l'hiver canadien, tellement violent que les magasins Picard passeraient presque pour des saunas. Le froid est brutal, le scorbut frappe la petite colonie et seule une poignée d'hommes survivent jusqu'au printemps. Pourtant, le poste tient bon. Peu à peu, les alliances avec les peuples autochtones et le commerce transforment ce fragile comptoir en véritable ville, la plus ancienne ville francophone d'Amérique du Nord. Champlain cherchait un bon point stratégique sur un fleuve, mais il venait surtout d'installer une ville où on affronte toujours l'hiver avec courage. Une tuque vissée sur la tête, une poutine à la main, et en lâchant simplement « Ben voyons donc, il fait fret tabernac ».
0: Vous tenez très bien l'accent québécois, merci beaucoup Stéphane Bern. 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Nous sommes le vendredi 19 juin, il est 5h30, toute l'actualité en France et dans le monde, c'est le 90 secondes avec vous Cyril Ardo.
3: Jusqu'à 40 degrés par endroit le jour, 25 degrés la nuit. La France a chaud, 53 départements en vigilance orange canicule à partir de midi selon Météo France, pour la plupart dans le centre et l'est du pays. Cette vague de chaleur qui a de nombreuses conséquences, une cinquantaine de maisons touchées par une tempête près d'Amiens dans la Somme. La SNCF, elle, annule plus de 70 trains face au risque de panne de climatisation sur les lignes Paris-Orléans-Limoges-Toulouse, Paris-Clermont-Ferrand et Bordeaux-Marseille. Les écoles aussi s'organisent. Absence autorisée, voire établissement fermé l'après-midi à Tours, Limoges, Auxerre et en Haute-Garonne. La Haute-Corse n'est pas concernée par l'alerte canicule, mais il fait chaud également. Dans ces conditions, un feu de forêt a parcouru 70 hectares hier sur la commune de Castello di Rustino. 60 pompiers, 3 avions et 14 camions mobilisés. Emmanuel Macron était l'invité de France 2 hier soir. Face à cette chaleur, il appelle à la vigilance. Le chef de l'État qui estime que les prix à la pompe vont progresser baissé. Sur l'affaire Liana, il affirme que des choses n'ont pas été bien faites et qu'il faut rendre nos procédures plus efficaces. Un homme de 52 ans condamné à la prison à vie par la cour d'assises de la Somme pour le triple meurtre de sa compagne, de son fils et de sa belle-sœur. Une peine assortie d'une peine de sûreté de 22 ans. Les faits s'étaient déroulés en avril 2022 à Amiens. Et puis c'est une montagne de lumière. Les logos des Jeux Olympiques et Paralympiques d'hiver de 2030 dans les Alpes françaises ont été dévoilés hier. C'est à voir en images sur ici.fr.
0: L'info du jour, c'est le dilemme de beaucoup de municipalités en cette période caniculaire.
3: Oui, annuler les cours dans les écoles, et laisser les parents sans solution, ou maintenir la classe sous 40 degrés dans des salles mal isolées. À Tours, la décision a été prise. Les 8000 élèves sont attendus une demi-heure plus tôt le matin et à midi. Retour à la maison après un repas froid à la cantine. car certains établissements, Boris Compien, sont de véritables bouilloires thermiques.
2: Dans la classe, une vingtaine d'élèves, un ventilateur sur pied, des rideaux fatigués et un thermomètre que consulte Emmanuel Denis, le maire de Tours.
4: Là, il fait 35 degrés. Donc vous imaginez avoir classe pendant 3 heures ici. À un moment, ça devient insupportable. Puis après, on a des risques de santé.
2: Cette chaleur étouffante, Luciana, 10 ans, en souffre depuis déjà quelques jours.
5: On se sent faible, on se sent énervé, on a envie de dormir. On n'arrive pas à travailler, on n'arrive pas à se concentrer. C'est pas top.
2: La municipalité de Tours a acheté 420 ventilateurs depuis l'été dernier, ainsi que des brasseurs d'air, de quoi en mettre un dans chaque classe, ce qui reste très insuffisant dans les passoires thermiques comme l'école élémentaire Claude Bernard.
4: Malheureusement, dans une école comme celle-là, on ne peut pas aérer la nuit parce qu'en termes de responsabilité, on ne peut pas laisser les fenêtres ouvertes. Donc ce qu'on a fait, c'est que les agents viennent le matin à 6h30, donc ils prennent une heure plus tôt pour aérer les classes. Peut-être on arrive à redescendre encore à 25 degrés et puis on monte progressivement jusqu'à 35 et plus. Pour rénover l'ensemble des écoles, il faudra 50 ans. On essaye de mettre en place des mesures palliatifs, mais qui ne nous permettent pas de passer des canicules à plus de 35 degrés, ça c'est sûr.
2: Les élèves de Claude Bernard ont quand même de la chance. L'an prochain, ils seront transférés dans une nouvelle école avec isolation bois-paille et toutes les dernières innovations thermiques. La garantie d'avoir au moins 10 degrés de moins lors des prochaines canicules.
3: Un reportage de Boris Compin, ici Touraine, avant donc cette modification dans les horaires des petits écoliers tourangeaux. Ce sera effectif lundi et mardi en cette période de canicule. Justement, un coup d'œil sur la carte météo pour aujourd'hui, vendredi 19 juin. Johan, c'est du très chaud, c'est du soleil.
0: Ouais, c'est ça. Pensez à ouvrir les fenêtres ce matin pour profiter d'un peu de fraîcheur, même si c'est vrai que la nuit a été quand même, les températures ont été assez élevées. Elles ne sont pas descendues, par exemple, dans de nombreuses villes en dessous des 20 degrés. 53 départements sont donc en vigilance orange canicule dès midi, du bassin parisien à l'est du pays, en passant par les régions du centre jusqu'à l'Occitanie. La journée commence sous un soleil de plomb, avec un ciel qui est voilé de la Bretagne et des Hauts-de-France jusqu'à l'Aquitaine. Et quelques orages peuvent se déclencher dès ce matin sur un quart nord-ouest. Cet après-midi, des passages nuageux qui circulent sur le pays, avec un soleil qui va quand même continuer de dominer. Le temps, lui, tourne une fois de plus à l'orage de la Normandie aux Ardennes. Des orages qui peuvent être localement marqués avec des rafales et parfois de la grêle. Des coups de tonnerre aussi possibles cet après-midi sur les Pyrénées et les Alpes. Le mercure, on a à Rennes 17 degrés ce matin, à Nantes et à Caen 18, à Clermont-Ferrand 19, 21 à Paris et à Toulouse, 22 à Bordeaux et Châteauroux, 23 à Marseille. Vos messages aussi sur la page Facebook ici. 18 degrés 1 relevé à près de Lens, nous dit Sébastien. On a 19 à Ossès, c'est dans les Pyrénées-Atlantiques, merci Nanou. 19 degrés 5 à Mulhouse, on salue Kevin. 22 dans le Poitou, merci Maria. Et puis 23 à Amnéville, on salue Fabrice. Pour cet après-midi, il va faire encore très chaud, entre 35 et 40 degrés du nord Aquitaine au nord-est, en passant par le centre. Ailleurs, on attend entre 30 et 35. Il fera un peu plus frais des côtes atlantiques au littoral de la Manche, avec 22 jusqu'à 29 degrés. À noter que le pire des températures est annoncé pour dimanche et lundi.
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0: Et malgré la canicule, on espère que vous êtes en forme ce matin. Très bon réveil, le week-end se profile, ça donne le sourire. Et histoire de bien démarrer la journée, rien de mieux que Julien Clerc, 5h35.

0: bien clair quand je joue, 5h39. Bon début de journée avec votre rendez-vous ici dès 5h.
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0: Le matin, on est là pour vous alerter face aux arnaques du moment. C'est votre rendez-vous, c'est pas vrai.
3: Avec
0: et prudence parce qu'il y a des escrocs qui essayent de vous piéger avec de fausses primes carburant. Décryptage avec Audrazo dans 5 minutes. Côté musique, je vois arriver Lewis Capaldi. Oh non.

0: Wish You the Best, c'est à suivre. Le temps de retrouver Séverine qui est dans le département de l'Indre. Bonjour Séverine.
1: Bonjour.
0: Ravi de vous accueillir de bon matin. Comment ça va en ce vendredi?
1: Ça va, il fait déjà chaud ce matin, mais bon, ça va.
0: Bon, comment vous allez vous adapter d'ailleurs à cette journée caniculaire?
1: Ce matin, on va faire un petit peu de jardinage et cet après-midi, piscine.
0: Vous avez une piscine à la maison?
2: Sympa.
1: Oui.
0: Oh là là, mais attendez, elle est à combien l'eau?
1: Hier, elle était à 28,5.
0: Oh là okay, là,
2: on arrive.
0: Là. On prend le maillot et on file directement chez vous, Séverine. c'est vrai, c'est un bonheur ça. Je découvre que vous travaillez en maison de retraite. J'imagine que c'est aussi un sujet quand on est dans une maison de retraite pour prendre soin des pensionnaires. Vous avez des conseils justement que vous prodiguez?
1: À part voir beaucoup, mais bon, c'est pas facile.
0: C'est pas facile à faire entendre ça.
1: Non, c'est pas facile. Et puis des bombes de vaporisateurs, voilà.
0: Ouais.
2: J'ai souvent entendu que les personnes âgées se plaignaient assez peu de la chaleur finalement, et que c'était très compliqué du coup de les convaincre effectivement de boire, de rester au frais, etc.
1: Ah oui, parce que le matin en plus ils veulent un gilet. Alors, vous voyez comme quoi ils sentent pas la chaleur, ils veulent déjà un gilet, mais même l'après-midi. Hein. Je pense que c'est une habitude. Hein.
0: Ouais, mais c'est vrai qu'elles se sentent moins concernées et c'est vrai qu'il y a un rapport un peu particulier à la température. Séverine, en tout cas, nous ce matin, on vous offre un exemplaire du guide de voyage Michelin qui fête ses 100 ans et on vous dit donc à tout à l'heure dans la piscine.
1: Merci, oui, à tout à l'heure, je vous attends.
0: Eh ben formidable, merci pour l'invitation, même si on s'est un petit peu invité, on doit le dire. Séverine, on vous embrasse bien fort.
2: À bientôt.
0: Moi
1: aussi, au revoir, merci.
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0: C'est pas vrai, le rendez-vous anti-arnaque. Audrazo, attention, les escrocs essaient de nous piéger avec des fausses primes pour le carburant.
6: Oui, j'ai reçu pas mal d'alertes cette semaine avec des gens qui ont failli se faire avoir. Ils ont reçu ce mail. Vous êtes éligible, dit-il, à l'aide carburant 108,72 €. Le message vous incite à cliquer pour finaliser soi-disant votre demande et il vous donne 5 jours pour le faire, sinon votre dossier sera suspendu. Bon, là en quelques lignes, vous avez plein d'indices. Déjà, la prime carburant pour les travailleurs gros rouleurs que vous pouvez demander là en ce moment, elle est de 100 € tout pile, pas 108,72 €. Ensuite, la deadline de 5 jours, elle n'est pas crédible non plus. Le vrai guichet pour cette prime carburant doit fermer le 31 juillet, donc ça laisse encore pas mal de temps.
0: Ouais. Aude, précision importante, l'État n'envoie pas de mail pour nous dire qu'on est éligible.
6: Effectivement, c'est à vous de faire la démarche et le seul site valable, c'est impots.gouv.fr. On ne va rien vous envoyer avant du tout, vous faites la demande tout seul. Attention parce que les faux mails renvoient vers des faux sites très bien faits. Je suis tombée sur france-aide-carburant.com. C'est une copie, c'est frauduleux, mais c'est franchement bluffant. L'escroc me demande nom, prénom, téléphone, mail, adresse postale, date de naissance et roulement de tambour, mon numéro de carte bleue. C'est là heureusement que des internautes ont flairé l'arnaque, ils ont raison. L'État ne demande pas de numéro de carte bleue pour verser une aide. Soyez sur vos gardes, parce que des mails comme ça, il y en aura d'autres. Attention aussi sur WhatsApp, des faux bons d'achat carburant Leclerc circulaient encore sur la messagerie il y a quelques semaines, je vous avais alerté.
0: Et heureusement que vous êtes là justement chaque matin pour nous donner les bons conseils, chroniques à partager, à retrouver sur ici.fr page C'est pas vrai. Et puis pour nous alerter, on vous a mis une adresse email ici.arnaque avec un s@radiofrance.com. 5h44, voici Lewis Capaldi. Wish you the best. Bon réveil.

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1: Wish you the best, Lewis Capaldi. Vous connaissez le film Le sens de la fête?
2: Qu'est-ce que j'aime ce film?
1: Avec Jean-Pierre Bacri, légendaire Jean-Pierre Bacri. Eh bien, la fête en France a pris un tournant. On l'a fait différemment, dans de nouveaux lieux, et plus forcément tard le soir. Le Parisien Week-end s'intéresse justement à cette bascule dans son nouveau numéro qui sort aujourd'hui. On le décrypte dans moins de 2 minutes. Cinq heures 48, retrouvons l'équipe d'ici matin pour un point sur l'actualité qui va marquer votre journée. L'info près de chez vous, c'est ici. Bonjour. Mais
3: oui, nous sommes là, effectivement. Bonjour à tous et à toutes. Une équipe bien fraîche. Bonjour Delphine.
4: Bonjour Philippe, bonjour à tous. On essaie en tout cas,
3: On essaie de se rafraîchir surtout, c'est ça la difficulté. Les infos du jour, j'imagine qu'on va en parler. Justement.
4: La canicule, mais forcément, ouais. Ça continue chez nous. On a relevé plus de 37 degrés hier à Clermont. C'est compliqué pour les jeunes, c'est compliqué aussi pour les personnes âgées. On va le voir, les communes et notamment les centres d'action sociale, les centres communaux d'action sociale, pardon, sont mobilisés. C'est le cas notamment à Chamalières, la maison des seniors. C'est le grand reportage qu'on vous propose ce matin à 7h30. La canicule aussi et la chaleur qui grimpe dans certaines écoles comme à Vanda, dans l'Allier, et puis qui pose quelques complications du côté des trains aussi. La bonne nouvelle, c'est que les parcs et jardins sont ouverts plus tard à Clermont-Ferrand. Tout ça, on va bien sûr en parler dans vos journaux. Ça occupera une large place. On va également parler de la grève en cours chez Fleurot à Clermont-Ferrand. Et puis, on va parler aussi du match qui attend nos Romagnatoises dimanche. Oui. Bousculé, là aussi, un petit peu par la canicule, on va décaler le coup d'envoi. Ce sera finalement à 17h30 au lieu de 15h dimanche.
3: 17h30 au lieu de 15h, c'est important de le rappeler et de le dire tout au long de ce week-end, parce qu'il y aura beaucoup de monde dimanche, manifestement, pour assister à cette belle réunion. La météo, on en parle tout à l'heure, bien sûr. Il va faire beau, il va faire chaud, c'est la canicule. Les infos reviennent d'ici une dizaine de minutes et on aura des superbes cadeaux pour vous, avec notamment des cahiers de vacances, de quoi bien vous occuper, et on va passer une très très belle matinée ensemble.
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1: 5h49, la une de la presse.
2: Le nouveau sens de la fête, c'est le dossier à lire dans le nouveau numéro du Parisien Week-end.
1: On est avec sa rédactrice en chef. Bonjour Christine Monin.
6: Bonjour Johan Guérin.
1: Toujours un plaisir de vous accueillir. Alors, faire la fête, mais autrement, en se réinventant, c'est le nouveau sens justement de la fête. Parlez-nous de ces évolutions et pourquoi ces évolutions?
6: En gros, la boîte de nuit à l'ancienne, souvent située en périphérie des petites villes, parfois en rase campagne, avec 3 spots, une boule à facettes et une playlist plus ou moins branchée, c'est fini. On avait 4000 discothèques dans les années 80, au pic de ces lieux. Aujourd'hui, on en a plus que 1500. Pourquoi? Mais en fait, il y a eu plusieurs accélérateurs d'un mouvement à l'œuvre depuis quelques années déjà. D'un côté, le Covid-19 et les attentats qui fait que les gens n'aiment plus trop être confinés nombreux dans un espace fermé. Le mouvement MeToo aussi. La nuit souvent était associée à des dérives, de la drague lourde, des mecs sans limites. Bon, ça, c'est ras-le-bol. Mmh. Et puis, globalement, l'aspiration à une vie plus saine, avec moins d'excès. L'idée, c'est de s'amuser sans se brûler les ailes. Donc, ces 3 choses conjuguées font que la fête change de visage.
1: Mais c'est vrai que les boulangeries, on en parle de plus en plus avec ces DJ, même parfois des DJ très célèbres, qui se rendent dans ces boulangeries pour animer, en fait, un instant de fête.
6: Complètement. Alors, à l'initiative, on a en France, dans le 11e arrondissement, The French Bastards, qui depuis 2019, a créé 3 moments comme ça, où un DJ invité est venu faire un set en plein jour pendant deux heures entre les croissants et les brioches. Ça a eu un succès fou. Et puis ça a essaimé. Donc il y a des bakeries parties dans différents pays qui sont mises en place comme ça et qui répondent à cette envie d'une expérience. En fait, on veut pas juste aller danser dans un endroit, on veut vivre un moment fort, un peu à part.
1: Quand on parle de la fête, il y a aussi une évolution qui est vraiment significative, notamment chez les plus jeunes, chez les adolescents, c'est le rapport à l'alcool, parce que ça a changé.
6: Alors ça, complètement, effectivement. En 2000, il y avait 1 ado sur 10 qui n'avait jamais bu. Et aujourd'hui, c'est 1 ado sur 5 qui n'a jamais bu. Et globalement, la consommation d'alcool a baissé dans la population. Du coup, certains lieux ont organisent des fêtes sans alcool, comme le Badaboom qui a traîné donc des sober parties. Ils sont pas encore très nombreux parce que c'est quand même moins intéressant pour eux financièrement. Ça rapporte moins des softs que des que des alcools. Mais petit à petit, ça fait son chemin, au point que, par exemple, Alain Ducasse se lancera en janvier prochain à Paris, le Drive Festival, tout premier événement consacré au sans-alcool. Et puis, il y a quand même autre chose dont je voudrais parler qui est très important. Il y a ces fêtes sans-alcool et puis aussi... c'est cette sensibilisation qui a été faite au personnel des boîtes de nuit, aux violences sexuelles et sexistes, la sensibilisation aussi des clients à la notion de consentement pour que la nuit devienne une bulle de sécurité, et avec aussi dans certains endroits des girls party, donc seulement pour les filles, pour que elle puisse se sentir bien et faire la fête en toute sérénité.
1: C'est vrai qu'on en parle de plus en plus aussi de ça. Christine Monin, merci de votre présence. Le Parisien Week-end, nouveau numéro, sort aujourd'hui et c'est à la une des kiosques. À très bientôt. 5h53, il y en a peut-être dans votre ville, dans votre village, des passages piétons lumineux pour vous sortir de votre addiction portable. Muriel Chardon vous explique le fonctionnement. Mais avant, Africa, c'est Rose Laurence. Très bon début de journée. Bon réveil.

0: Rose Laurence et son titre Africa, 5h56. Chaque jour avec Muriel Jordan, on décrypte une tendance qui raconte notre monde, notre société. Et ce matin, on s'intéresse aux villes qui s'adaptent à notre addiction au téléphone portable.
1: Oui, parce que nous sommes tous le nez rivé sur... Aïe ! Ah, je viens de me prendre un lampadaire. Oh, j'avais le nez sur mon téléphone, je l'avais pas vu. Et je suis pas la seule apparemment, puisque beaucoup de villes en France et dans le monde doivent s'adapter pour éviter justement ce genre d'accident. Les smombies, contraction de smartphone et de zombie, smombies donc, sont ces gens qui déambulent, vous savez, téléphone à la main, sans regarder autour d'eux. Et ils inquiètent la sécurité routière. Des études menées dans les grandes capitales européennes montrent que 15 à 20% des piétons adoptent un comportement à risque, comme par exemple envoyer des messages tout en traversant la route. Et ça, c'est un truc que font beaucoup les jeunes. Vous en pensez quoi d'ailleurs, vous ?
2: Ça dépend vraiment. Parfois, on est complètement obnubilé par nos téléphones. Et donc, on peut parfois faillir à se prendre un poteau... Et il faut vraiment faire attention, et c'est pour ça que ce terme, je trouve ça intéressant de le mettre en valeur pour justement démontrer un peu ce qui se passe dans le monde. Voilà.
3: C'est un peu dangereux pour nous et pour les automobilistes, ça nous met tous en danger, il faudrait qu'on arrête, qu'on lève le nez un peu de nos écrans pour admirer la nature.
1: Là, toi, je vois que t'as un casque.
3: Oui, j'ai un écouteur, mais mon téléphone est dans ma poche. Donc je pense que ça ne met pas trop en danger les autres utilisateurs parce que je ne suis pas né sur mon écran et j'ai le nez en l'air et on parle. Je n'en ai pas sur nos écrans.
1: Bon, je vous rassure, cet ado ne s'est pas pris de poteau en pleine tête. Mais figurez-vous qu'à Salzbourg, en Autriche, des airbags ont été installés sur certains lampadaires pour amortir les chocs des utilisateurs qui ne regardent pas assez autour d'eux. À Hong Kong, à Tel Aviv, Singapour, à Amsterdam, des bandes lumineuses ont été installées directement au sol. Ces feux passent du vert au rouge sous les pieds des passants pour être visibles sans quitter l'écran des yeux.
4: Et chez nous, Muriel, est-ce que la France a pris des initiatives similaires ?
1: Oui, vous avez des villes qui ont mis en place des passages piétons lumineux à Lyon, à Boulogne-Billancourt, à Issy-les-Moulineaux dans les Hauts-de-Seine ou encore dans l'Eure en Normandie avec des passages piétons lumineux et intelligents installés pour une expérimentation qui durera 3 ans dans certaines communes. Un système lumineux qui se déclenche automatiquement à l'approche d'un piéton. Alors moi je ne vois qu'une seule solution, celle qui pourrait vraiment marcher, simplement décrocher du téléphone. Est-ce que vous allez y arriver vous par exemple ?
5: À niveau professionnel, oui, mais sur des laps de temps de 2 heures, quoi. Ouais, après je fais une petite pause et je recommence 2 heures.
6: Ça m'arrive, j'essaye. En tout cas, dès que je suis assise à table, en famille ou avec qui que ce soit, je pose le téléphone et lors de questions, je le touche.
1: Bref, les pistes lumineuses et intelligentes sur les passages piétons, c'est tendance. Il faut reconnecter les citadins à leur environnement. Alors, mollo sur nos téléphones, parce qu'il n'y a pas de mal à se faire du lien.
0: Merci beaucoup Muriel Jordan. Tiens, on parle des passages piétons lumineux. Pour vous éclairer sur l'actualité près de chez vous, il y a évidemment l'équipe d'ici matin qui arrive en studio. Très bon vendredi.
7: Merci, bon vendredi également à vous. Nous sommes ensemble jusqu'à
8: 9h. 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
7: Et toute l'équipe d'Ici Matin est en place avec pour les infos Delphine Marion Boule, la réalisation de cette émission Johan Adam et le sourire du matin à l'accueil, c'est celui de Tatiana Roux. Merci d'écouter Ici Pays d'Auvergne. Il est 6h, il est temps de retrouver les infos avec Delphine Marion. La canicule se poursuit en France et notamment en Auvergne.
9: Le Puy-de-Dôme et l'Allier restent en vigilance orange, le Cantal en jaune. Hier, on a par exemple relevé 39 cas à Tortezé dans l'Allier, 37,2 à Clermont-Ferrand et on attend même des pointes à 40 degrés chez nous ce week-end. Hier, la ville de Clermont-Ferrand a pris des mesures. Elle étend les horaires d'ouverture des parcs jusqu'à 1h du matin pour les parcs Amadeo et le jardin Lecoq. C'est bien, mais peut-être tardif pour certains Clermontois.
10: Ce qui est surtout pénible, là, c'est qu'on doit un peu passer nos journées un petit peu dans le noir, etc. Donc c'est un petit peu dommage d'être comme ça.
11: C'est un peu étouffant, ouais. Alors après, là, c'est le début. Je crois que ça va être pire ce week-end. Pour l'instant, on résiste, on essaie de s'habiller en blanc, puis ça va, quoi.
12: Vu qu'on a quand même beaucoup de béton à Clermont, ça se ressent dans les logements, c'est dur, ouais.
13: Les solutions, évidemment, ça va être truc tout bête, mais efficace. Fermer les volets, aérer le soir pour faire entrer la fraîcheur. Il n'y a pas de solution miracle, malheureusement.
14: Justement, ils ont mis l'ouverture du jardin Lecoq jusqu'à 1h du matin.
15: Ah, c'est trop cool, ouais. Ah, c'est génial, ça, par contre. Du coup, maintenant que je le sais, je pense que je vais sortir un peu plus ici, ouais.
16: C'était attendu, mais surtout, on commençait à perdre patience parce que c'est vrai que Bonnie, il s'est beaucoup plus, on va dire, centré sur la sécurité, beaucoup moins sur la chaleur. Donc voilà, oui, c'était très attendu et il arrive un peu tard, quoi.
9: Les réactions des Clermontois. On rappelle aussi côté SNCF que la conséquence de cette canicule, c'est la suppression de 2 allers-retours sur l'intercité Paris-Clermont, et cela jusqu'à lundi inclus. Parmi les lieux où ça chauffe un peu beaucoup, les écoles, souvent vieilles, mal isolées, ou bien celles qui sont mal construites, victimes de malfaçons, comme celle de Vanda dans l'Allier. Elle a été construite en 2008, et cette semaine les thermomètres ont atteint les 38 degrés. Alors quid des solutions? Des ventilateurs ont été achetés l'année dernière. L'école avait déjà fermé 2 après-midi, mais ça doit rester exceptionnel pour les services de l'Académie de Clermont-Ferrand. On peut en attendant faire cours dehors, explique Michael Porte, directeur académique adjoint.
17: On reste à la disposition des écoles, des établissements scolaires pour échanger avec eux sur les mesures à envisager. On a encore une fois un protocole ministériel qui prévoit d'abord la mise en œuvre des mesures d'adaptation, la limitation des activités physiques aux heures les plus chaudes, l'utilisation prioritaire des espaces les plus frais, évidemment l'hydratation renforcée, la protection contre le rayonnement solaire. On peut envisager des aménagements. Lorsqu'on est sous un arbre, on peut tout à fait envisager des apprentissages. On est en capacité de faire des mathématiques à l'extérieur, de la production d'écrits à l'extérieur, de pratiquer les langues à l'extérieur. Ça n'est pas une difficulté particulière.
7: La météo des forêts place le département de l'Allier en niveau orange, danger élevé, feu d'espace naturel aujourd'hui.
9: Ouais, c'est la conséquence directe de cette vague de chaleur et de la sécheresse. Un arrêté de la préfecture interdit d'allumer du feu dans les zones à risque, bois, forêts, plantations ou les terrains qui en sont proches. Il est aussi interdit de fumer dans les bois et forêts et dans les périmètres proches et de circuler aussi avec un véhicule à moteur dans la zone à risque. Or, route goudronnée dans l'Allier justement, il y a déjà eu plusieurs feux de végétation. Depuis samedi dernier, 5 hectares d'herbes sèches ont encore brûlé. Hier, à Estivareil, au nord de Montluçon, 2 hectares du côté d'Yzeure, là aussi de l'herbe sèche. Feu de chaume aussi à Saint-Gérand-le-Vaux, plusieurs hectares étaient menacés. Et puis un feu de chaume à Saint-Martinien, là c'est 10 hectares qui ont brûlé hier. Et puis dans le Cantal, la préfecture, elle place le département en vigilance face à la sécheresse. C'est le premier niveau d'alerte. Ça n'implique pas de restriction des usages de l'eau, mais vous êtes invité à limiter votre consommation.
7: L'arrêté portant sur le couvre-feu à Clermont-Ferrand est contesté.
9: La Ligue des droits de l'homme a saisi hier le tribunal administratif pour contester l'arrêté pris par le maire Julien Bonny et ce fameux arrêté qui instaure un couvre-feu nocturne pour les mineurs pendant la durée de la Coupe du Monde de football. La Ligue des droits de l'homme qui s'indigne de cet arrêté qui met en place ce couvre-feu. Une requête a été déposée en urgence au du juge du référé liberté du tribunal administratif. Pour autant, la Ligue des droits de l'homme soutient que cette mesure est manifestement disproportionnée par sa durée de plus de 5 semaines. Elle dénonce aussi le périmètre. Le tribunal a 48 heures pour se prononcer. Jean-Louis Bory dénonce le tout sécuritaire du nouveau maire.
18: Il y a une dérive sécuritaire qui est insupportable pour les défenseurs des droits de l'homme. 10 arrêtés pris le même jour en vertu des pouvoirs de police du maire. 10 arrêtés le même jour. 7 interdisant les attroupements dans des lieux déterminés. 1 qui interdit la mendicité en centre-ville, l'occupation abusive du domaine public, et puis celui sur le couvre-feu des mineurs. C'est-à-dire que ce que je pense, moi, vraiment, c'est que le maire s'arroge des pouvoirs exorbitants pour porter atteinte d'une manière systématique aux libertés publiques. Et ça, c'est le rôle de la Ligue des droits de l'homme, que de défendre les libertés publiques, et sa recevabilité n'est pas discutable, même dans les problèmes locaux.
9: Un propos recueilli par Olivier Vidal, un mot de sport pour terminer. Le retour du Brivadois Romain Bardet dans le cyclisme sur route, mais avec un nouveau rôle, rôle de manager pour l'équipe française Décathlon CMA-CGM. L'Auvergnat a officialisé son nouveau rôle hier pour piloter le projet sportif global de l'équipe de Paul Sexas, le jeune prodige du cyclisme français. C'est là aussi où se trouve le Rio Moi, le local de l'étape, Léo Bisiouf. Il va faire chaud encore et toujours.
7: Il va faire beau, il va faire chaud et même très chaud. L'Allier et le Puy-de-Dôme sont en alerte orange canicule. Le Cantal en alerte jaune. Pas d'alerte pour l'instant pour la Haute-Loire. Au niveau des températures, Clermont, Rion, Cournon, Montluçon, Vichy, on passera de 20 à 36 degrés. Thiers, 17 à 34. Issoire, 15 à 35. Brioude, 17 à 34. Aurillac, 20 à 32. En montagne, de 16 à 25. Saint-Flour, 11 à 29. Ambert, 11 à 34 degrés. Demain, c'est la même journée qui nous attend, 35 en plaine, 26 en montagne. Et dimanche, manifestement, on devrait atteindre au moins les 37 en plaine et les 26 en montagne.
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7: 6h06, excellent réveil à l'écoute d'ici Pays d'Auvergne. La musique que nous avons choisie pour vous ce matin est là pour vous donner l'envie d'avoir envie avec Elton John et Kikidi.

0: Incroyable, non? Cette chanson nous accompagne depuis 50 ans déjà. Elle est sortie le 25 juin 1976. Don't go breaking my heart, Elton John. Et Kiki dit 6h11.
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0: Il y en a comme ça qui sont pressés de partir. Non, il est que 6h11. Nous sommes le vendredi 19 juin, nous fêtons Romuald, le rugbyman Louis Biel-Biarré, à 23 ans aujourd'hui. Le footballeur Nuno Mendes, à 24 ans. La chanteuse Nadia, à 53 ans. Mais oui! Et c'est parti pour une nouvelle journée et pour une nouvelle journée très très chaude bien sûr. L'acteur Jean Dujardin a 54 ans aujourd'hui, le comédien Laurent Gamelon a 66 ans et le journaliste rock Philippe Manœuvre 72. Que des anniversaires à fêter aujourd'hui. 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C'est un pack que l'on vous offre, composé du tote bag ici, de la gourde ici, du chapeau estival ici, de deux stylos ici ou là, du fameux cahier de vacances Tour de France des éditions Solar et du cahier de vacances L'été est enfin là. 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Mais oui, on va parler de Richard Virenque. Grand spécialiste de la grimpette, s'il en est bien entendu. Combien de fois justement a-t-il porté le maillot à poids à l'occasion du Tour de France, à votre avis? 5 fois, 6 fois ou 7 fois? 04 73 34 2000. Combien de fois Richard a porté le maillot à poids à l'occasion du Tour de France? 5, 6 ou 7 fois? 04 73 34 2000.
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9: Bonjour Johan.
10: Salut Manu, bienvenue au garage.
9: Devant une statue figée, une posture incroyable, elle est en équilibre, cette charmante dame.
10: Oui, un peu cette charmante dame. Écoute, on est à la fin du 19e, c'est une terre cuite d'une qualité magnifique. C'est une sculpture qui est bien connue, c'est la jeune femme aux hirondelles, elle est en train de se pencher sur son rocher pour observer le couple d'hirondelles, tu vois, qui est là. C'était un sculpteur qui s'appelait Rougelet, de la fin du 19e, bien connu en France, il a été l'auteur d'œuvres très très connues. Tu vois, ça fait 70 cm de haut, on est sur une vraie terre cuite, c'est beau, c'est touchant, tu vois, il y a ce côté... C'est un nu, c'est très romantique, elle est de très belle qualité. Regarde un peu le nœud dans les cheveux, comme c'est bien fait. Bon voilà, moi j'aime la sculpture, tu le sais, j'aime la sculpture du 18e, du 19e. La terre cuite est une matière noble pour moi, autant que le bronze et le marbre. Et on a énormément de la chance en France d'avoir énormément d'œuvres qui sont restituées aussi en terre cuite, qui nous permettent d'avoir des classiques.
2: Brocante, vide-grenier, vide-maison, sur la piste du chineur.
9: Moi je repère un accident, Johan.
10: Oui. Tu vois, il y a eu un accident, son bras avait été cassé, ça a été restauré, ça a été recollé. Bon, elle est dans son état, on va dire, ça joue un petit peu dans le prix. Après, ce qui est bien avec la terre cuite, ça c'est un truc à savoir, c'est que la terre cuite était un des matériaux les plus faciles à restaurer. La terre cuite est brute, donc on peut la travailler facilement et faire des restaurations qui sont pratiquement invisibles aujourd'hui. Ce que j'ai pas eu le temps de faire sur cette œuvre-là, mais ça va être fait. En tout cas, voilà, je suis très content d'avoir déniché cette œuvre. Regarde un peu comme elle est belle.
9: Une caresse et je la valide.
10: Ouais, on la valide, forcément, elle est très belle.
0: Eh bien, merci messieurs pour cette très belle analyse de ce portrait du 17e siècle, 6h15. Faisons maintenant plaisir à nos oreilles avec une chanson qui nous ramène dans un monde doux et délicat, un monde où le pouvoir des fleurs est vraiment extraordinaire. Nous sommes avec Laurent Voulzy.

0: Qu'est-ce qu'on aime cette chanson de Laurent Voulzy, Le pouvoir des fleurs, 6h19. Nous sommes du côté de Sébazin ce matin pour faire connaissance avec Sandrine. Bonjour Sandrine.
1: Bonjour.
0: Dites donc, déjà debout?
1: Ah ben oui, écoutez, avec cette chaleur, il faut aller un peu le matin, parce que sinon c'est plus possible.
0: C'est vrai? La nuit a été compliquée ou pas?
1: Oh, ça a été un peu difficile, mais nous plaignons pas non plus, hein. De toute façon, on
0: n'y
1: peut rien.
0: Ah oui, non, mais d'accord, oui, ça, c'est sûr, on n'y peut rien. Mais bon, c'est typique aussi, on aime bien. On aime bien. Il fait trop chaud, il fait trop froid, il y a trop de vent, trop de pluie.
1: C'est très français.
0: Bah oui, on ne va pas se mentir. Bon, c'est comme ça, écoutez. On a une petite période là jusqu'à au moins lundi à passer. Puis peut-être qu'après, ça va se calmer un petit peu. En tout cas, jusqu'à lundi, ça va grimper. Ben oui, on va rester au frais, tout simplement. Voilà. Et alors, que faire au frais? Ben pourquoi pas? Pourquoi pas remplir des cahiers de vacances? C'est ce que l'on vous offre ce matin. Combien de fois Richard Virenque, il a remporté le maillot à poids au Tour de France?
1: 7 fois,
0: ben voilà, c'est une bonne réponse. Vous remportez un cahier de jeu donc Tour de France, des éditions Solar, plus le cahier de vacances l'été, là, dans tout cela, dans un tote bag ici, avec la gourde, avec le chapeau et les stylos. C'est quand même pas mal, non?
1: Ah ben c'est super, parce que comme ça je pourrais aller, aujourd'hui je vais pique-niquer, ben la prochaine fois j'amènerai ça.
0: Exactement, c'est ce que je disais, voilà. Vous serez hyper élégante Sandrine.
1: Vous allez voir un peu.
0: Au cours de Tazna, au lac d'Eda, avec votre petit pocheron.
1: Par exemple.
0: Là, ça va péter. Voilà. Bon, qu'est-ce que vous faites de beau, du coup, avec tout
1: aujourd'hui,
0: ça?
1: Aujourd'hui, on va aller pique-niquer, justement. On va aller vers Saint-Hilaire pour passer un petit moment au frais, puis visiter quelque chose, les cloîtres, les choses comme ça.
0: Saint-Hilaire, lequel? Du côté de l'Allier?
1: Saint-Hilaire-la-Croix.
0: Ah, Saint-Hilaire-la-Croix, au-dessus de Combronde.
1: Voilà, au-dessus de Combronde. Alors, je ne connais pas du tout. Ils font pas mal de pubs sur des sculptures, des choses comme ça.
0: Ah oui,
1: Bah, écoutez, on va aller se promener. Hein.
0: Non, mais il y a des choses à faire, à voir. C'est très sympathique, c'est très chouette.
1: Voilà, et puis comme ça sortira un peu, parce que bon, bah, comme ça, ça...
0: Bah, on ne va pas rester enfermé non plus. Bah non, vous avez bien raison. Bon, en tout cas, on a été ravis de passer un moment avec vous. C'est une belle journée, Sandrine. Et à très bientôt du côté de Sébazin.
1: Bonne
0: merci.
1: Bonne continuation et continuez comme ça.
0: C'est gentil, on essaye. 6h21, et si on prenait 2 minutes avec Patricia Farah ce vendredi matin, 2 minutes assurément positives avec Patricia et Olga.
2: J'aime bien la vitrine devant laquelle je passe, c'est le Café Bonnac, parce qu'il y a des petites guirlandes électriques et tout ça. Bonjour.
3: Bonjour.
2: Ouh, c'est quoi ce petit accent?
3: Je suis ukrainienne, merci.
2: Comment vous vous appelez?
3: Je m'appelle Olga.
2: Comment vous vous êtes sentie accueillie ici? Ça va bien?
3: Oui, bien sûr, oui, ça va, oui. Incroyable.
2: Ça devait pas être facile d'apprendre la langue en arrivant quand même.
3: Oui, c'est très très facile, oui, pour moi. Oui.
2: Ah bon? Vous trouvez que c'est facile?
3: Oui, très facile, oui.
2: C'est vrai?
3: Oui.
2: Bon, alors vous êtes la reine du café?
3: Oui. Quelquefois.

0: Vous voulez-vous?
1: Bon alors, moi ce que j'aime, Olga, c'est votre rire. Vous savez que vous avez le rire très communicatif quand même.
2: Oui, bien sûr, c'est mon travail.
1: C'est pas votre travail de rigoler.
2: Bien sûr.
1: C'est quoi votre boulot? Ben moi je rigole.
2: Oui, c'est moi, comme toujours.
1: Vous êtes toujours de bonne humeur.
2: Oui,
1: c'est vrai,
2: oui.
1: Tout le temps. Tout le temps de bonne humeur, Olga.
2: Oui.
1: Alors, je rentre dans votre boutique, je vous dis « Oh, ben, Olga, vous avez un petit accent. » Et hop, ça y est, on éclate de rire.
2: Oh.
1: Moi, je vais venir vous voir juste pour ça, de temps en temps, parce que ça fait du bien. Je vais rentrer chez vous pour vous écouter rire, et puis après, ma journée sera plus ensoleillée.
2: Oui, parce que moi, je parle un peu français, donc... Et c'est pourquoi moi, je rire.
1: Et le rire, c'est international. Tout le monde comprend.
2: Oui.
1: Oh, ah, sacré Olga. Voilà, 2 minutes de rire qu'on offre aux auditeurs de ici, Pays d'Auvergne. Moi, je trouve que ça se passe de commentaires.
2: Oh, c'est vrai.
1: Et alors, j'ose même pas imaginer si je vous raconte une blague.
2: Oui.
3: Mais quel dommage. Nous n'avons pas la blague, justement, de Patricia Farah ce matin, à mon avis. Elle aurait eu beaucoup de succès avec Olga. 6h23, place à Louane.
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1: L'artiste, vous l'avez reconnu sans doute, c'était Louane, le titre de cette chanson, Conduire. 6h26, Lyon, vous êtes toujours mise en valeur. C'est plutôt de bon augure pour la journée qui démarre. On fait le point avec l'horoscope du jour qui arrive d'ici une bonne minute.
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1: 6h28, c'est enfin l'heure de la météo astrale de notre vendredi. Catherine Viguier vient de s'installer juste à côté de moi. Elle est en train de finir son texte, de tapoter son texte. Alors Catherine, quelle fin de semaine pour nos signes?
10: Remuante aujourd'hui.
11: Bélier, vous êtes toujours occupé à vos amours, vos enfants ou à un art que vous pratiquez.
12: Taureau, le foyer est dans tous ses états, avec des difficultés qu'il va falloir régler.
13: Gémeaux, vous vous sentirez léger, apaisé et bonus, vous serez mis en valeur.
14: Cancer, les finances retiennent votre attention, mais ce pourrait être pour de bonnes raisons.
15: Lion, vous êtes toujours mis en valeur, mais vous avez quelques angoisses passagères.
16: Vierge, vous avez à cœur de vous soigner âme et corps, et dès ce soir, vous serez prêt pour briller.
17: Balance, vous avez envie de refaire le monde entre amis ou en menant à bien un projet.
18: Scorpion, c'est une dernière journée importante qui vous met face à vous-même et à votre avenir.
19: Sagittaire, vous aurez l'art et la manière de faire un pas de côté afin de vous aérer la tête.
20: Capricorne, vous remportez des victoires personnelles, profondes, vous êtes plus apaisé, plus serein.
21: Verseau, alors avez-vous conclu un accord professionnel ou avez-vous un rendez-vous amoureux?
22: Les deux sont possibles.
23: Poisson, la santé, le travail ce jour et dès ce soir, vos sentiments seront au premier plan.
24: Et pour nous tous, persévérer même si, même si.
1: Même si, même si, même si. Merci beaucoup Catherine Viguier. Et on vous retrouve demain avec grand plaisir. En attendant, hein, si vous avez manqué l'horoscope, ça peut arriver. On est un peu occupé dans notre vie des fois. Eh bien, vous allez sur ici.fr et vous allez bien sûr le retrouver. La suite, c'est avec Delphine Marion Boule. Et dans l'info d'ici, ce matin, on parle prévention et gestes de premier secours.
3: Parce que moins d'un Français sur deux sait les appliquer, les pratiquer. Une journée de prévention a eu lieu à Clermont-Ferrand au Centre Jaude. Reportage dans 2 minutes.
1: Oui, pourquoi? Parce qu'il est déjà 6h30. Et que se passe-t-il à 6h30? Je vous le donne en mille.
3: C'est le rappel de l'actualité en France et dans le monde.
1: Oui, le 90 secondes en France et dans le monde. Avec Cyril Ardo-Redon ce matin.
25: Jusqu'à 40 degrés attendus par endroit, la France suffoque et transpire à grosses gouttes. 53 départements seront placés en vigilance orange canicule par Météo France à partir de midi. Les conséquences de ces fortes chaleurs sont nombreuses, notamment dans les écoles, des établissements partiellement fermés aujourd'hui ou en début de semaine prochaine en Haute-Garonne, à Limoges, à Auxerre ou encore à Tours, où le maire dénonce un vrai problème de santé publique. Dans ce contexte, Emmanuel Macron appelle à la vigilance. Il était l'invité de France 2 hier soir. Le chef de l'État, qui a aussi estimé que les prix à la pompe allaient progressivement baisser. Sur l'affaire Liana, il affirme que des choses n'ont pas été bien faites et qu'il faut rendre nos procédures plus efficaces. Il a été reconnu coupable du triple meurtre de sa compagne, de son fils et de sa belle-sœur en avril 2022 à Amiens. Un homme de 52 ans condamné à la prison à perpétuité hier par la cour d'assises de la Somme. Une peine assortie d'une peine de sûreté de 22 ans. Sera-t-il jugé pour viol ? La cour d'appel de Versailles se prononce ce matin sur le renvoi devant la cour criminelle d'Achraf Hakimi. Un procès a été ordonné fin février, mais le joueur du PSG avait fait appel. L'international marocain est accusé par une femme de 24 ans. Lui a toujours nié les faits. Et puis du rugby aujourd'hui avec la première demi-finale du Top 14 à Marseille. Dès 21h05, le Stade Toulousain, triple champion en titre, affronte le Racing 92 avant Stade Français contre Montpellier demain soir.
3: Ça fait partie clairement des risques liés à cet épisode de canicule fer. Un malaise, mais si vous êtes témoin d'un malaise chez un proche ou même chez un passant dans la rue, est-ce que vous êtes prêt? Est-ce que vous savez faire un massage cardiaque ou encore utiliser un défibrillateur? Selon la Croix-Rouge, seulement 40% des Français savent réaliser les gestes de premier secours. Alors cette semaine au Centre Jaude, l'UNAS, l'Union Nationale des Associations de Secouristes et Sauveteurs, a organisé une journée de prévention et d'initiation. Objectif notamment, former les jeunes générations, Colin Sabatier.
0: À Jaude, entre deux enseignes de mode, c'est formation massage cardiaque et gestes de premier secours.
4: Il faut vraiment que tes épaules soient au-dessus et t'y vas. Et en même temps, t'appelles le SAMU.
0: Léa est équipière secouriste bénévole au sein de l'UNAS.
4: Aujourd'hui, les gens ne sont pas assez formés. On le remarque au cours des interventions.
0: Elle a installé ce stand ici pour former et sensibiliser les passants sur ces gestes qui sauvent des vies.
4: C'est très important que ce soit au travail ou une personne âgée qui fait un arrêt au cours d'un repas de famille. C'est des choses qui peuvent sauver une vie.
0: Et pour rester accessible, l'UNAS a mis à disposition son matériel.
4: Alors là, vous allez avoir les coussins hémostatiques, gaz hémostatique, donc ça c'est tout ce qui est pour le sang.
0: Et un défibrillateur cardiaque.
5: Appliquez les électrodes sur la poitrine nue du patient.
4: Beaucoup de gens savent ce qu'est un défibrillateur, mais peu savent s'en servir.
5: Branchez le collecteur des électrodes à côté du voyant clignotant.
0: Parmi les passants, elle en a fait la démonstration à Pénélope, 13 ans.
4: Vous avez différentes électrodes, vous placez les électrodes et en fait, le défibrillateur fait tout. Tout seul.
0: La collégienne s'est arrêtée à cette initiation avec sa mère entre deux magasins.
6: Déjà, j'ai pris le massage cardiaque. J'ai vu pour ce qui est du bouche à bouche.
0: Elle compte bien se former aux gestes de premier secours.
6: Bah, ça donne envie et puis c'est important, je trouve, de savoir comment aider quelqu'un qui en a besoin.
0: Mais c'est aussi les enfants que Léa souhaite sensibiliser parce qu'eux aussi sont en première ligne.
4: On part du principe qu'on ne peut pas faire de prévention sans passer par les enfants. Puis ça reste important de savoir si papa et maman font un malaise, quel numéro il faut appeler. Les dangers.
0: Aurélia a emmené sa fille Inès pour lui apprendre à réagir en cas d'urgence.
10: Je trouve que c'est important qu'ils sachent certaines choses en cas d'accident. Notamment, je leur apprends les numéros, comment déverrouiller le téléphone. Je trouve que c'est important si jamais il m'arrive quelque chose, je suis toute seule avec eux.
0: Janine, elle, s'est arrêtée au stand avec son petit-fils Basile.
22: Le mot secourisme a fait que, j'ai dit on s'est arrêté.
25: C'est important pour lui, j'imagine, qu'il soit formé aussi.
22: Oui, et puis qu'il comprenne ce qui existe, quoi. Plus il sera sensibilisé et plus il aura peut-être envie d'en faire aussi.
0: Quelques minutes d'apprentissage qui, demain, pourraient sauver une vie.
3: Le reportage de Colin Sabatier, on parle canicule avec ces températures relevées hier chez nous. Déjà plus de 37 degrés notés à Clermont-Ferrand. Près de 40 degrés aussi à Tortezé, ça c'est dans l'Allier. À Clermont-Ferrand, la mairie a décidé d'ouvrir plus tardivement les parcs et jardins. Soulagement, même si certains Clermontois attendent plus, vous entendrez leur réaction dans le journal de 7h. Dans le journal de 7h également, on reviendra sur la grève en cours chez Fleurot, c'est un distributeur de pièces automobiles. Il est basé à Clermont-Ferrand, il prévoit de licencier un tiers de ses salariés. La météo, oui. Toujours de la vigilance orange pour le Puy-de-Dôme et l'Allier aujourd'hui.
1: Absolument, et pour le Cantal, c'est une alerte jaune à la canicule. Et pour l'instant, pas d'alerte pour la Haute-Loire, et vous avez même regardé, je le sais, pour demain, la Haute-Loire reste en vert.
3: Nous allons tous migrer en Haute-Loire ce week-end, je crois.
1: Tous migrer là-bas. Effectivement. Alors, c'est pas pour autant que les températures ne seront pas élevées, hein. Ça, c'est certain, mais bon, ce sera un petit peu différent. Clermont, Rion, Cournon, Montluçon, Vichy, on va passer de 20 à 36 degrés, Thiers de 17 à 34, Issoire de 15 à 35, Brioude 17 à 34, Aurillac de 20 à 32, en montagne de 16 à 25, Saint-Flour de 11 à 29, Amber de 11 à 34 degrés. Demain, c'est la même journée qui nous attend avec du soleil et de fortes chaleurs, 35 degrés en plaine, 26 en montagne. Et pour dimanche, manifestement, on devrait facilement atteindre les 37 degrés en plaine et les 26 en montagne, voire peut-être plus pour dimanche et lundi. On verra tout cela. En attendant, restez au frais.
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1: 7h25, c'est le week-end qui s'annonce pour bon nombre d'entre vous ce soir. Un week-end de fête ensoleillé et chaud qui nous donne envie de chanter du Jean-Jacques Goldman. Oui, qui nous conte une belle histoire, celle d'une femme qui a fait un bébé toute seule.

0: Elle a fait un bébé toute seule, Jean-Jacques Goldman, sur les ondes d'ici Pays d'Auvergne, 7h-20.
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0: L'été et les grandes vacances arrivent et de nouveau nous allons revivre cette horreur qui se produit chaque année, les abandons d'animaux. Comment faire pour éviter cela? C'est une vraie question à laquelle nous allons tenter de répondre avec notre vétérinaire maison. Ce sera d'ici 5 minutes. Mais avant, place au sport. La canicule bouscule la demi-finale d'élite 1 de rugby.
3: Oui, le coup d'envoi est retardé dimanche au Michelin. Il devait avoir lieu à 15h. Ce sera finalement 17h30 pour ce match qui attend nos rugby women. La SM rugby féminin qui affronte Blagnac et va tenter de décrocher le ticket pour la 8e finale de son histoire. Les Romagnatoises sont les favorites. Elles ont terminé première de la phase de poule, ont dominé leur championnat. Mais en face, Blagnac, c'est du lourd aussi. Et c'est surtout les filles qui nous ont privés de finale en 2022 et 2023. Alors pour les Auvergnates, clairement, c'est l'heure de la revanche, Evan Le Bastard.
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4: Cette saison, l'ASM rugby féminin a largement dominé Blagnac. Une victoire 36-3 à domicile, une autre 31-0 à l'extérieur. Mais l'ailier romagnatoise Anaïs Grandot prend l'adversaire très au sérieux.
5: Il ne faut pas non plus les dénigrer. C'est une équipe, elles ne sont pas quatrième pour rien non plus. Elles ont réussi à se qualifier en phase finale. Donc, il ne faut pas les prendre de haut et loin de là. Même si on a eu des gros scores face à elles, il faut garder les pieds sur terre et se dire que bon, elles ne sont pas là pour rien. Et là, elles vont tout donner sur le terrain. Sur les phases finales, ça se joue un match. Donc, ça ne veut tout rien dire, quoi. Le championnat, on l'oublie et c'est des phases finales, quoi.
4: Et le co-entraîneur Fabrice Ribérol, lui, ne s'attend pas à un match facile face à Blagnac.
6: Oui, elle cherche beaucoup à déplacer le ballon et puis surtout elle va essayer de nous contourner. Parce que les deux matchs qu'on a fait en phase de poule, on a quand même été dominateurs devant, que ce soit sur les touches, sur les mêlées. Donc je pense qu'ils vont essayer, sur les moindres ballons, de nous mettre en difficulté par du déplacement. Après, je dis aussi que les conditions vont être particulières, ils annoncent 38 degrés. Donc il va falloir aussi s'adapter, pas tout jouer, et puis voir si physiquement on est en forme. Parce que faire 80 minutes par 38 degrés, les organismes vont souffrir. Donc on est en train de préparer ça aussi au niveau de l'hydratation, de la récupération. Mais oui, je pense qu'elles vont essayer de nous déplacer et nous prendre par le jeu.
4: Pour la première fois, les Romagnatoises vont jouer leur demi-finale au stade Marcel Michelin et pas à Romagna. Et ce sera forcément un plus, selon Fabrice Ribérol.
6: On attend vraiment un soutien populaire et ça serait la récompense pour mes joueuses qui, depuis maintenant, je vous dis, depuis début août, n'ont pas arrêté de s'entraîner, sont étudiantes, sont salariées. C'est leur salaire aujourd'hui de faire une demi-finale au Marcel Michelin. J'espère qu'on aura des milliers de spectateurs et de supporters qui vont nous encourager. Voilà, ça serait une belle récompense de leur travail sur cette année et puis franchir cette étape pour une autre belle récompense la semaine prochaine, j'espère.
4: La capitaine Mathilde Lazarco le voit surtout comme une chance à saisir.
7: On attend forcément que les gens soient derrière nous. On sait que c'est une chance d'être ici, en plus dans ce stade historique et mythique de Clermont-Ferrand. Donc voilà, ça va nous apporter, comme à chaque fois qu'on joue ici, un supplément d'âme, quelque chose en plus. Donc il faut qu'on profite de ça et qu'on prenne l'énergie que le Michelin va nous donner avec le monde qu'il y aura.
4: Cette saison, les filles ont joué 3 matchs au stade Marcel Michelin pour autant de victoires.
0: Et cette rencontre sera à vivre et commentée en intégralité sur ICI Pays d'Auvergne avec notre consultante de la légende de Romagna, Jessie Trémoulière et Evan Le Bastard, bien sûr. Pour les commentaires, 6h43.
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0: On a tous en tête l'image du chien attaché à un arbre sur la route des vacances. Chaque été, c'est le même triste record en France. Eh bien, nous sommes avec le docteur Pierre Fabin ce matin pour essayer de comprendre ce phénomène, ce qui pousse à cet acte impensable et surtout essayer de savoir comment éviter l'abandon de nos animaux.
10: Alors l'abandon à la base, ce n'est que très rarement un acte de cruauté pure, ou en tout cas, ce n'est pas ressenti comme tel. En fait, c'est souvent l'aboutissement d'une panique et d'un déni. En général, tout commence par une adoption impulsive. On prend un chiot pour combler un vide affectif, sans mesurer la charge sur 15 ans. Quand l'été arrive, la pression du départ et parfois l'impossibilité de trouver une garde donnent aux propriétaires le sentiment d'être pris au piège. L'animal n'est plus un compagnon, c'est un obstacle. Et pour alléger sa conscience, la personne va se convaincre que le chien se débrouillera très bien dans la nature et qu'il sera recueilli. C'est un mécanisme de défense psychologique. L'humain se ment à lui-même pour fuir ses responsabilités sans se sentir mal.
0: Justement, si ces gens ne sont pas des sadiques, pourquoi attacher son chien dans une forêt au lieu d'avoir le courage de le confier dignement à un refuge ?
10: Et bien là, c'est le poids de la honte qui dicte ce comportement. Pousser la porte d'un refuge, c'est regarder un bénévole dans les yeux et avouer publiquement son échec. C'est psychologiquement insupportable pour beaucoup. Sans compter que les refuges sont souvent pleins l'été et que l'acte légal a un coût. L'abandon sauvage sur une aire de repos offre l'anonymat. L'individu peut couper le lien brutalement et fuir sans avoir rien à débourser.
0: Et pour éviter d'en arriver à cette panique extrême juste avant de faire les valises, comment peut-on désamorcer la situation à temps ?
10: Il faut briser le tabou de l'appel à l'aide. Si l'animal devient une charge au quotidien, parlez-en à votre vétérinaire avant d'être au pied du mur. Notre rôle n'est pas de faire la morale, mais il est de trouver des solutions pratiques. Si le problème est uniquement la garde estivale, cassez votre isolement. Les réseaux sociaux regorgent de groupes de solidarité où des particuliers se proposent pour des échanges de gardes gratuits. Pensez aussi au pet sitting à domicile. Et si la séparation définitive est vraiment inévitable, assumez-la. Contactez la SPA ou les petites associations locales. Prenez vos responsabilités d'adulte jusqu'au bout pour lui offrir une seconde chance, même si la démarche est difficile pour votre fierté.
0: Le docteur Pierre Fabin, ce sont nos animaux qui lui disent merci. 6h46, parmi les chansons de Madonna qui nous ont marqué, celle-ci tout particulièrement, car c'est la bande originale du film qui porte le même nom, Who's That Girl ?

0: Mais qui est cette fille? Who's that girl? Eh bien, c'était Madonna sur les ondes dissipées de 27h10.
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0: Comme tous les vendredis, mesdames et messieurs, à cette heure-ci, place à cet excellent moment que nous partageons avec vous. C'est le billet d'humeur et d'humour d'Anne Gilibert. Bonjour Anne.
2: Bonjour Philippe.
0: Bonjour, bonjour.
2: Bonjour Delphine Marion.
3: Mais bonjour.
2: Et bonjour à tous. En ce vendredi 19 juin, je ne vais pas m'attarder sur les saints du jour, les Michelina, les Déodates, les Riwanon, les Romelt. Non, ce ne sont pas des modèles d'aspirateurs, ce sont vraiment des prénoms qui se fêtent le 19 juin. Non, aujourd'hui, j'ai décidé de partager avec vous un constat que j'ai fait cette semaine. Alors attention, c'est douloureux, c'est personnel, c'est sans appel. Ça y est, je suis vieille.
0: Non. Mais non,
2: si,
0: mais non,
2: si, bah fallait bien que ça arrive un jour. Après, c'est pas toujours évident de savoir à quel moment on passe le cap. Je trouve la limite entre deux âges toujours un peu floue. À quel moment tu passes d'enfant à ado, d'ado à adulte, d'adulte à amorti, d'amorti à dépassé, de dépassé à révolu? Moi, la vraie prise de conscience, c'est quand j'ai eu mal au genou. Il y a deux semaines, comme ça, sans raison, pas de choc, pas d'accident, pas de sport, évidemment.
0: Non, surtout pas.
2: Oh là, non. Juste comme ça, je marche et oh tiens, j'ai mal au genou. Une douleur comme ça, sans raison. Au début, je me suis dit, t'as dormi dans une mauvaise position, ça va passer.
0: Logique.
2: Et puis au bout d'une semaine quand même, j'ai pris un avis médical auprès d'un ami médecin, le professeur ChatGPT, qui m'a dit qu'il ne voyait que trois explications possibles. 1. L'arthrose. 2.
0: Oui.
2: Une dégénérescence du cartilage articulaire, autrement appelé l'arthrose. 3. Un remodelage de l'os et la formation d'excroissance osseuse qui font généralement suite à l'arthrose. Non, mais après tout, c'est bien fait pour moi, ça va de pair avec mon hygiène de vie, j'ai que ce que je mérite. Ça fait déjà quelques temps que je me dégoûte à dire des trucs du genre « Oh là là, non, pas de café après 15h, sinon après je vais pas fermer l'œil de la nuit. Bah, » Je me trimballe avec une boîte d'amandes et de raisins secs, Philippe, dans mon sac à main. Je bois des tisanes dans la journée. Alors je sais bien, je suis pas encore vieille au sens ménopause et presbyte du terme, mais je m'y dirige tranquillement, en boitant du coup. En fait, je suis pré-vieille, voilà.
0: Pré-vieille.
2: Pré-vieille.
0: Ce terme.
3: Pré-vieille.
2: Non,
3: pré-ménopause,
0: pré-vieille.
3: Par exemple.
0: Pré-vieille, d'accord.
2: Pas exagéré quand même. Je parle pas des premiers cheveux blancs, des petites rides au coin des yeux, ça c'est rien, ça fait déjà 10 ans que c'est là, ça. Non, je parle de vrais signes de délabrement. Alors attention, ça commence de manière insidieuse. D'abord, tu vois un jour sur ta table de nuit un bouquin de Jean d'Ormesson. Et puis hop, c'est ta playlist qui se modifie, on est passé de DJ Snake à la programmation musicale d'ici Pays d'Auvergne. Musique toujours cette année, on n'a pas pris de place pour Europavox, non?
0: Quoi?
2: Non.
3: Ouh là là là, non. Là, ça c'est le gape quand
2: on est allé à Jazz aux Sources à Châtel-Guyon. Avec d'autres prévieux comme nous. Plus ça va, moins on fait de soirée. Bah oui, pour éviter de se coucher trop tard, les soirées entre potes ont laissé place aux apéritifs dînatoires. Encore un truc de prévieux.
3: Ah, sinon c'est dur de s'en remettre.
2: On y boit du kombucha, du kéfir. D'ailleurs, notre sujet principal de conversation, c'est notre microbiote. Voilà, c'est plus une bande de potes, c'est un congrès de naturopathes. Dernier apéritif dînatoire, j'ai une copine qui s'est ramenée avec des feuilletés à la saucisse. Si, Philippe, les knackis dans la pâte feuilletée coupée en tronçons.
0: Oui, mais ça existe depuis 50 ans, 100 ans.
2: Oui, mais qui fait ça, à part un gamin de 5 ans ou une vieille? C'est original, hein, j'ai trouvé l'idée dans Femme Actuelle. Eh ben, écoute-moi bien, quand tu lâches Biba ou Cosmo pour t'abonner à Femme Actuelle, c'est le début de la fin. Dans 3 ans, tu feuillettes notre temps en salle d'attente chez le médecin, chez le rhumato. Et dans 7 ans, on te retrouve en train de mettre en ordre tes affaires chez Rock Éclair, mais bien sûr. Donc bref, tout ça pour vous dire que je suis pré-vieille, car j'aurai 37 ans dans une semaine.
0: Oh mon Dieu.
2: J'ai mal au genou, mais ça va. Ça va. Ça va parce que, comme l'a dit un pote à moi, Bouddha, oui, on a bu du kombucha ensemble, ne demeure pas dans le passé, ne rêve pas du futur, concentre ton esprit sur le moment présent. Et là, tout de suite, avec vous, bah, j'ai plus mal au genou.
0: Oh, c'est gentil, c'est mignon.
3: Vous êtes
0: Merci
3: mignonne.
0: Beaucoup. Effectivement, le présent, c'est maintenant. Oh. Et le présent, c'est peut-être ce soir.
2: Eh bah oui, parce que ce soir, je vous donne rendez-vous à Clermont-Ferrand pour un spectacle qui s'appelle Les Extraordinaires 2. C'est un plateau avec plusieurs humoristes. Spectacle d'humour caritatif et inclusif à 20h au lieu dit à Clermont-Ferrand.
0: C'est 10 rue Fongiève.
2: 10 rue Fongiève. Il s'est bien renseigné.
3: C'est bien noté.
0: C'est quelle heure?
2: 20h.
0: 20h.
2: Ouverture des portes, 20h, spectacle, 20h30, c'est parti mon kiki, voilà, on sera plusieurs et puis
3: on va bien
2: on
3: se marrer
2: tous ensemble,
3: ouais.
2: On va bien se marrer, ouais, toujours
0: et
2: très sympa.
0: Et la salle est climatisée, donc allez-y mesdames et messieurs, allez prendre le frais là-bas.
2: Mais c'est tout, c'est
3: alors
2: tout.
3: Là, c'est un énorme argument.
0: On peut marquer des points comme
2: venez,
0: ça.
2: Venez avec nous.
0: Merci.
2: À bientôt.
0: Et bien à la semaine prochaine, anniversaire, ça va être un grand moment.
2: J'amènerai un gâteau.
0: On va le fêter ensemble.
2: Bien sûr.
0: Hein, la musique, les bougies, le truc et le machin.
2: Je compte sur vous.
0: Patrick Sébastien et tout.
3: On s'entraîne déjà à répéter.
0: Oui. Allez, merci à vous. Voici Guillaume. Mais oui, Guillaume Grand, ça vous parle.
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0: On aime, oui, régulièrement se replonger dans cet univers si singulier de Guillaume Grand avec ce titre « Toi et moi » sur les ondes d'ici Pays de Vannes. Vous restez avec nous, bien entendu, on a un joli programme à vous proposer. Les infos de 7h arrivent d'ici une trentaine de secondes et puis aux alentours de 7h20. De nouveau, un superbe cadeau. On va encore une fois vous récompenser et vous régaler ce matin. Il y aura deux places pour assister au match des filles de l'ASM Romagna qui reçoivent Blagnac.
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0: Merci du côté Ici Pays d'Auvergne, il est 7h. Bon réveil à tous et à toutes. Belle journée. Toute la fois avec Delphine Marion Boule, une nouvelle journée caniculaire en vue en Auvergne.
5: Et en France, désormais 53 départements en vigilance orange, dont le Puy-de-Dôme et l'Allier, le Cantal est en vigilance jaune. Rien pour la Haute-Loire en revanche. Hier déjà, on a frôlé les 40 degrés à Tortezé dans l'Allier. Plus de 37 degrés relevés aussi à Clermont-Ferrand, où la ville décide d'ouvrir le parc Amadeo et le jardin Lecoq jusqu'à 1h du matin. Décision annoncée hier, de quoi soulager les Clermont. Mais certains attendent plus Colin Sabatier.
6: Et ces ouvertures tardives tombent à pic. Cette Clermontoise compte bien en profiter pour aller chercher un peu de fraîcheur.
7: Du coup, maintenant que je le sais, je pense que je vais sortir un peu plus ici. Ouais.
6: Un enthousiasme partagé par ce couple, prêt lui aussi à aller s'aérer en soirée.
8: Nous, là, on aime bien un petit peu se balader quand ça commence à tomber, donc vers 22-23 heures, donc ça commence à être bien. Donc globalement, ouais, pourquoi pas.
6: Mais ces horaires élargis ne règlent pas tout. Loin de là, la place de Jaude est notamment le symbole d'un manque d'aménagement.
7: C'est un désert. Peut-être mettre des zones d'ombre, mettre une fontaine ou des arbres, un truc comme ça.
6: Cet Auvergnat attend des installations pour lutter contre la chaleur.
9: Il pourrait remettre un peu en marche les jets d'eau, peut-être.
6: Et face à des chaleurs qui s'installent, pour Aloïs, il faut surtout penser long terme.
10: Il faudrait vraiment accélérer la végétalisation de la ville, parce qu'on sait pertinemment que là où il y a des arbres, il fait beaucoup moins chaud.
6: Un avis partagé par son amie Elisa, qui s'impatiente de voir les lignes bouger.
7: Commencer à perdre patience, parce que c'est vrai que Bonnie, il s'est beaucoup plus, on va dire, centré sur la sécurité. Beaucoup moins sur la chaleur.
6: Et en attendant, ces mesures s'appliquent au parc Amadeo du lundi au mercredi et au jardin Lecoq du jeudi à dimanche.
5: Un parc et jardin ouvert plus tard à Clermont, donc dans l'Allier, le département, lui, renforce l'aide à domicile pour les personnes âgées ou en situation de handicap. Elles peuvent se voir attribuer une heure d'intervention supplémentaire par jour. Vous avez toutes les mesures prises sur ici.fr. La SNCF, elle, prend une autre mesure, le classique stop train, 71 intercités sont supprimées jusqu'à lundi inclus. Ça concerne notamment la ligne Clermont-Paris. Deux allers-retours supprimés par jour parce que les voitures corail qui ont plus d'un demi-siècle ne peuvent plus tenir le choc. Lorsque la température dépasse les 30 degrés, les climatisations rendent l'âme. La SNCF appelle à la patience avec l'arrivée des rames oxygène prévues pour l'année prochaine. Mais pour la CGT, l'entreprise joue la montre alors que d'autres solutions existent. Franck Arrivé, délégué CGT Cheminot.
11: Les TGV aujourd'hui qui sont garés bon état, qu'on appelle garé bon état, donc inutilisé sur le réseau ferroviaire français. La CGT porte déjà depuis l'année dernière de pouvoir avoir recours à ce type de matériel TGV pour venir effectivement suppléer ou compléter le parc du matériel ordinaire qui se retrouve en difficulté aujourd'hui sur nos tracks. On pourrait imaginer que les trains du matin et les trains d'extrême soirée qui sont maintenus seraient faits avec des rames corail. Et que les coupures qui sont faites en milieu de journée sur les fortes chaleurs pourraient être effectuées avec des rames TGV. On peut pas le faire du jour au lendemain parce qu'on n'est pas formé à ce type de rames, ça nécessiterait d'anticiper. L'entreprise joue le pourrissement, Et elle joue effectivement sur les rames oxygène en 2027 en disant, bah attendez, en 2027, tout ira bien. Mais en attendant, comment on fait, quoi?
5: Franck Arrivé, délégué CGT cheminot. Et puis, autre conséquence inattendue, en tout cas surprise de cette canicule, c'est qu'elle bouscule la demi-finale d'élite 1 de rugby prévue dimanche au Michelin chez nous. Le match qui va opposer nos joueuses de la SM féminin à celle de Blagnac. Le coup d'envoi était prévu initialement à 15h. Il est décalé à 17h30. Info complète à retrouver sur ici.fr.
0: Et deux places à gagner aux alentours de 7h20 pour ce match. Et parmi les conséquences, il y a aussi la sécheresse et le risque incendie.
5: La préfecture du Cantal place le département en vigilance sécheresse. C'est le premier niveau d'alerte, pas de restriction d'eau. Mais la préfecture vous invite à limiter déjà votre consommation. Dans l'Allier, c'est le risque incendie qui est élevé. Le département est classé en danger élevé par la météo des forêts. La préfecture interdit les feux ou de fumer dans les zones à risque ou les terrains à proximité. Ça concerne les bois, les forêts, les plantations, les landes. Il faut le dire, hein, encore une fois, hier, les pompiers de l'Allier n'ont pas chômé. Plusieurs incendies, des feux de végétation, des feux de récolte, notamment 5 hectares brûlés à Estivareil, au nord de Montluçon, et près de Montluçon toujours, 10 hectares ont également brûlé à Saint-Martignan.
0: Les pompiers de l'Allier mobilisés aussi sur un accident à Molinet, près de Moulins.
5: Une collision entre deux voitures sur la D779. Une femme et un homme ont été grièvement blessés. L'hélicoptère Hélice-Mur a été dépêché sur place. La circulation totalement interrompue. Une troisième victime, un homme, a été plus légèrement touché, toujours hier dans le Cantal cette fois. Un accident du travail s'est produit dans une usine de béton à Aytrac. Un salarié de 35 ans a été gravement blessé au niveau des jambes. L'homme a été pris en charge à l'hôpital d'Aurillac.
0: Troisième journée de grève ce vendredi chez Floro à Clermont-Ferrand.
5: Le distributeur de pièces automobiles prévoit de licencier un tiers de ses salariés en France. Il négocie en ce moment un plan social sans deux licenciements précisément sur 309 salariés en France. La direction veut aussi fermer 9 magasins, dont en Auvergne, ceux d'Aubière, Vichy et Moulins. Une partie des salariés est en grève depuis mercredi. C'est le cas de la plateforme logistique de Clermont-Ferrand, où les salariés sont dans l'attente, Juliette Micheneau.
12: Et forcément, ce magasinier chez Floro depuis plus de 13 ans se demande si ça va lui tomber dessus.
13: J'ai 53 ans. S'il me garde, je ne sais pas à quel poste je vais être. C'est quand même une source d'incertitude pour moi. Je me sens pas vieux, mais à 53 ans, pour le marché du travail, on est une relique. Hein. Excusez-moi du terme, mais c'est le cas.
12: Le plan social prévoit la suppression d'un tiers des effectifs en France. Et Stéphanie Deplagne, comme beaucoup de ses collègues de la plateforme logistique, celle qui alimente les magasins du groupe depuis Clermont, se demande comment ça pourra tenir.
14: On a des actionnaires qui pensent que tout va être géré en supprimant des emplois. Mais non, pas du tout, ça va être encore pire. On nous dit de travailler plus, on est à 60, on tombe à 40, non, ça va pas être possible, quoi.
12: Elle craint aussi les changements d'horaire, d'organisation qui vont bouleverser les vies de famille. Une restructuration indispensable, assure Cédric Kuhn, le directeur général, en place depuis le début d'année, et le rachat de Floro par un fonds d'investissement allemand.
15: L'entreprise, ce qu'elle risque, c'est la liquidation pure et simple. C'est une entreprise qui a perdu beaucoup de chiffre d'affaires, et donc il faut à tout prix mettre en place un plan de retournement.
12: Le plan de sauvegarde de l'emploi sera présenté en CSE mercredi prochain pour une mise en œuvre à l'automne.
5: Le reportage de Juliette Micheneau.
0: Armement de la police municipale, vidéoprotection ou encore gratuité de 30 minutes pour le stationnement.
5: De gros dossiers au programme au conseil municipal de Clermont-Ferrand. Aujourd'hui, il débute à 13h20. Il promet d'être agité. L'opposition de gauche demande la démission du premier adjoint. Ça fait suite aux révélations de nos confrères de La Montagne à propos de Gérald Sertelet. L'adjoint à la sécurité, figure de premier plan de cette nouvelle municipalité, a été sanctionné pour plusieurs fautes professionnelles. Est accusé de harcèlement sexuel. Il est toujours accusé, dont celui d'une une accusation portée par une policière municipale de Clermont-Ferrand. S'indigne le groupe La France Insoumise dans un communiqué. À ce jour, aucun des élus de ma majorité ne fait l'objet d'une quelconque condamnation, répond l'édile au journal La Montagne, répond Julien Bonny, bien sûr, au journal La Montagne. Et puis, une autre contestation vient cette fois-ci à côté justice, puisque la Ligue des droits de l'homme conteste l'arrêté de couvre-feu pris par le maire pour la Coupe du Monde. Ça concerne les mineurs de moins de 16 ans non accompagnés. La Ligue des droits de l'homme a déposé hier un recours en urgence auprès du juge du référé liberté du tribunal administratif. Jean-Louis Bourré est l'avocat de la Ligue des droits de l'homme.
16: Ce qu'on pense, c'est que, un, ce type d'arrêté, c'est pas moi qui le dis, c'est le maire de Limoges, est totalement inefficace par rapport au but recherché, à savoir prévenir les troubles en centre-ville. Deux, qu'il est attentatoire aux libertés publiques, puisqu'il porte atteinte à la liberté d'aller et venir. Trois, qu'il est trop étendu, quoi qu'il en soit, dans l'espace et également au regard de l'âge des mineurs. Les arrêtés qui jusqu'à présent ont été validés portaient sur des mineurs de moins de 13 ans, ce n'est pas tout à fait la même chose. Et puis aussi parce qu'il peut avoir des effets tout à fait négatifs.
5: Le tribunal a 48 heures pour se prononcer.
0: Quatre joueurs de l'ASM sous le maillot bleu ce soir.
5: Le 15 de France A dispute un match amical face à l'Angleterre. C'est à Vannes que ça va se jouer. Quatre joueurs donc retenus dans le groupe des Bleus pour ce match. Barnabé, Massa, Régis Fontaine, Kylian Tixeron et Baptiste Jauneau vont tenter de gagner leur place pour la tournée d'été. La météo caniculaire de ce vendredi.
0: Effectivement, c'est ce que l'on peut dire par rapport à l'Allier et le Puy-de-Dôme qui sont en alerte orange canicule. Le Cantal est en alerte jaune, pas d'alerte pour l'instant pour la Haute-Loire. A priori, pas aujourd'hui ni demain. Donc voilà où se réfugier pour retrouver un peu de fraîcheur. Au niveau des températures, Clermont, Rion, Condon, Montluçon, Vichy, on passera de 20 à 36 degrés. Tiers de 17 à 34 degrés. Briou, 17 à 34. Aurillac va à 32, en montagne 16 à 25, Saint-Flour 11 à 29, Amber 11 à 34. Demain, c'est la même journée qui nous attend, 35 en plaine, 26 en montagne. Dimanche, a priori, on sera facilement sur du 37 degrés en plaine, voire plus, et 26 degrés en montagne.
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0: Merci d'avoir choisi ici Pays d'Auvergne pour vous accompagner tout au long de cette journée que nous allons passer avec toute la musique qui vous fait du bien, qui vous est agréable, comme cette très jolie chanson. Elle signait Gérard Blanc, le titre Une autre histoire. C'est en 10.

0: Encore une chanson dont le refrain va nous rester en tête tout au long de cette journée. Une autre histoire, c'était Gérard Blanc, 7h15.
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0: La climatisation dans les trains pourrait ne pas résister à la canicule. On en parle d'ici 30 secondes avec David Ossilou pour Mon Œil. Et puis, on va découvrir une canopée pour protéger les vignes et d'autres cultures. C'est une innovation auvergnate. On va en parler dans l'écho d'ici, c'est à suivre.
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0: Mon œil, David Ossilou, 71 trains intercités supprimés jusqu'à lundi parce que leur climatisation pourrait ne pas résister à la canicule.
4: Il faut dire que ces trains datent de Valéry Giscard d'Estaing. Ces voitures Corail ont été mises en service en 1975. On pouvait y fumer à l'intérieur.
5: Mes chères Françaises et mes chers Français.
4: Tiens, 1975, justement, l'année où un scientifique américain popularise dans la revue Science l'expression réchauffement climatique. Au moment même où on inaugure ces trains flambant neufs, la science nous prévient, ça va chauffer. C'est aussi la France de Joe Dassin, tout étonné de l'été indien.
6: Une saison qui n'existe que dans le nord de l'Amérique.
4: L'année suivante, 1976, grande canicule, la première, 6000 morts. La réponse, un impôt sécheresse pour aider les agriculteurs. Et c'est tout. On sourit en repensant à cette France-là. Et pourtant, 50 ans plus tard, la réponse n'a pas tellement changé. Rien n'a été préparé. Par principe de précaution, donc, au cas où la clim disjoncte, la SNCF annule des Limoges-Paris, des Clermont-Paris, des Bordeaux-Marseille. Ces trains Corail vont être remplacés progressivement par de nouveaux trains à partir de l'année prochaine. Mais c'est long, très long. Et ça ne règle pas la déformation des

0: 50 ans de retard sur le climat.
1: Au revoir. On ira où tu voudras, quand tu voudras.
2: Merci, merci David pour cette précieuse analyse. Allez, retour de la musique maintenant avec une explication de texte de ce qui se cache derrière le sourire de Zaz.

0: Zaz avec cette très jolie chanson Mon sourire, il est quasiment 7h21.
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0: Dans l'écho d'ici ce matin, une innovation qui pourrait révolutionner la viticulture. Bienessis, une start-up auvergnate, a inventé une canopée pour protéger les vignes et d'autres cultures. Cette innovation a été notamment récompensée au dernier CES de Las Vegas, le grand salon mondial de l'innovation. Kevin Baudreau, vous êtes avec le président fondateur de Bienessis, François Lemaître.
3: Bonjour François Lemaître.
4: Oui, bonjour.
3: Fondateur de Bienessis, merci d'être avec nous ce matin. Parlez-nous de cette canopée que vous avez inventée, François Lemaître. Qu'est-ce que c'est exactement ?
4: C'est un parapluie connecté et intelligent qui se déploie en cas d'aléa climatique pour protéger les cultures de vigne et les cultures de spécialité comme les petits fruits ou l'arboriculture face au gel, à la grêle, aux fortes pluies ou encore aux fortes chaleurs comme c'est le cas en ce moment.
3: Et vous avez déjà des premiers résultats, ça fonctionne, ça préserve le rendement des viticulteurs équipés ?
4: Absolument, ça fait la troisième saison qu'on expérimente notre produit. En 2024, nous avons déployé 18 fois les systèmes seulement et on a doublé les rendements. En 2025, on a fait 72% de rendement supplémentaire en moyenne pour prévenir des fortes chaleurs. Cette année, on attend encore les résultats. Mais c'est sûr qu'on va voir des choses.
3: Bon, il y a eu cette récompense au CES de Las Vegas, un Best of Innovation Award. Ça a changé quoi pour vous ?
4: C'est la première fois que ça arrive en France dans la catégorie Agri-Food Tech. C'est juste extraordinaire. Clairement, il y a l'avant et l'après CES de Las Vegas. Ça a augmenté notre visibilité à l'international et on a des commandes qui partent à travers le monde. Et pour toutes les cultures, donc c'est juste un accélérateur de dingue.
3: Ça coûte combien pour un professionnel de s'équiper de votre canal ?

0: Nopé.
1: Aujourd'hui, on n'a pas d'offre catalogue. Comme on a une gamme de produits complète, on a besoin de comprendre le contexte et les contraintes de chaque agriculteur pour faire une proposition sur mesure. Donc aujourd'hui, c'est difficile de donner une tranche de prix. La seule chose que je peux vous dire, c'est qu'on coûte moins cher qu'une Sertunnel de base.
0: Bienezis, c'est 12 salariés aujourd'hui. L'entreprise a vocation à grandir dans les prochains mois. Quel est le futur pour vous?
1: Maintenant qu'on a notre produit qui est abouti, on a du recul sur ce produit, c'est de déployer notre offre à l'international et multiculture. C'est vraiment la prochaine étape. Donc, on est en recherche de gros acteurs capables de nous amener des volumes. Donc, pour ça, on a besoin d'être staffé, hein, clairement, d'augmenter la taille de nos effectifs pour être en capacité de mener à bien cette exécution commerciale et industrielle.
0: Merci François Lemaire.
1: Merci à vous, au revoir.
2: Bienezis est présent jusqu'à demain à Paris au salon VivaTech, porte de Versailles. 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Hein. Vous le savez, l'horaire a été modifié suite à cette alerte canicule qui nous suit pour quelques jours encore. D'ailleurs, souhaite ça.

0: Magic de Mark Knopfler et le groupe Dire Straits. Je vous présente Daniel dans 30 secondes.
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0: Daniel, bonjour.
5: Bonjour Philippe.
0: Daniel de Clermont-Ferrand, vous avez la bonne réponse à cette question. En quelle année la AS Romagna a remporté le titre ?
5: 2021.
0: Mais bien sûr, bravo, félicitations. Vous remportez deux places pour assister à cette demi-finale, donc à 17h30 et pas 15h, au Michelin dimanche. C'est bien ça comme cadeau ?
5: Ah bah c'est super, je soutiens déjà les hommes et là bah, j'en peux avoir l'occasion de voir les femmes, c'est très bien.
0: Ah bah oui, et puis elles sont formidables, vous avez passé superbe moment. N'oubliez pas le chapeau, hein.
5: Oui,
0: bon. Puis la petite gourde d'eau, hein. Bah oui, la crème, tout ça, parce que bon...
5: Ça va cogner.
0: Même en fin d'après-midi, ça va cogner quand même. Bon, en tout cas, on espère qu'elles vont gagner, qu'elles vont passer en finale et puis qu'on va être champions cette année. Qu'est-ce que vous allez faire de beau aujourd'hui?
5: Bah là, ce matin, je vais aller au marché de Montferrand.
0: C'est bien ça.
5: Cet après-midi, je sais pas, il va faire peut-être un peu chaud, je vais peut-être rester au frais.
0: Bah, je comprends bien. En tout cas, le marché de Montferrand, il est magnifique, vous avez bien raison.
5: Oui.
0: On vous souhaite une belle journée, un bon week-end, restez au frais. Merci beaucoup, Daniel.
5: Au revoir.
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0: Dans l'info d'ici, plus de 37 degrés relevés hier à Clermont-Ferrand et ça continue ce vendredi.
6: Le Puy-de-Dôme et l'Allier toujours en vigilance orange pour la canicule face aux fortes chaleurs. Les communes et leurs centres d'action sociale s'activent pour veiller sur les plus âgés. Reportage à la Maison des Seniors à Chamalières dans 2 minutes.
0: Eh bien oui, puisqu'il est déjà 7h30. Il est donc temps de retrouver les 90 secondes en France et dans le monde, présenté par Cyril Ardo-Redon ce matin.
7: Plus de la moitié du pays en vigilance orange canicule, 53 départements concernés à partir de midi selon Météo France, jusqu'à 40 degrés par endroit le jour, 25 degrés la nuit. Les conséquences de cette chaleur, 71 trains intercités supprimés sur les lignes Paris-Orléans-Limoges-Toulouse, Paris-Clermont-Ferrand et Bordeaux-Marseille pour éviter les pannes de climatisation. En Haute-Corse, pas de canicule mais de forte chaleur, un feu de forêt a parcouru 70 hectares sur la commune de Castello di Rostino. Dans ce contexte, Emmanuel Macron était l'invité de France 2 hier soir.
8: Je veux vraiment inciter tous nos compatriotes qui nous écoutent à la grande vigilance parce que ce sont des jours difficiles qu'on est en train de vivre et donc il faut beaucoup se ménager et écouter les conseils.
7: Le chef de l'État qui estime aussi que les prix à la pompe vont progressivement baisser. Sur l'affaire Liana, il affirme que des choses n'ont pas été bien faites et qu'il faut rendre nos procédures plus efficaces. C'était jusque-là un adolescent bon élève et sans histoire, un collégien de 15 ans mis en examen dans le Gard pour le meurtre brutal d'un octogénaire ciblé au hasard. Durant sa garde à vue, il a expliqué avoir eu un besoin viscéral de faire du mal dans un contexte de conflit familial. Le sport avec les demi-finales de top 14 de rugby. Dès 21h05 ce soir, le Stade Toulousain, triple champion en titre, affronte le Racing 92 avant l'autre demi-finale demain soir, Stade Français contre Montpellier. Et puis c'est une montagne de lumière. Les logos des Jeux Olympiques et Paralympiques d'hiver de 2030 dans les Alpes françaises ont été dévoilés hier. C'est à voir en image sur ici.fr.
6: Et la canicule donc qui se poursuit en France, notamment en Auvergne, le Puy-de-Dôme et l'Allier en vigilance orange. Aujourd'hui, le Cantal en vigilance jaune. Hier, par exemple, on a d'ores et déjà relevé 39,4 degrés à Tortezé dans l'Allier, 37,2 relevés par Météo France à Clermont-Ferrand. On attend des pointes jusqu'à 40 degrés ce week-end chez nous. Les communes et les CCAS, les centres d'action sociale, s'activent pour prendre soin des plus âgés. Laurie Navarre, exemple à la Maison des Seniors. Chamalières.
9: Oui, bonjour monsieur, Sabrina du CCAS de la ville de Chamalières. Je vous appelle monsieur parce que vous êtes dans notre fichier canicule. Comment vous allez ? Ah oui, vous êtes dans le noir, mais c'est ce qu'il faut faire. Hein. Faut
10: et les appels s'enchaînent pour Sabrina et deux autres collègues. Elles ont plus de 300 personnes à contacter, identifiées comme vulnérables.
9: C'est vrai que pour des personnes âgées qui n'auraient pas de visite à domicile, d'aide à domicile d'infirmiers ou de famille, c'est vrai qu'on est les premiers relais. Donc c'est sûr que ça les rassure et ça leur fait plaisir que des gens pensent à eux. Bonjour madame, Sabrina du CCS de la ville de Chamalières. Vous allez bien ?
4: Eh bien, écoutez, ça va assez bien pour le moment. Je me repose, j'ai un petit peu de climatisation dans ma chambre. Je bois beaucoup et je n'ai pas de difficultés particulières pour le moment.
9: Bon, bah c'est parfait. Par exemple, cette personne avait un peu de famille à proximité, mais se sentait pas forcément assez soutenue par eux. Donc même si elle a la clim, je note de l'appeler demain, parce qu'elle va se sentir rassurée.
10: La maison des seniors est aussi un lieu d'accueil climatisé avec des horaires élargis pendant la canicule, précise Virginie Fillon, la directrice du CCAS de Chamalières.
11: Elle est ouverte tous les jours de 10h à 18h, week-end compris. Donc là, on a une salle qui peut accueillir jusqu'à 60 personnes et puis on a une salle aussi qui a l'accueil qui est un peu différente, un peu plus conviviale avec des espaces de lecture qui peuvent accueillir une dizaine de personnes également. Et les appels se poursuivront tout le temps du déclenchement du plan canicule.
10: Pour les plus isolés ou si certains ne répondent pas aux appels, les agents pourront se déplacer à domicile.
6: Le reportage de Lorraine Avard, la canicule, on y reviendra longuement dans le journal de 8h. On va y revenir aussi avec notre invité d'ici une dizaine de minutes. Nous serons avec la ministre déléguée chargée de la citoyenneté, Marie-Pierre Védrenne. Et puis dans le reste de l'actu ce matin, au-delà de cette grande page caniculaire, il y a aussi actuellement une grève chez Floro. C'est un distributeur d'équipements automobiles basé à Clermont-Ferrand. Un salarié sur trois menacé de perdre son emploi. On va en parler dans le journal de 8h à 8h. Également, on reviendra sur ce recours contre l'arrêté, le couvre-feu pris par Julien Bonny. Et la météo, pas encore 40 degrés, mais pas loin aujourd'hui.
0: Ça commence effectivement à approcher les 35-36 pour cet après-midi. On serait bien sur du 37-40 d'ici dimanche ou lundi. Donc oui, ça continue de progresser. Il va faire beau, il va faire chaud. L'Allier et le Puy-de-Dôme sont en alerte orange canicule. Le Cantal en alerte jaune. Pas d'alerte pour l'instant pour la Haute-Loire. Clermont, Rion, Cournon, Montluçon, Vichy, on passera de 20 à 36 degrés. Thiers de 17 à 34. Issoire 15 à 35. Briot de 17 à 34. Aurillac 20 à 32. En montagne de 16 à 25, Saint-Flour de 11 à 29, Ambert de 11 à 34. Demain, c'est la même journée qui nous attend, 35 en plaine, 26 en montagne. Et donc, par la suite, ça devrait grimper encore. Attention sur la route, il y a un véhicule arrêté sur l'A71 à hauteur de Gerza au niveau du péage dans le sens Clermont-Ferrand. Prudence dans ce secteur. Véhicule en panne sur l'A75, nous sommes dans le Cantal à hauteur de Saint-Poncy dans le sens Clermont-Ferrand-Béziers. Et puis, obstacle sur la Nationale 7 à hauteur de Toulon-sur-Allier. Soyez prudents. Voilà quelques infos routes. Si vous avez une info route, bien sûr, nous sommes preneurs, 04 73 34 2000.
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0: 8h-25, merci d'avoir choisi ici Pays d'Auvergne pour vous régaler ce matin avec la musique que l'on a sélectionnée pour vous. Et en l'occurrence, voici Mylène Farmer.

0: Sans contrefaçon, Mylène Farmer sur les ondes d'ici Pays d'Auvergne, il est 8h20.
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0: Tous les jours, Patricia Farah se balade ici et là avec son micro. Et au programme de ce vendredi matin, de la micro-pousse à la fleur, séance dégustation avec Patricia.
3: Dommage que nous ne soyons pas en odorama parce que je vous propose de nous intéresser aux herbes aromatiques aujourd'hui. Nous sommes attendus ici à Beaulieu, au sud d'Issoire, par Anne Fermy et Fantine Bouchard qui ont créé la société Radix. Voilà Anne qui sort tout droit de la serre. Bonjour Anne.
4: Bienvenue.
3: Bonjour. Qu'est-ce qu'on fait ici ?
4: Alors, c'est une ferme de micro-pousses, fleurs comestibles et aromates.
3: Ça s'adresse à qui, en fait, cette petite ferme ? Vous fournissez
4: On fournit surtout les chefs, les traiteurs et quelques particuliers, mais...
3: Ils connaissent l'adresse, quoi.
4: Voilà, c'est ça. Pour venir à la ferme directement.
3: Les chefs, ils viennent parfois à la ferme ?
4: Il y a certains qui aiment venir visiter, voir des plantes qu'on pense pas forcément vendre, qui disent « Ah, mais moi, j'adore !» C'est pour ça que dès qu'on a un chef au téléphone, on leur dit « Donnez-nous vos goûts. »
3: Venez voir,
4: parce que... Ouais. Et même en semences, en fleurs, des fois, ils nous suggèrent des plantes qu'on essaye et qu'on leur vend.
3: Oui, parce que là, par exemple, je suis devant le champ de fleurs comestibles.
4: Oui, c'est ça. Par exemple, on a les cosmos qui vont arriver, mais qui sont plus amères.
3: Ça se mange, le cosmos.
4: Ah oui, et les cosmos, il y a de toutes les couleurs, de toutes les formes. C'est très, très joli, le cosmos.
3: Voilà Fantine. Fantine qui est déjà en pleine activité.
5: Ben oui, lundi matin, il faut.
3: C'était des petites fleurs comestibles là, qui sont prêtes à la livraison.
5: C'était dépensé.
3: Moi, je dis que vous avez une vie sympa.
4: Ben elle est assez variée.
5: On vous embauche pour venir désherber, alors.
3: On va déguster.
5: Qu'est-ce que c'est, ça ? C'est de la capucine.
3: Ah oui. C'est bon, en fait.
5: Capucine, on peut manger la feuille. On l'a en micro-pousse.
3: Ça, par contre, la queue, là, c'est pas terrible.
4: Bon, ça pique un peu.
3: Ouais, la queue, elle pique. Bien sûr, j'imagine que tout ça est en bio.
4: Tout à fait, tout est en bio.
3: Alors, là, on est dans le hangar des micro-pousses qui sont toutes éclairées avec des néons qui leur donnent un petit air de rose, un petit air de labo clandestin, un peu. Ça commence comment, la micro-pousse ?
4: Eh bien, on a la graine. Toutes les semaines, plusieurs fois, on les sème. Elles vont faire un petit,
3: elles font un petit tour
4: dans une chambre chaude.
3: Gros taux d'humidité et de chaleur.
4: Oui. Quand elles commencent à sortir, elles vont sur leur rack à la lumière et au chaud.
3: Dans le labo clandestin.
4: Entre 19 et 23 degrés. Mm-hmm. Elles arrivent là et vous voyez, il y a plusieurs stades du coup.
3: Ouais.
4: Et elles finissent très très grandes. Et quand elles sont trop grandes, elles finissent en mesclun.
3: Et quand vous livrez au restaurateur, vous amenez la barquette.
4: On la livre vivante.
3: Barquette, ouais. Alors, pour se dire au revoir, vous m'avez préparé quoi ? Dites-moi, comment ça s'appelle ?
4: L'acmela ou la braise mafane. Ou la pâquerette électrique.
5: C'est une plante qui est cultivée et cuisinée beaucoup à Madagascar.
3: Ah, c'est... Mais... Ah ! Ça pique après. Il y a l'avant, il y a le pendant, mais il y a l'après. Hein.
5: Ah, ça faisait longtemps que je n'avais pas mangé. On a une ou deux fleurs si vous voulez ramener à quelqu'un que vous n'aimez pas. Allez, on vous laisse.
4: Bonne journée.
0: Et pour aller à la ferme, rendez-vous un chemin de Pagigis à Beaulieu. N'hésitez pas à aller sur leur site www.radix.fr pour tout savoir.
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0: Quasiment 8h moins le quart. Qu'on se le dise, quoi qu'il se passe dans la vie, le champ est libre. Patrick Fiori.
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1: 7h48 ce matin avec l'invité de la rédaction. On évoque la canicule qui va se poursuivre au moins jusqu'en début de semaine prochaine.
4: Un minimum, hein, vigilance orange depuis hier midi et pour plusieurs jours dans le Puy-de-Dôme et l'Allier. Des mesures qui sont déjà prises un petit peu partout, des endroits réfrigérés, des brumisateurs, un suivi pour les personnes les plus fragiles. On est ce matin avec la ministre déléguée en charge de la citoyenneté en déplacement chez nous ce vendredi. Marie-Pierre Védrenne, Madame la Ministre, bonjour.
5: Bonjour.
4: 40 degrés annoncés ce week-end, notamment chez nous en Auvergne, dans le Massif central. C'est un épisode très important. Comment travaille l'État pour affronter cet épisode de chaleur et pour faire le lien entre les décisions prises, pardon de le dire, à Paris et ensuite l'application en local?
5: Effectivement, nous traversons un épisode de forte chaleur qui déjà nécessite une vigilance collective. Et l'ensemble des services de l'État est mobilisé. Au sein du ministère de l'Intérieur, c'est le Centre opérationnel de gestion interministérielle de crise qui suit la situation en continu. Effectivement, vous avez raison de dire que par contre, les situations sont différentes en fonction des territoires. Donc depuis, entre guillemets, comme vous le dites, Paris, depuis le ministère de l'Intérieur, il y a deux maîtres mots. Le travail en interministériel, pour assurer un véritable suivi avec nos collègues, par exemple, de la transition écologique en lien avec Météo France, en lien avec ma collègue ministre de la Santé, et le ministre de l'Intérieur sera avec elle ce matin, pour faire un point sur un autre élément fondamental, la territorialisation, c'est-à-dire les remontées du terrain. Et qui sont des acteurs essentiels dans cette remontée des terrains? Ce sont les préfets. Et donc il y a un lien entre le Centre opérationnel de gestion interministérielle des crises et les préfets qui remontent en continu, justement, les informations et l'évolution des situations. Donc l'objectif, c'est véritablement d'adapter la réponse de l'État sur tous les territoires afin de protéger au mieux les Français.
4: Et de demander aussi certaines mesures peut-être aux maires. Qu'est-ce que vous voulez en demander aux maires ce matin, à ceux qui nous écoutent, qui s'inquiètent notamment des festivités prévues ce week-end, par exemple pour la fête de la musique?
5: Vous avez raison, nous avons un week-end où il y aura des événements, qu'ils soient sportifs, festifs. Par principe, la position du ministère de l'Intérieur, ce n'est pas d'ailleurs d'annuler ces événements, mais c'est d'appeler, comme je le disais, à la vigilance collective. Et donc oui, les préfets sont en lien avec notamment les maires, bien évidemment, mais aussi tous les organisateurs et les ARS. Et justement, si je suis venue aujourd'hui dans le Puy-de-Dôme, c'est notamment pour évoquer les enjeux de sécurité routière dont j'ai la charge, mais j'ai demandé à la préfète de réunir aussi, à l'occasion de ma venue en préfecture, un comité opérationnel départemental. C'est-à-dire que tous les interlocuteurs sont autour de la table, l'ARS, nos forces de sécurité civile, nos pompiers, nos gendarmes, la Croix-Rouge, toutes les associations agréées, pour avoir un suivi dans la dentelle, à la fois sur justement les personnes en situation de vulnérabilité et à la fois aussi tous les éléments sur les remontées d'événements.
4: Ça veut dire, Madame la Ministre, pardon, mais vous dites pas d'annulation. Vous dites la position claire et nette du gouvernement. Il n'y aura pas d'annulation actée par le gouvernement ou par les services de l'État pour un événement. Vous dites, en revanche, c'est aux organisateurs de choisir s'ils maintiennent, s'ils prennent le risque de maintenir ou s'ils annulent leurs événements. C'est bien clair, c'est ça?
5: Ce que nous voulons, c'est véritablement adapter le dispositif. Vous l'avez dit dans votre message introductif, tout ne doit pas se décider depuis les ministères. Les décisions et les liens sont faits sur le territoire. Donc c'est pour ça qu'il n'y a pas, de la part du ministère, d'annulation par principe national. Il y a une vigilance au plus près des événements et au plus près des situations. Et effectivement, vous l'avez dit aussi, on s'adapte. C'est-à-dire que les dispositifs vont s'adapter aussi en fonction des remontées terrain, en fonction des remontées que nous avons à la fois de Météo France et à la fois des organisations de santé.
4: C'est ça
5: qui est important.
4: C'est pour les collectivités, pardon, notamment les mairies. Les gens qui nous écoutent, nos auditeurs ce matin, qui s'inquiètent aussi, vous leur dites quoi? Protégez-vous, fermez le classique, fermez vos fenêtres, hydratez-vous. Est-ce qu'il y a des conseils de prévention, encore une fois, à marteler, à répéter, peut-être d'appeler ses proches, de prendre des nouvelles des proches qu'on a et qui parfois sont isolés?
5: Tout à fait, vous avez totalement raison. L'objectif, c'est d'avoir une vigilance collective et une vigilance individuelle. Bien évidemment, une vigilance à destination des publics les plus vulnérables. Donc, le faire en tant que citoyen, c'est déjà absolument fondamental. Et puis, il ne faut pas hésiter, effectivement, aussi, à quand je sais que certaines personnes ont envie de participer à des événements sportifs, il faut faire attention. On le voit, il faut voilà, c'est quand il y a des fortes chaleurs, il faut effectivement bien s'hydrater. Il faut plutôt si des gens veulent absolument avoir une activité sportive, le faire très tôt le matin ou plutôt en fin de journée. C'est tout ça, effectivement, j'appelle à la vigilance collective parce que j'ai pu constater effectivement ces derniers mois qu'il y a quand même une recrudescence des comportements excessifs à risque. Et en cas aussi de forte chaleur, là aussi, j'appelle effectivement à la vigilance collective. Et vous avez raison de souligner qu'un appel pour prendre des nouvelles de ses proches qui peut durer que 5 minutes, bah, ça permet justement d'éviter des situations et ça permet de faire appel si nécessaire à la fois aux pompiers, à la fois aux associations agréées de sécurité civile et à tous les acteurs qui sont mobilisés et prêts à faire face si la situation aussi évolue.
4: La dernière question rapidement, Madame la Ministre. On est en vigilance orange. Est-ce qu'il y a d'autres paliers rouges, noirs, par exemple, qui peuvent être plus restrictifs encore ?
5: Alors, je vous le disais, l'objectif, c'est d'adapter nos dispositifs en fonction des remontées, à la fois justement de Météo France et à la fois aussi de nos préfets et des organisations de santé. Ce matin, le ministre de l'Intérieur et la ministre de la Santé font un point justement avec toutes les préfectures, régionales pour pouvoir adapter nos dispositifs. En fait, il y a trois maîtres mots, la vigilance, l'adaptation et le suivi que nous pouvons faire au niveau central pour justement adapter les dispositifs à l'échelle locale.
4: Merci beaucoup Marie-Pierre Védrenne, ministre déléguée en charge de la citoyenneté en visite chez nous dans le Puy-de-Dôme aujourd'hui. Merci beaucoup Madame la Ministre et bonne
5: Merci
4: journée à vous.
1: 7h54.
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1: La suite c'est avec Kim Carnes pour la musique et juste après on va retrouver Stéphane Bern. Comme d'habitude, on va parler de l'histoire de France, on va se replonger dans une époque où on voyage au temps du français qui s'exporte. On voit tout ça après.

0: Une voix unique, celle de Kim Carnes sur les ondes d'ici Pays d'Auvergne. Lui aussi possède une voix unique. Il est temps de retrouver Stéphane Verne. Bonjour Stéphane.
1: Bonjour Philippe. Bonjour l'Auvergne.
0: Et ce matin, on voyage au temps du français qui s'exporte.
1: Au début du XVIIe siècle, certains explorateurs français ne cherchent plus seulement à découvrir l'Amérique, mais à s'y installer. Parce que voyager, c'est bien, mais poser ses valises, c'est encore mieux. Juillet 1608, un navire français, le Don de Dieu, remonte lentement le fleuve Saint-Laurent. Cet immense bois d'eau qui relie l'Atlantique au cœur du continent nord-américain. À son bord se tient Samuel de Champlain. Navigateur, cartographe et explorateur envoyé par la couronne française, un Indiana Jones version marin avec moins de fouet et plus de cartes, il cherche un lieu pour installer une colonie durable. Soudain, la rive forme un promontoire naturel. Les peuples algonquiens appellent ce lieu Québec, là où le fleuve se rétrécit. Champlain comprend immédiatement l'avantage. Depuis cette falaise, on peut surveiller le passage des navires. Les hommes débarquent, les haches résonnent dans la forêt, on dresse des palissades et quelques bâtiments en bois, en fredonnant des chansons qui ne sont pas encore de Céline Dion. Auprès de ma blonde qui fait bon,
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1: Un petit fort, un logis, un entrepôt pour le commerce des fourrures. Ils ne sont alors que 25 hommes. Puis arrive l'hiver canadien, tellement violent que les magasins Picard passeraient presque pour des saunas. Le froid est brutal, le scorbut frappe la petite colonie et seule une poignée d'hommes survivent jusqu'au printemps. Pourtant, le poste tient bon. Peu à peu, les alliances avec les peuples autochtones et le commerce transforment ce fragile comptoir en véritable ville, la plus ancienne ville francophone d'Amérique du Nord. Champlain cherchait un bon point stratégique sur un fleuve, mais il venait surtout d'installer une ville où on affronte toujours l'hiver avec courage. Une tuque vissée sur la tête, une poutine à la main, et en lâchant simplement « Ben voyons donc, il fait fret tabernacle ».
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0: Passez une très très belle journée ensoleillée et chaude à l'écoute d'ICI Pays d'Auvergne. Il est 8h. Retour de l'info avec Delphine Marion Boule. La canicule se poursuit en France et notamment en Auvergne.
4: Le Puy-de-Dôme et l'Allier restent en vigilance orange. Le Cantal en jaune. Hier, on a relevé 39,4 degrés à Tortezé dans l'Allier. On a donc déjà frôlé les 40 degrés chez nous. 37,2 aussi à Clermont-Ferrand. Et les 40 degrés seront atteints a priori ce week-end en Auvergne. Hier, la ville de Clermont-Ferrand a pris des mesures. Elle étend les horaires d'ouverture pour le jardin Le Coq et le parc Amadeo. Jusqu'à 1h du matin, c'est bien, mais c'est un petit peu tardif pour certains Clermontois.
5: Ce qui est surtout pénible, là, c'est qu'on doit un peu passer nos journées un petit peu dans le noir, etc. Donc c'est un petit peu dommage d'être comme ça.
6: C'est un peu étouffant, ouais. Alors après, là, c'est le début. Je crois que ça va être pire ce week-end. Pour l'instant, on résiste, on essaie de s'habiller en blanc, puis ça va, quoi.
7: Vu qu'on a quand même beaucoup de béton à Clermont, ça se ressent dans les logements, c'est dur, ouais. Bah, les solutions, évidemment, ça va être truc tout bête, mais efficace. Fermer les volets, aérer le soir pour faire entrer la fraîcheur. Il n'y a pas de solution miracle, malheureusement.
8: Bah, justement, ils ont mis l'ouverture du jardin Lecoq jusqu'à 1h du matin.
9: Ah, c'est trop cool, ouais. Ah, c'est génial ça par contre. Bah du coup, maintenant que je le sais, je pense que je vais sortir un peu plus ici, ouais. Bah,
10: c'était attendu, mais surtout on commençait à perdre patience parce que c'est vrai que Bonnie, il s'est beaucoup plus, on va dire, centré sur la sécurité, beaucoup moins sur la chaleur. Donc voilà, oui, c'était très attendu et il arrive un peu tard, quoi.
4: Une décision qui arrive un petit peu tard au goût de cette Clermontoise dans l'Allier. En tout cas, le département, lui, a décidé de renforcer l'aide à domicile. Ça concerne les personnes âgées ou en situation de handicap. Elles peuvent se voir attribuer 1 heure d'intervention supplémentaire par jour. Sachez qu'au niveau national, il y a une réunion entre plusieurs ministres prévue ce matin pour réévaluer la situation. En tout cas, il n'y aura pas d'annulation actée directement par le gouvernement pour les événements, notamment la fête de la musique. C'est à la discrétion des organisateurs ou des municipalités, explique Marie-Pierre Védrenne, ministre déléguée en charge de la citoyenneté. Elle était l'invitée d'ICI Pays d'Auvergne il y a quelques minutes. Elle est d'ailleurs attendue chez nous en visite aujourd'hui. La canicule impacte aussi, sachez-le, le trafic SNCF. 71 intercités supprimées jusqu'à lundi inclus. Ça concerne deux allers-retours chez nous sur le Clermont-Paris. Ça concerne le risque de panne de climatisation dans les vieilles rames corail. Et d'autres annulations sur le reste du réseau restent possibles parce que le matériel et les voies souffrent des fortes chaleurs. La chaleur qui peut fragiliser les caténaires, tordre aussi les voies, explique SNCF Réseau. Et ça, c'est pour dimanche. Si vous aviez prévu d'aller au Michelin, sachez-le, la canicule bouscule la demi-finale d'Élite 1 de rugby. Le match qui va voir s'opposer nos joueuses de l'ASM rugby féminin à celle de Blagnac. Le coup d'envoi était prévu à 15h initialement. En raison des fortes chaleurs, il est décalé à 17h30.
0: Et parmi les lieux où ça chauffe un peu, beaucoup, eh bien, il y a les écoles.
4: Souvent vieilles, mal isolées ou bien celles qui ont été mal construites, victimes de malfaçons. C'est le cas de l'école des Coursières à Vanda dans l'Allier, construite pourtant en 2008. C'est récent, le thermomètre, dès le début de la semaine, a atteint les 38 degrés dans l'établissement, Anne-Natacha Bouillon.
2: 38 degrés, c'est difficilement tenable pour apprendre et enseigner les maths ou encore le français. Une maman s'en offusque sur un réseau social. Le maire de la commune connaît bien le problème. L'établissement présente de nombreuses malfaçons. Jean-Marc Germanang fait comme il peut pour faire baisser les températures.
11: Installer des ventilateurs, pour l'instant on ne va pas aller plus loin, hein, parce que la ventilation c'est pas forcément ce qu'il y a de mieux. Hein. Il y a un peu d'ombre dans la cour, on a 120 enfants à l'école de Vanda, donc c'est pas facile de tout mettre dans la cour. On a d'autres salles dans la commune, nous avons une grande salle polyvalente, très très fraîche, on a des tas d'endroits pour accueillir les enfants, on n'a aucun souci là-dessus.
2: L'an dernier, il avait dû fermer l'école deux après-midi en raison de la chaleur suffocante, mais cette mesure est le tout dernier recours, précise l'Académie d'Auvergne. Michael Porte, directeur adjoint.
12: Lorsqu'il n'y a aucune modalité d'aménagement qui ne permet d'accueillir des élèves et des personnels en toute sécurité, lorsqu'il fait vraiment trop chaud, la fermeture reste une mesure exceptionnelle, lorsqu'aucune autre solution ne permet de garantir un accueil sécurisé des élèves.
2: Les académies ont reçu un protocole à suivre diffusé par le ministère fin mai. Adapter les activités, faire cours, pourquoi pas, sous un arbre, ou encore la mise en place d'hydratation renforcée.
4: Le reportage d'Anne-Natacha Bouillon.
0: L'Allier est classé en danger élevé face au risque incendie par météo des forêts ce vendredi.
4: Ouais, c'est la conséquence, hein, encore une fois, de ces fortes chaleurs. Et encore une fois, hier, les pompiers de l'Allier n'ont pas chômé. Plusieurs incendies, des feux de végétation, des feux de récolte. Par exemple, 10 hectares tout de même ont brûlé à Saint-Martinien, c'est près de Montluçon. Dans le même secteur, dans le Montluçonnais, à Estivareil, 5 hectares sont partis en fumée. Dans le Cantal, les pompiers, eux, sont intervenus dans une usine de béton à Ytrac pour un accident du travail. Un salarié de 35 ans a été gravement blessé au niveau des jambes. L'homme a été pris en charge et amené à l'hôpital d'Aurillac.
0: Un salarié sur trois menacé chez Floro.
4: L'équipementier automobile basé à Clermont-Ferrand négocie en ce moment un plan social. Il prévoit de licencier 102 des 309 salariés, ferme également 9 magasins en France. Depuis 3 jours, une partie des salariés est en grève. Ça se poursuit ce vendredi. Rémi Vessière est délégué du personnel CGT chez Floro. Il travaille, lui, sur la plateforme logistique au siège à Clermont-Ferrand.
13: Le PSE aujourd'hui qui nous est imposé, il est complètement disproportionné au vu de la réalité de l'entreprise. Oui, il y a des difficultés, elles sont réelles. Malgré tout, il y a des nécessités aujourd'hui de répondre aux enjeux premiers, c'est-à-dire faire en sorte que les salariés qui vont partir puissent partir dans les bonnes conditions. Aujourd'hui, c'est pas le cas. Permettre que le nombre de licenciés soit revu à la baisse. Et puis, nous, on a un vrai problème pour demain, c'est la question de l'organisation. Ceux qui vont rester, on veut qu'ils aient des conditions de travail qui soient acceptables. Quand on enlève 28 salariés sur une plateforme logistique qui en compte aujourd'hui 60, c'est des conditions de travail dégradées. Voilà, c'est ça qu'il faut retenir. Hein. On a un statut un peu central dans l'organisation aujourd'hui de Floro. Et si cette organisation centrale, elle est mise à mal, très concrètement, c'est le commerce qui est mis à mal derrière.
4: Floro, qui est une entreprise quasi centenaire, elle est née il y a 95 ans à Aurillac dans le Cantal. Elle a été rachetée en début d'année par un fonds d'investissement. La nouvelle direction assure que cette nouvelle organisation et ce plan social, c'est une question de vie ou de mort. Il s'agit de sauver une entreprise promise à la liquidation si on ne fait rien, assure la direction. Le plan de restructuration doit être présenté dans le détail mercredi prochain aux salariés.
0: Le couvre-feu est-il trop restrictif, trop attentatoire, liberté à Clermont-Ferrand ?
4: À ces questions, le tribunal administratif a 48 heures pour répondre parce qu'hier, la Ligue des droits de l'homme a saisi le juge du référé liberté. Il conteste, l'association conteste l'arrêté municipal pris par le maire Julien Bonny pour la Coupe du Monde. Arrêté qui instaure un couvre-feu nocturne pour les mineurs de moins de 16 ans non accompagnés. La Ligue des droits de l'homme pointe du doigt sa durée, 5 semaines, son périmètre qui couvre une large partie du centre-ville. Plus largement, l'association pointe du doigt le tout sécuritaire du nouveau maire, son avocat, maître Jean-Louis Bory.
14: Il y a une dérive sécuritaire qui est insupportable pour les défenseurs des droits de l'homme. 10 arrêtés pris le même jour, en vertu des pouvoirs de police du maire. 10 arrêtés le même jour, 7 interdisant les attroupements dans des lieux déterminés. 1 qui interdit la mendicité en centre-ville, l'occupation abusive du domaine public. Et puis celui sur le couvre-feu des mineurs. C'est-à-dire que ce que je pense, moi, vraiment, c'est que le maire s'arroge des pouvoirs exorbitants pour porter atteinte d'une manière systématique aux libertés publiques. Et ça, c'est le rôle de la Ligue des droits de l'homme, que de défendre les libertés publiques, et sa recevabilité n'est pas discutable, même dans les problèmes locaux.
4: Maître Jean-Louis Bory, avocat de l'association de la Ligue des droits de l'homme, la sécurité à Clermont-Ferrand. Au menu du conseil municipal, ce vendredi, il sera question de l'armement, de la police municipale, de la vidéoprotection. Tiens, également de la gratuité de 30 minutes pour le stationnement. Conseil municipal agité en vue, car l'opposition de gauche réclame la démission du premier adjoint en charge de la sécurité. Justement, après les révélations de nos confrères de La Montagne, Gérald de Sertelet, figure de premier plan de la nouvelle municipalité, a été sanctionné pour plusieurs fautes professionnelles et accusé également de harcèlement sexuel.
0: Le Brivadois Romain Bardet revient dans le cyclisme sur route.
4: Oui, alors il ne va pas pédaler, non, il va diriger, rôle de manager pour l'équipe française Décathlon CMA CGM. L'Auvergnat a officialisé hier son nouveau rôle pour piloter le projet sportif global de l'équipe du jeune prodige Paul Sexas, équipe aussi parmi lesquelles, dans laquelle on retrouve le chouchou du coin, le Rio, moi, Léo Bizio. La chaleur qui m'en fait perdre mes mots ce matin.
0: Oui, hein,
4: et ça continue de grimper.
0: Ça assèche la gorge. Hein. Ben oui, oui, je comprends bien, c'est sûr.
4: Pensez à vous hydrater, c'est important.
0: Exactement. Alors bon, il va faire beau, il va faire chaud, tout le monde le sait, hein, effectivement. Tout au long de cette journée, mais tout au long de ce week-end jusqu'à lundi au moins. Nous sommes en alerte canicule orange pour le Puy-de-Dôme et l'Allier, canicule jaune pour le Cantal. A priori, pour l'instant, pas d'alerte pour la Haute-Loire ni demain. Bon, on verra tout cela. Clermont-Ruyon, Cournon, Montluçon, Vichy, on passera de 20 à 36 degrés, tiers 17 à 34, Issoire 15 à 35, Brioude 17 à 34, Aurillac 20 à 32, en montagne de 16 à 25, Saint-Flour de 11 à 29, Ambert de 11 à 34. Demain, c'est la même journée qui nous attend, 35 degrés en plaine et 26 en montagne. Pour la route, sur la Nationale 7, vous restez prudent, un véhicule en panne est signalé à hauteur de Saint-Prix dans l'Allier, c'est dans le sens sud-nord, et puis sur la 75 dans le Cantal à Saint-Poncy, il y a également un véhicule en panne dans le sens Clermont-Ferrand-Béziers, donc prudent sur la route. Et si vous avez plus d'infos ou d'autres infos, bien sûr, on fait la route ensemble, 04 73 34 2000.
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0: 8h10, merci d'avoir choisi ici Pays d'Auvergne. Nous sommes ravis de vous accompagner jusqu'à 9h avec toute l'équipe du Petit Matin. Et le message que nous avons à vous transmettre avec le temps prévu pour aujourd'hui et tout au long de ce week-end, eh bien, c'est très simple. Voilà l'été. Et c'est pas peu dire, parce que l'été arrive ce week-end. La négresse verte.

0: Voilà l'été, on ne peut pas dire le contraire. C'était bien sûr les Négresses Vertes, 8h15.
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0: Attention, de fausses primes pour le carburant font leur apparition un petit peu partout. C'est une arnaque, encore une, on en parle. Attends, c'est pas vrai d'ici une dizaine de minutes. Mais avant, mesdames et messieurs, prenons ensemble
2: un petit café frappé ce
0: un
2: matin.
0: Un petit café frappé. Pour l'info expresso, on va le prendre plutôt frais, hein, avec des glaçons et tout. Ouais, je comprends bien. L'info expresso, l'info dont tout le monde parle à la machine à café. Delphine Marion, d'après l'étude de l'entreprise NordPass, spécialisée en ce domaine, quel est le mot de passe le plus utilisé au monde ? Quelle qu'en soit l'utilisation, sur les réseaux, les banques, les sites de vente en ligne, etc. etc.
2: Oh, 1, 2, 3, 4, 5, 6, 7.
0: Oui, 1, 2, 3. Alors attendez, il y a plusieurs étapes. Le premier, c'est 1, 2, 3, 4, 5, 6, ça c'est certain. Mais le suivant, 1, 2, 3, 4, 5, 6, 7, 8. Mm-hmm. Et le suivant, 1, 2, 3, 4, 5, 6, 7, 8, 9. Et le suivant, 1, 2, 3, 4, 5. Incroyable quand même. Donc on s'intéresse et on s'adresse ce matin à tous ceux qui utilisent ce type de code. Arrêtez, changez. C'est une mauvaise idée.
2: C'est contre-intuitif.
0: Ça paraît simple parce qu'on les retient de fait, mais tout le monde peut les retenir.
2: Et
0: tout
2: le monde peut les utiliser.
0: Et voilà, c'est sûr. Donc là, c'est très très dangereux. Et j'en profite pour rappeler, bien entendu, le code du Louvre. Si jamais, Delphine Marion, vous voulez faire un casse là-bas cet été, pour la sécurité du Louvre...
2: C'est facile, il suffit de passer par la fenêtre.
0: Le code, oui, le code, c'est Louvre. C'était extraordinaire. Donc, pour sécuriser le Louvre, on utilise comme code Louvre. Ouais. Et pour sécuriser ses comptes, on dit 1, 2, 3, 4, 5, 6. Donc voilà, faites attention, changez tout
2: Est-ce
0: ça.
2: Est-ce que Élysée, c'est Élysée aussi ou non ?
0: Attendez, j'appelle Manu. Et je lui pose en direct. Donc faites un effort, changez tout ça, sinon vous allez vous faire arnaquer.
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0: 8h17, c'est pas vrai, le rendez-vous anti-arnaque avec Aude Razeau. Attention, attention, les escrocs essaient de nous piéger. Cette fois-ci avec de fausses primes pour le carburant.
5: Oui, j'ai reçu pas mal d'alertes cette semaine avec des gens qui ont failli se faire avoir. Ils ont reçu ce mail. Vous êtes éligible, dit-il, à l'aide carburant 108,72 €. Le message vous incite à cliquer pour finaliser soi-disant votre demande et il vous donne 5 jours pour le faire.

0: FR. On ne va rien vous envoyer avant du tout, vous faites la demande tout seul. Attention parce que les faux mails renvoient vers des faux sites très bien faits. Je suis tombée sur france-aide-carburant.com. C'est une copie, c'est frauduleux, mais c'est franchement bluffant. L'escroc me demande nom, prénom, téléphone, mail, adresse postale, date de naissance et roulement de tambour, mon numéro de carte bleue. C'est là heureusement que des internautes ont flairé l'arnaque, ils ont raison, l'État ne demande pas de numéro de carte bleue pour verser une aide. Soyez sur vos gardes parce que des mails comme ça, il y en aura d'autres. Attention aussi sur WhatsApp, des faux bons d'achat carburant Leclerc circulaient encore sur la messagerie il y a quelques semaines, je vous avais alerté.
1: Merci beaucoup Aude et on vous retrouve bien sûr avec tous vos conseils sur ici.fr. Le groupe Fort Non Blonde est composé de 4 chanteuses musiciennes qui ne sont pas blondes.

0: jamais utilisé, phrase qui n'est jamais utilisée dans cette chanson. On entend 47 fois « What's going on ?» mais jamais « What's up ?» tout simplement parce qu'au départ, cette chanson devait s'appeler « What's going on ?» mais comme ce titre était pris par Marvin Gaye, eh bien ma foi, elles ont choisi « What's up ?» Voilà l'histoire de la petite histoire. Il est temps de retrouver l'Auvergne dans mon histoire. Chaque matin, c'est Guillaume Claveau qui nous dresse le portrait d'une personne attachante. Nathalie est marseillaise de naissance, mais c'est à Londres qu'elle a construit sa carrière avant de retourner dans la cité phocéenne. Marseille, ce n'est pas vraiment sa ville de prédilection. Elle l'a quittée sans regret pour s'installer auprès de sa nièce et de sa sœur à Clermont-Ferrand. Nathalie a donc quitté la trop bruyante Marseille pour le calme apaisant de l'Auvergne et de ses sentiers de randonnée. Elle s'y sent bien et n'a pas tardé à se construire une vie sociale.
1: On est au 14e étage d'une tour dans Clermont-Ferrand avec Nathalie Arnaud qui est venue chercher du verre que l'on voit depuis la fenêtre. Faites-nous une carte postale un peu là, de l'appartement.
2: Toutes les fenêtres donnent sur la chaîne des puits et le puits de Dôme. Donc tous les matins, quand je me réveille, je peux dire bonjour au puits de Dôme. Il est là ou il n'est pas là en fonction de la météo. Là, il est en train de sortir de sa couverture de nuages dans laquelle il avait disparu depuis ce matin. Et donc je vois du vert. Évidemment, il y a la vie des chamalières au pied, mais beaucoup de vert quand même.
1: Ça vous trottait dans la tête hein, de venir en Auvergne rejoindre votre nièce à Rion et puis votre sœur qui est dans l'Allier. Bah alors l'Auvergnien.
2: L'Auvergne pour moi c'est le paradis des randonneurs. Ça c'est quelque chose qui est fabuleux. Je n'ai jamais autant vu de sentiers de randonnée balisés et vraiment balisés. Il y a des circuits de randonnée partout et surtout il y a des randonnées qui sont organisées tous les dimanches ou presque par différentes associations. Ce qui est fabuleux surtout pour moi parce que vivant seul et marchant seul, j'avoue que j'apprécie de marcher dans un cadre organisé qui me permet d'avoir la sécurité tout en conservant ma liberté de marcheuse seule.
1: Et vous n'avez pas eu de difficulté à trouver une vie sociale, visiblement ?
2: Aucune difficulté grâce à l'ABF. L'association des villes de France. C'est ma nièce qui un jour m'en a parlé. Parce que bon, j'ai eu un petit coup de blues quand même une fois que j'ai eu trouvé l'appartement. N'étant pas quelqu'un qui reste inactif très longtemps, ça a été un petit peu le creux de la vague. Et là, c'est ma nièce qui me dit, mais tu sais, on m'a parlé d'une association, les ABF, l'association des villes de France, tu devrais aller faire un tour. J'ai poussé la porte et je n'en suis jamais ressortie. Enfin, si, j'en ressors tous les jours, mais j'y vais quasiment tous les jours, puisque j'ai réussi à trouver des activités qui me correspondent et des gens adorables, des gens charmants. Du coup, hier, je faisais une activité avec les AVF. Cet après-midi, je pars en rando avec les AVF. Vendredi, je fais une autre activité avec les AVF. Enfin, voilà. Donc, déjà, grâce à l'AVF, j'ai rencontré beaucoup de monde. Et puis, les gens se parlent. Tous les lundis, je vais à la piscine. J'ai sympathisé avec deux personnes, deux dames, et petit, le cercle s'agrandit. Parce que justement, à force de nager, de se retrouver en bout de ligne, on papote, on échange, etc. De même, les randonnées organisées le dimanche, j'ai sympathisé avec un couple que je retrouve régulièrement sur d'autres randos. C'est ça, c'est ce contact humain que j'avais perdu à Marseille, que je n'avais plus à Marseille, que ici, on arrive encore à avoir.
1: On va rester là-dessus, on va rester sur une note positive.
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0: C'est frais, on aime bien. Stilto qui en ce moment fait parler d'elle. Bah oui, bien sûr. Alors, Via Amber, c'est quand même un événement. Mais elle chante également avec Mika. Oui, c'est un duo pour une chanson qui s'intitule Curstone. C'est quand même extraordinaire, la suite de la carrière. Et nous sommes avec Perrine de Clermont-Ferrand. Bonjour Perrine.
1: Bonjour.
0: Quelle est la bonne réponse à ma question? Combien de spectateurs en 2025?
1: Il y en a eu 29 000.
0: C'est une bonne réponse. Vous remportez deux places.
1: Je suis trop contente.
0: Ah ben, on est content pour vous. Ça se sent dans votre voix.
1: Ah ouais, c'est super heureuse.
0: Vous serez donc sur place le 17 juillet prochain. Qu'est-ce qui vous plaît bien, vous, Stilton?
1: Ah, Sean Paul.
0: Ah oui. Mais c'est pas pour Sean Paul que vous avez gagné de place. C'est pour Guy Fay et Stilto. Mais non,
1: David. Oh, dommage. J'ai écouté à moitié.
0: David, non, le 17 juillet, c'est pas Sean Paul.
1: Bon,
0: bah, vous êtes heureuse, mais moins heureuse tout d'un coup.
1: Non, c'est déjà très bien.
0: Je suis contente, mais moins que prévu.
1: Oh. Mais exactement, mais c'est déjà bien.
0: Ah ben oui, c'est bien, parce que franchement, Guy Fay, Stilto et les autres, le 17 juillet, vous passerez une très très belle soirée pour le World Festival d'Ambert. Bravo quand même.
1: Merci.
0: Et bonne journée. Merci à vous.
1: Bonne journée. Au revoir.
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0: Et dans l'info d'ici, on parle prévention et gestes de premier secours.
3: Car moins d'un Français sur deux sait les appliquer, les pratiquer. Il y a une journée de prévention qui a été organisée à Clermont-Ferrand, au centre Jaude. Reportage dans 2 minutes.
0: Absolument, puisqu'il est 8h30. Donc, il est temps de retrouver le 90 secondes en France et dans le monde qui nous ont présenté aujourd'hui par Cyril Ardo-Redon.
4: Jusqu'à 40 degrés attendus par endroit, la France suffoque et transpire à grosses gouttes. 53 départements seront placés en vigilance orange canicule par Météo France à partir de midi. Dans ces conditions, faut-il adapter l'école? Des établissements partiellement fermés aujourd'hui ou en début de semaine prochaine en Haute-Garonne, à Limoges, à Auxerre ou encore à Tours, où le maire dénonce un vrai problème de santé publique. Emmanuel Macron était l'invité de France 2 hier soir. Face à cette chaleur, il a appelé à la vigilance. Le chef de l'État estime par ailleurs que les prix des carburants vont progressivement baisser. Sur l'affaire Liana, il affirme que des choses n'ont pas été bien faites et qu'il faut rendre nos procédures plus efficaces. Un collégien de 15 ans mis en examen dans le Gard pour le meurtre brutal d'une octogénaire ciblée au hasard. Cet adolescent, jusque-là sans histoire, bon élève, a expliqué durant sa garde à vue avoir eu un besoin viscéral de faire du mal après un conflit familial. Lui sera-t-il jugé pour viol? La cour d'appel de Versailles se prononce ce matin sur le renvoi devant la cour criminelle d'Achraf Hakimi. Un procès a été ordonné fin février, mais le joueur du PSG avait fait appel. L'international marocain est accusé par une femme de 24 ans. Il a toujours nié les faits. Et puis le rugby avec les demi-finales de Top 14. Dès 21h05 ce soir, le Stade Toulousain, triple champion en titre, affronte le Racing 92 avant l'autre demi-finale demain soir. Stade français contre Montpellier.
3: Ça fait partie clairement des risques liés à l'épisode de canicule qu'on traverse, faire un malaise. Mais vous, si vous êtes témoin d'un proche, par exemple, qui a un malaise, ou d'un passant tout près de vous dans la rue, est-ce que vous êtes prêt? Est-ce que vous savez faire, par exemple, un massage cardiaque ou utiliser un défibrillateur? Selon la Croix-Rouge, seulement 40% des Français savent réaliser les gestes de premier secours. Moins d'un Français sur deux, donc. Cette semaine, au Centre Jaude, l'UNAS, l'Union Nationale des Associations de Secouristes et a organisé une journée de prévention et d'initiation. Objectif, notamment, former les jeunes générations, Colin Sabatier.
5: À Jaude, entre deux enseignes de mode, c'est formation massage cardiaque et gestes de premier secours.
6: Il faut vraiment que tes épaules soient au-dessus et t'y vas. Et en même temps, t'appelles le SAMU.
5: Léa est équipière secouriste bénévole au sein de l'UNAS.
6: Aujourd'hui, les gens ne sont pas assez formés. On le remarque au cours des interventions.
5: Elle a installé ce stand ici pour former et sensibiliser les passants sur ces gestes qui sauvent des vies.
6: C'est très important que ce soit au travail ou une personne âgée qui fait un arrêt au cours d'un repas de famille. C'est des choses qui peuvent sauver une vie.
5: Et pour rester accessible, l'UNAS a mis à disposition son matériel.
6: Alors là, vous allez avoir les coussins hémostatiques, gaz hémostatique, donc ça c'est tout ce qui est pour le sang.
5: Et un défibrillateur cardiaque.
7: Appliquez les électrodes sur la poitrine nue du patient.
6: Beaucoup de gens savent ce qu'est un défibrillateur, mais peu savent s'en servir.
7: Branchez le collecteur des électrodes à côté du voyant clignotant.
5: Parmi les passants, elle en a fait la démonstration à Pénélope, 13 ans.
6: Vous avez différentes électrodes, vous placez les électrodes et en fait le défibrillateur fait tout seul.
5: La collégienne s'est arrêtée à cette initiation avec sa mère entre deux magasins.
8: Déjà, j'ai pris le massage cardiaque. J'ai vu pour ce qui est du bouche à bouche.
5: Elle compte bien se former aux gestes de premier secours.
8: Bah, ça donne envie et puis c'est important, je trouve, de savoir comment aider quelqu'un qui en a besoin.
5: Mais c'est aussi les enfants que Léa souhaite sensibiliser parce qu'eux aussi sont en première ligne.
6: On part du principe qu'on ne peut pas faire de prévention sans passer par les enfants. Puis ça reste important de savoir si papa et maman font un malaise, quel numéro il faut appeler.
9: Tu vas entourer les dangers.
5: Aurélia a emmené sa fille Inès pour lui apprendre à réagir en cas d'urgence.
10: Je trouve que c'est important qu'ils sachent certaines choses en cas d'accident. Et notamment, je leur apprends les numéros, comment déverrouiller le téléphone. Je trouve que c'est important si jamais il m'arrive quelque chose, je suis toute seule avec eux.
5: Janine, elle, s'est arrêtée au stand avec son petit-fils Basile.
11: Le mot secourisme a fait que, j'ai dit on s'est arrêté.
12: C'est important pour lui, j'imagine, qu'il soit formé aussi.
11: Oui, et puis qu'il comprenne ce qui existe, quoi. Plus il sera sensibilisé, et plus il aura peut-être envie d'en faire aussi.
5: Quelques minutes d'apprentissage qui, demain, pourraient sauver une vie.
3: Le reportage de Colin Sabatier. L'actualité en Auvergne, c'est bien sûr la canicule. Vigilance orange encore une fois aujourd'hui dans le Puy-de-Dôme, dans l'Allier. Vigilance jaune pour le Cantal. On a déjà atteint plus de 39 degrés du côté de l'Allier hier. Plus de 37 degrés relevés à Clermont-Ferrand. Clermont où les parcs et jardins vont ouvrir plus tard le soir jusqu'à 1h du matin. Alors est-ce que ça plaît aux Clermontois? Oui, mais peut mieux faire. Certains attendent plus de la nouvelle municipalité. On les entendra dans le journal de 9h à 9h également. On reviendra sur l'arrêté pris par le maire de Clermont-Ferrand, justement, cet arrêté et qui instaure un couvre-feu pour les mineurs et qui est attaqué en justice par la Ligue des droits de l'homme. La météo pour aujourd'hui.
0: Il fera beau, il fera chaud, voire même très chaud. L'Allier et le Puy-de-Dôme sont en alerte orange canicule. Le Cantal en alerte jaune. Pas d'alerte pour le moment pour la Haute-Loire. Au niveau des températures, Clermont, Rion, Cournon, Montluçon, Vichy, de 20 à 36 degrés pour cet après-midi. Thiers, 17 à 34. Issoire, 15 à 35. Brioude, 17 à 34. Aurillac, 20 à 32. En montagne, de 16 à 25 degrés. Demain, c'est la même journée qui nous attend. 35 degrés en plaine et 26 en montagne.
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0: 9h-25, j'imagine que tout est prêt pour passer un excellent week-end. Nous, on s'occupe de la musique et ce n'est pas une illusion. Jean-Louis Aubert.

0: On aime cette chanson, Juste une illusion, avec Jean-Louis Aubert. Chanson que l'on entend très peu finalement dans le film qui porte le même nom, Juste une illusion, qu'on a vu il y a peu au cinéma. On entend très très peu cette chanson. Ça... Pourtant, il y a un rapport, hein. Bien sûr, il y a un hommage au groupe Téléphone. Mais enfin bon, c'est un très bon film par contre. Allez, 9h-20.
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0: Savez-vous ce qu'est la lithiase salivaire? On en parle quand notre salive fait des cailloux. Ça vous arrive tout le temps.
3: C'est pas vrai. Parler. Non, je savonne, moi, c'est pas pareil. Ah oui, je savonne, c'est pas pareil.
0: Allez, plus d'explications avec le docteur Kierzek juste avant 9h, mais avant, place au sport. La canicule bouscule la demi-finale d'élite 1 de rugby.
3: Et le coup d'envoi est retardé dimanche au Michelin. Il devait avoir lieu à 15h, ce sera finalement 17h30 à cause des fortes chaleurs pour ce match qui attend nos rugby women. L'ASM rugby féminin va affronter Blagnac et tenter de décrocher le ticket pour la 8e finale de son histoire. Les Romagnatois sont favorites. Elles ont terminé première de la phase de poule, ont dominé leur championnat. Mais en face, Blagnac, c'est du lourd aussi. Et c'est surtout les filles qui nous ont privé de finale en 2022 et 2023. Alors pour les Auvergnates, c'est clair, c'est l'heure de la revanche, Evan Le Bastard.
4: Cette saison, l'ASM rugby féminin a largement dominé Blagnac. Une victoire 36-3 à domicile, une autre 31-0 à l'extérieur. Mais l'ailier romagnatoise Anaïs Grandeau prend l'adversaire très au sérieux.
5: Il ne faut pas non plus les dénigrer. C'est une équipe, elles ne sont pas quatrième pour rien non plus. Elles ont réussi à se qualifier en phase finale. Donc, il ne faut pas les prendre de haut et loin de là. Même si on a eu des gros scores face à elles, il faut garder les pieds sur terre et se dire que bon, elles ne sont pas là pour rien. Et là, elles vont tout donner sur le terrain. Sur les phases finales, ça se joue un match, donc ça ne veut tout rien dire. Le championnat, on l'oublie et c'est des phases finales.
4: Et le co-entraîneur Fabrice Ribérol, lui, ne s'attend pas à un match facile face à Blagnac.
6: Oui, elle cherche beaucoup à dépasser le ballon et puis surtout elle va essayer de nous contourner. Parce que les deux matchs qu'on a fait en phase de poule, on a quand même été dominateurs devant, que ce soit sur les touches, sur les mêlées. Donc je pense qu'ils vont essayer, sur les moindres ballons, de nous mettre en difficulté par du déplacement. Après, je dis aussi que les conditions vont être particulières, ils annoncent 38 degrés. Donc il va falloir aussi s'adapter, pas tout jouer, et puis voir si physiquement on est en forme. Parce que faire 80 minutes par 38 degrés, les organismes vont souffrir. Donc on est en train de préparer ça aussi au niveau de l'hydratation, de la récupération. Mais oui, je pense qu'elles vont essayer de nous déplacer, nous prendre par le jeu. Oui.
4: Pour la première fois, les Romagnatoises vont jouer leur demi-finale au stade Marcel Michelin et pas à Romagna. Et ce sera forcément un plus, selon Fabrice Ribérol.
6: On attend vraiment un soutien populaire et ça serait la récompense pour mes joueuses qui depuis maintenant, je vous dis, depuis début août, n'ont pas arrêté de s'entraîner, sont étudiantes, sont salariées. C'est leur salaire aujourd'hui de faire une demi-finale au Marcel Michelin. J'espère qu'on aura des milliers de spectateurs et de supporters qui vont nous encourager. Voilà, ça serait une belle récompense de leur travail sur cette année et puis franchir cette étape pour une autre belle récompense la semaine prochaine, j'espère.
4: La capitaine Mathilde Lazarco le voit surtout comme une chance à saisir.
7: On attend forcément que les gens soient derrière nous. On sait que c'est une chance d'être ici, en plus dans ce stade historique et mythique de Clermont-Ferrand. Donc voilà, ça va nous apporter, comme à chaque fois qu'on joue ici, un supplément d'âme, quelque chose en plus. Donc il faut qu'on profite de ça et que on prenne l'énergie que le Michelin va nous donner avec le monde qu'il y aura.
4: Cette saison, les filles ont joué 3 matchs au stade Marcel Michelin pour autant de victoires.
0: Et cette rencontre sera bien sûr à vivre en direct sur ICI Pays d'Auvergne avec notre consultante, la légende de Romagna, Jessie Trémoulière.
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0: 9h moins le quart, elle nous revient avec une nouvelle chanson, on espère un nouvel album.

0: Peu importe, c'est son tout dernier titre. Elle sera peut-être qu'elle va sortir un nouvel album, on ne sait pas trop. En tout cas, elle sera en concert le 1er avril 2027. Ce sera au Théâtre de Vichy. Notez-le et achetez vos places.
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0: Il fera beau et chaud ce week-end. Eh bien, nous vous proposons de prendre le frais, de vous rendre à Picherande, au-dessus de Saint-Nectaire, en environ 30 minutes, pour une journée placée sous le signe du don d'organes. Christine Echavidre est avec nous ce matin pour en parler. Christine, bonjour.
3: Bonjour et merci pour votre invitation.
0: Nous sommes ravis d'évoquer tout cela avec vous. Samedi, donc demain, c'est la journée du don d'organes à Picherande à partir de 10h jusqu'à tard, puisqu'il y a aussi de la musique à l'occasion de la fête de la musique. Déjà un mot, tout d'abord, bien sûr. Racontez-nous, Christine, pourquoi l'organisation de cette journée du don du sang, du don d'organes à Picherande. Oui.
3: Alors, à l'approche de la journée nationale du don d'organes, qui est le 22, Picherande souhaitait inaugurer son label Village Ambassadeur du don d'organes, qui a été mis en place en début d'année. Alors, il a été mis en place par un collectif de personnes, et notamment il y a 4 familles qui sont concernées sur la commune. Donc, ensemble, nous avons décidé de choisir cette date et d'en parler aussi, de communiquer par rapport à ce don d'organes qui a permis à des personnes d'être encore là aujourd'hui.
0: Alors, effectivement, un village ambassadeur du don d'organes, il y a une balade caritative le matin à 10h et un rendez-vous.
3: Alors, la balade caritative, est-ce que je peux me permettre de rectifier? On a rectifié l'heure, il sera à 9h.
0: Ah oui, bah c'est important.
3: À cause de la chaleur, on va faire ça un petit peu plus tôt et pour rassurer un petit peu les personnes qui souhaiteraient participer à cette randonnée, elle sera dans une zone boisée.
0: Bon, très bien, effectivement, important cette précision. Et puis l'après-midi, rendez-vous avec le professeur Jacques-Olivier Beyck. Qui est-il et que va-t-il dire ?
3: Alors, le professeur Jacques-Olivier B, qui est chef de service d'hématologie et clinique de Clermont-Ferrand, et aussi président du conseil d'administration de l'agence biomédecine, nous fait l'honneur de venir à Picherande et nous informer sur le don d'organes, de l'importance des dons, comment ça se passe. L'agence de biomédecine est là pour encadrer justement tout ce qui est éthique par rapport à des dons, organes, de tous les organes, et il va nous informer là-dessus, parce qu'il y a encore des non-dits, il y a encore des choses des compléments d'information que les personnes souhaiteraient avoir par rapport à ce don.
0: Alors effectivement, ça c'est le moment phare de cette journée, mais mine de rien, vous mettez en place eh bien toute une journée assez ludique. On a parlé de la balade caritative, il y a aussi des jeux, des animations pour les enfants, et puis la musique sera là, sera présente.
3: Alors la musique sera là parce qu'on a voulu aussi que ce soit une journée de fête, hein, et puis ça tombe un petit peu en même temps que la fête de la musique. Donc la soirée, toute la journée, il y aura un petit peu de musique avec des interludes musicaux avec l'école de musique de Saint-Sauve d'Auvergne. Et puis dans la soirée, il y aura une animation musicale, il y aura la chorale de Picherande, et puis il y aura un concert en fin de soirée, un peu plus pour les jeunes. Donc c'est une journée agréable à venir passer à Picherande toute la journée.
0: Effectivement, c'est donc ce samedi, c'est la journée du don d'organes à Picherande, village ambassadeur du don d'organes. Et c'est donc à partir de 9h, on l'a bien noté, voilà, pour la balade caritative. Et ensuite, il y a toute une programmation pour cette journée qui sera belle, du coup, Christine. Ça, c'est certain.
3: Oui, tout à fait, oui.
0: Et un petit peu moins chaude, peut-être, chez vous, à Picherande, légèrement.
3: Ce matin, on a un petit peu de vent, un petit peu d'air, c'est sympa. Et est-ce que je peux me permettre de rajouter que cette journée, donc, elle est faite en collaboration avec la mairie de Picherande, bien sûr, qui est concernée, mais aussi France Ado 63, qui sera présent. La Fondation pour la recherche médicale et le CPTS de Sancy-Ouest, qui a un collectif de médecins et autres personnes du médical qui travaillent sur la santé sur ce territoire.
0: Eh bien, c'est noté, Christine. Merci à vous et bonne journée.
3: Merci à vous, bonne journée. Merci encore. Au revoir.
0: La musique avec Billy Joel.

0: Billy Joel à l'instant pour vous être agréable à l'écoute d'ici Pays d'Auvergne. Il nous rejoint comme chaque matin le docteur Kierzek et toujours de bons conseils et ses explications toujours simples. Aujourd'hui, on s'intéresse aux calculs, pas ceux dans les reins, mais dans les glandes salivaires. Bonjour docteur.
1: Bonjour à tous. Un petit caillou qui peut vous gâcher la vie, je veux parler de la lithiase salivaire. C'est beaucoup moins connu que la lithiase au niveau des reins, la colique néphrétique, mais ça peut exister, des calculs dans les glandes salivaires. Si vous avez ressenti un jour une douleur soudaine sous la mâchoire ou sous la langue, en plein repas, comme si quelqu'un vous piquait avec une aiguille, ou si vous avez remarqué que votre joue gonflait bizarrement au moment de manger un citron, eh bien c'est pas une réaction allergique à la vinaigrette, c'est peut-être un petit caillou qui bloque la salive. En fait, c'est du calcaire qui se forme dans vos canaux salivaires, des petits tuyaux qui amènent la salive de la glande jusqu'à la bouche. Principal coupable, ce sont les glandes sous-maxillaires, celles qui sont sous la mâchoire. Ça, c'est l'immense majorité des cas. Puis parfois, il y a d'autres glandes, les glandes parotides, qui sont devant l'oreille. Le calcul est composé de calcium, de protéines. Il est tout petit comme un grain de sable. Parfois, il est un peu plus gros. Et la déshydratation, c'est la cause la plus fréquente. Quand vous ne buvez pas assez, votre salive devient plus épaisse, plus concentrée. Et les sels minéraux précipitent en cristaux. Et c'est là où ça va faire un calcul et que ça va boucher. Il y a certains médicaments aussi, comme les antidépresseurs, les antihistaminiques, qui vont assécher la bouche. Où il y a des maladies comme la goutte ou la sarcoïdose, là aussi ça augmente le risque.
0: Bon alors docteur, quels en sont les symptômes en fait ?
1: Les symptômes, c'est une douleur aiguë sous la mâchoire ou devant l'oreille qui survient généralement quand vous mangez ou même quand vous pensez à manger. Le fait même de penser à la nourriture, la salive afflue et ça va buter sur le calcul. Ça peut être un gonflement localisé, ça s'estompe progressivement après le repas, une bouche sèche sur le côté concerné et si le calcul reste bloqué longtemps, la glande peut s'infecter, il y a de la fièvre, une rougeur, du pus parfois au niveau de l'orifice du canal et pour prévenir, il y a quelques habitudes à avoir. Buvez. L'hydratation, c'est vraiment la clé. 1,5 à 2 litres par jour. L'eau, ça va maintenir la salive fluide, tout simplement. Deuxième conseil, stimulez mécaniquement vos glandes. Mâchez un chewing-gum sans sucre, sucez un bonbon acidulé, évidemment sans excès. Ou mieux, mettez une petite rondelle de citron dans votre eau. L'acidité va augmenter le flux salivaire. Troisième conseil, on peut masser aussi les glandes. Sous la douche, massez doucement la zone sous la mâchoire, du coin de l'os vers l'avant. Ça peut favoriser l'évacuation de la salive. Et si vous sentez un début de calcul, le remède de maison, c'est de prendre un peu de citron pur ou des bonbons très acides. Là aussi, ça va faire affluer la salive en force. Et évidemment, si la douleur persiste, si vous avez de la fièvre, si c'est insupportable, vous consultez. Allez, d'ici là, portez-vous bien.
0: Merci docteur et à lundi, bien sûr.
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0: La suite du programme à partir de 9h, ce sont les décodeurs. Oui, mesdames et messieurs, et en ce vendredi, c'est avec Guillaume Clavoy. Incroyable.
12: Bonjour Philippe, bonjour tout le monde.
0: Ravi de passer une heure avec vous, encore une fois. La thématique du jour.
12: On va mettre la tête dans les étoiles.
0: Ah, j'adore.
12: Voilà. On va parler de l'éclipse solaire qui arrive le 12 août. Oui. C'est pas tout de suite, mais autant mieux vaut prévenir que guérir, parce qu'il y a des risques. Et puis on va parler d'agriculture spatiale.
0: D'agriculture spatiale.
12: Parfaitement.
0: J'en perds mes mots.
12: Avec la chercheuse Lucie Poulet qui travaille sur l'alimentation des futurs spationautes.
0: Eh bien, c'est passionnant tout cela.
12: Et c'est spationnant.
0: Et c'est spationnant. Bonne émission, mon cher.
12: Merci, Philippe.
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12: Merci à vous d'avoir choisi la plus belle radio d'Auvergne. Il est 9h et les informations vous sont présentées par Delphine Marion Boule. Bonjour Delphine Marion.
14: Bonjour Guillaume, bonjour à tous.
12: Une nouvelle journée caniculaire en vue en Auvergne.
14: 53 départements en vigilance orange ce vendredi en France, dont le Puy-de-Dôme et l'Allier. Le Cantal, lui, est en vigilance jaune. Rien pour la Haute-Loire en revanche. Hier déjà, on a relevé quasiment 40 degrés à Tortezé dans l'Allier. Plus de 37 aussi à Clermont-Ferrand, où la ville décide d'ouvrir le parc Amadeo et le jardin Lecoq jusqu'à 1h du matin. Décision annoncée hier, ça soulage les Clermontois, mais certains attendaient plus, Colin Sabatier.
15: Et ces ouvertures tardives tombent à pic. Cette Clermontoise compte bien en profiter pour aller chercher un peu de fraîcheur.
16: Du coup, maintenant que je le sais, je pense que je vais sortir un peu plus ici, ouais.
15: Un enthousiasme partagé par ce couple, prêt lui aussi à aller s'aérer en soirée.
17: Nous, là, on aime bien un petit peu se balader quand ça commence à tomber, donc vers 22-23h, donc ça commence à être bien. Donc globalement, ouais, pourquoi pas.
15: Mais ces horaires élargis ne règlent pas tout. Loin de là, la place de Jaude est notamment le symbole d'un manque d'aménagement.
16: C'est un désert. Peut-être mettre des zones d'ombre, mettre une fontaine ou des arbres, un truc comme ça.
15: Cet Auvergnat attend des installations pour lutter contre la chaleur.
18: Il pourrait remettre un peu en marche les jets d'eau peut-être.
15: Et face à des chaleurs qui s'installent, pour Aloïs, il faut surtout penser long terme.
19: Il faudrait vraiment accélérer la végétalisation de la ville, parce qu'on sait pertinemment que là où il y a des arbres, il fait beaucoup moins chaud.
15: Un avis partagé par son amie Elisa, qui s'impatiente de voir les lignes bouger.
16: Commencer à perdre patience, parce que c'est vrai que Bonny, il s'est beaucoup plus, on va dire, centré sur la sécurité. Beaucoup moins sur la chaleur.
15: Et en attendant, ces mesures s'appliquent au parc Amadeo du lundi au mercredi et au jardin Lecoq du jeudi à dimanche.
14: Un reportage de Colin Sabatier dans l'Allier. Le département, lui, renforce l'aide à domicile à destination des personnes âgées ou en situation de handicap. Elles peuvent réclamer une heure d'intervention supplémentaire par jour. Toutes ces mesures locales sont sur ici.fr. 3 maîtres mots, vigilance, adaptation et suivi. Voilà ce qu'a martelé ce matin la ministre déléguée en charge du plan canicule. Elle était notre invitée ce matin sur ICI Pays d'Auvergne. Certaines communes ont choisi d'annuler des événements ce week-end. Pas d'annulation ferme de la part du gouvernement. À chacun de prendre sa position, de mener une vigilance collective, explique Marie-Pierre Védrenne. Son interview est à retrouver sur ICI.fr. Et justement, quand on parle d'adaptabilité, la canicule bouscule la demi-finale d'élite 1 de rugby prévue chez nous dimanche au stade Michelin. Le match qui va voir s'opposer les joueuses de l'ASM féminin à celle de Blagnac. Le coup d'envoi est décalé à 17h30 au lieu de 15h à cause de la chaleur.
12: Et parmi les conséquences, il y a aussi la sécheresse et le risque incendie.
14: Dans le Cantal, la préfecture place le département en vigilance sécheresse. Premier niveau d'alerte, donc pas de restriction d'usage de l'eau. Mais la préfecture vous invite à être raisonnable, à limiter d'ores et déjà votre consommation. Dans l'Allier, c'est le risque incendie qui est haut. Le département est classé en danger élevé par Météo des Forêts ce vendredi. D'ailleurs, encore une fois, hier, les pompiers de l'Allier n'ont pas chômé en matière d'incendie, feu de végétation, feu de récolte, notamment 5 hectares partis en fumée à Estivareist, au nord de Montluçon. Près de Montluçon aussi, 10 hectares ont brûlé sur la commune de Saint-Martinien.
12: Armement de la police municipale, vidéoprotection ou encore la gratuité de 30 minutes pour le stationnement.
14: Deux gros dossiers au programme du conseil municipal de Clermont-Ferrand. Aujourd'hui, il va démarrer à 13h30 et il promet d'être agité. L'opposition de gauche demande en effet la démission du premier adjoint. L'adjoint en charge justement de la sécurité. Ça fait suite aux révélations de nos confrères de La Montagne à propos de Gérald Sertelet. Cet adjoint à la sécurité figure de premier plan de la nouvelle municipalité, a été sanctionné pour plusieurs fautes professionnelles, est accusé de harcèlement sexuel. Et une autre contestation de la majorité municipale, de sa politique, en tout cas côté justice cette fois, la Ligue des droits de l'homme conteste l'arrêté de couvre-feu pris par le maire pour la Coupe du Monde. Ça concerne les mineurs de moins de 16 ans non accompagnés. La Ligue des droits de l'homme a déposé hier un recours auprès du juge du référé liberté au tribunal administratif. Jean-Louis Bory est l'avocat de la Ligue des droits de l'homme.
20: Ce qu'on pense, c'est que, un, ce type d'arrêté, c'est pas moi qui le dis, c'est le maire de Limoges, est totalement inefficace par rapport au but recherché, à savoir prévenir les troubles en centre-ville. Deux, qu'il est attentatoire aux libertés publiques, puisqu'il porte atteinte à la liberté d'aller et venir. Trois, qu'il est trop étendu, quoi qu'il en soit, dans l'espace. Et également, on regarde de l'âge des mineurs. Les arrêtés qui, jusqu'à présent, ont été validés, portés sur des mineurs de moins de 13 ans, C'est pas tout à fait la même chose. Et puis aussi parce que il peut avoir des effets tout à fait négatifs.
14: Le tribunal a 48 heures pour rendre sa décision.
12: 4 joueurs de l'ASM sous le maillot bleu ce soir.
14: Le 15 de France A dispute un match amical face à l'Angleterre à Vannes. 4 joueurs de l'ASM retenus dans le groupe des Bleus sur le banc pour ce match. Barnabé Massa, Régis Montaigne, Kylian Tixeron et Baptiste Jauneau. Ils vont tenter ainsi de briller et de gagner leur place pour la tournée d'été. L'été officiellement c'est dimanche, mais très clairement on est les deux pieds dedans.
12: Oui, on avait déjà commencé courant juin. Vigilance orange à la canicule, toujours active sur l'Allier et le Puy-de-Dôme, vous l'avez dit Delphine Marion. Jaune dans le Cantal, seule la Haute-Loire y échappe pour l'instant. Un soleil écrasant toute la journée sur nos quatre départements avec des températures, vous l'aurez compris, très élevées dans le courant de la matinée. Déjà 29 à 31 sur l'Allier et la Haute-Loire, 27 à 29 dans le Puy-de-Dôme, 24 à 27 dans le Cantal. Cet après-midi, jusqu'à 38 à Moulins, 35 à Brioude, Clermont-Ferrand et Montluçon, 33 à Ambert et Aurillac, 29 à Saint-Flour. Un vent de sud surtout sensible dans le Cantal avec 45 km/h en rafale. L'indice UV, il est dans le rouge vif. Sortez les couvre-chefs. La tendance pour ce week-end, samedi, quelques nuages et de 31 dans le Cantal à 39 dans l'Allier. Dimanche, retour d'un plein soleil et de 35 dans le Cantal à 40 dans l'Allier.
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12: Ici, Pays d'Auvergne, il est 9h07. Un peu de sensualité pour débuter cette heure avec Axel Red.

0: Marcel Red, sensualité.
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0: Mais tiens, mais ce serait-il pas David Bowie qui nous chanterait Life on Mars? Et oui, c'est David Bowie qui nous chante ça. Pourquoi? Parce qu'on va parler des étoiles et des planètes en compagnie de Lucie Poulet. Bonjour Lucie.
4: Bonjour, merci de nous recevoir.
0: Chercheuse à l'université de Clermont-Auvergne et spécialiste, alors j'ai vendu ça comme ça, hein, d'agriculture spatiale.
4: C'est une bonne manière de le présenter et je rentrerai dans les détails.
0: Me perdre, ça c'est sûr. On va parler aussi, bien sûr, de l'éclipse solaire qui arrive le 12 août prochain en compagnie de François Brugière. Bonjour François.
5: Bonjour.
0: De l'Association des astronomes amateurs d'Auvergne, les 4A.
5: Oui, c'est ça.
0: Et également en compagnie de Benoît Delaunay. Bonjour Benoît.
6: Bonjour.
0: Qui est avec... Ça va et vous?
6: Très bien, bien.
0: Il fait beau, vous allez partir en randonnée?
6: Oui, probablement.
0: Alors on va commencer avec vous, Benoît, puisque vous êtes rétinologue au CHU de Clermont-Ferrand. Et pourquoi on vous a convié à cette émission? Parce qu'évidemment, on va parler de l'éclipse, et ce n'est pas sans danger quand on fixe le soleil. Vous me contredirez pas, Benoît?
6: Oui, tout à fait. Oui, il faut prendre certaines mesures de protection pour pouvoir profiter du spectacle en toute sécurité.
0: Alors, quels sont justement les risques encourus quand on fixe directement le soleil, et pas que pendant l'éclipse, hein, d'ailleurs?
6: Alors, en temps normal, il y a peu de risques, parce que la luminosité extrême du soleil entraîne un réflexe de protection. Mm-hmm. Et en fait, la douleur fait que personne ne pourrait fixer le soleil plus que d'un quart de seconde.
0: D'accord.
6: Sans détourner spontanément le regard.
0: Oui.
6: Et ce réflexe est inhibé en cas d'éclipse, car la luminosité du soleil n'est pas assez forte pour déclencher ce réflexe et la douleur oculaire.
0: Oui.
6: Par contre, les risques de brûlure rétinienne persistent. C'est pourquoi il est important de mettre des lunettes spéciales. Mmh. Il existe une norme spéciale 312-2 qui permet pour observer l'éclipse en toute sécurité.
0: Alors, des lunettes, on en a un paquet à distribuer à ICI Pays d'Auvergne, ce qu'on va faire évidemment jusqu'au jour de l'éclipse. Si on n'a pas de lunettes, comment on peut se protéger quand même, Benoît? Comment on peut faire pour observer l'éclipse sans lunettes?
6: Honnêtement, je pense qu'il n'y a pas de manière de l'observer en toute sécurité sans lunettes spécialement adaptées.
0: Directement, j'entends, hein, bien sûr.
6: Oui, alors après, effectivement, vous pouvez aussi filmer éventuellement l'éclipse, mais dans ce cas, il existe quand même un risque d'être tenté de regarder directement. Mm-hmm. Je pense que la meilleure manière est de se procurer les lunettes spécialement normées. Donc, vous pouvez vérifier sur le côté des lunettes, il y a marqué 312-2. C'est une norme spéciale qui va en fait filtrer plus de 99,99% de la luminosité.
0: Oui.
6: Et permettre d'observer le spectacle de l'éclipse en toute sécurité. À mon avis, il faut se méfier des autres options, d'éventuelles lunettes de contrefaçon ou des lunettes solaires classiques. Parfois, on parle du filtre de radiographie. Mm-hmm. Tout ça, c'est des choses qui vont pas apporter une protection suffisante et c'est important de bien se protéger la rétine, évidemment.
0: Vous me faites une transition toute trouvée, parce que j'allais vous demander les conseils à ne surtout pas suivre, je sais pas moi, les masques de soudeur, ce genre de choses.
6: Alors, je ne connais pas exactement, pour être honnête, la nature des masques de soudeur.
0: Bah, quand on sait pas, on fait pas, hein, c'est ça.
6: Oui, ouais, après, il y a peu de gens qui en disposent, de toute manière, je pense. Mais,
0: c'est sûr.
6: Les lunettes spéciales sont très faciles à obtenir et elles coûtent quelques euros. Donc, il n'y aura pas de frein, je pense.
0: Et sur ICI Pays d'Auvergne, elles sont gratuites en plus, puisqu'on les distribue. Qu'est-ce qu'on fait en cas d'accident, Benoît, et on terminera là-dessus?
6: Ben, malheureusement, on ne peut pas faire grand-chose. La rétine est un tissu qui est très sensible à la lumière,
0: mm-hmm.
6: permet de voir la beauté du monde, mais aussi en cas de brûlure, ce sont des cellules qui ne se régénèrent pas.
0: Ah oui.
6: Donc, en cas de brûlure, on peut malheureusement plus faire grand chose.
0: Donc il faut absolument éviter l'accident.
6: Voilà, tout à fait.
0: Eh ben, merci beaucoup pour tous ces conseils, Benoît Delaunay, rétinologue au CHU de Clermont-Ferrand. L'éclipse, elle sera visible à 94,7% du côté de Clermont le 12 août prochain. Merci beaucoup, Benoît, et bonne randonnée.
6: Merci à vous. Bonne journée. Merci.
0: Au revoir. Ici Pays d'Auvergne, il est 9h16. Voici Florent Pagny avec la dernière chanson du monde. Rassurez-vous, votre radio préférée en a encore plein la besace des chansons.

0: dernière chanson du monde, c'est Florent Pagny.
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0: Michel Jonas.
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0: Lune. C'est elle qui va cacher le soleil. N'est-ce pas, François?
4: Oui, tout à fait.
0: Et c'est quoi ce phénomène? Comment ça marche, une éclipse solaire?
4: Une éclipse, en fait, il faut plusieurs conditions pour qu'elle ait lieu. Il faut déjà qu'on soit en période de nouvelle lune pour que la lune se positionne, en fait, entre le soleil et nous. Et dans ce cas-là, la lune peut, dans certaines conditions, cacher la surface du soleil, tout ou partie de la surface du soleil, et du coup faire qu'il y ait un assombrissement, ce qu'on appelle une éclipse partielle par exemple, ou une éclipse totale, et là à ce moment-là, la lune cache entièrement le disque solaire.
0: C'est fréquent, ça?
4: Et non, c'est assez rare, en fait, pour plusieurs raisons. Alors, faut que ça soit en période de pleine lune. Alors, on pourrait dire, mais si c'est à la pleine lune, à chaque lunaison, on aurait une éclipse. En fait, non. Parce que le plan de révolution de la lune autour de la Terre, par rapport au plan de révolution de la Terre autour du Soleil, est un peu incliné. Ils sont pas alignés. Donc, là, en fait, souvent, l'ombre de la lune va être plutôt projetée au-dessus de la Terre ou au-dessous.
0: Ah
4: mais
0: oui.
4: À deux moments dans l'année, lorsque ces deux plans en fait coïncident et que la lune est au bon endroit, ça s'appelle la ligne des nœuds, voilà. Bah à ce moment-là, il peut y avoir des éclipses sur Terre.
0: Je me tourne vers Lucie. Qu'est-ce qui vous a amené et vous allez nous expliquer un petit peu votre parcours et ce sur quoi vous travaillez à mettre la tête dans les étoiles, même si vous êtes bien terrestre, Lucie.
5: Alors, qu'est-ce qui m'a amené à mettre la tête dans les étoiles? Moi, j'ai toujours voulu travailler dans le domaine spatial.
0: Oui.
5: Et au cours de mes études, j'ai eu la chance de faire un stage à l'Agence spatiale européenne sur un projet qui s'appelle le projet Mélissa, qui consiste à dégrader les déchets organiques des astronautes pour en faire des ressources, pour faire pousser des plantes qui vont nous permettre de produire de la nourriture, de l'oxygène et de l'eau. Et tout ça en boucle fermée.
0: En gros, on fait du compost avec ce qui sort.
5: Hein, voilà.
0: Et on en essaye de faire pousser des plantes là-haut, quoi.
5: Voilà, des plantes et des micro-algues aussi, parce que de la spiruline qui est... qui est très riche en protéines et qui a un taux de photosynthèse qui est très important, et donc ça permet de régénérer l'oxygène assez rapidement. Plus rapidement que des plantes qui poussent un peu plus lentement.
0: En fait, vous préparez le garde-manger des futures missions vers Mars?
5: En quelque sorte.
0: C'est difficile à entendre et à imaginer. Et vous, comment vous arrivez à vous projeter comme ça?
5: Nous, en fait, on travaille, donc je suis chercheuse à l'Institut Pascal de l'Université Clermont-Auvergne. On a aussi un autre laboratoire qui est très impliqué sur ces sujets-là, c'est le PIAF, le laboratoire du PIAF. Et en fait, on est impliqué dans des projets européens, dans des projets au niveau national aussi. Mmh. Et le projet Mélissa dont je parlais, c'est un projet avec 16 partenaires en Europe. Et l'Institut Pascal est un des partenaires historiques depuis plus de 35 ans. Donc voilà comment on se projette. C'est un projet de recherche au long cours. Et on s'occupe, en fait, chaque partenaire d'un petit bout. Et nous, le bout dont on s'occupe à l'Institut Pascal, il y a une partie photobioréacteur, donc pour faire pousser des microalgues, mais il y a aussi une partie modélisation, compréhension mécanistique des systèmes. Et moi, c'est ça qui sur lequel je travaille, et notamment comprendre comment les plantes s'adaptent dans l'espace, qu'est-ce qui va changer au niveau des échanges gazeux, donc de la photosynthèse, la production d'oxygène, de la production de biomasse. Et on,

0: met tout ça en équation.
1: Oui, parce que on le sait un petit peu, parce que eh bien ils nous en parlent quand ils redescendent, et puis c'est connu. Les séjours spatiaux ont une influence sur le corps humain, donc ils ont a priori une influence sur d'autres corps vivants.
0: Oui, donc il y a une influence notable sur notamment la structure des plantes, mais il y a aussi une influence sur l'environnement dans lequel elles évoluent. En fait, vous n'avez pas de convection naturelle.
1: Alors, il va falloir traduire tout ça. Hein.
0: J'allais traduire. La convection naturelle, c'est ce qu'on a sur Terre, qui est que l'air chaud va monter, l'air froid va descendre, parce que l'air chaud est plus léger.
1: Oui.
0: Mais quand vous êtes en situation d'apesanteur, vous n'avez pas de poids, donc vous n'avez pas d'air chaud qui va être plus léger et d'air froid qui est plus lourd. Donc vous avez de l'air stagnant si vous n'avez pas de ventilateur.
1: D'accord.
0: Ça pose un problème aux astronautes, notamment s'il n'y a pas de ventilateur sur la station, ils se retrouvent avec une bulle de CO2 autour de la tête.
1: Ah oui.
0: Et quand ils font du sport, ils vont avoir leur température corporelle qui va augmenter beaucoup plus que sur Terre. Donc il faut qu'on évacue la chaleur, il faut qu'on évacue le CO2. Et pour les plantes, c'est pareil. Il faut pouvoir renouveler l'air pour que la photosynthèse puisse se faire dans de bonnes conditions.
1: On va continuer à parler de tout ça, on va essayer de comprendre, moi-même je vais essayer de comprendre comment vous arrivez à travailler sur les plantes dans l'espace, c'est pas vous directement, mais vous avez des conseils et des indications à donner aux astronautes, et puis on va continuer à parler de l'éclipse qui arrive petit à petit. Je vous rappelle qu'ici, Pays d'Auvergne dispose de lunettes spéciales pour l'éclipse et qu'elles vous sont offertes. Dans moins de 2 minutes, Michael Sambello nous interprète Maniac. Et juste après, quelques idées de sortie. Ici, Pays d'Auvergne, il est 9h25.
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0: Maniaque, c'était Michael Sambello sur Ici Pays d'Auvergne.
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0: Vous ne connaissez pas le football gaélique? Eh bien, demain, l'occasion vous est donnée de découvrir ce sport irlandais parce que Clermont-Ferrand accueille les finales du championnat de France. C'est jusqu'à 17h au complexe des Céseaux et également au stade Le Clancher et c'est gratuit. Et sachez que si vous êtes séduit, le Clermont Gaelic Football Club recrute. Allez donc les rencontrer, vous verrez, c'est impressionnant. Dimanche, les féminines de l'ASM affrontent Blagnac. C'est un autre jeu de ballon. C'est au Michelin dans le cadre des demi-finales du championnat élite 1. Si vous ne pouvez pas vous rendre au stade, bah, pas de panique, votre radio préférée ne pouvez pas louper l'événement. Le match, c'est à 17h30 et ici, Pays d'Auvergne vous attend en direct dès 17h15 pour vous faire vivre la rencontre en intégralité.
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0: Les décodeurs se poursuivent, on garde la tête dans les étoiles. Je vous préviens, il y en a comme ça jusqu'au bout. Hein. Walking on the Moon, c'est Police. Pourquoi Walking on the Moon? Bah pour deux raisons. D'abord parce que la Lune va nous cacher en partie le Soleil le 12 août prochain à Clermont-Ferrand. Ce sera à 94,7%. Je dis ça sous le contrôle de François Brugière de l'Association des astronomes amateurs d'Auvergne. Et pourquoi la Lune aussi? Parce que Lucie Poulet est en notre compagnie qui développe et qui travaille sur le comportement des plantes en apesanteur et dans l'espace pour, pourquoi pas, à terme, pouvoir faire pousser quand on part en mission spatiale longue. Hein, c'est ça, Lucie?
2: Oui, c'est exactement ça.
0: Et alors ça se destine, il y a les missions lunaires, on parle du retour sur la Lune pour... très bientôt, à l'échelle astronomique, c'est bientôt. Et pourquoi pas un jour aller sur Mars? Tout ça, vous l'avez en tête?
2: On l'a en tête. Après, ça fait une quinzaine d'années que je travaille sur ces sujets-là, et ça fait 15 ans que j'entends qu'on sera sur Mars dans 15-20 ans. C'est repoussé à chaque fois. Il y avait des plans qui disaient qu'on y serait en 2030 ou 2032. Bon, non,
0: c'est
2: ça
0: pas
2: ne sera
0: gagné.
2: Pas le cas. Surtout que là, récemment, la NASA a rechangé de focus. Hein. On était vraiment Mars. Là, on est refocus sur la Lune. Mm-hmm. Donc, effectivement, puisque l'administration de la NASA dépend de l'administration américaine et qu'il y a des changements tous les 4 ans, il n'est pas infréquent que les plans changent tous les 4 ans. Et nous, dans les agences européennes et à l'agence spatiale européenne en particulier, on dépend souvent des feuilles de route américaines sur ces projets-là.
0: Donc, on se tourne pas vers les Chinois.
2: En Europe, un petit peu, il y a des collaborations. C'est compliqué parfois parce que la NASA refuse absolument de coopérer avec la Chine dans le domaine spatial. Donc si on a des projets qui vont être un peu à l'interface sur des projets, enfin un projet qui va utiliser des choses qu'on fait avec la NASA et qui est une collaboration avec la Chine, là nous on se retrouve bloqué.
0: Ouais.
2: On se retrouve bloqué. C'est surtout les agences qui se retrouvent bloquées. En tant qu'universitaire, c'est un petit peu plus souple.
0: Ben oui, parce qu'on rappelle, c'est la guéguerre hein, pour celui qui arrivera le premier ou qui retournera le premier entre la Chine et les États-Unis. On va continuer à parler de votre travail, Lucie. On va continuer à parler de l'éclipse dans quelques minutes. Vos chansons préférées, elles sont sur votre radio préférée. Le chanteur, c'est bien sûr Daniel Balavoine. Voici le chanteur.
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0: Daniel Balavoine, le chanteur sur votre radio préférée, les 10h-20.
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0: Vous l'avez, François ?
4: Le titre.
5: Ah, celle-ci ?
4: Ouais.
5: Ah oui, oui, alors bien sûr, je connais bien le chanteur.
0: Lucie,
6: alors, oui. Moi, je triche parce que j'ai vu que c'était marqué.
0: Ah, là,
5: voilà. Oui, moi,
0: c'est ça, Univers Luni, Michel Jonas, qui a souvent la tête en l'air, lui aussi. François, de l'Association des astronomes amateurs d'Auvergne. Donc, évidemment, vous allez être mobilisé le 12 août pour l'éclipse. Vous avez d'autres activités, hein, bien sûr, et vous avez d'autres actualités aussi.
5: Mmh. Oui, ben les actualités, ben encore ces jours-ci, là, on avait un très beau rapprochement, par exemple, entre Vénus et la Lune, que beaucoup de gens ont pu observer, oui, voire photographier, il y a 2 jours. Mmh. Hier, il y avait un bel alignement, du coup, entre la Lune, Jupiter, Vénus et Jupiter, c'était très chouette. Après, les actualités, bien sûr, d'abord, on sort de quelques actualités intéressantes. Là, il y avait le festival Expo Science, début juin, à Polydôme, où on a pu parler de l'éclipse. Et puis il y avait bien sûr toutes les activités scientifiques des jeunes, les nuits ardentes le week-end dernier, et puis bien sûr maintenant, juste avant l'éclipse, il y aura les nuits des étoiles. Une des étoiles, il y en aura une en haut du Puy-de-Dôme le 7 août et le 8 août à notre site de la Garandie au-dessus d'Eda, des astronomes amateurs d'Auvergne. Et puis, il y a beaucoup d'associations d'astronomie, en fait, en Auvergne, qui proposeront des choses à la fois pour la nuit des étoiles et puis quelques jours après pour l'éclipse.
0: Vous, dans votre association, le but c'est de vulgariser et de présenter, de nous mettre la tête dans les étoiles. Hein.
5: Oui. C'est-à-dire, il y a beaucoup de soirées d'observation, mm-hmm. Il y a des petites conférences, des exposés. On a aussi du matériel à prêter à nos membres qui débutent et qui n'ont pas nécessairement ou le budget ou encore d'acheter un instrument. Donc voilà, il y a beaucoup d'échanges en fait, beaucoup de partage autour de l'observation du ciel.
0: Quand on dit l'ennemi des étoiles, on a toujours il y a des dates un peu pour les pluies des étoiles, mais il y en a toujours des étoiles filantes.
5: Oui, alors des étoiles filantes, il y en a toujours. Il y a des moments où il y en a un peu plus qu'à d'autres en fait. C'est lorsque la Terre, dans son orbite, dans sa révolution autour du Soleil, va rentrer dans une zone en fait où des poussières ont été laissées par des comètes. Et donc du coup ça crée ce qu'on appelle une pluie d'étoiles filantes à des périodes qui se retrouvent à des dates fixes dans l'année.
0: Il faut essayer d'être dans un endroit où il n'y a pas trop de pollution lumineuse.
5: Voilà, bien sûr.
0: Alors en Auvergne, il y a moyen d'en trouver.
5: Il y a moyen d'en trouver, c'est
0: sûr. Dans le Cézallier, par exemple.
5: Oui, dans le Cézallier, mais même là, dans la chaîne des Puits, il y a eu quand même de l'extinction de pas mal de lumière. Donc, et du coup, on profite d'un ciel quand même assez sympa, même là, dans la chaîne des Puits, ou pas très loin. Mais sinon, le Cézallier, c'est vrai. Est très propice.
0: Et puis vous avez bientôt une manifestation à laquelle Lucie prendra part, notre chercheuse du jour.
5: Vous voulez peut-être parler des astronomies à la Vulcania, là,
0: où
5: en fait on est partenaires, nos associations d'astronomie là, pour plusieurs rendez-vous dans l'été. Et Lucie, je crois, participera du coup à la manifestation du 12 août, enfin celle où on pourra observer l'éclipse, c'est ça?
6: Oui, c'est ça. Donc, ce sera donc les astronomiales, c'est de 19h à minuit, oui, avec plein d'ateliers. Et il y a plusieurs dates. Il y a le 15 juillet, le 6, le 12 et le 20 août. Et donc, le 12 août, c'est une spéciale soleil. Donc, il y a plein d'ateliers autour de l'éclipse. Il y aura une zone d'observation de l'éclipse. Et après l'éclipse, je parlerai des plantes dans l'espace. Donc, si ça intéresse, vous pouvez venir écouter cette conférence à Vulcania.
0: Ah bah oui, voilà. Comme ça, on fait d'une pierre deux coups entre l'éclipse et votre travail qui requiert de l'attention. Vous savez en parler, mais quand on a préparé l'émission, moi je me suis dit, oh là là, mais comment on va mettre ça en clair, parce que c'est évidemment très pointu, on s'amuse pas à faire des expériences dans les stations spatiales comme ça du jour au lendemain, d'autant que vous me disiez hors antenne que le temps est compté pour les astronautes qui expérimentent ce dont vous avez besoin.
6: Oui, c'est ça. C'est ce qu'on appelle le temps d'équipage et c'est une ressource aussi précieuse que l'oxygène, l'eau ou la nourriture. Il faut vraiment qu'on l'économise et qu'on l'utilise de manière efficace et raisonnée. Ils ont un emploi du temps qui est défini à 5 minutes près avec plein d'expériences à faire. Donc quand on envoie une expérience sur la station spatiale, un des critères de choix, de ces sélections de cette expérience, c'est si on a beaucoup de temps d'équipage requis ou pas.
0: Ça veut dire que la NASA, elle choisit en fonction du temps que va prendre l'expérience ou elle peut aussi demander une expérience particulière ?
6: Un peu les deux. Mais le premier critère, bien sûr, c'est l'intérêt scientifique.
0: Ouais,
6: deuxième critère, c'est la faisabilité d'un point de vue ingénierie et développement de la manip en elle-même, de l'expérimentation. Mmh. Et ensuite, quand il y a des arbitrages à faire ou quand on a proposé une manip qui demandait vraiment trop de temps, on va nous demander de la réduire. Et là, nous, pour l'instant, on est en train de développer une expérimentation pour la Station Spatiale Internationale au laboratoire. Et c'est une expérimentation qui sera complètement automatisée.
0: Pour gagner du temps.
6: Voilà.
0: À condition qu'il n'y ait pas de problème sur les machines.
6: Exactement, on fait plein de tests.
0: 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Ne bougez pas, Debbie Davis et l'histoire de la vie arrive sur ICI Pays d'Auvergne.
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0: Debbie Davis, l'histoire de la vie.
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0: Bon, là, François, je vous fais pas injure parce que c'est pas certainement votre tasse de thé, mais c'est Coldplay et BTS qui chantent My Universe. On reste dans l'univers. Moi, je connaissais pas non plus. Heureusement, j'ai des filles. C'est pour ça. L'univers, c'est ce qui nous attend. Bon, il est tout autour de nous, bien sûr. Le 12 août 2026, c'est donc dans 2 mois. L'éclipse de lune visible à Clermont-Ferrand à 94,7%. C'est à quelle heure? Parce que
3: il va falloir
0: s'organiser.
3: Elle sera totale, comme on dit, le soleil sera entièrement recouvert en fait, donc ça sera une éclipse totale dans le nord de l'Espagne, mais en effet, comme vous le disiez bien, à Clermont-Ferrand et dans la région, ben, l'éclipse sera quand même importante, avec plus de 94% de zones du soleil recouvertes. Alors, ça sera une éclipse de fin de journée.
0: Oui.
3: Ça commencera à peu près vers 19h30, un petit peu avant 19h30. À la montre, faut faire attention aux horaires, parce que quand c'est en temps universel, faut rajouter 2 heures. Donc, à la montre, là, c'est 19h, un peu avant 19h30. Donc, faudra trouver un horizon ouest dégagé, puisque c'est au couchant. Il faudra prendre un peu d'altitude, peut-être sur un puits, ne pas avoir la barrière de la chaîne des puits, ne pas avoir d'immeuble à côté. Voilà,
0: ah bah ça oui, sera c'est une dommage, parce que si le soleil est déjà caché par les montagnes, on ne verra pas l'éclipse.
3: Ça sera pas bon. Donc voilà, il faut un horizon ouest bien dégagé, donc début vers 19h30. Ensuite, la lune va commencer à recouvrir le soleil vers 19h30. Pendant à peu près une heure, elle va progresser sur la surface du soleil pour avoir le maximum de l'éclipse partielle à peu près une heure après. Donc, vous voyez, c'est plutôt vers les 20h30 ou un peu avant 20h30 qu'on aura ce petit croissant de soleil. Faudra bien avoir la protection avec les lunettes tout le temps, hein, ça c'est important. Le seul moment où on peut quitter des lunettes, c'est lorsqu'il y a une éclipse totale et où la lune masque totalement le soleil.
0: Oui, ben, alors sinon, autant pas prendre de risques.
3: Faut garder les lunettes. Ensuite, ben du coup, le soleil va descendre sur l'horizon éclipsé. Il va même d'ailleurs se coucher éclipsé. Alors, il y a peut-être un petit moment quand le soleil est au ras de l'horizon, quand habituellement on regarde un coucher de soleil, où on pourra quand même quitter les lunettes, parce que sinon, du coup, on verra rien. Mmh. Donc là, on pourra le faire, mais il faudra vraiment doser les choses. C'est vraiment tout à fait à la fin. Donc là, voilà, le soleil se couchera encore éclipsé. Donc, faut trouver un endroit bien dégagé à l'ouest, plutôt en hauteur, pour avoir un horizon le plus bas possible.
0: Ça donne envie, parce que pour ceux qui ont vécu celle de 99, ah ben oui, c'est impressionnant.
3: D'autant plus que la prochaine, c'est 2081.
0: Oui, alors bon, il ne faut pas louper celle de cette année. Lucie, vous y serez aussi.
4: Oui, tout à fait.
0: On l'a dit, et puis vous allez continuer à travailler sur les plantes. Vous êtes en lien, pas direct, mais quand même, on a une astronaute française qui est tout là-haut.
4: Oui, Sophie Adnaud est sur la Station Spatiale Internationale et elle fait une expérience éducative avec 4000 écoles partenaires en France, une expérience qui est lancée par le CNES, qui s'appelle CLOR ISS. Et j'ai eu la chance de pouvoir accompagner quelques classes qui travaillent là-dessus. Donc, c'est des graines qui poussent en différentes conditions, avec différentes choses à observer. Et donc, les graines poussent sur la station Sophie Adnaud s'en occupe. Et ensuite, les élèves comparent les résultats obtenus sur la station avec les résultats obtenus dans leur classe.
0: Ils travaillent un peu pour vous?
4: Alors, c'est pas pour moi. mais au moins, je suis capable de leur...
0: Qu'ils prendront votre suite, voilà, en tout cas.
4: Je suis capable de leur donner des conseils.
0: Un grand merci, Lucie Poulet, chercheuse à l'Institut Pascal, hein, c'est ça?
4: L'Institut Pascal à l'Université Clermont-Auvergne, oui.
0: Voilà. Et Benoît Delaunay, c'était notre rétinologue. Et François Brugière, de l'Association des astronomes amateurs d'Auvergne. Les 4A, hein. On a plaisanté sur l'andouillette, mais là, il y en a 4. Merci à tous les deux.
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0: Shakira et Michael Giacchino Zou ou vous l'aurez compris.
1: Vous le prononcez très bien.
0: Bonjour Yann Rock.
1: Bonjour Guillaume. Bienvenue chez vous ce vendredi. On va parler d'un sujet qui va intéresser tous les commerçants, les artisans, les micro-entrepreneurs, ceux qui nous écoutent. La fin de la facture papier, c'est terminé.
0: Ah oui, oulala.
1: Dans quelques mois, on passera par des plateformes. On va en parler avec notre invité expert qui travaille au sein de l'administration fiscale dans le Puy-de-Dôme.
0: Plus on dématérialise, plus c'est simple.
1: Et vous êtes bien réel, bien physique, et on vous retrouve dès lundi 9h.
0: Merci, bonne émission.
1: Bon week-end.
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1: Eh, ce serait pas un peu le début du week-end? Presque, il est 10h. Et à 10h, les infos vous sont présentées par Delphine Marion Boule.
3: La canicule continue en Auvergne et en France. 53 départements en vigilance orange ce vendredi, dont le Puy-de-Dôme et l'Allier. Le Cantal est en vigilance jaune. Pas de vigilance, en ceci dit, pour la Haute-Loire. On va atteindre les 40 degrés durant ce week-end en Auvergne. Hier, on a déjà dépassé les 39 du côté de l'Allier à Tortezé. Plus de 37 degrés relevés aussi du côté de Clermont-Ferrand. Des mesures ont été mises en place. Parcs et jardins, par exemple, sont ouverts jusqu'à 1h du matin à Clermont-Ferrand. Décision de la municipalité. Dans l'Allier, le département lui renforce l'aide à domicile pour les personnes âgées ou en situation de handicap. Elles peuvent se voir attribuer 1 heure d'intervention supplémentaire par jour. Ces mesures sont expliquées en détail sur ici.fr. Autre mesure, celle de la SNCF, on en a parlé hier, des intercités supprimées jusqu'à lundi. Ça concerne 2 allers-retours chaque jour sur le Paris-Clermont. D'autres annulations possibles sur le reste du réseau, car la canicule peut provoquer des surchauffes de caténaires et déformer les rails, avertis SNCF. SNCF Réseau. Et puis la canicule bouscule aussi, sachez-le, la demi-finale d'Elite 1 de rugby prévue chez nous dimanche au stade Michelin. Le match doit opposer les joueuses de l'ASM féminin à celle de Blagnac. Le coup d'envoi était prévu à 15h. Il est décalé à 17h30. En fait, face à cette canicule, 3 maîtres mots, vigilance, adaptation et suivi au niveau central et adaptation au niveau local. Voilà les mots ce matin de Marie-Pierre Védrenne, ministre déléguée en charge du plan canicule. Il ne comprenait pas de décision ferme d'annuler des événements de la part du gouvernement, tout se fait à l'échelon local, par les communes ou par les organisateurs eux-mêmes. Marie-Pierre Védrenne, qui appelle aussi à la vigilance collective, notamment vis-à-vis de nos proches. Elle était notre invitée ce matin sur Ici Pays d'Auvergne. Son interview est à réécouter sur ici.fr.
1: Et parmi les conséquences, il y a aussi la sécheresse et le risque d'incendie.
3: La préfecture du Cantal place le département en vigilance sécheresse. Premier niveau d'alerte, pas de restriction des usages de l'eau, mais un appel à être vigilant. Dans l'Allier, c'est le risque incendie. Le département classé en danger élevé par Météo France. La préfecture interdit notamment les feux ou fumer par exemple une cigarette dans des zones à risque, terrain à proximité, ça concerne les bois, forêts, plantations, encore les landes. Hier justement, les pompiers de l'Allier n'ont pas chômé. Encore plusieurs incendies de végétation et de récolte. 5 hectares par exemple partis en fumée à Estivareil au nord de Montluçon. Près de Montluçon aussi, 10 hectares ont brûlé à Saint-Martinien.
1: Armement de la police municipale, vidéoprotection ou encore la gratuité de 30 minutes pour le stationnement.
3: De gros dossiers au programme du conseil municipal de Clermont. Aujourd'hui, c'est à partir de 13h30, conseil qui promet d'être agité. L'opposition de gauche réclame la démission du premier adjoint. Ça fait suite aux révélations de nos confrères de la montagne à propos de Gérald Sertelet, adjoint de la sécurité, figure de premier plan. Il a été sanctionné pour plusieurs fautes professionnelles et accusé de harcèlement sexuel. Une autre contestation de la majorité municipale et de sa politique. En justice, cette fois, la Ligue des droits de l'homme conteste l'arrêté de couvre-feu pris par le maire pour la Combe du Monde. Ça concerne les mineurs de moins de 16 ans. Elle a déposé hier un recours en urgence auprès du juge du référé liberté au tribunal administratif. La décision doit tomber sous 48 heures.
1: 4 joueurs de l'ASM sous le maillot bleu ce soir.
3: Pour ce match amical entre le 15 de France, équipe A, et l'Angleterre, c'est à Vannes que ça va se jouer en Bretagne. 4 joueurs de l'ASM retenus dans le groupe, Barnabé Massa, Régis Montagne, Kylian Tixeron et Baptiste Jauneau. Ils vont tenter de briller pour gagner leur place, pourquoi pas pour la tournée d'été.
1: La canicule, toujours elle s'installe durablement en Auvergne. Le soleil qui règne sans l'ombre d'un nuage ce matin sur l'ensemble du territoire. 15 déjà à Brioude, 17 degrés à Aurillac et Mauriac, 18 ce matin sur le Mont d'Or et 19 à Clermont-Ferrand. Et puis cet après-midi, le soleil va continuer de persister. Alors toutefois, quelques petits voiles nuageux qui vont contraster avec la première partie de cette journée. Et puis le thermomètre, lui, qui va continuer de grimper. 30 à Saint-Flour, 31 à Aurillac, 35 à Clermont-Ferrand et juste jusqu'à 36 à Vichy.
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1: Il est 10h04. Allez, ça y est, c'est décidé. À partir de maintenant, on prépare déjà le week-end avec Diana Ross sur votre radio locale.

0: Tous les matins, ici, partout en Auvergne, jusqu'à 11h, vous êtes les bienvenus chez vous.
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0: Et ce vendredi matin, si vous êtes commerçant, boulanger, fleuriste, artisan, entrepreneur ou même tout simplement micro-entrepreneur, le dossier du jour va forcément vous parler. D'ici quelques mois, la facture papier, la sacro-sainte sera enterrée. Ce document physique qui formalise la commande passée entre deux entreprises sera dématérialisé au profit de plateformes numériques. Pour vous guider et mieux comprendre les tenants et les aboutissants de cette réforme, notre invité expert travaille au sein de l'administration fiscale du Puy-de-Dôme, référent sur les sujets de la facture électronique. Bonjour Christophe Vilsebeck.
3: Bonjour Christophe Vilbossé.
0: Vilbossé, pardonnez-moi. Qu'est-ce qu'elle prévoit concrètement, cette réforme des factures ?
3: Alors cette réforme, elle prévoit que tous les assujettis à TVA, c'est-à-dire toutes les entreprises concernées par une activité économique, devront à terme, alors à terme c'est 1er septembre 2026 pour les plus grandes et 1er septembre 2027 pour les PME et micro-entreprises ou auto-entrepreneurs, d'émettre, de transmettre leurs factures de manière électronique par le biais d'une plateforme agréée.
0: Je parlais de micro-entrepreneurs, de commerçants, de boulangers, d'entrepreneurs tout court. Quels sont les professionnels concrètement qui sont touchés ?
3: Ça va toucher, pour résumer très simplement, tout le monde, toutes les entreprises. C'est-à-dire également les auto-entrepreneurs qui aujourd'hui ne sont pas redevables de TVA parce que leur seuil de chiffre d'affaires est relativement bas, ils seront concernés par la réforme. Donc un auto-entrepreneur aujourd'hui qui fait sa facture papier ou autre devra passer par une plateforme agréée.
0: Ça va le pénaliser ?
3: Non, ça va fluidifier ses relations. Or, ça va l'obliger à revoir son système de facturation, à trouver une plateforme agréée qui pourra remplir cette obligation-là. Mais si c'est une contrainte qui est imposée par cette réglementation, faut y voir aussi que pour l'auto-entrepreneur, c'est l'occasion aussi d'avoir une simplification de son activité, une dématérialisation des flux de factures qui seront beaucoup plus rapides, puisque son client recevra la facture de manière instantanée, dès lors qu'on a affaire à un client professionnel.
0: Cette réforme, c'est aussi, j'imagine, une manière d'assurer une meilleure traçabilité auprès des services fiscaux, de savoir exactement ce qui se passe entre les entreprises.
3: Bien, alors, de savoir exactement ce qui se passe, non, mais d'avoir une idée du volume d'activité de chaque entreprise, de chaque secteur d'activité, oui, et c'est un moyen de lutter contre la fraude. À titre d'exemple, l'Italie est passée à la facturation électronique en 2019, et l'Italie estime avoir récupéré la première année 3 milliards d'euros de TVA supplémentaires. Donc il y a un enjeu, mais qui dit lutte contre la fraude fiscale, ça permet aux entreprises également d'avoir une concurrence plus juste et plus loyale.
0: Alors je pense aux micro-entrepreneurs, par exemple, qui n'ont pas forcément de comptable. Ces premiers temps, cette passation d'air, puisqu'on va changer, on va passer d'une ère à l'autre, comment elle va se faire ? Est-ce que vous, justement, agent des services fiscaux, vous êtes là pour les accompagner ?
3: Oui, bien sûr, tout à fait. Et on les accompagne et on essaye de... On n'est pas tout seul pour toucher cette population d'entreprises. On travaille en partenariat avec les chambres consulaires, que ce soit la CCI, les chambres des métiers de l'artisanat, les fédérations professionnelles, et on a déjà organisé plusieurs réunions sur le sujet où ces organismes ont invité toutes les entreprises qui sont adhérents auprès d'eux.
0: Donc pour les micro-entreprises, c'est l'année prochaine, c'est ça ? En septembre 2027.
3: Alors, une date à retenir, très importante, 1er septembre 2026, toutes les entreprises doivent être en mesure de recevoir les factures. C'est-à-dire qu'ils devront avoir une plateforme agréée de réception.
0: Bah justement, on va parler des plateformes dans un instant. Il y en a une centaine. Comment choisir la bonne, celle qui convient le plus à son activité ? C'est dans Bienvenue chez vous ce matin. Voici Christophe Mahé qui n'a pas facturé avec la Lune. Il la connaît comme ça. Il lui parle, il la chante même. 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Elle.

0: C'est vendredi, soyez les bienvenus. Si vous venez d'arriver ce matin, ici, on enterre la facture papier.
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0: Terme avec le sourire, évidemment. Un sujet qui concerne tous les artisans, les commerçants, indépendants de manière générale, tous les entrepreneurs qui passent par la facture. Dans quelques semaines, l'emblématique facture papier disparaîtra donc à la faveur des plateformes sur Internet. Notre invité travaille au sein de l'administration fiscale, dans le Puy-de-Dôme, Christophe Villebessé. Je voudrais qu'on parle un peu de ces plateformes, puisque fini dans quelques temps la facture papier, on va passer par des plateformes, il y en a une centaine. Comment la choisir?
3: Alors tout d'abord, ces plateformes agréées, elles ont été agréées par l'administration fiscale, elles sont immatriculées pour 3 ans, elles doivent respecter un cahier des charges, il y a eu des tests qui ont été pratiqués pour vérifier si elles étaient conformes, si elles étaient aptes à assumer les obligations de la réforme. Il y en a aujourd'hui plus d'une centaine qui sont immatriculés. Il y en a qui s'immatriculent encore. Aujourd'hui, ça va être vivant, hein. C'est pas figé. Alors après, comment choisir ces plateformes? Alors, si on est accompagné, par exemple, si on a un éditeur de logiciel, un éditeur de caisse, à ce moment-là, il faut que l'entrepreneur voit avec son éditeur comment lui se positionne et s'il est éventuellement raccordé à lui avec une plateforme spécifique. Donc à ce moment-là, il peut contracter avec cette plateforme-là, qui est plus spécifique avec son activité. Pour ceux qui ne sont pas du tout accompagnés, le premier conseil qu'on leur demande, c'est de se rapprocher de leur banque, parce que toutes les solutions bancaires proposent une plateforme agréée, notamment sur le marché des petits auto-entrepreneurs.
0: Donc l'accompagnement sera différent, plus ou moins développé.
3: Eh ben eux aussi proposeront un accompagnement complet dans la mesure où ils peuvent proposer une solution qui sera à la fois la facturation la plateforme pour émettre et recevoir les factures.
0: Alors de manière synthétique, hein, sans forcément trop rentrer dans le détail, mais comment ça va se passer? Quel est le modus operandi? Exit la facture, on va passer via la plateforme. Qu'est-ce qu'on va y faire sur cette plateforme?
3: La plateforme, c'est une boîte aux lettres qui va transmettre, une boîte aux lettres électronique. C'est elle seule qui est en mesure de transmettre les factures aussi bien aux clients de l'entreprise qu'à l'administration fiscale pour les données qui sont obligatoires.

0: dans l'annuaire, quelle est la plateforme du client de l'entreprise.
1: De vous à moi, ces plateformes, elles sont relativement intuitives, ou alors ça va être un peu une usine à gaz au début, on va se tirer les cheveux, parce qu'on ne sait pas exactement comment passer et valider les choses.
0: Alors, les plateformes, j'ai assisté à quelques démonstrations de plateformes plus adaptées d'ailleurs, qui étaient issues de solutions bancaires plus adaptées aux auto-entrepreneurs. On dépose on crée sa facture, on dépose une facture sur un espace, sur l'espace en ligne bancaire. C'est relativement simple. Et après, c'est traité. Donc il y a des solutions qui sont relativement, je dirais, intuitives. Après, il y a des plateformes qui vont être plus spécialisées, qui vont être plus compliquées, mais là où il y aura des raccordements automatiques, parce que l'idée, c'est quand même de fluidifier les échanges et que de l'entreprise, en un clic, ça parte à la plateforme et à son client.
1: On rappelle les dates. Donc 1er septembre 2020. Qui passe à la facture plateforme ?
0: Les grands groupes, c'est-à-dire les entreprises taille intermédiaire, c'est-à-dire à partir de 250 salariés et 50 millions de chiffre d'affaires.
1: Donc pour les artisans, les boulangers, les fleuristes, c'est 1er septembre 2027.
0: Il faudra avoir une plateforme de réception
1: dès 1er septembre 2026.
0: Donc c'est la première priorité. Il faut avoir choisi une plateforme de réception.
1: On se prépare, d'accord, d'ores et déjà. Est-ce que l'administration fiscale va faire preuve de clémence dans les premiers temps, justement, parce que bah il y a ceux qui n'ont pas forcément de comptable, qui ne vont pas savoir forcément servir de tous ces outils?
0: Alors, actuellement, on est en train de relancer par mail les entreprises qui n'ont pas choisi encore de plateforme, qui ne figurent pas dans l'annuaire. On les relance par mail pour les prévenir. Et après, on les relancera également. Et il y aura bien sûr une tolérance sur les premiers mois, le temps que tout le monde puisse être dans les clous et s'adapter. Mais à terme, ceux qui ne seront pas dans les clous...
1: Évidemment, sans dire. Bon, justement, en complément de ce dossier du jour, vous qui nous écoutez, qui êtes intéressé par le sujet et concerné, je vous invite à aller sur le site impots.gouv. Et puis il y a également un numéro spécifiquement dédié à cette réforme, 0806 807 807.
0: Absolument, c'est le numéro dédié à cette réforme.
1: Merci Christophe d'avoir été des nôtres et notre invité ce matin pour y voir plus clair dans cette nouvelle réforme. Voici la chanson d'ici.

0: Freddie Mercury remixé, un remix post-mortem sur les ondes d'ici Pays d'Auvergne. 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Tiens, tout à l'heure avec notre brocanteur maison, on va aller chiner dans un garage quelques beaux objets. En attendant, Jeanne Masse va nous rejoindre. Bonne matinée à l'écoute d'ici.
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0: c'est la toute première fois que vous posez vos oreilles ici à cette heure-ci de la matinée, eh bien, on a l'habitude de vous partager les bons plans à faire dans la région ce week-end.
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0: Et demain, veille de la fête de la musique à Clermont, Fluide Glacière vous donne rendez-vous pour célébrer l'arrivée de l'été. Dès 13h, place Square Beaupéra, une scène ouverte vous sera proposée. Bien, si vous avez justement envie de vous y produire, que vous êtes musicien, il est encore temps de vous inscrire en envoyant un mail à scène ouverte, tout attaché, @fluideglacière.fr. Et puis toujours demain, 19h, direction la maison de quartier rue Abbé Prévost pour applaudir 5 groupe clermontois qui vont chauffer le quartier de la Glacière. Au programme, musique caribéenne, rock psyché, pop, un DJ, un collectif de 8 DJs et puis enfin une fanfare qui viendra clôturer la soirée. Préambule de cette fête de la musique, l'entrée est gratuite, buvette et restauration sur place, 19h jusqu'à 1h du matin pour préparer la fête de la musique quartier Glacière.
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0: Ça, c'est une chanson d'amour, une qui ne s'oublie pas. Voici Daniel Lavoie, Il s'aime, sur votre radio locale.

0: 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C'est ici que vous écoutez et que vous avez fait le bon choix. Votre radio locale qui vous accompagne tout au long de cette matinée. Et puis, tiens, cette fin de semaine de très très forte chaleur dans la région. Avant de vous raconter quelques petites informations concernant ce qu'il y a de bon à faire ce week-end. Dans un instant, on écoutera Demis Roussos.
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0: Pour l'heure, c'est le moment de chiner quelques antiquités avec Manuel Bonnefond et notre expert en brocante, Johan Ledoux de l'émission Affaires Conclues, qui aujourd'hui se trouve dans un garage.
3: Bonjour Johan.
4: Salut Manu, bienvenue au garage.
3: Devant une statue figée, une posture incroyable, elle est en équilibre, cette charmante dame.
4: Ouais, j'ai vu un peu cette charmante dame. Écoute, on est à la fin du 19e, c'est une terre cuite d'une qualité magnifique. C'est une sculpture qui est bien connue, c'est la jeune femme aux hirondelles, elle est en train de se pencher sur son rocher pour observer le couple d'hirondelles, tu vois, qui est là. C'était un sculpteur qui s'appelait Rougelet, de la fin du 19e, bien connu en France, il a été l'auteur d'œuvres très très connues. Tu vois, ça fait 70 cm de haut, on est sur une vraie terre cuite, c'est beau, c'est touchant, tu vois, il y a ce côté...
3: Elle est nue.
4: C'est un nu, c'est très romantique, elle est de très belle qualité. Regarde un peu le nœud dans les cheveux, comme c'est bien fait. Bon voilà, moi j'aime la sculpture, tu le sais, j'aime la sculpture du 18e, du 19e. La terre cuite est une matière noble pour moi, autant que le bronze et le marbre. Et on a énormément de la chance en France d'avoir énormément d'œuvres qui sont restituées aussi en terre cuite, qui nous permettent d'avoir des classiques.
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3: Moi je repère un accident, Johan.
4: Oui. Tu vois, il y a eu un accident, son bras avait été cassé, ça a été restauré, ça a été recollé. Bon, elle est dans son état, on va dire, ça joue un petit peu dans le prix. Après, ce qui est bien avec la terre cuite, ça c'est un truc à savoir, c'est que la terre cuite était un des matériaux les plus faciles à restaurer. La terre cuite est brute, donc on peut la travailler facilement et faire des restaurations qui sont pratiquement invisibles aujourd'hui. Ce que j'ai pas eu le temps de faire sur cette œuvre-là, mais ça va être fait. En tout cas, voilà, je suis très content d'avoir déniché cette œuvre. Regarde un peu comme elle est belle.
3: Une caresse et je la valide.
4: Ouais, on la valide, forcément, elle est très belle.
0: On la valide évidemment sur la piste du chineur, une séquence à retrouver en podcast et en replay sur le site de votre radio locale, ici.fr. Est-ce que vous êtes accro à votre téléphone portable? Comment les villes s'adaptent à notre addiction au smartphone? Ce sera le thème du jour dans ces tendances avec Muriel Jordan. Pour l'heure, je vous présente Demis Roussos, Quand je t'aime, un classique. Quand je...

0: bande-son de vos fins de matinée en Auvergne. C'est ici et rien qu'ici que vous l'écoutez. Merci d'être des nôtres.
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0: Et à 10h42, comme chaque jour, on trouve Patricia Farah qui se balade comme ça dans la rue ce matin devant la vitrine d'une boutique qui lui fait de l'œil.
3: J'aime bien la vitrine devant laquelle je passe, c'est le Café Bonnac parce qu'il y a des petites guirlandes électriques et tout ça. Bonjour.
4: Bonjour.
3: Ouh, c'est quoi ce petit accent?
4: Je suis ukrainienne, merci.
3: Comment vous vous appelez?
4: Je m'appelle Olga.
3: Comment vous vous êtes sentie accueillie ici? Ça va bien?
4: Oui, oui, bien sûr, oui, ça va, oui, oui. Incroyable.
3: Ça devait pas être facile d'apprendre la langue en arrivant quand
4: oui,
3: même.
4: C'est très très facile, oui, pour moi. Oui.
3: Ah bon? Vous trouvez que c'est facile?
4: Oui, oui, très facile, oui.
3: C'est vrai?
4: Oui.
3: Bon alors, vous êtes la reine du café?
4: Oui. Quel café voulez-vous?
3: Bon alors, moi ce que j'aime, Olga, c'est votre rire. Vous savez que vous avez le rire très communicatif quand même.
4: Oui, oui, oui, bien sûr, c'est mon travail.
3: C'est pas votre travail de rigoler.
4: Oui, bien sûr.
3: C'est quoi votre boulot? Ben, moi je rigole.
4: Oui, oui, c'est moi, comme toujours. Oui.
3: Vous êtes toujours de bonne humeur.
4: Oui, oui,
3: c'est vrai,
4: oui.
3: tout le temps de bonne humeur, Olga.
4: Oui, oui.
3: Alors je rentre dans votre boutique, je vous dis, oh ben Olga, vous avez un petit accent, et hop, ça y est, on éclate de rire. Moi, je vais venir vous voir juste pour ça, de temps en temps, parce que ça fait du bien. Je vais rentrer chez vous pour vous écouter rire, et puis après, ma journée sera plus ensoleillée.
4: Oui, oui. Parce que moi, je parle un peu français, donc... C'est pourquoi moi, je rire.
3: Et le rire, c'est international. Tout le monde comprend.
4: Oui, oui, oui.
3: Oh, sacré Olga. Voilà, 2 minutes de rire qu'on offre aux auditeurs de ici, pays d'Auvergne. Moi, je trouve que ça se passe de commentaires.
4: Oh, c'est vrai.
3: Et alors, j'ose même pas imaginer si je vous raconte une blague.
4: Oui, oui, oui.
0: 2 minutes avec vous, 2 minutes de rire, c'est trop court, mais heureusement, Patricia reviendra dès lundi, même heure, même antenne, sur votre radio locale. Dans un instant, Véronique Sanson nous rejoindra. À tout de suite, ici.
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0: Ici Pays d'Auvergne. Ce soir, ce sera le week-end. En attendant, on passe un moment ensemble. Un moment de radio, c'est toujours un plaisir de vous savoir des nôtres.
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0: Et il est temps de retrouver Muriel Jordan, ses tendances avec vous Muriel. Aujourd'hui, on va décrypter au quotidien les tendances du moment, comme on le fait tous les jours. Et puis ce matin, justement, on s'intéresse aux villes qui s'adaptent à notre addiction au téléphone portable.
3: Oui, parce que nous sommes tous le nez rivé sur... Aïe ! Oh, je viens de me prendre un lampadaire. Oh, j'avais le nez sur mon téléphone, je ne l'avais pas vu. Et je ne suis pas la seule apparemment, puisque beaucoup de villes en France et dans le monde doivent s'adapter pour éviter justement ce genre d'accident. Les smombies, contraction de smartphone et de zombies, smombies donc, sont ces gens qui déambulent, vous savez, téléphone à la main, sans regarder autour d'eux. Et ils inquiètent la sécurité routière. Des études menées dans les grandes capitales européennes montrent que 15 à 20% des piétons adoptent un comportement à risque, comme par exemple envoyer des messages tout en traversant la route. Et ça, c'est un truc que font beaucoup les jeunes. Vous en pensez quoi d'ailleurs, vous ?
4: Ça dépend vraiment. Parfois, on est complètement obnubilé par nos téléphones. Et donc, effectivement, on peut parfois faillir à se prendre un poteau et vraiment faire attention. Et c'est pour ça que ce terme, je trouve ça intéressant de le mettre en valeur. Pour justement démontrer un peu ce qui se passe dans le monde. Voilà.
5: C'est un peu dangereux pour nous et pour les automobilistes. Ça nous met tous en danger. Il faudrait qu'on arrête, qu'on lève le nez un peu de nos écrans pour admirer la nature.
3: Là, toi, je vois que t'as un casque.
5: Oui, j'ai un écouteur, mais mon téléphone est dans ma poche. Donc je pense que ça ne met pas trop en danger les autres utilisateurs parce que je ne suis pas né sur mon écran et j'ai le nez en l'air et on parle. Je m'en ai pas sur nos écrans.
3: Bon, je vous rassure, cet ado ne s'est pas pris de poteau hein, en pleine tête. Mais figurez-vous qu'à Salzbourg, en Autriche, des airbags ont été installés sur certains lampadaires pour amortir les chocs des utilisateurs qui ne regardent pas assez autour d'eux. À Hong Kong, à Tel Aviv, Singapour, à Amsterdam, des bandes lumineuses ont été installées directement au sol. Ces feux passent du vert au rouge sous les pieds des passants pour être visibles sans quitter l'écran des yeux.
0: Et chez nous, Muriel, est-ce que la France a pris des initiatives similaires ?
3: Oui, vous avez des villes qui ont mis en place des passages piétons lumineux à Lyon, à Boulogne-Billancourt, à Issy-les-Moulineaux, dans les Hauts-de-Seine, ou encore dans l'Eure, en Normandie, avec des passages piétons lumineux et intelligents installés pour une expérimentation qui durera 3 ans dans certaines communes. Un système lumineux qui se déclenche automatiquement à l'approche d'un piéton. Alors moi, je ne vois qu'une seule solution, celle qui pourrait vraiment marcher, simplement décrocher du téléphone. Est-ce que vous allez y arriver, vous, par exemple ?
6: À niveau professionnel, oui, mais sur des laps de temps de 2 heures. Ouais, après je fais une petite pause et je recommence 2 heures.
7: Ça m'arrive, j'essaye. En tout cas, dès que je suis assise à table, en famille ou avec qui que ce soit, je pose le téléphone et lors de questions, je le touche.
3: Bref, les pistes lumineuses et intelligentes sur les passages piétons, c'est tendance. Il faut reconnecter les citadins à leur environnement. Alors, mollo sur nos téléphones, parce qu'il n'y a pas de mal à se faire du lien.
0: Bon week-end, Muriel Jordan. Et à lundi, pour une nouvelle tendance passée au crible du téléphone portable, eh bien, il en sera question. Nos finalistes vont en avoir besoin tout à l'heure après 11h pour la grande finale de Toujours Plus. Pour l'heure, Rick Astley arrive dans vos oreilles.
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0: c'est vendredi, ça y est, on y est. La grande finale de Toujours Plus va bientôt démarrer. Quatre auditeurs finalistes qui vont tenter de gagner un beau séjour dans un manoir en Haute-Corrèze. Mais qui va gagner? Bah, réponse juste après les infos.
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0: Ce vendredi 19 juin, bientôt le week-end, il est 11h. Flash Joshua Métivier et à la une chaleur exceptionnelle en Auvergne.
2: Vigilance orange canicule dans le Puy-de-Dôme et l'Allier, c'est jaune pour le Cantal. On dépasse par endroits les 35 degrés aujourd'hui et on attend des pointes à 40 degrés ce week-end. Pour faire face, plusieurs mesures d'adaptation entrent en vigueur. Exemple à Clermont-Ferrand, les parcs Amadeo et le jardin Lecoq resteront ouverts jusqu'à 1h du matin. La canicule impacte aussi la circulation des trains. Au total, 71 intercités sont supprimées ce week-end. Ça concerne deux allers-retours quotidiens sur le Clermont-Paris. Des annulations en raison du risque de panne de climatisation dans les vieilles rames corail. La SNCF prévient que d'autres perturbations sont possibles. La chaleur peut en effet endommager le matériel et les voies. Et face aux températures extrêmes, le monde du sport s'adapte lui aussi. En rugby, la demi-finale d'Elite 1 a été décalée de quelques heures. On le rappelle, l'ASM féminin affronte Blagnac dimanche et ce sera donc à partir de 17h30 au lieu de 15h. Avec la chaleur, c'est aussi le retour des incendies. Plusieurs départs de feu hier dans l'Allier. Feux de végétation et de récolte, notamment sur le secteur de Montluçon. 5 hectares ont brûlé à Estivareil, 10 hectares à Saint-Martinien.
0: À Clermont-Ferrand, le couvre-feu pour les jeunes est-il trop restrictif?
2: Le tribunal administratif a 48 heures pour se prononcer. Hier, la Ligue des droits de l'homme a saisi le juge du référé liberté. Elle vise l'arrêté municipal pris pour la Coupe du Monde, un arrêté qui instaure un couvre-feu nocturne pour les mineurs de moins de 16 ans non accompagnés. La Ligue des droits de l'homme y voit une dérive sécuritaire. Dans le Cantal, un homme de 35 ans a été gravement blessé hier dans un accident du travail. Salarié d'une usine de béton à Itrac, il a été touché aux jambes. Il a été pris en charge à l'hôpital d'Aurillac.
0: Quatre joueurs de l'ASM avec les Bleus ce soir.
2: Pour un match amical entre le 15 de France et l'Angleterre, Barnabé Massa, Régis Montagne, Kylian Tixeron et Baptiste Jauneau. L'enjeu pour ces Clermontois, c'est de gagner leur place pour la tournée d'été. Ils vont donc affronter le 15 de la Rose. Ce sera dès 18h15. La météo, Johan, il fait très beau, on l'a dit.
0: Oui, très beau, et on peut même dire très chaud. La canicule qui se poursuit dans la région avec un soleil qui règne sans partage ce matin. Quelques températures, tiens, 17 déjà à Aurillac, 18 sur le Mont d'Or, 19 à Clermont-Ferrand, alors que cet après-midi, le soleil va continuer de briller. Alors, il y aura quand même quelques petits voiles nuageux et des cumulus qui vont se former. Et puis des températures qui continuent de grimper, 30 à Saint-Flour, 31 à Aurillac, 35 à Clermont-Ferrand, et puis la maximale à Vichy et à Moulins cet après-midi avec 36 degrés.
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0: Pierre Bachelet, lui aussi, a eu 20 ans. D'ailleurs, il en a fait une chanson, ça lui a plutôt réussi. En ce talent, il avait 20 ans sur votre radio locale. Dans un instant, on va jouer. C'est la grande finale de Toujours Plus. Merci d'être là.

0: Ici Pays d'Auvergne, avant midi, l'un d'entre vous repartira avec son séjour au manoir du Rigounet en Haute-Corrèze. Mais qui ? Eh bien, on va le savoir d'ici quelques minutes.
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0: Depuis lundi matin, vous avez été 16 auditeurs à passer sur l'antenne. D'ici à chaque jour un finaliste, dans moins d'une heure, donc il n'en restera plus qu'un. Bonjour Julien.
3: Et bonjour.
0: Julien, vous nous appelez de Limon. Qu'est-ce qui est prévu pour ces deux prochains jours de week-end ?
3: Aucune idée.
0: Total impro.
3: Ah oui.
0: Qu'est-ce que vous aimez faire, vous, quand vous avez du temps libre ?
3: Ben, cuisiner, donc c'est pas trop la période.
0: On mange tous les jours, quand même.
3: Ouais, mais il fait chaud.
0: Ah oui, mais attendez. Justement, cette semaine, dans Bienvenue chez vous, on avait un diététicien. L'erreur, quand il fait chaud, c'est d'oublier de manger. Au contraire, faut continuer. Mais on adapte, évidemment. Pas de plat en sauce.
3: Moi, je m'adapte. Je mange tout le temps, dans l'absolu.
0: Bon, très bien. Donc, à midi, par exemple, qu'est-ce qu'il va y avoir sur la table chez Julien ?
3: Eh ben, je ne peux pas vous dire, j'en sais rien du tout.
0: C'est l'impro.
3: Je verrai après la radio.
0: Bah oui, non, mais et carpe diem, hein. Pourquoi faire des projets sur un avenir lointain à midi, hein ? C'est pas tout de suite.
3: C'est ça, c'est dans longtemps, à midi quand même.
0: Vous êtes finaliste, vous serez quatre et... Parmi ces quatre-là, il n'y en aura qu'un pour gagner le séjour au manoir. On va jouer avec un premier extrait, je vous rappelle, dès que vous trouvez la réponse. Si toutefois vous la trouvez, vous répondez. Plus vous êtes rapide, plus vous marquez de points. Vous êtes prêt, Julien ?
3: Je suis prêt.
0: On y va. On fait tourner la roue avec ce premier extrait de chanson à deviner. Bonne chance, Julien.
3: Merci.
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3: Robbie Williams.
0: Et donc, 6 secondes, ça nous fait 14 points, déjà, ça va très vite. Vous aimez bien Robbie Williams ?
3: Non, mais bon, je connais.
0: Bon, ben voilà, une franchise qui vous honore et 14 points déjà dans l'escarcelle. On va jouer au medley de Toujours Plus. Il va y avoir 3 extraits qui vont s'enchaîner. À chaque fois que vous reconnaissez un titre, vous marquez 5 points. Vous reconnaissez l'interprète également, vous marquez 10 points, le double. Et puis, je vous souhaite de trouver ces 3 extraits. Ça va aller vite, il faut se concentrer. Je compte sur vous. On y va.
3: Merci.
0: Toujours cette roulette comme ça, nous berce, nous ventile.
5: Ce soir, Boris,
3: Boris,
0: ça fait un point.

0: Ben voilà, ça nous fait donc 15 points. Vous aviez bon pour le premier extrait, Boris, soirée disco. Le deuxième morceau, c'était Electric Light Orchestra, celui sur lequel vous avez séché. Puis enfin, Juliette Armanet, dernier jour du disco. Vous avez eu le titre, vous avez eu l'interprète. En tout, 15 points pour ce medley. 15 plus 14 pour l'instant. Vous êtes à 29 points.
1: Ok.
0: Je vous pose la question rituelle. On s'arrête là ou on continue?
1: On continue.
0: Attention, si vous ratez, on repart à zéro.
1: Bah oui, mais il faut prendre des risques.
0: Et évidemment, dans la vie, il faut prendre des risques. Encore plus, pour toujours plus, voici les paroles d'une chanson que je vais vous lire. Dès que vous trouvez, évidemment, vous m'arrêtez et vous donnez la réponse. Un canard dans le café, j'ai du mal à
1: digérer.
0: Bon, dis donc. 3 secondes.
2: Café.
0: Incroyable. Mais vous connaissez par cœur, sur le bout des doigts, la playlist d'ici Pays d'Auvergne?
1: Non, mais là, c'était pas mal. C'est vrai.
0: 17 plus 29, ça nous amène à 46 points.
1: C'est pas mal.
0: Ah bah oui, c'est pas mal, dis donc. 46 points, on ne sait pas qui de Virginie, Séverine et Fabien qui vont arriver dans les prochaines minutes fera mieux, possiblement. Peut-être que c'est vous, finalement, qui aurez le meilleur des scores.
1: Auquel je vais croiser les doigts.
0: On va croiser les doigts et peut-être, possiblement, allons-nous nous reparler avant midi. En attendant, je vous laisse à vos activités. Qu'est-ce que vous allez faire d'ici midi? Vous allez me dire, je ne sais pas.
1: Là, je vais boire le café.
0: Et non, les 5 minutes
1: qui viennent.
0: Bon café et à tout à l'heure, peut-être, Julien.
1: Merci.

0: l'instant. C'était la voix de Céline Dion, qui sera en France à la rentrée prochaine de septembre. En attendant, c'est la finale de Toujours Plus ce vendredi matin. Quatre auditeurs qui vont essayer de se battre, de jouer et de remporter le séjour au manoir du Rigounet. Premier auditeur à passer sur l'antenne il y a quelques minutes, c'était Julien. Il a marqué 46 points, il va falloir faire mieux dans un instant. Toujours Plus, la suite, juste après ça.
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1: Ici, Pays d'Auvergne, c'était Amir. Je t'aime à l'imparfait. Toujours plus ce vendredi, 4 auditeurs finalistes qui se disputent le cadeau de la semaine. Un manoir en Haute-Corrèze, le manoir du Rigounet dans la commune de Saint-Angèle. Julien a commencé cette émission avec 46 points. Il va tenter, il va essayer, il va falloir faire plus.
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1: Et elle va relever le défi. Virginie, bonjour.
4: Bonjour.
1: Virginie, vous habitez Orsay. Qu'est-ce que vous faites aujourd'hui?
4: Je travaille. J'ai pris une pause pour jouer avec vous.
1: Très bien. Est-ce qu'il fait frais dans votre lieu de travail?
4: Alors, moi, j'ai la chance de faire du télétravail, et oui, il fait frais à la maison.
1: Bon, ok. C'est quoi votre petit conseil fraîcheur du jour pour garder la fraîcheur au sein de la maison?
4: C'est aérer très tôt le matin, et puis après, fermer les volets, mettre les stores et...
1: Les conseils de bon sens.
4: Ah ouais.
1: On va essayer d'avoir du bon sens et de marquer un maximum de points avec vous, Virginie, avec une première épreuve de rapidité, un petit extrait de chanson. Vous me dites un titre, vous me dites le titre et l'interprète, vous marquez double et plus vous allez vite, plus vous marquez de points. Est-ce qu'on est prêt, Virginie?
4: Oui, prête.
1: Je vous souhaite une bonne chance. Voici une première chanson.
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4: Les Inconnus, Paris, Hôtel Paris-Bercy.
1: Au bout de combien de secondes? 6 secondes. Donc pour l'instant, nous avons 14 points puisque vous m'avez dit Les Inconnus. Et le titre, vous me l'avez donné, quel est-il?
4: Auteuil Passy-Neuilly.
1: C'est Auteuil-Neuilly-Passy. Bon, c'est comme le tiercé, j'aurais tendance à dire. Si on l'a dans le désordre, on l'a quand même. Hein, en tous les cas, quand on joue ici. Allez, 14 fois 2, ça nous fait donc effectivement un doublé qui vous permet de remporter pour l'instant 28 points. On continue, on s'arrête.
4: On continue.
1: Va sans dire. Score à battre, 46 points. Julien, c'est lui qui l'a fait. Maintenant, c'est à vous de jouer.
4: Love.

0: Où sont les femmes? Alors, on va débriefer. C'était le medley.
1: Je me suis trompée.
0: Ah oui, bah, je sais pas, vous m'avez dit quoi? Vous m'avez donné quelque chose, mais j'ai pas bien reconnu.
1: C'est le premier, c'est Sabrina, Boys, Boys, Boys.
0: Mais vous m'avez pas dit Sabrina, et vous m'avez pas dit Boys, Boys, Boys. On est d'accord?
1: Non.
0: Bon. Pour l'instant, donc, ça fait zéro sur le premier extrait. Le deuxième, je ne vous ai pas entendu, Virginie. C'était Taxi Girl, Chercher le garçon, tube des années 80. Mais pas marqué. En revanche, le troisième extrait, vous m'avez parlé de Patrick Juvet et vous m'avez dit Où sont les femmes?
1: Oui.
0: Ça fait donc 10 points. 10 points qui s'ajoutent à votre score précédent. On est donc à 28 plus 18, 38 points. Qu'est-ce qu'on fait? On s'arrête, on continue?
1: On continue.
0: Ah, je ne connais pas encore tout à fait les règles, j'attendais que la roulette s'en aille, mais non, elle ne s'en va pas, puisque je vais vous lire à présent un extrait de chanson dans ma voix. Vous allez devoir reconnaître l'interprète, le titre. Dès que vous savez, vous m'arrêtez, et évidemment, comme à chaque fois, plus vous êtes rapide, plus vous marquez de points. 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

0: 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Ouais, je veux qu'on me lâche, c'est un peu répétitif ces paroles.
1: Je ne sais pas, aucune idée.
0: C'était Christophe Maé.
1: Ah ouais, bah non, je
0: ne
1: savais pas, non.
0: Il s'est lâché, Christophe. Et le score, lui aussi, vous a lâché. On repart à 0 point, Virginie. C'est dommage, mais c'est dommage.
1: Eh ben, tant pis. Tant pis.
0: Je vous souhaite une bonne journée de travail. Et puis, avec un peu d'avance, un excellent week-end à vous dans la région.
1: Merci.
0: Quelle est votre radio préférée, Virginie?
1: C'est
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0: Dans un instant, on continue de jouer avec nos deux prochains finalistes. Le temps d'écouter Michael Field.

0: Ici, on prépare le week-end ensemble. Vous êtes bien sur votre radio locale, partout en Auvergne, avant de continuer à jouer avec nos finalistes pour leur faire gagner ce matin le manoir du Rigounet. On va faire un petit tour dans la région, histoire de savoir ce qui se passe de bon ce week-end à faire tout près de chez vous.
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0: Et pourquoi pas ne pas vous balader utile demain samedi en faisant un beau geste à l'occasion de la journée nationale du don d'organes. Dans le Puy-de-Dôme, la commune de Picherande organise une grande randonnée caritative. Le parcours fait 5 km, est ouvert à tous, la participation est libre et tous les fonds récoltés seront entièrement reversés à la Fondation Médicale pour la recherche sur les dons d'organes. Une randonnée qui débutera à 10h et sera suivie dans l'après-midi d'une conférence sur le don de la vie, animée par le professeur B du CHU de Clermont-Ferrand, avec des témoignages de donneurs, de familles de donneurs et de personnes qui ont été greffées. Une journée qui s'achèvera à 17h en musique avec des concerts et une chorale. Sur place, la buvette, un food truck, une journée dédiée au don d'organes à Picherande, donc, parce que le don d'organes, c'est un sujet qui nous concerne tous.
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0: Ici, on chante tous les jours à l'écoute de votre radio locale. Ce vendredi, voici Sirima, Jean-Jacques Goldman, là-bas.

0: Ici, Pays d'Auvergne, dernière ligne droite dans Toujours Plus ce vendredi pour gagner le manoir du Rigounet. Deux auditeurs finalistes sont pour l'instant passés sur l'antenne. Pour l'instant, c'est Julien avec 46 points qui prend la tête. Qui des quatre finalistes va gagner à la fin de cette heure-ci? Eh bien, on va peut-être le savoir d'ici quelques minutes.
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0: Bonjour Séverine.
3: Bonjour Johan.
0: Vous nous appelez de Vendard, rappelez-moi ce que vous faites dans la vie.
3: Aujourd'hui je suis sur Cusset puisque je suis à ESH dans une école et je viens de quitter le travail.
0: Bon, petite pause de bon aloi pour jouer avec ici. Vous êtes passé, vous avez gagné la première manche, la troisième manche mercredi et vous allez tenter, je vous le souhaite en tous les cas, de faire plus de 46 points. Score pour l'instant enregistré par Julien.
3: D'accord.
0: On va commencer par une première épreuve, qui est l'épreuve de l'extrait, tout simplement. Vous trouvez le plus rapidement possible un titre, ou alors l'interprète également, auquel cas vous doublez la mise. On fait tourner la roue, et je vous souhaite, Séverine, une bonne chance avec ce premier extrait de chanson.

0: Ça fait 10 points, puisque vous avez répondu au bout de 10 secondes. C'était Le Chanteur abandonné, écrit par Michel Berger, qui vous permet pour l'instant d'engranger 10 points. On va à présent jouer au medley de Toujours Plus. Il y a 3 extraits de chansons qui vont se succéder en temps réel. Dès que vous trouvez, vous dites titre, interprète. À chaque fois, c'est 5 points. Et donc, possiblement, vous pouvez gagner 30 points en tout si vous me donnez au cours de ce medley extrait, titre et interprète. Voici donc La Roue, qui est un petit peu la grande star de ce jeu. La Roue qui tourne et qui s'arrête sur un premier extrait.
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0: Et on débriefe ce medley. Vous m'avez dit Brigitte Bardot, c'est bien ça?
1: Oui.
0: Vous m'avez pas donné le titre.
1: Non, c'est pas revenu.
0: Ça fait donc 5 points. Je ne vous ai pas entendu sur le deuxième extrait, Wither, Island in the Sun. Et en revanche, vous m'avez dit Yannick Noah, ça nous fait 5 plus 5, 10 points qui s'ajoutent aux 10 premiers, 20 points pour l'instant. Il reste donc à aller jusqu'à 46, score de Julien. La troisième épreuve, c'est celle de la chanson lue. Je vais vous lire les paroles d'un titre. Dès que vous trouvez, vous me dites soit l'interprète, soit le titre de la chanson. Êtes-vous prête, Séverine?
1: Oui.
0: Allez, viens. On est déjà dans la chanson. 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
0: 9 secondes. Pour le popcorn salé, une idée sur l'interprète? A priori, non.
1: Si, je vous ai dit Santa, popcorn
0: Santa.
1: Salé.
0: Ça nous fait donc 11 x 2, 22 points qui s'ajoutent aux 20 points. Ça fait 42 points. Ce sera insuffisant pour régaler ou battre Julien.
1: Eh bien, tant pis.
0: Prochaine fois, Séverine.
1: C'est pas grave, merci beaucoup, bonne journée.
0: Vous allez faire quoi ce week-end?
1: Un petit peu de fête de la musique, peut-être, s'il fait pas trop chaud.
0: Bon. Et en attendant, du repos et de l'ombre.
1: Oui,
0: et du
1: on a la chance de pas avoir trop chaud à l'école, donc ça va.
0: Profitez de ce week-end, Séverine, et à bientôt sur les ondes d'ici Pays d'Auvergne. Salut.
1: Merci, au revoir.
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0: pays d'Auvergne, c'était U2 One. Il n'en restera qu'un ou qu'une avant midi pour partir au manoir du Rigounet. Ce matin, on joue dans Toujours Plus.
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0: Il reste une finaliste ce matin. Objectif, faire plus de 46 points. Score de Julien en début d'émission. Bonjour Fabien.
3: Bonjour.
0: Fabien, est-ce que vous avez écouté vos concurrents respectifs depuis le début de cette émission?
3: Tout à fait, je les ai bien écoutés, oui.
0: Bon, ah, si oui. Vous savez, c'est l'esprit Coubertin. Bon, ils ont été bons. Enfin, certains.
3: Oui. Non, ça va être compliqué.
0: Vous dites que la barre est haute, c'est ça?
3: Ouais.
0: Rappelez-moi, vous, Fabien, vous êtes de l'Oubéra. Qu'est-ce que vous faites dans la vie déjà?
3: Je suis pâtissier.
0: Pâtissier, effectivement. Aujourd'hui, ça bosse?
3: Ça bosse aujourd'hui, j'y suis encore. Bon.
0: Vous avez pris 5 minutes pour jouer, donc finale oblige, 3 épreuves très différentes, puisque le vendredi c'est différent. On va commencer avec un premier extrait de chanson. Dès que vous reconnaissez l'interprète ou le titre de la chanson, vous me le dites, et si vous avez les deux, eh ben, ça compte double. Est-ce que vous êtes prêt, Fabien?
3: Je suis prêt.
0: On y va, on lance la roue qui va désigner ce premier extrait de chanson. La voici. Un doublé. 6 secondes, effectivement, c'est un doublé. Ça nous fait 14 fois 2. Et vous avez donc 28 points pour démarrer sur cette première épreuve. Ça part bien, je rappelle. 46 points, c'est le score à battre. Et j'imagine, sans surprise, on continue.
3: On continue.
0: Permis de précéder la roue avant même votre réponse. C'est maintenant le medley de Toujours Plus à reconnaître.
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0: Indochine, j'ai demandé le Winnie.
1: Dis donc, on va débriefer ensemble. Vous avez dit Big Flo et Oli. C'était oui. Sur la Lune. Vous avez dit juste le duo. Ça nous fait 5 points. Ah, vous avez dit le titre aussi. Dis donc, mais j'entends pas bien. Il va falloir que je nettoie les oreilles. 10 points, donc, sur ce premier extrait. Ensuite, vous m'avez dit Police, Walking on the Moon. Voilà 10 points en plus. Et enfin, Indochine sur le fil. Mais quand même, vous l'avez dit, Indochine, j'ai demandé à la Lune. 10 points de plus, ça fait 30. Plus 28, donc, eh bien, on est à 58. 58. Il faisait combien, Julien ? Ah oui, 46.
0: 46, je crois.
1: Alors maintenant, je vous pose la question. Est-ce qu'on joue le panache ? On continue ? Ou alors, est-ce qu'on joue la sécurité ? Et on dit, je m'arrête là.
0: Ouais, je m'arrête là. Je m'arrête là.
1: Et il s'appelle Fabien, il vit à Loubéra, il est pâtissier de profession, sa spécialité de souvenir, c'est le flan, c'est ça ?
0: C'est bien ça.
1: Et c'est vous qui allez repartir avec ce beau cadeau, ce séjour au manoir du Rigounet. Tiens, on va vous expliquer comment ça va se passer avec notre partenaire cadeau qui est en ligne avec nous. Bonjour Violaine Hansberg.
2: Bonjour.
1: Vous êtes la responsable du manoir. Racontez-nous un peu, présentez-le-nous ce manoir de Haute-Corrèze en quelques mots.
2: Alors c'est un manoir qui appartenait à une famille de marchands de vin et mon conjoint et moi-même avons eu la chance de l'acquérir en 2020. On a acheté donc un descendant de cette famille, sachant que c'était la même famille depuis le 18e siècle. C'est un manoir du 18e avec une autre partie qui a été construite un peu après par un descendant de la famille Delmas. Et donc on a acheté en 2020, on a fait 3 ans de travaux et on a donc ouvert nos 5 chambres d'hôtes entièrement rénovées. Avec l'esprit, bien sûr, du charme de l'ancien, on a pas mal de boiseries, de choses qui évoquent donc ces années passées, toutes les pierres apparentes.
1: Et avec le confort des années 2020, évidemment.
2: Et le confort, voilà, toutes les salles de bain sont toutes neuves. On a également un sauna et une piscine en construction pour, on espère, l'été prochain.
1: Et ben voilà, un somptueux cadeau, donc, ce manoir du Rigounet en Haute-Corrèze, dans la commune de Saint-Angèle. Merci Violaine.
2: Avec grand plaisir, merci à vous.
1: Et bravo à vous, Fabien, donc, qui allez partir au manoir. Un séjour, une nuit pour 2 personnes avec le petit déjeuner compris, le sauna, et puis après vous allez faire votre vie, évidemment. Hein, il n'y a pas de programme, ça peut être à l'impro. Vous allez partir avec qui ?
0: Bah, je vais partir avec ma femme.
1: Belle surprise, j'imagine qu'en raccrochant le téléphone, vous allez l'appeler de rechef.
0: Non, ouais, même pas, parce qu'elle m'écoute, j'avais dit hier, que c'est sur France 2, donc elle m'écoute, j'ai passé un petit coucou, et si je peux me permettre de passer un petit coucou aussi à mon collègue de Loubéra qui est en train de faire ses points, Cédric.
1: Et ben
0: de
1: voilà.
0: Se connaître dans son tracteur. Et la boulangerie Frasonique qui m'a permis de... d'avoir une petite pause pour jouer.
1: Ben voilà, on remercie le patron, on remercie le collègue et on salue votre épouse qui s'appelle, son prénom ?
0: Nathalie.
1: Merci à vous, en tous les cas, de nous avoir fait confiance, d'avoir joué. Et bravo, c'était toujours plus cette semaine. Et ce beau cadeau, ce séjour au manoir. Quelle est votre radio préférée plus que jamais, Fabien ?
0: Ici, France Bleu.
3: Toujours plus.
1: Ah oui, les deux comptes. Ça va se passer comme ça dès la semaine prochaine. Un nouveau cadeau, tiens, je vous dirai dans quelques instants. Pour l'heure, voici un morceau de la playlist d'ici Pays d'Auvergne. Pas de boogie-woogie.

0: C'était le prêche de Monsieur Eddy ce matin. Eddy Mitchell sur votre radio locale, ici, pays d'Auvergne. Il y a quelques encablures de Mitty. Il sera bientôt temps de retrouver les infos, vos infos locales, le journal par la rédaction d'ici, pays d'Auvergne. En attendant, tiens, j'ai quelques instants pour vous dire quel sera le cadeau de la semaine prochaine. Dans Toujours Plus, ce sera une carte carburant de 150 €. 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En attendant, on vous a réservé une petite surprise musicale dans un instant, la playlist d'ici.
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0: pays d'Auvergne. Toujours plus, votre jeu quotidien revient dès lundi avec Laurent Boucry qui lui aussi sera de retour. En attendant, ils arrivent, eux, Éric Bastien et Valérie Damido, juste après les infos de midi.
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0: Car il est midi ce vendredi 19 juin. Merci d'être avec nous. Le journal qui vous est présenté par Joshua Métivier et l'actu, c'est ce mercure qui continue de s'envoler.
2: Et il va dépasser les 35 degrés cet après-midi, surtout dans l'Allier et le Puy-de-Dôme. Les deux départements sont en vigilance orange canicule, le Cantal, lui, est en jaune. Une chaleur qu'on a tous du mal à supporter, mais c'est encore pire dans les salles de classe, des bâtiments vétustes, mal isolés, comme à Vanda dans l'Allier. Les élèves ont fait cours sous 38 degrés cette semaine. Il faut donc faire preuve de créativité, selon Michael Porte, directeur académique adjoint en Auvergne.
3: On reste à la disposition des écoles, des établissements scolaires pour échanger avec eux sur les mesures à envisager. On a encore une fois un protocole ministériel qui prévoit d'abord la mise en œuvre des mesures d'adaptation, la limitation des activités physiques aux heures les plus chaudes, l'utilisation prioritaire des espaces les plus frais, évidemment l'hydratation renforcée, la protection contre le rayonnement solaire. On peut envisager des aménagements. Lorsqu'on est sous un arbre, on peut tout à fait envisager des apprentissages. On est en capacité de faire des mathématiques à l'extérieur, de la production d'écrits à l'extérieur, de pratiquer les langues à l'extérieur. Ça n'est pas une difficulté particulière.
2: Voilà, et d'autres solutions pour les écoles sont indiquées dans ce protocole publié par le ministère de l'Éducation nationale. Et pour faire face à la canicule, les villes et les départements s'adaptent. À Clermont-Ferrand, les horaires d'ouverture du parc Amadeo et du jardin Lecoq sont prolongés. On pourra s'y rafraîchir jusqu'à 1h du matin. Dans l'Allier, le département renforce l'aide à domicile pour les personnes âgées ou en situation de handicap. Elles peuvent bénéficier d'une heure d'intervention supplémentaire par jour. Toutes les mesures sont sur ici.fr. Cette chaleur, elle décuple aussi le risque de feux de forêt. Le département de l'Allier est dès aujourd'hui placé en niveau orange, danger élevé pour feux d'espace naturel. Plusieurs mesures de précaution entrent donc en vigueur avec un arrêté de la préfecture. Interdiction d'allumer un feu dans les zones à risque. Il est aussi interdit de fumer dans les bois et les forêts.
0: Troisième jour de grève chez Floro à Clermont-Ferrand.
2: Le distributeur de pièces automobiles veut licencier un tiers de ses 300 salariés en France. La direction compte aussi fermer 9 magasins en Auvergne, dont ceux d'Aubière, Vichy et Moulins. Une partie de ces salariés sont en grève depuis mercredi. C'est le cas sur la plateforme logistique de Clermont-Ferrand. Juliette Micheneau, les salariés sont dans l'attente.
4: Et forcément, ce magasinier chez Floro depuis plus de 13 ans se demande si ça va lui tomber dessus.
5: J'ai 53 ans. S'il me garde, je ne sais pas à quel poste je vais être. C'est quand même une source d'incertitude pour moi. Je me sens pas vieux, mais à 53 ans, pour le marché du travail, on est une relique. Hein. Excusez-moi du terme, mais c'est le cas.
4: Le plan social prévoit la suppression d'un tiers des effectifs en France. Et Stéphanie Deplagne, comme beaucoup de ses collègues de la plateforme logistique, celle qui alimente les magasins du groupe depuis Clermont, se demande comment ça pourra tenir.
6: On a des actionnaires qui pensent que tout va être géré en supprimant des emplois, mais non, pas du tout, ça va être encore pire. On nous dit de travailler plus, on est à 60, on tombe à 40, non, ça va pas être possible, quoi.
4: Elle craint aussi les changements d'horaire, d'organisation qui vont bouleverser les vies de famille. Une restructuration indispensable, assure Cédric Kuhn, le directeur général, en place depuis le début d'année, et le rachat de Floro par un fonds d'investissement allemand.
7: L'entreprise, ce qu'elle risque, c'est la liquidation pure et simple. C'est une entreprise qui a perdu beaucoup de chiffre d'affaires, et donc il faut à tout prix mettre en place un plan de retournement.
4: Le plan de sauvegarde de l'emploi sera présenté en CSE mercredi prochain pour une mise en œuvre à l'automne.
2: Le reportage de Juliette Micheneau a retrouvé en détail sur ici.fr. La politique à Clermont-Ferrand et le conseil municipal s'ouvrent dans 1h30. Conseil qui s'annonce agité. L'opposition de gauche réclame la démission du premier adjoint chargé de la sécurité. Et ce, après des révélations de nos confrères de La Montagne, le bras droit du nouveau maire, Julien Bonny, a été sanctionné pour plusieurs fautes professionnelles et il est accusé de harcèlement sexuel.
0: En rugby, des jeunes de l'ASM avec les Bleus pour le Mondial.
2: Oui, le mondial U20, on vient de l'apprendre, la liste des 30 joueurs de l'équipe de France des moins de 20 ans. On y trouve 5 Clermontois, Matteo Frisac, Baptiste Véchambre, Léo Michaud, Timo Frier et Axel Guillot. Ils seront donc en Géorgie pour la Coupe du Monde U20 et ça commence la semaine prochaine. Mais d'abord, la météo, et c'est vraiment le plein soleil et la chaleur, on le dit.
0: C'est toujours ce soleil qui cogne sur toute la région Auvergne avec des températures qui grimpent cet après-midi encore et encore. 30 à Saint-Flour, 31 à Aurillac, 35 cet après-midi à Clermont-Ferrand, jusqu'à 36 à Vichy et Moulins. Et puis demain, le programme sera le même. Toujours ce soleil omniprésent qui va persister jusqu'à au moins lundi avec cette canicule. Protégez-vous au maximum. Valérie Damidot arrive sur votre radio locale.
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9: Bonjour la France, bonjour la France qui a chaud. J'espère que tu vas bien la France, aujourd'hui c'est la finale. Ça va Éric Bastien ?
10: Écoutez, on a égalité, c'est ça la parité Madame Damidot. 2-2 aujourd'hui, je suis content.
9: Bien sûr. Alors à l'issue de cette magnifique finale, il y a deux prix. Le premier prix, c'est simple. C'est 2 jours en famille ou entre amis, puisque c'est un séjour pour 4 au Festival des Grandes Marées à Jullouville, au cœur de la baie du Mont-Saint-Michel. Alors vous allez pouvoir écouter plein d'artistes, mais vous allez surtout écouter Kenji,

0: sur place pour 4, une nuit avec petit déjeuner à l'hôtel du musée de Granville et 100 euros de carburant pour y aller. Si vous ne gagnez pas ça, quel est le deuxième prix?
1: Eh ben dans les groupes, il y aura Joe Malongo. Ça, c'est Joe Malongo avec ses musiciens. On les écoute depuis le début, les mariachi Malongo, leurs trompettes. Ils sont là, ils vont vous donner le meilleur des concerts. Mais accessoirement, ils prendront le temps de fabriquer une machine, 32 dosettes et 6 verres en verre à gagner aujourd'hui.
0: Allez, Kinan, jingle. Alors, on appelle Leïla, Marie-France, Christophe et Aurélie. Comment ça va, les finalistes?
1: Bonjour.
2: Bonjour.
1: Bonjour.
3: Ça va beaucoup. Bonjour Eric.
1: Bonjour.
3: Bonjour Valérie. Bonjour à toute votre équipe.
0: Bonjour tout le monde. Alors, on va faire une première demi-finale, Leïla contre Marie-France. Ce qui veut dire que Cricri et Aurélie, vous pouvez aller jouer et vaquer à vos occupations. Alors Leïla, tu as joué avec nous lundi, tu as été brillante, hein, 22 points, magnifique. Voilà, c'est totalement sans faute, hein, voilà. Tu es mariée à Thibault, tu habites à Estrée, tu joues avec Issinor, parce que Estrée c'est dans le Pas-de-Calais. Tu vends des chichis, des gaufres et des crêpes à Berck. Et quel temps il fait aujourd'hui à Estrée?
2: Ah, il fait super beau, super chaud, donc tout va bien.
0: Ah, super beau, super chaud. Tu vas aller te baigner, tu crois?
2: Je ne sais pas, peut-être.
0: Qu'est-ce que tu vas faire ce week-end?
2: Ce week-end, je travaille. Donc, je ne vais pas profiter beaucoup du soleil, mais il y a de l'animation, il y a des concerts, tout ça, donc c'est chouette.
0: Oh, bah, c'est bien, oui, puisque je rappelle que dimanche, c'est la fête de la musique quand même. Hein.
1: La fête des pères.
0: Oui, d'accord, mais enfin, c'est aussi la fête de la musique. Voilà.
1: La fête des pères aussi.
0: Ouais. Bref, alors.
1: La fête quoi, dimanche? Bon.
0: Voilà, voilà. Il paraît que tu as un petit défaut dont on n'a pas parlé lundi. Tu n'aimes pas reconnaître que tu as tort.
2: Non, mais parce que j'ai jamais tort, je me trompe, c'est tout.
0: Bien sûr, évidemment, évidemment, bien sûr, elle ne se trompe pas. Ah là là là là. Bon, bah écoute, j'espère que tu ne vas pas te tromper sur la première question qui peut te permettre de gagner le premier point. Tiens, je te mets un petit coup de Stomy Bugsy.

0: là là, ce que j'aimais cette chanson. Alors écoute bien, la fête des pères, évidemment, c'est dimanche. Eh bien, il paraît que ça a été popularisé en France grâce à une marque de briquets. Est-ce que c'est vrai que la fête des pères a été popularisée en France par une marque de briquets? Vrai ou faux? Top chrono, 5 secondes.
1: Je disais
0: vrai. Eh ben t'as bien raison, parce que la marque de briquets Flaminaire, en 1952, lance la campagne publicitaire pour la fête des pères. Et du coup, pof, ça a pris. Et du coup, bah, c'est rentré dans les habitudes des Français. Donc, bonne fête à tous les papas pour dimanche. Et voilà, Leïla, premier point.
2: Exactement. Marie-France était avec nous mardi. Marie-France, nous avons fait équipe. On ne change pas une équipe qui gagne aujourd'hui, vendredi. T'es d'accord?
1: Oui, tout à fait.
2: Oh, oui. T'as une Quénois sur Dol, dans le Nord, encore le Nord, qui est représenté. Et je ne me trompe pas si je dis que c'est ton anniversaire aujourd'hui?
1: Non, c'est bien ça.
2: Eh ben, bon anniversaire.
0: Joyeux anniversaire.
2: Oh, mais quel plus beau cadeau que de t'offrir le séjour, bien sûr. On va tout faire pour que ce soit le cas. Bon anniversaire, effectivement, Marie-France, qui est mariée à Christian, rappelons-le, qui a deux enfants, Anaïs, qui a 40 ans, et Julia, qui a 34 ans. Est-ce que tu as des petits coins d'ombre à nous recommander dans ta région, là, ce week-end? Tu sais où tu vas aller un peu pour être au frais?
1: Ah oui, bon, en fait, nous, on est au bord de la Deule, hein, ouais. Qui est un canal, et on a la Lys qui est tout près, et là, c'est la Lys qui sépare la France de la Belgique, et on est souvent en Belgique, il y a un petit bar où il y a effectivement beaucoup d'animations le samedi et le dimanche, des petits orchestres, voilà, qui jouent du jazz, du rock, etc. C'est sympa, on est à l'ombre. Voilà, c'est super sympa.
2: Bah, c'est un bon plan. Non, mais c'est bien. Ah, bah, c'est vrai qu'on va un peu chercher les coins d'ombre là ce week-end. J'espère que bah, chez toi, il fait pas trop chaud. T'as quelle température aujourd'hui dans le Nord, à Quénois-sur-Deule?
1: Bah, ici, c'est 30 degrés déjà.
2: Ouais, 30 degrés déjà. Ah. Avec le pic de chaleur attendu lundi et mardi. À la retraite de travail dans le groupe EDF, on l'a dit, hein, toute ta carrière. Oui. On est ravis de te retrouver en tous les cas, Marie-France. On va t'offrir un premier point tout de suite avec une première question.
1: Oui.
2: Tu aimes le Nutella?
1: Oui.
2: Oh, ça, c'est la musique du Nutella.
0: C'est dégueulasse, le Nutella.
2: Non, c'est bon quand même.
0: Non.
2: Non, c'est bon.
0: Non, c'est pas bon pour la santé, le Nutella. C'est plein de saloperies.
2: Récemment, Ferrero a lancé un Nutella à la patate douce, testé uniquement sur le marché américain. Moi, je l'affirme. Après, est-ce que c'est vrai? Est-ce que c'est faux? Tu as 5 secondes pour y réfléchir, Marie-France. Parti. Vite. Comment?
1: Faux.
2: Faux, j'ai dit faux. Oui, tu as raison. La nouveauté s'appelle en réalité Nutella Peanut. C'est une version de la cacahuète, hein, ce que veut dire peanut. C'est la première nouvelle saveur officielle de Nutella depuis plus de 60 ans d'existence et c'est déjà commercialisé en Amérique du Nord. Bah là, c'est assez récent, hein, depuis le mois d'avril. C'est pas arrivé chez nous encore.
0: Bah tant mieux. Alors, Leïla, un point. Marie-France, un point. C'est une petite égalité parfaite.
2: Bah oui, c'est bien.
0: Bravo. Et là, tout de suite, on va parler de femmes. On va parler de femmes libérées. 1984, Cookie Dingler. Ne la laisse pas tomber.
2: Ah non.
0: Elle est si fragile. Vous écoutez ici, vous chantez. On vous aime, à tout de suite.

0: laisse pas tomber. Mais
1: évidemment, on va pas laisser tomber. Cookie Dingler, 1984, tu l'as dit Valérie, joli souvenir sur ici.
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0: Et ici, nous sommes avec Leïla et Marie-France qui jouent toutes les deux pour Ici Nord. Le Nord s'affronte, mon Dieu. En plus, elles sont à égalité, c'est magnifique. Alors, Leïla, il paraît que tu t'adores voyager avec ton mari, les Hautes-Pyrénées, la Normandie, et bientôt, t'aimerais bien visiter l'Ardèche.
1: C'est une bonne réponse.
0: Leïla ?
1: Leïla n'est plus.
0: Leïla ?
1: Alors, on l'a peut-être perdu.
0: Tu nous as quitté ?
1: Ah, on va la rappeler.
3: Bon, bon. Ah, vous m'entendez ?
0: Ah, là, je t'entends. Ne bouge plus.
3: Ah, bon. Oui, je disais que oui, on aimerait bien aller visiter les Gorges du Verdon.
0: Ah, c'est très beau, les Gorges du Verdon. C'est magnifique.
3: Apparemment.
0: Ah, oui, c'est très, très beau. Et alors, il paraît que tu aimerais aussi visiter l'Égypte.
3: Oui, c'est un rêve qu'on a depuis qu'on est tout petits tous les deux. Et on se dit pourquoi pas pour notre voyage de neuf.
0: Oh, mais oui, faire une petite croisière sur le Nil, là.
3: Mmh. Ah oui.
0: Ah oui, bah oui, c'est bien, on
1: il
0: adore.
1: Il fait chaud là-bas.
0: Oui, il fait chaud, mais enfin, c'est très très beau quand même. Hein,
1: c'est vrai.
0: On adore. Alors, ma chérie, c'est l'heure du quiz musical. Tu vas avoir deux tubes de l'été à reconnaître. Tu vas écouter un extrait, c'est l'un derrière l'autre, et tu devras me donner les deux artistes qui chantent. Écoute bien.
3: Ok. C'est...
4: Vacances.
0: C'est les années 80, qui est le groupe qui chante ?
3: Élégance Vacances.
0: Oh là là, Élégance Vacances, vacances, oublie tout. Oui, alors, est-ce que c'est Élégance ? Bien sûr que oui.
1: Bravo.
0: Vacances, j'oublie tout.
4: Vacances.
0: Plus rien à faire du tout. Je m'en vais en l'air, ça c'est super. Voilà, c'est fou. Alors, attention, là, c'est un artiste des années 90. Écoute bien.

0: c'est qui chante?
1: C'est Lou Béga. Mambo number 5.
0: Et c'est Lou Béga. La la la la la la. Eh oui, Lou Béga, magnifique.
2: Ça lui fait 3 points, ça.
0: Bah, ça lui fait 3 points.
2: Bon, Marie-France, on joue avec les tubes de l'été, entre autres. Hein, d'ailleurs, on jouera avec tous les tubes de l'été dans Au Taquet, puisqu'on sera là jusqu'au 17 juillet avec Valérie.
0: Absolument.
2: Exactement. Bon, Marie-France, j'ai quand même une petite anecdote, on l'a dit. Le Nord s'oppose, on va voir dans un instant. Et je te souhaite d'arriver en phase finale. Il t'arrive un truc pas drôle, assez régulièrement, c'est franchement pas drôle, c'est que tu te fais cambrioler, toi. C'est devenu une habitude à la maison. Hein.
1: Oui, trois fois.
2: Oui, bah quand même, c'est quand même beaucoup. 3 cambriolages. Alors, ce qui est amusant, c'est que à chaque fois, on te pique le lecteur DVD et le même film que tu rachètes et qui t'en repique à chaque fois.
1: Oui, le cinquième élément, on me l'a piqué 3 fois.
2: Non, mais ça paraît dingue, c'est-à-dire le lecteur DVD ou le magnétoscope et à chaque fois, le cinquième élément, systématiquement.
1: Voilà.
0: Ce film, il faut plus racheter. Hein.
1: Non, mais je l'ai racheté, j'ai attendu 5 ou 6 ans avant de
2: racheter. C'est dingue. Mais ils le savaient, ils sont revenus dès que tu l'as racheté. Voilà. Non, mais il y a un truc avec le 5
1: ans. C'était incroyable.
2: Non, mais ça, c'est pas drôle. Hein. Franchement, à qui ça arrive, c'est pas un bon moment à passer. Courage à ceux à qui ça arrive en ce moment.
1: Ouais. Effectivement.
2: Bon, allez, nous allons jouer tout de suite avec 2 tubes, je te l'ai dit. Hein. C'est 2 tubes de l'été. Il y a possibilité de marquer 2 points, ce qui ferait que vous seriez à égalité. Voyons comment ça se passe, on est pile dans un tube des années 2000 et je crois que Valérie elle kiffe bien ce titre.

0: Alors, qui chante? Est-ce que tu as reconnu? Quelques secondes pour y réfléchir.
1: Camaro.
0: Oui, Camaro.
1: Femme like you.
0: Tu dis Camaro.
2: Camaro.
0: Camaro, oui.
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0: C'est bien, ça permet de s'ambiancer, c'est plutôt cool hein, pour un début de week-end. Voici un deuxième titre, on est encore une fois dans un tube, je pense que ça devrait aller, on y va.

0: Eh bien, qui chante? On y va.
1: C'est Mano.
2: Eh oui.
0: C'est Mano. Mano.
1: Oui. Mano, M-A-N-A-U.
0: Oh là là, la même l'orthographe.
2: Et qui c'était le fils du forgeron? Il s'appelait comment, le fils du forgeron? Hakim.
0: Bravo, en tous les cas.
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0: Eh ben, on est sur du 3-3.
2: Et 3-3, ça va être facile de vous départager ça encore. Bien, allez, c'est l'heure d'écouter. Ah, on adore. Voilà, vous êtes invité, vous avez pas envie de sortir.

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0: n'y va pas à ce dîner.
1: Ah, moi, je viens au dîner, moi. Ah, mais tu m'invites ce soir, mon dîner?
0: Il n'y
1: a pas
0: un
1: dîner ce soir?
0: Non, pas du tout.
1: C'est quand? C'est demain?
0: Non plus.
2: Ah là là.
1: C'est quand ce dîner?
3: On est au taquet.
1: Tu ne m'invites pas?
0: Non, bah, j'ai pas de dîner là.
1: D'accord.
0: Alors, Leïla et Marie-France jouent l'une contre l'autre et pourtant elles jouent toutes les deux pour Ici Nord. Laquelle des deux sera sélectionnée pour la finale? On ne sait pas. Est-ce que tu t'es tiré les cartes, Leïla? Est-ce que tu sais?
4: Non.
0: Alors, non?
4: Non, là, je ne l'ai pas fait, non.
0: Oh là là là là là là là là, il faut savoir que, on l'a dit, hein, Leïla, elle adore l'astrologie, elle est comme moi, elle demande tout le temps les signes astrologiques des gens. Voilà, mais oui, c'est comme ça.
4: D'ailleurs, Marie-France est Gémeaux aussi, elle est née aujourd'hui.
1: Ah oui, Marie-France.
0: Marie-France, t'es Gémeaux?
4: Oui, tout à fait.
1: Ben,
4: tout à fait Gémeaux.
0: C'est dur, eh, c'est dur les Gémeaux. Hein.
4: Ah oui. Oh, non. Non.
0: Ça peut durer, mais je sais, tu n'as jamais tort, mon petit chat. Alors, dis donc, Leïla, il est quel signe, Thibaut? Je ne me rappelle plus.
4: Scorpion.
0: Ah, c'est pas mal, le scorpion. C'est pas mal. Ça se pique tout seul, c'est bien. Bah, c'est vrai, écoute. Bon, comme je ne sais pas hein, si tu vas aller en finale ou pas, et que j'ai quand même envie de t'encourager à ce que tu sois prête, je vais te faire écouter un artiste que tu adores pour que tu te sentes bien. On va écouter Bad Bunny. Allez.

0: Pas Bad Bunny.
1: Si, mais bon, il est beau comme un camion. C'est pas ma cam, quoi.
0: Oui, bah, il est très très beau quand même. Alors,
1: ma petite... Est-ce que c'est beau un camion?
0: Oui, c'est très beau un camion.
1: Un camion, c'est beau.
0: Bah, bien sûr.
1: À 38 tonnes.
0: Oui, tout est beau dans le camion.
1: Okay.
0: Voilà, alors, écoute-moi bien, ma chérie. C'est très très important que tu ailles en finale. Quel objet télépiloté permet aujourd'hui de réaliser facilement des images aériennes impressionnantes? Quel objet télépiloté permet de réaliser facilement des images aériennes? Top chrono.
2: Un drone.
0: Alors, est-ce que c'est la bonne réponse? Oui. Ça te fait 5 points, bien sûr que c'est un drone, voilà, il y en a... T'as 8 points, c'est
1: bravo.
0: Là, c'est magnifique.
1: On salue les équipes d'ici Drone Ardèche, bien sûr. Voilà.

0: Je demande pardon à ces deux départements que j'aime de tout mon cœur.
1: Elle était pas mal quand même celle-là. Bon, Marie-France, bon anniversaire. Oui, c'est l'anniversaire de Marie-France, notre petite Gémeaux. T'es née à quelle heure? C'est peut-être pas encore fait, hein? À quelle heure?
2: Non, 20h.
1: Ah, tu vois? Donc on souhaite pas bon anniversaire, ça se fait pas avant. On va recommencer l'émission, parce qu'on t'a souhaité ton anniversaire. On m'a toujours dit que la tradition, fallait pas le souhaiter avant.
0: C'est un truc. Mais c'est non, le jour d'avant, pas 5h avant.
1: Non, c'est pour la fête. La fête se souhaite
0: la
1: veille.
0: Oui, allez, bien sûr. Et
1: là,
0: ouais,
1: si,
0: écoute, bien sûr.
1: Il y a la référence, tout ça. Voilà, tiens, en parlant de la ref, Jean-Philippe Janssen en ce moment.
0: Oui,
1: hein.
0: Mon titi.
1: Vous l'avez bien vendu. C'est l'entretien à retrouver sur YouTube, la ref avec Valérie Davido et Jean-Philippe Janssen. Tiens, Marie-France, avant cette dernière question, je rappelle que cette semaine, pour ceux qui n'étaient pas là...
0: De toute façon, je rappelle pour Marie-France que même si elle gagne, elle ne gagne pas.
1: Hein. Ça suffit.
0: Donc, voilà.
1: Ça suffit.
0: Bah, c'est la vérité, il faut lui dire la vérité.
1: Oui, mais j'y vais en douceur. Mmh. Marie-France, elle a du...
2: Bah,
1: oui. Marie-France, elle a du jukebox, elle a du 45 tours. C'est une collectionneuse de disques et pour te faire plaisir, ce que tu écoutes à la maison, c'est ça.
0: Oh yeah, on m'a trop donné.
1: Mélange.
0: C'est Johnny White.
1: Barry Hallyday. Barry, magnifique. Et deux jukebox qui jouent en même temps là. Bon, oh, c'était ouais, Barry White. Ouais, mais, non mais t'aimes Presley,
0: on
1: Johnny.
0: On adore Barry White.
1: Bon, alors qu'est-ce que c'est? Pourquoi là? Pourquoi? Qu'est-ce
0: mais
1: que?
0: Parce que Leïla a 22 points, Marie-France en a 16. Même si elle marque, oui. Bah, c'est Leïla qui gagne.
1: Marie-France.
0: Mais partons avec l'honneur.
1: Parce qu'on récompense le parcours dans son ensemble. C'est vrai. Voilà, Marie-France. Bon, question. Quel célèbre Français, créateur de chaussures de luxe, est mondialement connu pour ses célèbres semelles en rouge? Top chrono, Louboutin. 10 secondes. Ouais, Louboutin, on va pas perdre de temps. Oui, c'est effectivement Louboutin, Christian Louboutin, avec cette signature depuis 1993. Tu pars avec les honneurs, ouais. Mais ça ne suffit pas.
2: J'aurais bien aimé un cadeau pour mon anniversaire.
1: Bien sûr, je comprends très bien. Alors, tu ne quittes pas, je te passe Maître Cadeau et je laisse Maître Cadeau se débrouiller.
0: Voilà, peut-être qu'on pourra te donner des petites places de cinéma.
1: Ouais.
0: Allez, on verra, je me
1: toujours faire plaisir.
0: On se débrouillera. Bon.
2: Merci à toute l'équipe, en tout cas. Merci,
0: je te remercie à toi.
2: Et Valérie,
1: merci Marie-France.
0: Allez, Marie-France, tu as bien joué, Leïla, t'as compris? Tu vas en finale.
2: Bravo, Leïla.
0: Bon, allez, Leïla en finale. On va voir tout de suite entre Christophe et Aurélie qui ira. Mais pour l'instant, c'est la réclame. Mais pas que. C'est l'actualité de vos régions grâce aux 44 locales de votre radio ici. À tout de suite.
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0: Alors, je rappelle que Leïla est qualifiée pour la finale dans quelques minutes. Je rappelle les cadeaux. Le premier prix, c'est deux jours en famille ou entre amis au festival Grande Marée à Julauville, au cœur de la baie du Mont-Saint-Michel, pour écouter Kenji, Julien Clerc, Benabar, Zaz, Christophe Maé, les Cooks. Vous dormez à l'hôtel du musée de Granville. Vous avez la nuit offerte avec le petit déjeuner. 100 euros de carburant pour aller là-bas. Et si vous ne gagnez pas ça, vous gagnez la magnifique machine à café expresso Malongo, c'est 32 dosettes et c'est 6 verres en verre. On accueille tout de suite Christophe et Aurélie. Comment ça va les amis?
20: Bonjour, eh ben ça va. Bonjour, enfin rebonjour Valérie, bonjour Eric.
1: Salut.
20: Et bonjour à Aurélie.
0: Aurélie, t'es là ?
13: Elle est là, Aurélie ? Bon. Aurélie,
0: alors on va jouer. De toute façon, on joue avec Christophe ici, Brazizel, mon petit Breton qui a gagné hier, qui est conduit.
20: Pourvu que ça dure.
0: Bah pourvu que ça dure, qui a un chat psychopathe, hein, Dexter, qu'on appelle Titi. Voilà. Et alors on en a pas parlé hier parce qu'on sait qu'il a une asso qui sauvegarde le patrimoine breton, mais on a parlé de sa passion pour la vitesse, etc. Mais on n'a pas dit qu'il collectionne beaucoup de livres. Tu as des revues sur l'aviation, la Formule 1. Hein, d'ailleurs, t'es passionné de Formule 1.
20: Oui, c'est vrai. Je suis passionné de F1.
0: Voilà.
20: Depuis très longtemps.
0: Et pareil que tu as été au Brésil. Ben oui.
20: Oui, j'ai été voir le Grand Prix du Brésil à Interlagos.
0: En quelle année?
20: Ça date. C'était en 1999.
0: Ah ouais.
20: Ça commence à faire vieux.
0: Ah oui. Alors, tu as des maquettes de voitures?
20: Oui, de Formule 1. J'ai deux vitrines.
0: Alors,
20: j'en ai tellement que maintenant je ne collectionne plus que les belles voitures qui gagnent des courses et celles qui gagnent le championnat de Formule 1 tous les ans. Pas plus. Ma femme n'en peut plus.
0: Bah, tu m'étonnes. T'as combien de maquettes en fait?
20: J'en ai 180.
0: Ah ouais, une pensée émue pour Marie-Noël. Ta femme.
20: Ce ne sont pas des maquettes, ce sont des petites voitures de la marque Mini Champ.
0: Ah oui, d'accord.
20: Des répliques vraiment.
0: Magnifiques.
20: Qui valent 45 euros, échelle à 43.
0: Okay.
20: Parce que les 1/18e prenaient trop de place. J'ai arrêté.
0: J'ai compris.
20: Elles sont chez mon fils dans un champ. Okay.
0: Bon, tu vas tout de suite remporter le premier point avec la première question. Vrai ou faux? Pour te mettre dans l'ambiance, je te mets une chanson.
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0: On va parler des râleurs, on va parler d'Éric Bastien et des hommes en général.
13: Bien sûr.
0: Écoute bien, des scientifiques ont calculé que râler, ça brûle autant de calories qu'une marche rapide. Est-ce que c'est vrai ou faux que râler brûle autant de calories qu'une marche rapide? Top chrono, 5 secondes.
20: Eh bien, je veux dire que non.
0: Bah t'as bien raison.
13: Ah, sinon je serais mince.
0: Sinon, bah oui, comment te dire. Alors oui, parce que parler, s'agiter, s'énerver, ça fait dépenser de l'énergie, mais on est très loin des calories lorsque tu fais de la marche. Bravo, un point pour Christophe.
13: Aurélie est avec nous, elle est de retour. Aurélie qui habite à côté de Saint-Étienne.
21: Bonjour.
0: Alors je vais avoir ça toute la journée dans la tête.
13: C'est les verts.
0: Je suis rentrée chez moi. Non mais sérieusement, je suis rentrée chez moi mercredi. Je chantais ça, mon mec m'a dit, ça va, t'as craqué ou comment ça se passe?
13: Ah là là, Dominique Rocheteau, Jean-Michel Larquet, les grands là de l'épopée des verts.
21: Et
13: ouais. T'es... Exactement.
0: Manu France, moi j'ai le t-shirt vert.
13: Battenet, tout ça. Ben oui. Tu habites à Riorges, c'est dans la Loire, donc c'est effectivement pas très loin. C'est à combien de kilomètres de Saint-Étienne d'ailleurs, Aurélie?
21: 3/4 d'heure.
13: Oui, la vol d'oiseau, c'est pas bien loin, on est d'accord. Bon, t'étais avec nous mercredi, t'as bien joué, bon, t'es ma candidate. On signale déjà que Marie-France, je l'ai perdue. Donc Aurélie, ne me reste plus que toi, pour éventuellement être dans la gagne ce vendredi. Je compte.
21: Dami d'Hollande.
13: Coiffeuse, qui a toujours rêvé de faire ça, tu nous l'as dit, tu nous as parlé de la coupe espagnole, la Lamine Yamal, hein, qui est un peu à la mode cet été, je me souviens très bien. Bon, comment ça va depuis mercredi? Pas trop chaud?
21: Bah écoutez, oui, il faut... Faut rester à l'intérieur.
13: Ah oui.
21: Faut être au frais, quoi.
13: Bah, c'est ça. Bon, ça va. T'as ce qu'il faut. T'as des petits coins d'ombre un peu près de chez toi. T'as des piscines, des lacs. Des choses.
0: Faut squatter les copains qui ont des piscines.
13: Bah ouais. Puis pas trop s'agiter. Rester tranquille. Aurélie, oui. On va jouer tout de suite avec un premier point. Encore une fois, Aurélie, n'oublie pas. Je n'ai plus que toi.
0: La pression que tu mets.
13: Plus que toi.
0: Allez.
13: Un extrait, écoute. C'est le générique de Jeux sans frontières.
0: Ah ouais, génial.
13: Quelques années de mémoire sur Antenne 2.
0: C'est il y a longtemps, hein, j'étais petite. Hein.
13: C'était Guy Lux, je crois, qui avait créé ce truc-là. Jeux sans frontières. Vous étiez petite? Tu étais petite? Jeux sans frontières?
0: Ouais.
13: Non, je suis 80. 90.
0: Bah, j'étais petite.
13: Oui, tu n'étais pas jeune.
0: Voilà.
13: Je n'étais pas née. La question, la voici, elle vaut un point. Le Liechtenstein n'a aucune frontière avec l'Allemagne. Est-ce que c'est vrai ou faux? Le Liechtenstein n'a aucune frontière avec l'Allemagne. Top chrono.
21: Faux.
13: Alors, j'ai entendu un faux de loin. Hein. D'accord.
21: Ouais, faux. Ouais.
13: Ouais, c'est vrai. Tu as tort. Le Liechtenstein est une principauté de seulement 25 km de long qui est située entre la Suisse et l'Autriche. Et malgré sa proximité avec l'Allemagne, je suis désolé, il n'y a pas de frontière du tout.
0: Allez, un point pour Cricri, pas de point pour Aurélie. Et là, tout de suite, on the line. Alors ça c'est le groupe de mon adolescence, les gars, j'adore, c'est Toto, Hold the Line, vous écoutez ici. On va bouger son body, on chantonne, à tout de suite mes petits canards.

0: 1978, Toto on the line, exactement.
1: Ça veut dire quoi, on the line?
0: On the line, alors qu'est-ce que ça peut bien vouloir dire, on the line?
1: Hold the line.
0: Eh ben, la ligne.
1: Oui, hold. Prends la ligne.
0: Téléphoner, prends la ligne, prends l'appel.
1: Voilà.
0: Ah, ça sonne, on prend l'appel, hold the line.
1: Hold the line.
0: Génial.
1: Allez, reste en contact. Jingle, ouais. mon petit kiki.
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1: Alors, ici, nous sommes avec Christophe et ici, Brazizel contre Aurélie, ici, Saint-Étienne et Rocheteau et toute la clique. Alors, il paraît, mon petit Christophe.
3: Ouais, belle époque.
1: Bah, oui. Ah oui, il paraît que t'as du mal à aller te coucher.
3: C'est vrai.
1: Qu'est-ce que tu fais le soir? Alors, tu traînouilles?
3: Ouais, je bouquine. Apparemment, tu es au courant de ma petite vie personnelle.
1: Bah, bien sûr, tu sais, nous, on a des informateurs. Hein. Tu demanderas à Marie-Noël. Voilà.
3: Oui, Marie-Noël.
1: Alors, on n'arrive pas à se coucher. On est bordélique. On achète plein de trucs à chaque fois qu'on va quelque part. Hein?
3: Oui. C'est vrai. J'ai récidivé il n'y a pas longtemps, on allait voir mon fils en Suisse.
1: Voilà, on a ramené des tas de conneries, voilà, bien sûr.
3: Des souvenirs, des choses inutiles.
1: Ben voilà, qu'on met dans des vitrines et que ça fait chier sa femme, voilà, allez.
3: Voilà, ou des t-shirts.
1: Alors, mon chaton, nous allons reconnaître des airs connus, des tubes, etc. On en a deux à trouver pour marquer deux points. Alors, écoute bien le premier, c'est vraiment un énorme tube.

0: Alors, qui c'est qui chante? Top chrono.
1: Texas.
0: Les Clash?
1: Texas.
2: Texas, il a
0: dit. Texas. Non, mon chat, c'est Simple Minds. Mandela Day, Simple Minds. Tu te rappelles pas de cet énorme tube? Bon, alors là, tu n'as pas de point, mais la chanson d'après, normalement, si tout va bien, c'était, c'est vraiment un énorme tube. Écoute.

0: Eh oui, tu m'as dit quoi? Super train.
1: America.
0: Mais oui, bravo. Girlfriend. Eh oui, moi j'ai saigné tous les... Ah, tu t'es réveillé, c'est bien chouchou. Donc, t'as pas trouvé Simple Minds, mais tu m'as trouvé Supertramp, c'est magnifique, tu as 2 points.
2: Aurélie, on n'a pas encore 2 points, on va essayer justement d'aller chercher ces 2 points avec le quiz musical. Aurélie, ah, ici Saint-Étienne, Aurélie qui... Qu'est-ce qui se passe?
0: C'est pas Aurélie.
2: Qu'est-ce que j'ai dit?
0: Aurélie, c'est Aurélie.
2: Aurélie, c'est ce que j'ai dit.
0: Non, t'as dit Aurélie.
2: J'ai dit Aurélie?
0: Oui.
2: J'ai dit Aurélie. Oui. Oh là là là là. Aurélie.
3: Aurélie.
2: Aurélie. On aime David Guetta, Aurélie?
3: Ouais, j'adore.
2: Mettre toutes les musiques qui permettent de bien s'ambiancer en ce début de week-end. Il était au Stade de France là il y a quelques jours encore. T'as été le voir ou pas d'ailleurs? T'en as profité?
3: Non, j'ai pas eu l'occasion, mais un jour viendra.
2: Tu sais. Bah ouais, alors tu rêverais de déjeuner avec lui, mais surtout ouais, aller le voir en concert, ça serait quand même quelque chose.
3: Ah bah oui, ça doit être vraiment...
2: Ah oui, bah oui. Alors t'as un talent inutile dont j'ai pas parlé, Aurélie, cette semaine. C'est que petite, qu'est-ce que tu savais faire, petite?
3: J'arrivais à tuer les mouches avec mes doigts, en les attrapant.
2: D'accord.
0: Très bien, on va passer tout de suite au quiz musical. Voilà.
2: Bon, hier, on avait quelqu'un qui voulait faire une brochette avec son petit poisson rouge.
0: Oui, bien sûr.
2: Allez, Aurélie, on y va avec 2 tubes. Oui, parce qu'on ne choisit que des tubes. C'est à toi de les identifier pour 1 point. Écoute celui-ci.

0: Alors on y va, Rosanna, c'est qui? Aurélie, c'est qui Aurélie?
1: C'est Toto.
0: C'est Toto, c'est Toto. Oui, ouais. C'est Toto.
2: Chanson écrite pour Rosanna Arquette.
0: Qui était dans le Grand Bleu.
2: Ouais.
0: Exactement. Bien vu, ça te fait un premier point. On est encore une fois de plus dans un tube que j'adore. Alors ça, franchement, moi je mets ça pour me mettre de bonne humeur quand ça va pas le matin. On y va. Chut, j'ai un enfant pas loin d'ici dans le studio. Extrait.
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0: Égalité, hein, je
1: crois. Égalité, mes petits chéris. Deux points chacun.
0: C'est bon. Le même scénar que tout à l'heure.
1: Même scénar, exactement le même.
0: Tu vas encore donc perdre, alors. C'est pas possible.
1: Voilà, voilà. Allez, je vous invite tout de suite à écouter Vita, ça fait mal. Une petite nouveauté qu'on adore. C'est parti.

0: Ce que Valérie va se dire dans un instant, quand elle aura tout perdu, elle va se dire ça fait balle.
1: Ouais, bien sûr.
0: Ou peut-être moins. Hein. Kiki.
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1: Oui, c'était Vita qui chantait. Oui. Comme il ne les annonce pas, il est tellement fier de sa vanne.
0: Oui, bah oui.
1: Alors, nous sommes avec Christophe et Aurélie qui ont 2 points chacun. Bon. Hein? Voilà. Dis donc, il paraît que tu as un talent inutile, mon petit Christophe. Tu es très souple. Tu touches le sol avec le plat de tes mains.
3: Oui, c'est vrai. C'est vrai. Ça ne sert pas à grand-chose. Si.
1: Bah, si.
3: À pouvoir faire marcher la chaise. Dans n'importe quelle situation, par exemple.
1: Ah, oui, Éric Bastien ne sait pas le faire, ça, par exemple.
0: Non, bah.
3: ramasser la monnaie que les copains font tomber.
0: Ah, ça, je sais faire, ça.
1: Ça, il sait faire.
0: Alors, ça, je veux dire.
1: Ça, je veux dire, il peut même se péter le dos pour ramasser 10 centimes.
0: Ah là, voilà. Je m'en fous, là.
1: Ah là là là.
0: Ah, les 10 centimes.
1: Comment te dire? Aïe, aïe, aïe, aïe. J'ai vu que tu étais nul dans les choses administratives. Ça veut dire quoi? C'est pas toi qui remporte, qui remplit les impôts, les machins, les trucs?
3: Ouais, ouais, c'est vrai. Pour tout ce qui est impôt, ma femme est comptable.
1: Ah oui.
3: Elle veut surtout pas que je le fasse. Surtout pas. Là, je suis en formation à Londivision dans un centre de formation routière, le CF Oudot.
1: Ah oui.
3: J'ai voulu ouvrir mon compte pour avoir ma carte de CQC de qualification conducteur. Eh ben, non, elle a pas voulu que je le fasse. C'est elle qui fait. Mais
1: elle fait bien. Fait. Bon.
3: D'ailleurs, ils sont sympas parce qu'ils m'ont libéré pour que je puisse jouer.
1: Eh ben, on les remercie. Alors,
3: on va faire de la pub.
1: Justement, tu vas jouer là. Est-ce que tu vas marquer les 5 points? On l'espère. Écoute bien.
3: Sinon, je vais être ridicule.
1: Ouais, peut-être. Alors, écoute bien la question. Elle est simple.
3: On écoute.
1: Comment appelle-t-on la rubrique qui rappelle les événements marquants survenus à la même date, l'année d'avant ou dans le passé? Comment appelle-t-on la rubrique qui rappelle les événements marquants survenus à la même date dans le passé? Top chrono, 10 secondes. Qu'est-ce que tu me réponds?
3: Il y a un an.
1: Qu'est-ce que tu dis?
3: Il y a un an.
1: Non, ça s'appelle... Je t'adore de tenter des trucs, mon chat. C'est l'éphéméride. L'éphéméride, qui recense ça recense les événements, les fêtes, les faits historiques, voilà. Bon, bah voilà. Alors,
3: c'est vrai.
1: Tu restes à 2.
0: Bon, alors il y a 2-2. Aurélie, c'est simple. Soit tu marques et t'es avec nous pour la phase finale, soit on devra vous départager en fonction des points que vous avez cumulés.
1: Oui, voilà, vas-y.
0: Bah oui, allez. C'est ça, je connais les règles quand même. Alors attention, Aurélie. Qu'est-ce qu'on fait? On attaque tout de suite ou.
1: Oh, on pourrait lui faire un petit encouragement.
0: Oui, vous voulez un petit encouragement?
1: Allez.
0: D'accord, avec une chanson que tu aimes bien. Ok, d'accord. Mais alors ça, d'accord. Ça, c'est Shakira.
1: Ben oui.
0: C'est Daïda. Et tu suis la Coupe du Monde, d'ailleurs, je crois.
4: Hein. Ouais, j'aime bien.
0: T'as suivi le match hier de la Suisse, par exemple, qui a gagné?
4: Alors là, non. Non, j'ai pas regardé.
0: Lundi, prochain match des Bleus face à l'Irak. France-Irak, c'est à 23h et c'est à suivre en direct sur ICI.
1: Et on a France-Norvège d'abord, non?
0: Non, le prochain match, c'est lundi.
1: Ah bon? Je crois que c'était France-Norvège. Je me trompe.
0: Bien sûr.
1: Allez.
0: Alors, allons-y, Aurélie. Je te rappelle que j'ai plus que toi, je te le dis depuis tout à l'heure.
4: Oui.
0: Une question pour sauver l'honneur, pour que j'ai un candidat. Quelle émission culte animée par Anne Sinclair reposait sur un face-à-face avec un invité? Top chrono, 10 secondes. À la télévision, quelle émission culte animée par Anne Sinclair?
4: Le plateau, c'est
1: Le 20h, le JT? Et non, c'était 7 sur 7.
0: Mais bien sûr, générique, souviens-toi, 7 sur 7. C'est dimanche soir. Face à face, souvent des invités politiques. Ah non.
1: Voilà, eh bien, tu as compris que tu étais en finale, mon cri-cri.
0: Pourquoi, il a fait combien de points dans la semaine?
1: Eh bien, il a fait plus qu'Aurélie, il a fait 17, elle a fait 15.
0: Oh, Aurélie!
1: Cri-cri, oh, bah, et ça sera...
3: Génial.
1: Voilà, oh, c'est une finale.
3: Question, je la vous laisse, la question.
1: Voilà. Bah, t'as quand même gagné. Alors, Leïla, Cri-cri, finale 100% d'Amidoland.
0: Ah, ouais. Désolé, Aurélie. Hein.
1: Exactement. Bravo, Aurélie, quand même, d'avoir joué. À tout de suite, Cri-cri. Et nous, on part immédiatement en réclame.
0: Oh là là.
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1: La finale, Mad Made in the Midland, because it's my team who is in finale. Je vais donc présenter mon candidat, Christophe. À ma gauche, il joue avec ici Brazizel, il a 56 ans. Il vit avec Marie-Noël et son chat c'est Dexter. Autant vous dire qu'il faut qu'il gagne, sinon ça va être une boucherie. Il collectionne les livres, il a été au Brésil, il aime la bagnole, la vitesse, les voyages. Bref, c'est mon poulain, c'est un champion. À ma droite.
0: Une fois encore, j'ai perdu tous mes candidats.
1: Oui.
0: J'en récupère quand même un candidat qui, malheureusement pour elle, devra jouer avec moi.
1: C'est Léa. Oui.
0: Elle va peut-être pas le regretter. Ici Nord, 28 ans, à la vitesse serait dans le Pas-de-Calais. Elle est mariée à Thibaut. Leïla, c'est mon dernier espoir.
1: Moi, je coach des poulains, je coach des champions. Lui, il récupère mes poulains.
0: Et j'arrive même pas à les faire gagner.
1: Et il arrive même pas à les faire gagner. C'est une catastrophe.
0: Ah, je n'en peux plus.
1: Une catastrophe. Alors, je rappelle quand même que nous jouons avec ici Brazizel pour Christophe. Leïla, elle joue avec ici Nord.
0: Exactement, ici Nord.
1: Voilà, donc on est quand même sur une belle petite finale. Comment tu te sens, Christophe ?
3: Eh ben, je me sens bien, mais bon... C'est plus tôt, quoi.
1: Oh mon chat, tu vas t'en sortir. Mais non, tu vas t'en sortir. Tiens, pour t'encourager, je vais te faire écouter Julien Clerc.
3: Ah, c'est gentil.
1: Le rocker, je n'ai jamais su dire je t'aime.
3: Oui, mais maman.
1: Et oui, il sera là, hein, Julien Clerc.
0: C'est pas vrai.
1: Mais si, au Festival de Grande Marée, il est là, Julien. Alors. Bien.
3: Dire je t'aime.
1: Ah bah c'est bien. Écoute bien ton bingo, mon chéri. Aujourd'hui, je me suis fait plaisir. Pour faire le bingo, j'ai été sur Internet et j'ai trouvé des trucs, mais de dingue. Voilà, je vais te demander je vais te demander à mon top chrono de me donner un maximum de formes de bouées, les bouées qu'on voit à la mer, à la piscine. Oula. Ah bah moi, j'ai tapé forme de bouée sur Internet.
0: Et j'ai l'impression que j'ai pris plein de trucs. Hein.
1: Je te jure, moi-même, je suis tombée sur le cucu.
0: Forme de bouée, vous avez peut-être trouvé mon nom d'ailleurs.
1: Non, il n'y avait pas ton nom, mais bon, c'était pas loin. Allez, un maximum de formes de bouées, top chrono 10 secondes.
3: Alors, les bouées hamburger, les bouées frites, les bouées ballon, les bouées rondes, évidemment.
1: Allez, ça fait 5, il y en a 5. Il y en a 5, t'avais flamant rose, pastèque, licorne, canard, fauteuil, beignet, orque, dauphin, cheval, tortue, bretzel. J'ai même trouvé une bouée saucisson.
0: Bien sûr.
1: Voilà, donc évidemment. Tu m'en as donné 5, Christophe.
0: Leïla, écoute, pour moi, pour ma famille, pour mes enfants, pour mon honneur. J'ai une enfant qui est là, qui voit son père échouer lamentablement tout à l'heure.
1: Depuis toujours d'ailleurs.
0: Oui, c'est vrai. Mes enfants sont à deux doigts de me foutre dehors.
1: Oui.
0: Donc Leïla, s'il te plaît, marque 6 points. 6 points. Allez, c'est pas grand-chose, s'il te plaît, écoute, fais un effort. Leïla.
1: Encourage-la avec une chanson déjà.
0: Oui, bon.
1: Au lieu de lui gueuler dessus.
0: C'est mon coaching. Ouais. Allez, voici ce que tu aimes. Et non, il ne sera pas au festival, mais on l'aime quand même, Michael Jackson.
1: Eh oui, pauvre.
0: Elle adore Michael Jackson. Leïla, voici ton bingo préparé par Valérie. et nous cherchons et nous te demandons six bonnes réponses. C'est tout ce que je te demande. Un maximum de sports nautiques, mais sans moteur. Tous les sports nautiques où il n'y a pas de moteur. Top chrono, 10 secondes.
4: Alors le ski nautique, le wakeboard, le wake surf, la natation synchronisée, la
1: planche à voile. Ça fait 4 parce que le ski nautique a un moteur.
0: Bah oui, la planche à voile, le wake surf, tu l'as dit, l'aquagym, le canoë, le kayak, le raft, l'aviron, la natation, tu l'as un peu évoqué, encore le water polo. Leïla, tu me fous la honte.
1: Cricri, t'as gagné le premier prix. Christophe, tu vas partir 2 jours avec 4 personnes de ton choix, enfin vous serez 4, au Festival des Grandes Marées à Julouville, au cœur de la baie du Mont-Saint-Michel. Tu pourras écouter Kenji, Julien Clerc, Benabar, Zaz, Christophe Maé, The Cooks. Tu dormiras sur place avec, à l'hôtel du musée avec le petit-déj offert, c'est à Grandville. 100 euros de carburant pour y aller, et ça va être magnifique, t'es content?
3: Je suis heureux et le
0: on est content.
1: Eh ben, c'est super.
3: Je vous remercie.
1: Et voilà. Eh ben, c'est génial. Bon, attends. Bravo à tous. Leïla, elle a gagné la machine à café Nespresso 32 Z 6 verres en verre. T'es contente?
0: Bravo, Leïla, quand même.
4: Contente, oui. Heureusement que j'aime le café, mais bon.
1: Ok. Bon, merci à tous pour cette semaine. Vous avez été formidables, nos candidats. Merci à l'équipe. Céline à la Réal, Kinan à la technique, Alex au standard, Gwen Coupez aux manettes du savoir, Eric Bastien à la bouée.
0: Oui.
1: Et voilà. Prenez soin de vous ce week-end. Faites hyper attention à vous, à vos enfants, aux animaux. Il va faire très chaud. Je vous aime. À lundi. Hola, hola, Marine.
0: Et on retrouve Marine Logini pour une émission spéciale jusqu'à 14h. Bonjour Marine.
11: Oui, bonjour Valérie, bonjour Eric. Ma France passe en spéciale, vous l'avez dit, jusqu'à 14h. Il y a 58 départements en vigilance orange, 53 pour la canicule, 5 pour les orages. Donc on revient pendant 7h sur cet épisode exceptionnel et exceptionnellement précoce également, avec des experts, des reportages près de chez vous. Nos journalistes en direct ici vous accompagnent et vous conseillent en cette période de forte chaleur.
0: C'est noté. À tout de suite, Marine.
1: À tout de suite, Marine.
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0: Je m'excuse auprès de ma famille encore une fois et je serai meilleur peut-être lundi. Bon week-end, bon courage à vous tous et merci d'écouter ici.
1: Eh oui, vous écoutez ici, il est 13h, je vous aime, prenez soin de vous.
0: Émission spéciale jusqu'à 14h avec vos réactions dès à présent. Il est 13h, c'est avec Marine Eugénie.
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11: Bonjour à toutes et à tous et bienvenue dans Ma France. Ma France en émission spéciale jusqu'à 14h aujourd'hui. 53 départements sont en vigilance. Orange, canicule, aussitôt dans l'année, c'est inédit. À situation exceptionnelle, émission exceptionnelle. On vous accompagne partout. Ici Périgord, ici Poitou, ici Lorraine, ici Provence, ici Touraine, ici Berry. Vos radios de proximité mobilisées pour vous informer, vous conseiller, décrypter aussi cet épisode de canicule que nous traversons. Historiquement précoce, le 2e en très peu de temps après un mois de mai déjà en surchauffe. Comment ça se passe dans les écoles, dans les EHPAD, dans les transports? Comment gèrent les municipalités? Comment faire face à l'avenir, à ces fortes chaleurs qui vont se répéter de plus en plus régulièrement? Ma France, émission spéciale canicule aujourd'hui. Bienvenue, on est là jusqu'à 14h. Et on a envie tout simplement de commencer cette émission avec vous, car plus d'un Français sur deux est concerné par cette vigilance orange canicule. Comment vivez-vous cet épisode durable, intense, avec des nuits particulièrement difficiles, tropicales? Nous sommes dans le centre-ville de Périgueux avec Baptiste Roux. Bonjour.
12: Bonjour Marine.
11: Baptiste, reporter à ICI Périgord. Depuis ce matin, vous êtes dehors, thermomètre à la main. Combien fait-il dans la capitale périgourdine, Baptiste?
12: Tout à fait, je suis avec mon thermomètre de cuisine. À l'ombre, en ce moment, nous sommes à 30 degrés et au soleil, 36,5 degrés dans les rues de Périgueux, autour de la cathédrale. À cette heure-ci, on ne croise pas grand monde d'ailleurs dans les rues. Il y a quelques personnes qui déjeunent en terrasse à l'ombre, mais elles sont loin d'être remplies. On voit beaucoup de gens qui ont ressorti les chapeaux, les bérets, la crème solaire, les gourdes. Et surtout, on essaye de rester au frais un maximum. Depuis ce matin, dans les rues de Périgueux, j'ai croisé beaucoup de personnes. Elles sont surtout sorties entre 7h et 9h. 9h, le temps d'aérer les maisons, de rentrer donc à 9h et de fermer directement les fenêtres, les volets et de s'enfermer à l'intérieur pour garder le frais. Et puis il y a d'autres personnes qui n'ont pas le choix pour travailler. J'étais ce matin avec Kylian et Patrice, deux couvreurs. Ils ont commencé la journée à 6h du matin sur les toits pour profiter de l'ombre et de la fraîcheur, parce que passé 8h30, m'expliquait Patrice, le soleil tape sur les toits, pour travailler ça devient beaucoup plus dur et surtout le zinc et les échafaudages sont brûlants, on ne peut plus y poser les mains.
11: Merci beaucoup Baptiste Roux, on pense bien évidemment à ceux qui sont obligés de travailler sous cette chaleur accablante, une vague de chaleur qui s'installe et s'étend, je vous le disais, avec des températures, Baptiste vient nous le dire, qui frôle déjà, voire dépasse les 40 degrés un 19 juin. Bonjour Alex Roumaniac.
13: Oui, bonjour.
11: Vous êtes président de Predict Service, spécialisé dans la gestion des risques climatiques. Vous êtes avec nous pour nous expliquer aussi ce phénomène. Alors, est-ce qu'on a déjà battu des records là depuis le début de la vigilance? Est-ce que nous vivons quelque chose d'inédit, Alex?
13: On vit effectivement quelque chose d'exceptionnel. Vous l'évoquiez dans l'introduction. Surtout, c'est pas la première de l'année, puisque c'est un mois de mai. On a déjà eu une séquence de canicule qui n'avait jamais existé. On n'avait jamais eu de vigilance orange mise par nos collègues de Météo France au mois de mai. Et là, effectivement, quelques semaines après, une deuxième séquence qui est très large sur le territoire national. Beaucoup de départements. Vous les avez évoqués. Et c'est dans la durée aussi. Puisqu'on a commencé ça depuis quelques jours, on va avoir un pic extrême là dans le week-end, fin de week-end, dimanche, lundi, mardi. Mais les modèles voient que ce système, même si ça descend un petit peu, la chaleur va persister jusque la fin de la semaine prochaine et empiète sur début juillet. Donc on est sur une séquence qui est à la fois très large, très longue, qui se rapproche un peu de celle de 2003 et on se rappelle les conséquences qu'elles avaient eues.
11: Donc, la canicule meurtrière de 2003, oui.
13: Tout à fait. Et c'est donc essentiel de mettre en œuvre, et c'est ce qu'on fait avec toutes les communes, tous les plans d'action, et que les auditeurs, les citoyens adoptent des attitudes pour faire face à cet événement qui est très, très sérieux.
11: Alex Roumaniac, vous évoquez des records à venir, c'est-à-dire que dimanche, lundi, mardi, ça va taper encore plus fort. Vous avez des prévisions? Quelle température on peut atteindre?
13: Oui, ben on va dépasser les 40, 41, 42, mais de manière très large sur les territoires. C'est ce qu'on appelle un dôme de chaleur. On a ce dôme de chaleur qui se met en place, qui fait remonter de l'air venant d'Afrique du Nord, d'Espagne, du Portugal. Dans le courant de week-end, on a une dépression qui descend sur l'Atlantique et qui va accélérer cette montée d'air chaud. Et effectivement, on a des signaux de tous les modèles, que ce soit les modèles de Météo France, les modèles européens, qui montrent qu'on peut avoir, on va battre des tas de records de température sur une très large partie du territoire. Donc la situation est compliquée aujourd'hui, mais c'est pas dans la durée, donc il faut vraiment avoir la patience et modifier nos façons de faire dans la durée.
11: Avec une probable vigilance rouge dimanche, c'est pas moi qui le dis, c'est Laurent Nunez, ministre de l'Intérieur, qui vient de l'annoncer. Ça change quoi, une vigilance rouge?
13: Alors, la vigilance rouge, elle va changer en termes de décisions qui vont être prises. Et notamment, c'est aussi pour ça que ces vigilances rouges se mettent en place. Mm-hmm. On le sait, dimanche, c'est un jour particulier. C'est le jour de la fête de la musique avec beaucoup d'activités. On a vu ces derniers jours que si on ne modifie pas nos activités, si on continue à faire de l'activité sportive en pleine journée, il peut y avoir des conséquences humaines. On évoquait la canicule de 2003 avec les conséquences humaines que l'on a connues. Donc, il faut anticiper, il faut se préparer. Et préparer, c'est changer d'attitude. Le reportage que vous faisiez en disant dans la journée on voit très peu de gens dans les rues. Le sud de l'Espagne, ça fait des années que l'on sait que le matin les gens sont actifs, dans la journée les villages sont vides, les volets sont fermés et l'activité reprend le soir. Malheureusement, le dérèglement climatique nous impose très rapidement de modifier nos façons de faire, modifier nos attitudes. Et effectivement, on n'est pas habitué, donc on pourrait se dire dimanche fête de la musique, je continue à faire comme je fais, je vais au soleil, je fais des fêtes, etc. Il faut adapter. Alors bon, adapter, ça ne veut pas dire tout annuler. Il faut adapter les choses et peut-être la vigilance rouge est un élément pour attirer l'attention si on oublie que la situation est sérieuse.
11: Et les orages également arrivent. 5 départements qui sont en orange aujourd'hui aux orages. Quand est-ce que va se terminer cet épisode de canicule, Alex Roumaniac?
13: Alors, il y a deux choses. Effectivement, ces orages, ils ont commencé hier après-midi. Et on le sait, quand les orages violents sont là, quand il y a un différentiel de température très fort entre le sol et l'altitude, on a encore sur le nord de la France, hein, les orages se passent, on va dire, entre l'île de France, les Hauts-de-France et la frontière belge et luxembourgeoise. Ça a commencé hier, de nouveau cette fin d'après-midi, demain aussi. On a des risques de choses assez violentes avec de la grêle, des coups de vent sur 4 ou 5 départements. C'est ce soir, demain, et à partir de dimanche, la canicule continue à remonter. Donc les orages vont disparaître pour dimanche et lundi. Ce sera tout le territoire qui va être soumis à cette chaleur. Et pour le moment, les modèles voient à 10 jours. Pour le moment, dans les 10 jours à venir, on ne voit pas de signaux de fin de cet épisode de chaleur. D'accord. C'est pour ça que je disais qu'il faut gérer ça dans la durée, avec de la patience, la longueur.
14: Il y a des endroits qui résistent encore et toujours à l'envahisseur, j'allais dire, comme la pointe bretonne. Écoutez ces témoignages. Joël et Claude ont trouvé refuge à l'Agnan, près de Quimper.
15: On est en Loire-Atlantique Sud où il va faire très chaud là dans les 10 jours à venir. Comme on a vu qu'il allait faire 35 degrés et que dans un camion c'est quasi invivable. Et donc on fait tout un périple.
16: On devait partir plus dans le sud, mais là on a remonté. Vu les températures annoncées au week-end, c'était notre choix.
14: Alors, Alix Roumaniac, on dirait pas qu'il y a un exode vers la Bretagne, mais est-ce que même la Bretagne ou ces régions-là qui sont pas habituées vont connaître aussi des épisodes de forte chaleur? On se pose la question.
13: Oui, on l'a vu déjà ce mois de mai. Hein, on a eu des départements bretons en canicule. Alors, il y a toujours un aspect, c'est vrai, effectivement les bords du littoral avec l'effet très très locaux des vents provenant de la mer, etc. Il y a toujours une petite frange qui est un petit peu moins chaude et qui subsiste. Mais ces épisodes de canicule, ce dôme de chaleur, il remonte sur le nord de l'Europe. Il touche aussi la Belgique, le Luxembourg. Donc c'est variable, mais potentiellement, bien sûr, moins que le sud-ouest, moins que l'Espagne, parce que plus on descend vers le sud, plus les choses sont importantes. Mais il faut se préparer à vivre ce genre de choses un peu partout sur les territoires, effectivement, avec certaines gradations selon la proximité. Et puis, selon le cas, des fois, la dernière fois, la canicule était plutôt ouest. Là, elle est un peu plus centrale. Mais ça, c'est la variabilité, et on suit ça de près pour faire justement de l'avertissement très localisé.
14: Toute dernière question, est-ce que ça veut dire que l'été sera très très très très chaud?
13: Alors, ce qui se passe au mois de mai ou ce qui se passe au mois de juin ne veut pas forcément dire ce qui va se passer au mois de juillet ou au mois d'août. Par contre, on sait, et ça c'est, on va dire, ce qui est plus climatique, et ce sont les simulations climatiques, ce sont les rapports du GIEC, on sait que ce type d'événement, forte chaleur, elles arrivent plus tôt, elles peuvent être plus longues, elles peuvent monter plus haut, elles peuvent arriver plus tard. Donc statistiquement, on peut s'attendre à encore vivre d'autres événements. Ça ne sera pas forcément cette année, ou ça va être cette année. Il n'y a pas de lien direct, mais malheureusement, ce que l'on voit, c'est ce qui a été écrit sur les rapports du GIEC depuis des années, en disant que ces canalicules allaient être plus fréquentes, plus précoces, plus longues, plus hautes. Très très tôt, elles sont là. Donc, on a le sentiment que les choses vont beaucoup plus vite dans la mise en place que ce que les scientifiques le craignaient.
14: Merci beaucoup, Alix Roumaniac, président de Predict Service, spécialisé dans la gestion des risques climatiques. Jusqu'à 14h, je vous le disais, on vous informe, on vous accompagne dans un quotidien chamboulé par ces fortes chaleurs qui entraînent aussi des annulations en série. Alix Roumaniac l'évoquait à l'instant, par exemple, la fête de la musique. Bonjour Flavien Groyer.
17: Bonjour.
14: Alors, les trains sont touchés aujourd'hui, les intercités, pas seulement aujourd'hui, sur plusieurs jours.
17: Oui, 71 trains intercités sont supprimés jusqu'à lundi. La SNCF veut éviter les pannes éventuelles de climatisation dans ces vieux trains peu ou pas adaptés aux hautes températures. Ça concerne les lignes Paris-Orléans, Limoges-Toulouse, Paris-Clermont-Ferrand et Bordeaux-Marseille. Et évidemment, les voyageurs très agacés ont dû s'adapter. Maëfaï pour Ici Limousin était ce matin à la gare Limoges-Bénédictin.
18: Ça a été compliqué parce qu'en fait, je devais prendre un train, moi, ce matin, qui a été annulé. Donc, j'ai pris un train hier soir en me disant que les trains le soir auraient plus de chances de passer aux heures moins chaudes. Et j'ai dû prendre un logement aussi à Limoges hier soir, ce qui n'était pas prévu.
19: J'ai pas eu de problème personnellement pour venir ce matin puisque j'ai pris le train 7h28 dans une voiture conditionnée confortable. Mais j'ai des amis qui devaient le prendre hier après-midi et dont le train a été annulé pour des raisons de canicule. Et je trouve ça navrant que la SNCF n'arrive pas à s'adapter aux conditions météorologiques
20: trafic.
21: Je dois me rendre à Paris là, dans l'après-midi et tous les trains de l'après-midi ont été annulés. Donc je repars en voiture pour Paris. Ça bouscule tout le programme.
17: Et dans le Grand Est, seules les rames de TER climatisées circuleront au moins jusqu'à lundi.
14: Et on le disait à l'instant, plusieurs fêtes de la musique sont aussi annulées, ça c'est dimanche.
17: Et là, ce sont des concerts qui sont annulés dimanche, une des journées les plus étouffantes de cet épisode de canicule. Pas de festivités dans les rues de Claye-Souilly, en Seine-et-Marne, dans plusieurs villes d'Indre-et-Loire, à Thouars, dans les Deux-Sèvres, au Teche en Gironde ou à Brive en Corrèze. Et puis à Montmorillon, dans la Vienne, où la barre des 40 degrés a été franchie hier. Pas de fête de la musique, ni de salon du livre. D'autres concerts sont adaptés ailleurs. Ils changent de site dans des lieux ombragés où ils sont avancés dans la journée à des heures moins chaudes. Le ministère de l'Intérieur l'a annoncé ce midi. Il n'y aura pas d'annulation de la fête de la musique au niveau national. Les maîtres mots, c'est l'adaptation au niveau local, le bon sens et la vigilance.
14: Le bon sens et la vigilance aussi concernant les événements sportifs. Évidemment, on ne va pas aller courir un marathon.
17: Évidemment, le ministère de l'Intérieur recommande en effet aux préfets d'annuler les manifestations sportives, surtout si elles se déroulent en extérieur. Les autorités veulent éviter les malaises, les coups de chaud ou même pire. Hier matin, un homme de 30 ans est mort sur une piste d'athlétisme dans le Val d'Oise. Plusieurs courses et tournois sont donc annulés par endroits en France. Le trail du Noble Jouet en Touraine, par exemple, n'aura pas lieu. La course Les Foulées des Bords de Loire près de Nantes est annulée, comme la fête du vélo en Anjou. Et puis parfois, ce sont des adaptations d'horaires, notamment pour les matchs de rugby décalés en fin de journée où il fait moins chaud.
14: Merci beaucoup Flavien Groyer. Vous nous avez mis ça sur ici.fr.
17: Sur ici.fr, sur notre site.
14: Merci beaucoup.
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14: Et les températures montent aussi dangereusement dans les salles de classe. On est à 32, voire 33 degrés dans certaines écoles. Alors il faut s'adapter pour protéger les enfants. On baisse les stores, on installe des ventilateurs, on allège aussi les emplois du temps. 784 écoles et collèges en France ont décidé d'aménagement horaire. Un chiffre donné à l'instant par Édouard Geffray, le ministre de l'Éducation. À Tours, par exemple, il n'y aura pas école lundi et mardi après-midi, canicule oblige, dans les 58 écoles de la ville. Les 8000 élèves seront attendus dès 8h au lieu de 8h30, fin des cours à midi, un repas froid à la cantine et retour à la maison. Impossible de faire classe sous 40 degrés dans ces écoles mal isolées, explique la ville. Comme à l'école élémentaire Claude Bernard, dans le quartier du Sanitas, c'est l'une des pires bouilloires thermiques de la ville, Boris Campin.
22: Dans la classe, une vingtaine d'élèves, un ventilateur sur pied, des rideaux fatigués et un thermomètre que consulte Emmanuel Denis, le maire de Tours.
23: Là, il fait 35 degrés. Donc vous imaginez avoir classe pendant 3 heures ici. À un moment, ça devient insupportable. Puis après, on a des risques de santé.
22: Cette chaleur étouffante, Luciana, 10 ans, en souffre depuis déjà quelques jours.
24: On se sent faible, on se sent énervé, on a envie de dormir. On n'arrive pas à travailler, on n'arrive pas à se concentrer. C'est pas top.
22: La municipalité de Tours a acheté 420 ventilateurs depuis l'été dernier, ainsi que des brasseurs d'air, de quoi en mettre un dans chaque classe, ce qui reste très insuffisant dans les passoires thermiques comme l'école élémentaire Claude Bernard.
23: Malheureusement, dans une école comme celle-là, on ne peut pas aérer la nuit parce qu'en termes de responsabilité, on ne peut pas laisser les fenêtres ouvertes. Donc ce qu'on a fait, c'est que les agents viennent le matin à 6h30, donc ils prennent une heure plus tôt pour aérer les classes. Peut-être on arrive à redescendre encore à 25 degrés et puis on monte progressivement jusqu'à 35 et plus. Pour rénover l'ensemble des écoles, il faudra 50 ans. On essaye de mettre en place des mesures palliatifs, mais qui ne nous permettent pas de passer des canicules à plus de 35 degrés, ça c'est sûr.
22: Les élèves de Claude Bernard ont quand même de la chance. L'an prochain, ils seront transférés dans une nouvelle école avec isolation bois-paille et toutes les dernières innovations thermiques. La garantie d'avoir au moins 10 degrés de moins lors des prochaines canicules.
14: Le reportage signé Boris Campin, ici Touraine. Alors comment fait-on pour garder les enfants, pour protéger nos enfants? Avec nous également dans Ma France aujourd'hui, Mustapha Ocelik, bonjour.
25: Bonjour à vos auditeurs.
14: Vous êtes vice-président de la FCPE, la Fédération des conseils de parents d'élèves. D'ailleurs, une première réaction à ce que vous venez d'entendre, c'est le système D, là, un peu dans les écoles en ce moment.
25: Oui, effectivement, c'est le système D, ça a été dit effectivement dans le reportage. C'est souvent des mesurettes où on essaye de trouver des palliatifs à un problème qui est récurrent et qui est beaucoup plus profond de toute manière.
14: Est-ce que les parents sont inquiets en ce moment? Quelles sont les remontées que vous avez? Est-ce qu'au moment de laisser son enfant devant l'école, on n'est pas rassuré?
25: Bah, les parents, effectivement, sont inquiets, notamment sur les annonces qui sont faites. Il y a deux choses. Hein. Il y a les annonces qui sont faites au niveau des municipalités ou au niveau des collectivités d'annoncer effectivement des fermetures soit l'après-midi, soit le lendemain. Donc, c'est un peu la débrouille, les systèmes D, pour essayer effectivement de pouvoir garder son enfant à la maison. Mais la deuxième chose, c'est que la FCPE a toujours demandé un congé canicule qui permet aussi aux parents qui sont en activité de pouvoir garder leur enfant. Mais en dehors de tout ça, on l'a dit et on leur réclame, parce que la canicule, c'est pas un problème ponctuel d'aujourd'hui, ça devient de plus en plus récurrent. L'année dernière ou l'année d'avant, c'était au mois de juin, maintenant c'est au mois de mai, la FCPE demande un protocole canicule pour chaque établissement qui définirait notamment des seuils de température définis, l'adaptation des horaires comme ça se fait, des salles plus fraîches, un accès renforcé à l'eau, mais à l'eau fraîche, et des modifications des activités qui sera adapté finalement à des activités et éviter les activités à l'extérieur.
14: Alors en entendant tout ça, on se débrouille. Je vous propose, Moustapha Ocelik, d'écouter un autre reportage à Paris, dans cette école primaire de l'Ouest parisien. Les parents se débrouillent pour que leurs enfants puissent rester aux classes au frais. Place donc au système D, aux solutions basiques et artisanales. Philippe Thibaudeau, ils ont installé des couvertures de survie aux fenêtres.
5: Impossible de les manquer, ces grandes couvertures couleur métallisée de 3 mètres sur 2 mètres.
6: Ce sont les deux fenêtres qui sont au troisième étage, qui est orientée sud-sud-ouest.
5: Sylvana, maman d'élève et architecte, nous montre l'installation depuis la rue. Elle n'ose pas nous faire entrer dans l'établissement. Tout cela est fait, disons, sans l'autorisation officielle de la mairie.
6: Évidemment, l'objectif final étant que soient installées des vraies protections solaires. Mais en attendant, nous ne les avons pas, donc on essaye de protéger au mieux les enfants.
5: Et ça marche. Elle en a fait l'expérience le mois dernier lors de la précédente vague de chaleur. Résultat,
6: on a un gain qui va de 2 à 3 degrés par rapport à la classe qui n'avait pas de prototype.
5: Son fils Marco, de la classe de CM1, opine de la tête.
7: Il faisait un peu plus froid dans la classe.
5: Sylvana a eu cette idée en assistant à une conférence du collectif Demain 50 degrés, et l'un des intervenants était
8: Amaury Fievé, chercheur aux mines Saint-Etienne.
5: Le chercheur défend, face aux canicules à répétition, des solutions dites low-tech, des technologies douces qu'il expérimente dans une trentaine d'écoles en France.
8: Là, on va cuire. Aujourd'hui, on est en période de crise, donc on n'a plus le temps de faire des travaux. Ce qu'il nous reste à faire, c'est mettre des protections solaires, mettre en place de la ventilation des écoles la nuit, mettre des brasseurs d'air au plafond.
5: Et changer sa façon de vivre. Il propose, par exemple, comme en Espagne, de partir en vacances d'été plus tôt, au mois de mai.
14: Un reportage Philippines. Thibaudeau, Moustapha Ocelik, vice-président de la FCPE. On l'entend dans ce reportage, des couvertures de survie accrochées aux fenêtres. Qu'est-ce qu'il faut faire? Est-ce qu'il faut faire comme en Espagne, comme on vient de l'entendre? Adapter les horaires aussi?
25: En fait, ce qu'il faut faire, c'est, on voit bien que c'est une question de sécurité et de santé, finalement, à la fois pour nos enfants, mais à la fois également pour le personnel éducatif. Il est démontré aussi dans ce reportage que des parents essayent de trouver des palliatifs ou des solutions à une problématique qui devrait être de la responsabilité, notamment de l'État et des collectivités. Ça permet aussi d'avoir une prise de conscience politique, et pour nous, en tout cas, ça, le problème de fond, c'est un plan national de rénovation du bâti scolaire qui est notamment en jeu, avec un plan chiffré, crédible et surtout planifié, parce que le besoin est effectivement extrêmement important.
14: Les parents des plus grands aussi

0: représentation dans des conditions plus équitables que ceux qui seront passés le matin dans d'autres conditions.
1: Voilà, les reports des oraux du bac, ça aussi, ça demande de l'organisation pour les parents, Moustapha Ocellik.
2: Oui, effectivement, il y a deux choses. Hein. C'est une question d'équité et d'égalité, effectivement. Mmh. Les examens ne sont pas là pour voir la résistance, finalement, des élèves à la chaleur. Ce qu'il faut savoir, effectivement, par rapport à cette période d'examen, c'est une période, effectivement, de stress. Et là, on est en train de rajouter un stress supplémentaire à la fois pour nos enfants, mais également pour les familles qui doivent derrière, effectivement, s'organiser.
1: Donc la FCPE demande de vrais aménagements. Est-ce qu'il faut aussi des renforts humains, des CDD canicules, comme j'ai pu le lire sur votre site, par exemple? Ça fait partie de vos préconisations?
2: Oui, de devenir des renforts de moyens à la fois pour adapter le bâti au changement climatique. Et il y a également une demande de renforts, effectivement, de moyens humains, ce qui est aujourd'hui nécessaire. Et on le voit bien, effectivement.
1: Merci beaucoup, Moustapha Ocellik, vice-président de la FCPE, la Fédération des conseils de parents d'élèves, d'avoir été avec nous, Ma France, émission spéciale canicule jusqu'à 14h. Et je vous propose maintenant une petite pause fraîcheur.
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1: Et vous m'avez vu venir avec ma pause fraîcheur, on parle évidemment Coupe du Monde de foot avec vous Clément Comte, bonjour.
4: Bonjour Marine.
1: Et oui, c'est l'actualité aussi, tous les jours dans Ma France. On a rendez-vous avec le journal du Mondial à 13h25, on est un peu en avance, 13h23. Clément, est-ce qu'il est aussi question de canicule de l'autre côté de l'Atlantique?
4: Bon, bah écoutez, le meilleur moyen de savoir, c'est de demander à notre reporter sur place. Chaque jour, il nous envoie une petite note vocale. Salut Nicolas Perronnet.
5: Salut les amis, je sais que c'est compliqué en ce moment, la canicule en France hein, évidemment, et bien ici c'était un risque aussi, la chaleur qui pesait sur ce mondial, en tout cas dans la grande région où circulent les bleus, et bien 24 degrés à Boston seulement au camp de base, il fera un petit peu plus chaud hein, a priori dans les 28-29 lundi à Philadelphie pour le match face à l'Irak, mais bon globalement, vous l'aurez compris, ça va, là je suis à Toronto, il fait 21 degrés, on supporte la petite veste sans problème, donc ça c'est un bon coup de chance hein, clairement pour Didier Deschamps, parce que l'été ici il peut faire aussi très chaud. Alors ça veut pas dire qu'il n'y a pas de problème de météo. Hier j'ai reçu une alerte sur mon téléphone pour une tornade ici à la frontière canadienne, donc bon, on va pas crier victoire trop tôt, et je vous rassure, elle est passée sans dégâts.
4: Merci Nicolas Perronnet. La tornade, si on file la métaphore, si on parle football, elle était plutôt dans le stade cette nuit. 6-0 pour le Canada face au Qatar, petit coup de froid pour les Qataris, pas un carton, mais victoire quand même pour le Mexique face à la Corée du Sud, 1-0. Première équipe, le Mexique, à atteindre les 16e de finale dans ce mondial. Un partout entre la Tchéquie et l'Afrique du Sud, et nos voisins suisses ont brillé comme le soleil en ce moment face à la Bosnie-Herzégovine, 4-1 hier soir.
1: Allez Clément, on va refroidir un peu l'ambiance et parler d'un pays où il fait beaucoup moins chaud.
4: Et oui, l'Écosse, bien sûr. Écosse qui affronte le Maroc ce soir. 50 000 supporters écossais sont à Boston en ce moment, à coup de pubs et de cornemuses. Ambiance extraordinaire racontée par Julien Froment sur place.
6: À quelques pas de la mairie de Boston, la fan zone étonnamment fermée. Ce sont les pubs alentours qui en profitent, pour le plus grand plaisir d'Oran McConagall, gérant du Dubliner Irish Pub.
7: Non, j'ai jamais vu un truc pareil. La seule comparaison qu'on a, c'est la Saint-Patrick, mais là, c'est sans commune mesure. On a dû louer deux camions réfrigérés pour conserver les bières. C'est incroyable. Quelque chose qui n'arrive qu'une fois dans une carrière.
6: Une file d'attente interminable se forme le long de son établissement. Des curieux assiste au spectacle. Quelques blocs plus loin, la fête se poursuit. Les supporters écossais descendent des hectolitres de bière pendant que certains font des folies pour être sûrs d'assister au match contre le Maroc. C'est le cas de Brian qui arrive du nord d'Édimbourg.
8: L'atmosphère ici est exceptionnelle. À la base, je suis venu ici, mais je ne devais pas aller au stade et j'ai finalement décidé d'acheter un billet à 900 euros. Je ne pouvais pas rater ça. Ce match vaut chacun des euros dépensés.
6: Flower of Scotland, l'hymne national, Brian l'entonnera ce soir avec 50 000 compatriotes qui rêvent de prolonger la fête.
1: Cornemuse, ça va un petit moment.
4: C'est pas mal, hein, ça donne envie. Voilà pour l'Écosse. Donc, match face au Maroc à minuit ce soir.
1: Alors, on en profite, Clément Comte. Les autres matchs du jour.
4: États-Unis, Australie à 21h, Brésil, Haïti à 2h30 et Turquie, Paraguay.

0: pour les plus courageux, à 5h demain matin. Petit coup de chaud pour Elier Wai dans ce mondial. L'international ivoirien, passé par Marseille, par Lens, par Montpellier, était à deux doigts de ne pas jouer demain face à l'Allemagne. Arrivé à la frontière canadienne, il s'est vu refuser l'accès au territoire pendant quelques heures à cause d'une affaire de paris sportif truqué. Mais finalement, tout est rentré dans l'ordre. L'attaquant sera bien sur la feuille de match demain soir.
1: Et pour les Bleus, Clément, la température, là aussi, monte d'un cran.
0: Ah oui, on laisse passer le week-end. Et on y est, on retrouve l'équipe de France lundi pour son deuxième match face à l'Irak. Après la victoire mardi contre le Sénégal, on assistera peut-être à des changements dans l'équipe. Les joueurs se tiennent prêts, en tout cas, comme Malo Gusto, la doublure du latéral Jules Koundé.
2: Il y a de la concurrence un peu partout. On sait qu'on a un groupe de très très grande qualité, donc je pense que la concurrence elle est importante. Moi voilà, aujourd'hui je sais que c'est Jules qui commence. Je suis là pour jouer aussi. Je suis venu pour ça. Donc après le coach fera ses choix bien sûr, mais je me tiendrai prêt quoi qu'il arrive et je donnerai bien sûr tout pour le maillot dès que je serai sur le terrain.
0: Voilà le programme des Bleus aujourd'hui, entraînement à huis clos. J'en profite pour vous rappeler votre rendez-vous sur ICI, chaque match de l'équipe de France à suivre en intégralité sur notre antenne et sur YouTube également en live avec Pia Clément et notre consultante Charlotte Lorgeret. Le rendez-vous pour lundi, donc France-Irak, notez bien 22h30 pour l'avant-match. Le coup d'envoi, lui, sera donné à 23h.
1: Merci beaucoup Clément Comte pour ce journal du monde. Évidemment, tout est à retrouver sur ici.fr, le programme et les résultats. Notre émission spéciale Ma France continue dans quelques secondes, émission spéciale canicule jusqu'à 14h avec des experts, des reportages près de chez vous. Nos journalistes en direct ici vous accompagnent et vous conseillent en cette période de forte chaleur. Faustine Moheran, il y a 53 départements en vigilance orange à l'heure où on se parle.
3: Oui, pour l'instant toujours, mais une partie de la France pourrait carrément passé en vigilance rouge ce week-end. C'est ce qu'annonce Laurent Nunez, le ministre de l'Intérieur, il y a quelques minutes. Et cela risque de durer quelques jours encore, vient de nous dire également dans notre émission spéciale Ma France, Alix Roumaniac, président des services météo Prédict, car les températures vont continuer de
1: grimper
3: à ce niveau-là pendant environ encore 10 jours. La France n'est donc pas prête de respirer. Pas de consigne nationale pour autant, pour l'instant, pour maintenir ou non les festivités, notamment de la fête de la musique qui auront lieu ce week-end, dit encore le ministre de l'Intérieur. Mais on le dit depuis une demi-heure maintenant dans notre émission spéciale, de nombreuses annulations, les oraux du bac annulés dans certaines académies notamment.
1: Et émission spéciale qui se poursuit. Nous retrouvons dans quelques minutes Eric Brocardi, porte-parole de la Fédération nationale des pompiers de France. Nous serons également en direct de Châteauroux avec Gaël Fontenay sur ce risque d'incendie. Et puis nous serons également avec le directeur des services des personnes âgées, directeur adjoint de la DPA, Eric Frégona, qui nous parlera, lui, de la protection de nos anciens. Et puis invité de marque aussi à la fin de cette émission, François Gémen, membre du GIEC, spécialiste du climat. Avec lui, nous essaierons de prendre un peu de recul.
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1: Et notre édition spéciale se poursuit. Ma France vous accompagne en ces périodes de forte chaleur. Je le rappelle, 58 départements sont en vigilance orange, 53 pour canicule, 5 pour orage dans le nord de la France. Une France qui suffoque, c'est la deuxième canicule en moins d'un mois. Édition spéciale jusqu'à 14h en direct des régions et avec des experts. Eric Brocardi, bonjour.
21: Bonjour.
1: Alors, vous êtes porte-parole de la Fédération nationale des sapeurs-pompiers de France. On imagine que vous êtes très sollicité en ce moment, d'abord par les coups de chaud, les déshydratations.
21: Il est évident qu'aujourd'hui, par rapport à ce qui se passe d'un point de vue de température, dès lors que les urgences souffrent, c'est aussi l'ensemble de toute la chaîne de secours qui souffre également, puisque nous sommes les acteurs majeurs en ce qui concerne le secours à personne au quotidien, avec près de 4,7 millions d'interventions par an. Et donc forcément, 80% sont des missions de secours d'urgence aux personnes. Donc le sujet aujourd'hui, c'est effectivement de continuer à essayer de contribuer à préserver les populations pour éviter qu'ils appellent les services d'urgence et essayer de gonfler justement ces fameux sas d'hôpitaux qui peuvent rentrer très vite en saturation.
1: Pourquoi le principal risque là, aujourd'hui, c'est vraiment ces coups de chaud, ces déshydratations? Il ne faut pas faire d'efforts physiques?
21: C'est pour ça, exactement, c'est pour ça qu'on en appelle à la responsabilité de chacun, mais qui est en fait une responsabilité normale de prendre des gestes qui sont, pour ainsi dire, anodins, mais qui ont un impact salvateur extrêmement très fort, c'est-à-dire boire régulièrement, c'est-à-dire essayer également, autant faire se peut, d'éviter les zones les plus fortes en termes de chaleur pour éviter de sortir dans ces périodes-là et privilégier des activités plutôt très tôt le matin, voire tard le soir. Mais je pense qu'aujourd'hui, il y a bon nombre de populations en Europe qui savent déjà s'adapter à ça. Je peux parler de l'Espagne, je peux parler du Portugal, qui sont déjà soumis à des fortes chaleurs. Donc aujourd'hui, il faut simplement redonner confiance aux concitoyens. Parce que aujourd'hui, le dérèglement climatique ne doit pas être aujourd'hui un vecteur de privation de liberté et un vecteur d'inquiétude supplémentaire. Il faut simplement donner des bons paramètres aux gens pour qu'ils puissent transmettre cela aux personnes les plus vulnérables, que ce soit les plus anciens comme les plus jeunes.
1: Alors, ce n'est pas la première canicule qu'on vit, Eric Brocardi. Non. Est-ce que vous avez quand même vu une petite amélioration des comportements ou c'est toujours quand même pas mal d'inconscience?
21: Écoutez, on en voit toujours, mais de différentes manières, malheureusement. Et c'est vrai que les médias sont là aussi pour faire le focus de ce qui ne va pas bien. Mais pour autant, il y a bon nombre de gens au travers de la population qui font des choses extrêmement remarquables. Donc le sujet de ce qui n'est pas bien, c'est effectivement les ouvertures de poteaux incendie qui ne servent pas du tout aujourd'hui à arroser les gens. Bien au contraire, c'est là pour permettre aux secours de pouvoir fonctionner correctement. Le deuxième sujet, c'est de pouvoir effectivement parler, on va dire, de tout ce qui agit et qu'on ne voit pas et qui passe sous éco-radar, c'est-à-dire l'ensemble des équipes des communes qui font au travers de leur action sociale du relevé téléphonique, qui tout au long de l'année font des relevés de personnes isolées et qui permettent à un moment donné, force à des situations très compliquées comme aujourd'hui, de pouvoir prendre le pouls de leurs propres concitoyens. Et je lisais tout à l'heure simplement des éléments très simples et très factuels. Les maires sont en première ligne par rapport à cela. C'est eux aussi qui, au travers des préfets, font remonter bon nombre d'informations et qui mettent en œuvre ce service de proximité qu'on a tant besoin au travers des services publics. Et c'est là qu'on doit saluer les services publics et sur lequel on doit grandement les remercier, aussi bien police que préhospitalier, qu'hospitalier, que sapeurs-pompiers.
1: Rappel de prudence également, Eric Brocardi, un porte-parole de la Fédération nationale des sapeurs-pompiers de France, sur la baignade. N'allez pas dans les endroits interdits. Je vous propose d'écouter ce reportage tourné à Pont-Saint-Vincent, c'est en Meurthe-et-Moselle, où se trouve une petite rivière enjambée par un pont. Officiellement, la baignade y est interdite et pourtant, il y a du monde. Monde, Chibani.
22: Plus vous avancez, plus c'est profond. Voyez, regardez.
23: Sous les arbres qui longent la rivière, le thermomètre affiche 33 degrés. La tentation de piquer une tête était trop forte pour Emma, Lina, Yelena et Sarah. Elles habitent dans le secteur.
24: Il fait une chaleur extrême et c'est très rafraîchissant. Et c'est accessible, c'est gratuit, donc bon, on va pas s'en plaindre, la piscine, c'est un peu sale aussi.
23: Des panneaux baignades interdites ont pourtant été posés tout autour du site, une interdiction que n'ignorent pas les quatre amis, bien conscientes des dangers.
25: Hier, on a nagé, on n'avait plus pied, on a failli se noyer.
24: Il y a beaucoup de courant, donc pour nager, c'est assez compliqué pour revenir.
25: En voulant aller dans les cailloux, je me suis fait un gros bleu. Franchement, c'est vachement dangereux.
23: Les quatre jeunes filles sont rejointes par un groupe de garçons. Leur objectif est clair, sauter du pont qui enjambe le Madon. La pratique est connue de tous ici, selon Loïc.
0: Si tu nais ici, tu sautes du pont. C'est obligatoire, c'est un passage, on va dire.
23: Pourtant, les risques sont réels. Courants imprévisibles, fonds vaseux et parfois la présence de rochers au fond de l'eau. Pas de quoi freiner Arthur.
2: C'est pas dangereux en soi, mais ça dépend comment on le fait, comment on s'y prend. On a fait une trace exprès, savoir où sauter. Et puis, après, c'est toi et ta chance, en fait.
23: En 2025, plus de 400 noyades mortelles ont été enregistrées en France. La moitié d'entre elles a eu lieu dans un cours d'eau.
1: Un reportage signé Mourne Chibani, ici Lorraine. Nous sommes avec Éric Brocardien, porte-parole de la Fédération nationale des sapeurs-pompiers de France. Quand vous entendez ça, qu'est-ce que ça vous inspire ?
21: Ça me rappelle surtout que en 2022-2023, nous avons porté avec Roxana Maracineanu et Grégory Allione, qui était à l'époque président de la Fédération et qui est aujourd'hui député européen, le sujet de l'aisance aquatique. Mm-hmm. Parce qu'aujourd'hui, il y a une nécessité absolue de reprendre les fondamentaux sur ce qu'est de savoir nager dans l'eau et quels sont les dangers de l'eau. Donc quand vous avez aussi aujourd'hui des champions comme Alain Bernard, il repose, on va dire, sur des souvenirs, mais aussi sur une base qui était à l'époque un grand plan piscine, qui était justement la création de ces fameuses piscines tournesol que tout le monde a croisé dans sa vie. Donc ça veut dire qu'aujourd'hui, lorsqu'on n'adopte pas un véritable grand plan de restructuration et d'éducation du concitoyen face aux risques, il se passe ce qui se passe aujourd'hui, c'est-à-dire des niveaux de noyade. Ouais. Sachant qu'aujourd'hui, il y a un facteur supplémentaire, c'est le manque d'attention. Nous sommes passés de 2 minutes 30 d'attention de moyenne par chaque concitoyen à plus que 40 secondes. Donc ça veut dire que dès lors que votre enfant nage à proximité de vous, vous le pensez en sécurité parce qu'il est à côté de vous. Mais pour autant, votre regard ne porte pas sur lui. Et il suffit de simplement 10 cm d'eau pour qu'une vie bascule. Oui. Donc c'est ce qu'on prône aujourd'hui avec Alain Bernard, c'est de dire qu'aujourd'hui, la vigilance noyade doit être permanente et constante. Et nous avons sur l'ensemble du littoral français et sur les lacs et les zones fermées comme les zones ouvertes en termes aquatiques, tous les associations agréées de sécurité civile et les sapeurs-pompiers et même les forces de sécurité intérieure comme les SCRS qui sont là pour justement permettre que l'été se passe en bonne et due forme pour chacun, pour tout un chacun, mais surtout de respecter les règles et les consignes de sécurité. Lorsqu'il y a des interdits, il ne faut pas braver des interdits. Privilégier surtout les zones de surveillance par justement les nageurs sauveteurs.
1: Le message est clair, Éric Brocardi, Fédération nationale des sapeurs-pompiers. Cette canicule, c'est aussi des départs de feux de plus en plus nombreux, de plus en plus précoces. Hier, 16 départements du centre, de l'est et du sud-est de la France étaient classés en orange pour un risque élevé. On part tout de suite dans le Berry à Châteauroux. Bonjour Gaëlle Fontenay.
6: Bonjour Marine, bonjour à tous.
1: Alors que la période des moissons débute, Gaëlle, les agriculteurs aussi sont appelés à la vigilance.
6: Oui, des consignes très strictes qui sont dispensées par les préfectures de l'Indre et du Cher. Ça concerne, vous le disiez, les travaux agricoles. Ça concerne aussi les travaux forestiers dans le massif de la Brenne. Par exemple, la Brenne, c'est un tiers de l'Indre. C'est le parc naturel régional. Les promenades dans les bois sont fortement déconseillées. Il est interdit de débroussailler, interdiction aussi de tout ce qui est travaux mécaniques. Les deux préfectures, vous le disiez, encadrent les travaux agricoles. Il faut dire qu'on est en plein dans les moissons. Au moindre frottement de lame sur une pierre, ça part en étincelle. Il y a déjà 60 hectares de brûlés dans le Cher, 150 dans l'Indre, dont une quarantaine rien qu'hier. Les pompiers sont sur le front. On attend un renfort d'une quinzaine d'hommes dans l'Indre. Ils devraient, d'ailleurs, les casernes de l'Indre devaient tout ouvrir au public ce week-end dans le département. C'était les portes ouvertes. C'est annulé pour concentrer les moyens sur le risque incendie. Mais en Berry, c'est vrai que les pompiers sont particulièrement entraînés. On a la forêt-école en Sologne avec des entraînements réguliers. On a aussi des entraînements feux de maquis qui sont organisés en Brenne depuis plusieurs années. Des formations qui sont reconnues dans toute la région et parfois au-delà. Et puis, il y a un système de prépositionnement d'hommes et de matériel sur les communes les plus à risque. Système qui va être mis en œuvre dès aujourd'hui.
1: Merci beaucoup Gaëlle Fontenay en direct d'ici Berry. Éric Brocardi, c'est une poudrière en ce moment ?
21: Oui, je pense qu'on peut parler de cette situation-là, bien entendu, à partir du moment où on a toujours un acte de négligence envers l'environnement et du coup, ça vient faire intervenir les sapeurs-pompiers là où effectivement on en a besoin en période de forte canicule, notamment sur les missions aussi de secours de l'urgence aux personnes, comme on l'expliquait tout à l'heure. Mm-hmm. Le sujet, on le sait aujourd'hui, 9 feux sur 10, c'est dû à l'activité humaine. Sur ces 9 feux sur 10, 70%, ce sont des actes de négligence. C'est-à-dire des jets de mégots, c'est-à-dire tout simplement ce qui a été évoqué tout à l'heure, faire du bricolage pouvant provoquer des étincelles à des périodes caniculaires où la sécheresse est en stress hydrique, où les températures sont supérieures à 30 degrés, où il y a un fort vent au-delà de 30 km/h. Vous savez, ces fameuses règles des 3-30 qui permettent justement, lorsqu'il y a toute source d'ignition, de déclencher un incendie. Mais vous savez, il y a souvent les feux dont on ne parle pas. ces fameux feux qui sont les 80% de nos missions en termes de feux de forêt et de feux d'espace naturel, qui sont justement pour 80% restés inférieurs à une enveloppe de moins de 5 hectares. Pour la bonne et simple raison qu'aujourd'hui, les sapeurs-pompiers, grâce à la stratégie d'attaque massive sur feu naissant, et ce qui a été évoqué à l'instant et ce qui était très intéressant, c'est le sujet du prépositionnement sur le terrain, oui. Permet d'avoir justement le sujet d'une proximité entre un risque d'incendie réel et un moyen d'extinction efficace à côté. Les moyens terrestres, c'est une chose, les moyens aériens, c'est aussi le complément extrêmement important avec les moyens de la sécurité civile, que ce soit avec les 12 canacs d'air et les 8 Dash, avec un renfort annoncé par le ministre de l'Intérieur récemment. Mm-hmm. Le sujet aujourd'hui, c'est cette action combinée sur le terrain. Mais le risque pour nous, c'est quoi? C'est tout simplement qu'on ait affaire à des feux multisites, c'est-à-dire que quand vous avez affaire à un feu de l'autre, comme l'année dernière, en plein milieu du mois d'août, vous y avez exactement le même sur des nouveaux départements, et c'est très choquant aujourd'hui d'entendre. Alors pour nous, non, sapeurs-pompiers, mais vous avez parlé du Cher, de l'Inde, c'est des massifs qu'on entend parler.
1: Et oui, on entend plus parler de la région PACA d'habitude à cette période, effectivement.
21: Exactement. Et en fait, en 2022, quand il y a eu les incendies en Gironde et que la Fédération nationale des pompiers de France a évoqué le fait d'avoir une météo des forêts, c'était simplement dans le principe, un, déjà d'une part, de mieux informer la population, deux, d'activer, on va dire, une meilleure connaissance du territoire. Et quand vous connaissez mieux votre territoire, vous le défendez mieux, vous le protégez mieux. Et je viens par là-dessus aussi, que nous essayons de mettre en œuvre tous les moyens possibles, et là dernièrement avec Avas et la plateforme Twitch, de faire tout un chacun qu'au travers du programme Firecatcher, on puisse justement surveiller la forêt, même depuis son fauteuil à la maison.
1: Merci.
21: À l'ombre et au frais.
1: Merci beaucoup Eric Brocardien. Bon courage pour cette séquence qui ne fait que commencer. Le porte-parole de la Fédération nationale des sapeurs-pompiers de France, merci d'avoir été avec nous dans Ma France. On vous parlait des plus jeunes en début d'émission, des enfants, comment les protéger? Bien la question, elle se pose également pour nos aînés. Au sud de Sochaux, à Audincourt, le CCAS, c'est le Centre communal d'action sociale, met les bouchées doubles pour porter les repas à domicile chez les plus âgés. Lisa Guinic a suivi une tournée. Anne-Marie, 82 ans, en robe, nous accueille dans son salon au frais.
3: C'est chaud. On a discuté un moment au soleil, puis j'ai dit je rentre parce qu'il fait chaud. Ben non, là, ça va. C'est supportable, là.
1: Rien à signaler non plus dans la pénombre de chez Véronique.
5: Pas de problème. S'il faut, je mets le ventilateur.
1: Le porteur de repas à domicile, Romain, dépose les parquettes du jour sur la table.
5: Mettre au frigo, saucisse de morteau.
8: Bah, de toute façon, moi, je le vois, je les côtoie au quotidien. Ils sont pas bien, quoi, tout simplement. C'est compliqué pour eux, quoi.
1: Alors, Romain rabâche.
8: Bien fermer les volets. Et puis, modifiez-vous la nuque, le visage, les mains, les jambes, les pieds, tout ce qu'il faut pour rester au frais.
1: Le livreur pose le flyer avec ses traditionnels conseils à côté des repas du jour. Et Romain ne transige pas avec l'un d'eux.
8: Boire beaucoup d'eau.
5: J'ai ma tasse qui est pleine, là.
8: Ah oui, non, mais madame Guevan, c'est pas une simple tasse d'eau qu'il va falloir boire aujourd'hui. Dans les jours qui suivent, je pense qu'il va falloir boire quelques litres, quelques bouteilles d'eau.
5: Je vais mettre du sirop de citron. Dedans.
1: Romain ne s'arrête jamais de répéter.
13: Et surtout, buvez, hydratez-vous, qu'il me dit.
1: Robert, en forme, malgré la chaleur.
13: À cause de lui, je bois 2 litres de vin rouge par jour.
25: Je suis pas sûr qu'il ait dit ça. Hein. Vous avez dit ça, Romain?
8: Non. De l'eau bien fraîche. De bien fraîche.
25: Vous entendez ce que vous voulez?
1: Voilà, on n'est pas sûr que ce soit les bonnes recommandations. En effet, le reportage de Lisa Guinic, ici Belfort-Montbéliard. On poursuit sur ce sujet, sur la protection de nos aînés. Bonjour Eric Frégonin.
18: Bonjour.
1: Vous êtes directeur adjoint de l'Association des directeurs au service des personnes âgées, qui regroupe les directeurs de services à domicile et d'EHPAD. Déjà, une première réaction sur cette tournée de repas à domicile, c'est essentiel en cette période?
18: Oui, c'est tout à fait essentiel, et je souhaiterais en premier lieu avoir une pensée tout particulière pour les personnes âgées qui vivent seules à leur domicile, qui sont souvent trop seules et qui, dans cette période très difficile, doivent être accompagnées au maximum par les services à domicile, par leurs proches. Et donc j'invite vraiment tous les proches et les personnes âgées à se rendre dans les communes pour s'inscrire sur les registres communaux. Car vous pouvez vous inscrire sur un registre communal, si vous êtes fragile, si dans ces périodes vous sentez qu'au début ça commence à être compliqué, eh bien il faut se signaler.
1: Comment vous appréhendez de votre côté ces périodes de canicule avec une angoisse, avec une certaine angoisse, anxiété on l'imagine?
18: Alors écoutez, maintenant il n'y a plus d'anxiété parce que les établissements et les services à domicile sont prêts. Sur les établissements, si je fais une focale, nous avons l'approvisionnement en eau par exemple qui est réalisé dès mai maintenant. Nous avons tous les process et puis une salle climatisée. Donc on est prêts, je dirais. Et ça depuis mai, parce qu'on connaît ces crises-là. L'État fait beaucoup de communication, donc on n'aura pas la crise qu'on a eue en 2003.
1: Déjà, autant. Ça c'est une information, c'est qu'on a fait quand même beaucoup de progrès.
18: Il y a eu des avancées, ce que je vous disais, sur la communication. Il y a eu des avancées sur les l'approvisionnement en eau, etc. Il y a eu les climatisations, et ça c'est depuis 2003 quand ça a été la catastrophe. Pour autant, le nerf de la guerre, c'est quand même le temps qu'on passe auprès des personnes âgées dans ces moments-là. Et le temps, évidemment, c'est de l'argent. Il va falloir se poser les vraies questions. Est-ce qu'on peut recruter tout simplement des CDD canicule? Est-ce que l'État français est capable de dire oui, on accorde aux établissements, par exemple, et aux services à domicile de recruter dans ces périodes de crise pour pouvoir accompagner nos plus anciens et les plus fragiles?
1: Évidemment, parce que la population, on le sait, est vieillissante.
18: Tout à fait, la population est vieillissante. L'INSEE a sorti un rapport dernièrement montrant que, effectivement, la population française, et notamment les plus de 80 ans, vont doubler dans les 20 ans à venir. Donc oui, c'est un sujet essentiel de la société. Et à l'aune de l'élection présidentielle qui aura lieu dans un an, il va falloir se poser des vraies questions. Et pour nous, c'est vraiment un sujet majeur de société. Et surtout en période caniculaire, comme vous l'avez décrit.
1: Il est assez mis en avant, justement, par tous ces candidats à la présidentielle, ce sujet-là. Vous avez l'impression qu'ils passent tous à côté?
18: Bien trop peu. Alors la ministre qui s'occupe des personnes âgées a quand même essayé de le mettre en avant, notamment en disant qu'on arrêterait de parler des EHPAD, parce que les EHPAD, c'est très discriminant avec le mot de dépendance. Et nous sommes très contents, nous, les directeurs d'établissement, qu'on s'engage vers une autre vision. Pour autant, aujourd'hui, la ministre a une vision, mais est-ce que les parlementaires, est-ce qu'un jour on va avoir cette fameuse loi qui nous déclenche les moyens pour permettre, notamment dans ces crises, de ne pas avoir ces milliers de morts qui sont inacceptables?
1: On rappelle environ 15 000 décès en excès pendant la canicule de 2003. Merci beaucoup, Éric Frégonat, d'avoir été avec nous dans cette émission spéciale. Je rappelle que vous êtes directeur adjoint de l'association des directeurs au service des personnes âgées.
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1: Les records de température, les conséquences dans les écoles, dans les EHPAD, sur les rails, les conséquences sur nos forêts, les conséquences sur notre santé, sur notre quotidien, sur notre vie. Durant cette heure passée ensemble, on fait le tour des effets immédiats de ces canicules sur notre quotidien. Mais avec notre invité, expert du climat, on va désormais voir sur le plus long terme. François Gémène, bonjour.
9: Bonjour.
1: Alors, vous êtes membre du GIEC. Cela fait des décennies que les rapports du GIEC, des experts du climat, alertent et alertent encore sur le réchauffement climatique. Pourquoi, François Gémène, ça n'est pas suivi des faits?
9: Parce que nous parlons de ce sujet uniquement lorsqu'il y a des canicules ou des événements extrêmes.
1: C'est en partie de notre faute, les médias, François Gémène?
9: Globalement, c'est l'état du débat public et l'état du débat dans la société. C'est-à-dire qu'on en parle lorsque le climat fait l'actualité à l'occasion de manifestations lors d'événements extrêmes ou à l'occasion de publications de rapports. Mais le problème, c'est que c'est un problème très progressif, très cumulatif. Et donc, malheureusement, les températures redescendront un peu d'ici une semaine, 10 jours. Le sujet disparaîtra à nouveau de l'agenda médiatique. Et à la prochaine canicule, cet été, on fera le même constat. Nous ne sommes pas prêts. Nous aurions dû écouter les alertes.
1: Pourquoi on a raté le coche, François Gémène, du réchauffement climatique? Pourquoi les politiques ne s'y intéressent pas, n'en parlent pas? Pourquoi ce n'est pas un thème central de cette campagne qui s'annonce?
9: C'est pas du tout vendeur. Je déconseillerais à tout politique de parler du climat. C'est globalement un problème, c'est des mauvaises nouvelles. Les politiques n'aiment pas être associés aux mauvaises nouvelles. Quand vous votez, vous avez quand même l'espoir que votre vie s'améliore au cours du mandat. C'est pour ça que les politiques vont promettre monts et merveilles lors de la campagne, de baisser les impôts, d'améliorer les services publics, etc. Le changement climatique, et c'est une question de physique, les températures vont continuer à augmenter pendant plusieurs dizaines d'années encore. Et donc si le seul discours qu'on peut promettre sur le changement climatique, c'est du sang et des larmes avec une situation climatique qui va se dégrader encore pendant des dizaines d'années, forcément, sincèrement, mon conseil aux politiques, c'est surtout n'en parlez pas.
1: Alors, il y a Marine
9: Le Pen. Ça va plomber votre campagne.
1: Elle est peut-être en campagne. On attend une décision de justice au mois de juillet. Mais en tout cas, Marine Le Pen est revenue aujourd'hui, ce matin, sur cette vague de chaleur. Je vous propose d'écouter ce qu'elle propose. Si je suis élue à l'élection, je mettrai en place un plan massif de climatisation. On écoute Marine Le Pen.
10: L'absurdité, c'est de faire mourir les gens de chaleur, d'accord? Ça, c'est l'absurdité. Donc, vous avez le droit d'avoir votre avis. Non, mais vous avez le droit d'avoir votre avis. Moi, j'ai le mien. Il se trouve que je suis candidate à la présidentielle. Donc je viens vous dire que si je suis élue présidente de la République, je mettrai en place un plan massif de climatisation, en commençant par les espaces où il y a les gens les plus vulnérables, les hôpitaux, les EHPAD, les écoles.
1: Marine Le Pen, candidate à l'élection présidentielle, et sa solution, un plan massif de climatisation. Vous en pensez quoi, François Gémen ?
9: Que si vous mettez uniquement en place la climatisation sans faire baisser les émissions, vous allez à un moment donné atteindre la limite des capacités de climatisation. Mmh. Un des paradoxes des appareils de climatisation, c'est qu'ils résistent assez mal aux fortes chaleurs, en tout cas les appareils qu'on trouve dans le commerce pour monsieur et madame tout le monde. Et donc, la climatisation ne peut pas être l'unique réponse à ces vagues de chaleur. Mmh. La question de l'adaptation dépasse évidemment la question de la climatisation. Sur la question de la climatisation elle-même, je pense qu'il faut sortir du débat très idéologique et très polarisé, qui fait qu'aujourd'hui, c'est devenu un peu une sorte d'épouvantail idéologique dont se saisit l'extrême droite, et alors qu'une partie des écologistes plus radicaux, disons, ne veulent pas en entendre parler, notamment parce qu'ils craignent que, effectivement, si on souffre un peu moins des impacts du changement climatique, ça n'amoindrisse la cause de la décarbonation.
1: Alors, quels sont les...
9: Tout ça est devenu, hélas, très, très idéologique.
1: Oui, évidemment. Quelles sont les solutions? Alors, si les politiques ne sont pas capables de les donner, ces solutions, je vous propose d'écouter ce reportage tourné à Aix-en-Provence, où ce sont les habitants qui sont obligés de trouver des solutions. 36 commerçants des allées provençales d'Aix ont trouvé depuis 2020... cette solution, une canopée géante, un toit végétal de 1000 mètres carrés qui fait baisser la température jusqu'à 6 degrés de moins.
4: Printanier et frais. Ça fait l'effet d'une tonnelle.
11: Ça permet de faire un peu de shopping sans souffrir trop de la chaleur, quoi.
12: C'est beau et puis c'est frais. Moi, j'ai connu Aix l'été. Il y avait tellement de fraîcheur sur le cours Mirabeau que si vous n'étiez pas couvert, vous pouviez éternuer. Et aujourd'hui, on est en plein cagnard.
14: Voilà, il n'y a pas d'arbre.
12: Il faut faire l'ombre.
1: Ces témoignages d'Aixois au micro. Ici, Provence, François Gémen, membre du GIEC. On est obligé de se débrouiller sans véritable action publique?
9: Bien sûr, ces initiatives sont très sympathiques, mais ça reste de l'aimable bricolage. Je dis ça de façon pas péjorative, évidemment, pour ceux qui le mettent en œuvre. La difficulté, c'est que le climat en France est en train de changer, que nous allons vers un climat que nous n'avons jamais connu jusqu'ici. Ce n'est pas en soi une catastrophe absolue, mais ça veut dire que nous allons devoir vivre très différemment. Et l'adaptation, c'est un très vaste chantier qui, évidemment, va concerner l'habitat, va concerner les écoles, les rythmes scolaires, va concerner les horaires de travail, va concerner les assurances, évidemment. Il y a de gros enjeux pour l'assurance, va concerner des sujets de fiscalité également. Il est très important, en réalité, que nous réalisions que la question de la transition climatique, qu'elle concerne la baisse des émissions de gaz à effet de serre ou l'adaptation, n'est pas quelque chose qui va nous amener forcément à vivre moins bien ou à devoir faire des sacrifices. C'est aussi la possibilité de vivre mieux à condition d'accepter que nous sommes face à une transformation structurelle qui impose des changements structurels dans la manière dont on se déplace, dont on se loge, dont on s'alimente, etc.
1: Et est-ce que vous avez l'impression que vous donnez des coups d'épée dans l'eau avec les rapports du GIEC? Est-ce que il faut des changements, c'est sûr, mais est-ce qu'on va vous écouter? Est-ce qu'on va les enclencher à un moment, ces changements? Est-ce que vous avez de l'espoir? Ce qu'on cherche un peu aussi, c'est de l'espoir aujourd'hui.
9: Le problème, c'est que nous sommes focalisés sur la médiocrité des responsables politiques. Il y a en réalité énormément de solutions qui sont développées par les collectivités, où je suis désolé de dire, les responsables politiques sont souvent bien plus capables qu'à l'échelle nationale, qui sont développées également par les entreprises. Le grand enjeu, c'est de massifier ces solutions, de les développer plus largement pour faire baisser leurs prix. Parce que quand on regarde les méga tendances, notamment sur l'énergie, nous allons vers une économie qui sera foncièrement moins carbonée et davantage circulaire. Alors il y a toute une série de signaux négatifs et décourageants dans le débat public et politique aux États-Unis, ou quand on voit parfois l'état du débat.
1: François Gémen, on a perdu la liaison avec François Gémen. Alors, je vous propose d'écouter la réaction d'Agnès Pannier-Runacher sur l'État montré du doigt, justement, et son inaction. Elle a été ministre de l'écologie. Elle est aujourd'hui députée du Pas-de-Calais. Elle dénonce les blocages politiques qui freinent l'action climatique en France et assure que beaucoup, au contraire, a été fait ces dernières années. On l'écoute.
15: Très factuellement, le budget du ministère de l'écologie, la mission écologie, a été doublé depuis 2017. Et la baisse des émissions de gaz à effet de serre a été multipliée par 4 par rapport au quinquennat du président Hollande. Mmh. Donc, lorsqu'on mesure l'action, elle s'est considérablement accélérée. Mais le dérèglement climatique, s'est également considérablement accéléré. En tout cas, il se manifeste de manière beaucoup plus forte. Et très objectivement, aucun pays ne peut honnêtement affirmer qu'il est totalement prêt face à un défi de telle ampleur. Donc on est dans une course contre la montre. Et là où on pourrait effectivement critiquer l'action de ces dernières années, c'est les stop and go et notamment tout le trouble qu'a pu créer certains groupes politiques pour ralentir l'action climatique.
1: François Gémen, on vous a retrouvé membre du GIEC. Cette réaction d'Agnès Pannier-Runacher, qui a été ministre de l'écologie, donc aux commandes, hein. Elle se défend, elle défend son bilan, elle dit qu'aucun pays ne peut vraiment arguer qu'il est prêt à faire face à ces épisodes de canicule et que c'est dû à des stop and go, tous ces retards, des gouvernements successifs. Qu'est-ce que vous pensez de cette justification ?
9: C'est pas faux. Elle emporte évidemment sa part de responsabilité, mais aujourd'hui, ce qui bloque largement les choses, ce sont évidemment ces stop and go, ces hésitations, cet atermoiement, ces reculs. Et évidemment, si vous ne tracez pas un cap clair, si on n'a pas un consensus social et politique très large qui porte cette question, il y a plein de décisions d'investissement qui ne sont pas prises, parce que ce que détestent les investisseurs, c'est évidemment l'incertitude et l'instabilité.
1: Est-ce que le retard de l'État, c'est ce que dénonce aussi, vous parlez d'investissement, Manuel Domergue, le directeur des études de la Fondation pour le logement, on l'écoute.
14: Oui. On a tellement de retard et on est sur des mesurettes tellement cosmétiques. On parle de recenser les logements bouilloires dans le parc social. Ce dont on a besoin, c'est pas un fichier Excel qui recense les logements bouilloires, c'est de rénover ces logements et en urgence, avant de faire des rénovations performantes globales qui prennent du temps, qui coûtent cher, au moins installer tout de suite, là, dans les mois qui viennent, des protections solaires, des volets, des brasseurs d'air dans tous les logements, et notamment les logements sociaux, parce que c'est là où on a la main plus facilement. Et il faut que l'État finance, sachant que les logements bouilloires coûtent très cher, notamment à la sécurité sociale, à peu près 5 milliards d'euros par an à cause de la chaleur. Donc il faut investir très vite, tout de suite. On aurait dû le faire il y a 15 ans.
1: François Gémen, vous partagez ce constat de Manuel Domergue ?
9: Il a parfaitement raison. Je pense qu'il faut insister sur le fait que c'est aussi une vraie question sociale. Les ménages les plus précaires habitent généralement des logements plus petits, moins bien isolés, qui sont de véritables bouilloires thermiques. Et donc, ça veut dire qu'ils vont davantage souffrir des effets de la chaleur. Ça veut dire qu'il y a davantage de personnes qui vont mourir dans ces logements. Ça veut dire que les enfants vont moins bien dormir et vont avoir de moins bons résultats scolaires. Ça veut dire aussi qu'il y aura davantage de violences domestiques intrafamiliales. Donc, c'est une vraie question sociale.
1: Est-ce que, comme le disait Agnès Pannier-Runacher, aucun pays ne peut se vanter d'être prêt ? Comment on est par rapport aux autres ?
9: Forcément, l'adaptation, ce n'est pas un état, c'est une trajectoire. C'est une question de préparation permanente. Dès l'instant où vous dites que vous êtes prêt, ça veut dire qu'en réalité, vous ne l'êtes pas.
1: Mmh. François Gémen.
9: Oui.
1: Merci beaucoup d'avoir été avec nous dans Ma France. Je rappelle que vous êtes membre du GIEC. Merci à vous de nous avoir suivis. Évidemment, protégez-vous de ces fortes chaleurs. Vous retrouvez bien évidemment cette émission en replay sur ici.fr. Les cours suspendus, les trains supprimés, les conséquences à court et long terme. Tout est également sur notre site et sur l'appli ici où vous retrouvez donc cette émission de Ma France. En replay, je remercie tous les invités d'avoir été avec nous pour cette émission spéciale ainsi que toutes les locales du réseau mobilisé. Je vous souhaite un excellent week-end, rafraîchissant si possible et à l'écoute d'ici.
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1: 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Les informations vous sont présentées par Julie Smul cet après-midi.

0: Cet après-midi, le soleil va continuer de régner sans partage, avec quand même toutefois quelques voiles nuageux qui contrastent avec la première partie de cette journée, et puis un thermomètre, lui, qui continue de grimper. On gagne 2 à 3 degrés, 30 à Saint-Flour cet après-midi, 31 à Aurillac, 35 à Clermont-Ferrand, jusqu'à 36 à Vichy et Moulins. Demain, le programme sera le même, du soleil en matinée agrégé de quelques petits cumulus, et ensuite un thermomètre qui va continuer de grimper. Ça va être comme ça jusqu'à la fin du week-end, voire même le début de la semaine prochaine.
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0: À l'instant, c'était le crooner transalpin Eros Ramazzotti, Una Storia Importante sur votre radio locale.
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0: Et ici, les belles chansons, on aime ça. Celles qui nous rappellent des souvenirs, celles qui nous font voyager, celles qui aussi nous permettent de patienter à l'ombre, au frais, en attendant que la température baisse un petit peu avant de ressortir en fin de journée. Trois chansons françaises à la suite qui arrivent dans vos oreilles. William Scheller, Jérémy Frérot et Maxime Le Forestier sur votre radio locale.
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2: Demain, veille de la fête de la musique à Clermont-Ferrand. Fluide Glacière vous donne rendez-vous pour célébrer l'arrivée de l'été. Dès 13h, place du square Beaupéra. Une scène ouverte. Si vous avez envie d'ailleurs de monter sur cette scène, il est encore temps de vous inscrire pour participer. Vous envoyez un mail à scèneouverte@fluideglacière.fr. Et puis, toujours demain, pour la même occasion, à 19h, direction la maison de quartier rue Abbé Prévost pour applaudir 5 groupes clermontois qui vont chauffer le quartier de la Glacière, toujours au programme musique caribéenne, rock psychédélique, de la pop, un collectif de 8 DJs, une soirée conclue avec une fanfare qui viendra terminer en apothéose, préambule, tout ça de la fête de la musique. L'entrée est libre et gratuite, 19h jusqu'à 1h du matin pour préparer la fête de la musique. C'est demain samedi.
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0: du grand George Michael, Careless Whisper. L'histoire dit que dans les années 80, Michael Jackson était lui-même non seulement admiratif, mais aussi un peu jaloux des capacités vocales de George. Dans un instant, sur votre radio locale, ici, Pays d'Auvergne, on va retrouver un autre chanteur à voix, dans un autre registre, hein, Michel Sardou, Être femme. Et puis dans la foulée, je vous passerai le nouveau Gaëtan Roussel. Bon vendredi à l'écoute d'ici.
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1: Bon après-midi à l'écoute de votre radio locale. Il est pile 15h. L'heure de retrouver le flash d'ici.
2: La canicule à la une, évidemment, cet après-midi, avec toujours 53 départements en vigilance orange. Une partie de la France risque même de basculer en rouge dimanche, jour de la fête de la musique. Pas de consigne nationale pour maintenir ou non l'événement, mais Laurent Nunez demande des arbitrages locaux au cas par cas. À Paris, la mairie appelle à une très grande vigilance. Près de 2000 agents seront mobilisés dimanche dans les rues de la capitale. Mobilisation aussi de l'éducation nationale. 784 écoles et collèges ont déjà aménagé leurs horaires. 150 ont carrément fermé temporairement. Et puis conséquence aussi de cette vague de chaleur, certaines épreuves orales du bac sont reportées de quelques jours. 4000 candidats concernés dans 5 académies, Lyon, Bordeaux, Montpellier, Poitiers et l'Académie de Normandie. L'autopsie le confirme, la petite Liana a été violée, bâillonnée et attachée. Des traces ADN du principal suspect, Jérôme Barilla, retrouvées également sur son corps. La collégienne de 11 ans avait disparu à la sortie des cours fin mai à Fleurance, dans le Gers. Son corps retrouvé une semaine plus tard dans un silo à grains à 10 km de là. Et puis un cambriolage à 10 millions d'euros. Cambriolage cette semaine chez une jeune mannequin de l'agence Elite. Elle vit dans le 6e arrondissement de Paris. Son coffre-fort a été forcé. Les voleurs sont repartis avec des sacs à main de grandes marques, des bijoux, 6 000 euros en liquide et plusieurs montres de luxe, dont une ornée d'un saphir, estimée à plus de 3 millions d'euros.
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1: Cet après-midi, le soleil va continuer de régner sans partage, avec quand même toutefois quelques voiles nuageux qui contrastent avec la première partie de cette journée, et puis un thermomètre, lui, qui continue de grimper. On gagne 2 à 3 degrés, 30 à Saint-Flour cet après-midi, 31 à Aurillac, 35 à Clermont-Ferrand, jusqu'à 36 à Vichy et Moulins. Demain, le programme sera le même, du soleil en matinée agrégé de quelques petits cumulus, et ensuite un thermomètre qui va continuer de grimper. Ça va être comme ça jusqu'à la fin du week-end, voire même le début de la semaine prochaine.
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0: Cœur de loup, tube imparable d'un des étés de la décennie 80. Évidemment, c'était Philippe Lafontaine sur les ondes de votre radio locale, ici, Pays d'Auvergne. Vous les attendiez? Elles arrivent, trois chansons françaises à la suite. Joe Dassin, Oshi et Patricia Cass. Montez le son, ici, dans les prochaines minutes. On va chanter.
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2: Et si vous partiez vous balader utile demain samedi en faisant un beau geste à l'occasion de la journée nationale du don d'organes, dans le Puy de Dôme, la commune de Picherande organise une grande randonnée caritative. Le parcours fait 5 km. Elle est ouverte à tous, cette randonnée. La participation est libre et puis tout l'argent récolté sera entièrement reversé à la Fondation Médicale pour la recherche sur les dons d'organes. Une randonnée qui débute à 10h et suivie dans l'après-midi d'une conférence au cours de laquelle des donneurs, des familles de donneurs et des personnes qui ont été greffées viendront témoigner sur l'importance du don d'organes qui chaque année sauve des dizaines de milliers de vies. La journée qui s'achève à 17h en musique et avec une chorale sur place, buvette, food truck. La journée du don d'organes à Picherande, c'est demain parce que le don d'organes, c'est un sujet qui nous concerne tous. Prochain Ici Express, dans une heure sur votre radio locale.
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0: À l'époque, on disait ça groove. Bon, l'expression sonne un petit peu désuète à présent, mais le son de Sade et lui reste intact. C'était Sweetest Taboo sur votre radio locale. Bientôt 16h, dans un instant arrive Mylène Farmer et puis Bruno Mars qui sera demain et dimanche de passage en France en concert au Stade de France. En attendant, il est ici sur les ondes d'ici Pays d'Auvergne.
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1: Merci d'avoir choisi Ici, Pays d'Auvergne pour passer l'après-midi. Il est 16h. L'heure de faire un point sur l'actualité.
2: La petite Liana a donc été violée, bâillonnée et attachée. On a également retrouvé sur son corps des traces ADN du principal suspect, Jérôme Barella. Voilà les résultats de l'autopsie de la petite fille de 11 ans, enlevée à la sortie de son collège dans le Gers il y a 3 semaines. Son corps retrouvé le 4 juin, 10 kilomètres plus loin, dans un silo à grains. La canicule, évidemment encore à la une cet après-midi, avec toujours 53 départements en vigilance orange. Et dès demain, samedi, une cellule interministérielle de crise sera installé au ministère de l'Intérieur. Objectif, suivre avec attention l'évolution de la situation, puisqu'une partie de la France pourrait carrément passer en vigilance rouge. Dimanche, journée qui s'annonce étouffante, jour de fête de la musique aussi. Pas de consigne nationale pour maintenir ou non les festivités, mais le ministre de l'Intérieur demande des arbitrages localement au cas par cas. C'est décidé, la fête de la musique est d'ores et déjà annulée à Poitiers, à Brive-la-Gaillarde ou encore à Argenteuil. La chaleur qui provoque aussi des fermetures temporaires d'écoles et de collèges. Près de 800 établissements scolaires ont décidé d'aménager leurs horaires. Et puis les personnes âgées aussi souffrent beaucoup de la chaleur. Sur Ici, Eric Frégonat, le directeur adjoint de l'association des directeurs au service de personnes âgées, réclame ce midi des moyens pour recruter des CDD canicules. Et puis la première demi-finale du top 14 ce soir, c'est du rugby Stade Toulousain face au Racing 92. Coup d'envoi à 21h05.
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1: Cet après-midi, le soleil va continuer de régner sans partage, avec quand même toutefois quelques voiles nuageux qui contrastent avec la première partie de cette journée, et puis un thermomètre, lui, qui continue de grimper. On gagne 2 à 3 degrés, 30 à Saint-Flour cet après-midi, 31 à Aurillac, 35 à Clermont-Ferrand, jusqu'à 36 à Vichy et Moulins. Demain, le programme sera le même, du soleil en matinée agrégé de quelques petits cumulus, et ensuite un thermomètre qui va continuer de grimper. Ça va être comme ça jusqu'à la fin du week-end, voire même le début de la semaine prochaine.
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0: Vous écoutiez Zazie à l'instant sur Ici Pays d'Auvergne avec son tout dernier titre, Peu importe.
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0: Très heureux de vous accompagner cet après-midi sur votre radio préférée. Merci de votre fidélité. Dans quelques minutes, nous retrouverons l'excellent groupe Chalamar avec A Night to Remember. Et ensuite, Ease avec son titre universel Over the Rainbow. Mais avant, nous avons rendez-vous avec Nathalie Arnaud qui nous parle de son parcours de vie au micro de Guillaume Claveau. Nathalie a quitté la trop bruyante Marseille pour le calme apaisant de l'Auvergne et de ses sentiers de randonnée. Elle s'y sent bien et n'a pas tardé à se construire une vie sociale.
3: On est au 14e étage d'une tour dans Clermont-Ferrand avec Nathalie Arnaud qui est venue chercher du verre que l'on voit depuis la fenêtre. Faites-nous une carte postale un peu là, de l'appartement.
4: Toutes les fenêtres donnent sur la chaîne des puits et le puits de Dôme. Donc tous les matins quand je me réveille, je peux dire bonjour au puits de Dôme. Il est là ou il n'est pas là en fonction de la météo. Là, il est en train de sortir de sa couverture de nuages dans laquelle il avait disparu depuis ce matin. Et donc je vois du vert. Évidemment, il y a la ville, les chamalières au pied, mais beaucoup de vert quand même.
3: Ça nous trottait dans la tête hein, de venir en Auvergne rejoindre votre nièce à Rion et puis votre sœur qui est dans l'Allier. Bah alors l'Auvergne.
4: L'Auvergne, pour moi, c'est le paradis des randonneurs. Ça, c'est quelque chose qui est fabuleux. Je n'ai jamais autant vu de sentiers de randonnée balisés et vraiment balisés. Il y a des circuits de randonnée partout. Et surtout, il y a des randonnées qui sont organisées tous les dimanches ou presque par différentes associations. Ce qui est fabuleux, surtout pour moi, parce que vivant seul et marchant seul, j'avoue que j'apprécie de marcher dans un cadre organisé qui me permet d'avoir la sécurité tout en conservant ma liberté de marcheuse seule.
3: Et vous n'avez pas eu de difficulté à trouver une vie sociale, visiblement ?
4: Aucune difficulté grâce à l'ABF. L'association des villes de France. C'est ma nièce qui un jour m'en a parlé. Parce que bon, j'ai eu un petit coup de blues quand même une fois que j'ai eu trouvé l'appartement. N'étant pas quelqu'un qui reste inactif très longtemps, ça a été un petit peu le creux de la vague. Et là, c'est ma nièce qui me dit, mais tu sais, on m'a parlé d'une association, les AVF, l'association des villes de France, tu devrais aller faire un tour. J'ai poussé la porte et je ne suis jamais ressortie. Enfin, si, j'en ressors tous les jours, mais j'y vais quasiment tous les jours. Puisque j'ai réussi à trouver des activités qui me correspondent et des gens adorables, des gens charmants. Du coup, hier, je faisais une activité avec les AVF. Cet après-midi, je pars en rando avec les AVF. Vendredi, je fais une autre activité avec les AVF. Enfin, voilà. Donc, déjà, grâce à l'AVF, j'ai rencontré beaucoup de monde. Et puis, les gens se parlent. Tous les lundis, je vais à la piscine. J'ai sympathisé avec deux personnes, deux dames, et petit, le cercle s'agrandit. Parce que justement, à force de nager, de se retrouver en bout de ligne, on papote, on échange, etc. De même, les randonnées organisées le dimanche, j'ai sympathisé avec un couple que je retrouve régulièrement sur d'autres randos. C'est ça, c'est ce contact humain que j'avais perdu à Marseille, que je n'avais plus à Marseille, que ici, on arrive encore à avoir.
3: On va rester là-dessus, on va rester sur une note positive.
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0: C'était Ease à l'instant sur Ici Pays d'Auvergne avec Over the Rainbow. Merci d'avoir choisi Ici Pays d'Auvergne pour vous accompagner sous le soleil très chaud aujourd'hui. Pensez à vous hydrater et tenez-vous le plus possible à l'ombre. Il fait chaud. Pour vous remercier de votre fidélité et pour vous rafraîchir, voici maintenant trois chansons françaises parmi celles que vous aimez le plus. Tout d'abord, Louis Chédid qui nous interprète Ainsi soit-il, suivi de Marine et son dernier titre Escroc, et enfin Véronique Sanson qui est amoureuse. Que du bon et de la qualité sur votre radio préférée. Je vous souhaite un très bon après-midi à toutes et à tous à l'écoute d'Ici Pays d'Auvergne.
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2: Nous allons parler des balades remarquables. Pour célébrer les 30 ans des balades remarquables, cette édition anniversaire proposera un parcours inédit entre Montferrand et Cataroux, avec des accès et des découvertes exceptionnelles dimanche 21 juin à partir de 8h. Départ sur le parvis du stade de Marcel Michelin, 35 rue du Clofour à Montferrand. Côté Cataroux, les participants traverseront le site Michelin, industrie et centre des matériaux durables, avant de découvrir le quartier des pistes, témoin de l'histoire industrielle clermontoise et de l'innovation locale. Côté Montferrand, la balade offrira une visite immersive du quartier et de son patrimoine pour redécouvrir la ville comme vous ne l'avez jamais vue. Dimanche 21 juin à partir de 8h, c'est Balade Remarquable La Montagne en partenariat avec ICI Pays d'Auvergne bien sûr. Et puis pensez à vous hydrater, emmenez une bouteille d'eau, ça sert toujours.
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0: venez d'écouter Teddy Swims à l'instant sur ICI Pays d'Auvergne avec Lose Control. Vous avez choisi d'écouter votre radio favorite cet après-midi au boulot, en voiture ou à la maison. Et franchement, vous avez fait le meilleur choix. Nous allons continuer à partager les plus belles chansons de notre discothèque. Par exemple, je vous propose dans quelques instants de retrouver l'affaire Louis Trio avec Mobilis in Mobile. Et ensuite, le groupe Toto pour Rosanna. Mais avant ces bons moments musicaux, voici la réflexion métaphysique du jour. La saison des mariages est ouverte et ça fout la trouille. Ceux qui sont déjà passés devant monsieur le maire, puis devant un avocat, le savent. Le mariage est un engagement à ne pas prendre à la légère. Se marier ou pas, et à quel âge? Des questions de saison posées par Fred Ballard dans L'Humour en Tube.
1: À 88 ans, il s'est marié avec une fille de 22 ans. C'est plus de l'amour. 88-22, c'est un score de basket, sans déconner, c'est pas...
2: Mais l'amour a ses raisons, que la raison n'a pas, hein, mais que l'argent motive en général. Donc parfois, dans un couple disparate, les bons comptes font les bons époux. Quand on aime, on ne compte pas, mais on calcule un petit peu quand même. Hein, et avec l'humour noir de Mathieu Madénian, forcément, il y en a qui rient jaune.
1: Vous vous rendez compte, à 22 ans, quand elle aura 25 ans, il sera mort. Le sacré du mariage. Eddie Barclay s'est marié 8 fois. Johnny Hallyday a épousé une enfant de 18 ans. Okay, Pierre Palmade a épousé Véronique Sanson. Il n'y a plus rien de sacré dans le mariage.
2: C'est vrai que rétrospectivement, les liens sacrés du mariage peuvent devenir un petit peu élastiques ou carrément comiques, mais ça reste une aventure exceptionnelle hein, pour celles et ceux qui croient en l'amour éternel et qui s'engagent sans douter, ce qui n'est pas le cas de tout le monde.
3: L'amour, ça fait peur aussi. L'amour, ça me terrifie, moi. En ce moment, j'ai tellement peur de me marier. Oh là là. Et j'ai pas de meuf, hein. Mais je suis comme ça. Il y a des gens qui s'appellent bébé. Ouais. J'ai un message pour vous. Personne avec qui tu fais l'amour, c'est bizarre.
2: Alors, c'est pas faux, et heureusement que l'esprit vif et malin de Romane Frécinet est à l'affût des moindres détails qui pourraient venir gâcher une union pourtant promise à l'amour éternel. Donc à partir de maintenant, trop de bébés sur l'oreiller, bah c'est fou rire assuré.
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0: partout un instant sur ici Pays d'Auvergne avec Rosanna. Nous sommes bien ensemble sur la plus belle des radios et nous allons continuer à partager le meilleur de la musique sous un soleil écrasant. N'oubliez pas que nous sommes en vigilance orange canicule aujourd'hui, alors remettez à plus tard vos efforts sportifs et profitez de l'ombre. Hydratez-vous, installez-vous dans la Dolce Vita auvergnate. Prenez le temps de vous poser, car il est vrai que les grandes chaleurs sont épuisantes. Dans quelques instants, pour vous accompagner, je vous propose Florent Pagny avec la dernière chanson du monde et ensuite Jackie Quartz qui nous fera une petite mise au point. Et après ces bons moments musicaux, nous retrouverons les infos de 17h. Merci d'avoir choisi de partager les bonnes ondes d'ici Pays d'Auvergne. Bon après-midi à tous.
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1: Et il est tout juste 17h. Et 17h, nous retrouvons les infos présentées par Joshua Métivier. Bonsoir Joshua.
2: Bonsoir Marcel, bonjour à tous.
1: Et nous commençons par les pompiers qui tentent de maîtriser un grand incendie dans l'Allier.
2: Le feu s'est déclaré vers 14h30 sur la commune de Chézy, c'est au nord-est de Moulins. Plusieurs dizaines d'hectares sont détruits ou menacés par les flammes. Il s'agit de terrains agricoles et de forêts. 70 sapeurs-pompiers sont mobilisés avec 30 véhicules et même un hélicoptère bombardier d'eau. Les détails et les images de cet incendie sont sur ici.fr. Cet incendie, c'est l'une des conséquences de la canicule, bien sûr. L'Allier et le Puy-de-Dôme sont en vigilance orange, le Cantal en jaune. Face à ces températures extrêmes, plusieurs écoles sont restées fermées ce vendredi. On en dénombre 4 dans l'Allier. Une dizaine d'autres établissements ont mis en place des mesures d'aménagement. À Clermont-Ferrand, il n'y aura pas cours, par exemple, au collège Roger Quillot, l'après-midi, jusqu'à mardi inclus. Là encore, le détail de tous ces aménagements est sur ici.fr. Face à la canicule, les mesures d'aménagement se multiplient. Dans l'Allier, par exemple, les piscines de Dompierre-sur-Bèbre et de Varennes-sur-Allier sont gratuites pendant toute la durée de l'alerte canicule. À Rion, dans le Puy-de-Dôme, la médiathèque ne sera ouverte que le matin à partir de mardi. Et plusieurs événements sont annulés pour la fête de la musique dimanche. C'est le cas notamment à Cournon d'Auvergne et à Clermont-Ferrand. Le conservatoire annonce annuler ses représentations prévues dimanche.
1: En politique, un conseil municipal agité à Clermont-Ferrand.
2: Et la réunion des conseillers vient de se terminer. Elle a été marquée par des échanges vifs. Au cœur des débats, le bouclier sécuritaire porté par le maire Julien Bonny. L'opposition de gauche a par ailleurs exigé des mesures conservatoires à l'encontre de l'adjoint à la sécurité Gérald Certelet, qui a été sanctionné pour plusieurs fautes professionnelles dans le passé. Il est aussi accusé de harcèlement sexuel. Le sport et les jeunes joueurs de l'ASM vont porter le maillot des Bleus. C'est pour la Coupe du Monde des moins de 20 ans en rugby. Dans le groupe France, on trouve donc 5 Clermontois, Mathéo Frisac, Baptiste Véchambre, Léo Michaud, Timéo Frié et Axel Guillot. La Coupe du Monde du Vin commence la semaine prochaine. Et puis coup d'envoi dans un peu plus d'une heure pour le match France-Angleterre. C'est aussi du rugby. 4 Clermontois sur le banc des Français pour cette rencontre amicale. Barnabé Massa, Régis Montagne, Kylian Tixeron et Baptiste Jauneau. Ça commence à 18h15 précisément. Mais tout de suite, Martial, c'est la météo et on le dit toujours, c'est cette canicule, la chaleur.
1: Ah oui, c'est la canicule, exactement. Et nous sommes toujours d'ailleurs en vigilance orange canicule et demain, ce sera le cas également. Cette nuit, le ciel sera bien dégagé, vous pourrez observer les étoiles. Demain, samedi, le soleil continuera de briller généreusement, mais des nuages arriveront en cours d'après-midi, donnant localement des averses, notamment sur le secteur du Livre-de-Forez. Pour la suite du week-end, la journée de dimanche sera elle aussi très chaude avec un soleil qui régnera en maître toute la journée. Côté température, demain matin, les minimales seront déjà chaudes avec 22 degrés en plaine, 17 à 20 en montagne. Pour les maximales, 34 à 35 degrés sont prévus en plaine demain, 29 à 31 en montagne. Et dimanche, on peut attendre des températures encore plus chaudes, jusqu'à 37 degrés en plaine. Alors si vous en avez la possibilité, restez au frais.
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1: Merci d'être à l'écoute d'ici Pays d'Auvergne. Sous la chaleur, nous allons essayer de vous rafraîchir avec les meilleurs titres de notre discothèque. Tout de suite, Dépêche Mode et ce titre Just Can't Get Enough, qui fut d'ailleurs le premier 45 tours du groupe à apparaître aux États-Unis, ce qui les a fait connaître et leur a donné surtout beaucoup de succès. Just Can't Get Enough, Dépêche Mode.

0: 9, c'était Dépêche Mode sur Ici Pays d'Auvergne.
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0: J'espère que vous passez une bonne fin de semaine. Le week-end s'annonce et il s'annonce chaud, bien sûr. Il va falloir prévoir des activités rafraîchissantes. En tout cas, pour finir notre après-midi, je vous propose le programme suivant, puisque dans quelques instants, nous allons retrouver Patricia Farah, pardon, qui va nous faire goûter des fleurs. Ah oui, ben oui, il y en a quelques-unes qui se mangent. On va découvrir ça avec elle. Ensuite, il sera temps de retrouver Émilie Mazoyer pour notre magazine de l'actualité musicale. Et puis, dans Sport d'ici, ce soir, nous allons nous intéresser à l'ASM Rugby féminin avec Evan Le Bastard. Et puis, dans le tour des possibles, ce soir, nous aurons l'occasion de parler des 50 ans du Gralf. Qu'est-ce que le Gralf? Eh bien, c'est le groupe de recherche archéologique et historique du Livre de Forez. 50 ans de recherche sur l'histoire locale, et vous verrez, c'est une association passionnante. Nous en parlerons ce soir avec nos invités, avec Jacqueline Dajoux et Paul Terrasse. Et puis, en fin d'émission, à 18h45, nous retrouverons Christophe Noiseux pour notre balade H2O de la semaine qui se déroule dans la réserve naturelle nationale de Chastré-Sancy où nous irons rencontrer Thierry Leroy. Voilà, vous savez tout pour le programme de cette émission. Nous allons partir au bord de l'eau, voilà qui va nous faire du bien, avec Manon Lisa et l'histoire du petit pêcheur.

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1: Une très belle morale que celle de cette chanson « Le petit pêcheur » de Manon Lisa. Ben, on va être comme elle, on va suivre ses conseils, on va être carpe diem, ça va nous faire du bien. Allez, on va parler de plantes maintenant avec Patricia Farah qui va nous pousser à la dégustation de la micropousse à la fleur. On la suit au milieu des plantes.
2: Dommage que nous ne soyons pas en odorama parce que je vous propose de nous intéresser aux herbes aromatiques aujourd'hui. Nous sommes attendus ici à Beaulieu, au sud d'Issoire, par Anne Fermi et Fantine Bouchard qui ont créé la société Radix. Voilà Anne qui sort tout droit de la serre. Bonjour Anne.
3: Bienvenue.
2: Bonjour. Qu'est-ce qu'on fait ici ?
3: Alors, c'est une ferme de micro-pousses, fleurs comestibles et aromates.
2: Ça s'adresse à qui, en fait, cette petite ferme ? Vous fournissez
3: on
2: qui ?
3: On fournit surtout les chefs, les traiteurs et quelques particuliers, mais
2: ils connaissent l'adresse, quoi.
3: Voilà, c'est ça, pour venir à la ferme directement.
2: Les chefs, ils viennent parfois à la ferme ?
3: Il y a certains qui aiment venir visiter, voir des plantes qu'on ne pense pas forcément vendre, qui disent « Ah, mais moi, j'adore !» C'est pour ça que dès qu'on a un chef au téléphone, on leur dit « Donnez-nous vos goûts. »
2: Venez voir,
3: parce que... Et même en semences, en fleurs, des fois, ils nous suggèrent des plantes qu'on essaye et qu'on leur vend.
2: Oui, parce que là, par exemple, je suis devant le champ de fleurs comestibles.
3: Oui, c'est ça. Par exemple, on a les cosmos qui vont arriver, mais qui sont plus amers.
2: Ça se mange, le cosmos.
3: Ah oui, et les cosmos, il y a de toutes les couleurs, de toutes les formes. C'est très, très joli, le cosmos.
2: Voilà Fantine. Fantine qui est déjà en pleine activité.
4: Oui, lundi matin, il faut.
2: C'était des petites fleurs comestibles là qui sont prêtes à les livraisons.
4: C'était dépensé.
5: Moi, je dis que vous avez une vie sympa.
4: On vous embauche pour venir désherber, alors.
2: On va déguster. Qu'est-ce que c'est ça ?
4: C'est de la capucine.
2: Ah oui. C'est bon en
4: capucine,
2: fait.
4: Capucine, on peut manger la feuille, on l'a en micro-pousse.
2: Ça par contre, la queue, là, c'est pas terrible.
6: Non, ça pique un peu.
2: Ouais, la queue, elle pique. Bien sûr, j'imagine que tout ça est en bio.
6: Tout à fait, tout est en bio.
2: Alors, là, on est dans le hangar des micro-pousses qui sont toutes éclairées avec des néons qui leur donnent un petit air de rose, un petit air de labo clandestin, un peu. Ça commence comment, la micro-pousse ?
3: Eh bien, on a la graine. Toutes les semaines, plusieurs fois, on les sème. Elles vont faire un petit tour dans une chambre chaude.
2: Gros taux d'humidité et de chaleur.
3: Oui. Quand elles commencent à sortir, elles vont sur leur rack à la lumière. Et au chaud.
2: Dans le labo clandestin.
3: Entre 19 et 23 degrés. Mm-hmm. Elles arrivent là et vous voyez, il y a plusieurs stades du coup.
2: Ouais.
3: Et elles finissent très très grandes. Et quand elles sont trop grandes, elles finissent en mesclun.
2: Et quand vous livrez au restaurateur, vous amenez la barquette.
3: On la livre vivante.
2: Oui. Barquette, ouais. Alors, pour se dire au revoir, vous m'avez préparé quoi ? Dites-moi, comment ça s'appelle ?
3: L'acmela ou la braise mafane. Ou la pâquerette électrique.
4: C'est une plante qui est cultivée et cuisinée beaucoup à Madagascar.
2: Ah, c'est... Mais... Ah ! Ça pique après. Il y a l'avant, il y a le pendant, mais il y a l'après. Hein.
4: Ah, ça faisait longtemps que je n'avais pas mangé. On a une ou deux fleurs si vous voulez ramener à quelqu'un que vous n'aimez pas. Allez, on vous laisse.
3: Bonne journée.
1: Ah ben c'est super cadeau, une plante qui pique, dites-moi. Eh bien pour aller à la ferme, rendez-vous un chemin de Pagigis à Beaulieu et puis surtout allez sur le site www.radix.fr pour tout savoir. Voici Jean-Jacques Goldman en 1988 avec ce titre Puisque tu pars sur l'album Entre gris clair et gris foncé.

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0: Jean-Jacques Goldman, puisque tu pars, 17h19, à l'écoute d'ici Pays d'Auvergne.
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0: Aujourd'hui, c'est la fête du printemps, un printemps culturel au centre hospitalier Sainte-Marie de Clermont-Ferrand. Et toute cet après-midi, il y a eu beaucoup d'animations. Et bien, n'oubliez pas que ce soir à 20h, il y aura l'orchestre, un concert de l'orchestre de Sainte-Marie des Oreilles. Il y a eu une invitation également pour danser parce que ça va être vraiment festif. Ça se passe donc au centre hospitalier Sainte-Marie de Clermont-Ferrand. Vous pouvez en profiter. Il y aura buvette sur place parce qu'il faut se déshydrater. Évidemment, pensez à boire avec cette grande chaleur. Voici Coldplay. Feels like I'm falling in love.

0: Coldplay avec ce titre plébiscité par les critiques du monde entier, Feels Like I'm Falling in Love. Nous allons retrouver maintenant Émilie Mazoyer pour notre magazine Décibel, notre magazine de l'actualité musicale. Salut Émilie.
1: Salut tout le monde. Émilie au rapport pour votre dose quotidienne d'actualité musicale. C'est l'anniversaire de Nadia aujourd'hui, numéro 1 des ventes il y a une vingtaine d'années avec...
2: Et c'est parti pour le show.
1: C'est parti, mon Dieu, mais quel tube! Nadia a 53 ans aujourd'hui et une dizaine de concerts en festival cet été, ne la ratez pas! J'ai une question pour les fans de Kali. Eh, c'est quand le bonheur? Eh ben, pour les fans, c'est à la rentrée avec la sortie de son nouvel album, Kali Suri. On vous fait découvrir un premier extrait qui s'appelle Encore.

a décidé de se livrer avec Cali Siouri, album qui porte son vrai nom de famille. Après une dizaine d'albums, 30 ans de carrière et des milliers de concerts, ça sortira le 25 septembre. Le mari de Beyoncé, le rappeur américain Jay-Z, part en tournée pour célébrer ses 30 ans de carrière. Une seule date chez nous, le 10 septembre au Stade de France. Et la vente des tickets a commencé il y a une semaine, mais il en reste. Alors on n'a pas l'habitude, hein, que ce soit Beyoncé justement, ou Indochine, Taylor Swift, Aya Nakamura. Régulièrement, on entend que les places se sont arrachées en quelques heures. Et ben là, c'est pas le cas. Et devinez pourquoi ?

So crazy, trop dingue. Les prix affichés pour le concert de Jay-Z, c'est pour ça qu'il en reste. Le gars nous a pris pour des Texans, en fait. Le prix le moins cher est à 73€, et à ce prix-là, on a vu sur le parking. Les places VIP s'envolent jusqu'au ridicule, avec un package pour 6 personnes à 13 506€, qui ne vous garantit pas de rencontrer la star, hein, mais juste de vous asseoir dans les premiers rangs, de boire des cocktails et de rentrer en taxi. Pff, flemme. La fête de la musique à la télé, c'est demain, samedi 20 juin, veille de la date officielle, mais c'est pas mal, ça vous permettra de célébrer la musique deux fois ce week-end. Sur vos petits écrans, donc en direct du Théâtre Antique d'Orange, un grand concert en public pour applaudir Sheila, David et Jonathan, Marine, Claudio Capeo, Magic System, Pierre Demar et Christophe Willem. La fête de la musique demain à 21h sur France 2, avec votre radio ici, fier partenaire de l'événement.

Merci beaucoup Émilie, et ce soir à 20h dans Décibel, nous recevrons Grand Corps Malade pour son nouveau single J'en ai pas encore fini, qui est annonciateur d'un nouvel album qui paraîtra en septembre prochain, et ça c'est une bonne nouvelle. Allez, nous continuons en musique, nous repartons en 1979 avec France Gall.

0: France Gall résiste.
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0: Et à vous signaler que ce soir, à partir de 20h30, on vous attend place de la Victoire à Courpières, dans le centre-bourg de Courpières, puisque dans le cadre de la fête de la musique, animée par les associations musicales locales, la ville de Courpières organise sa 10e édition de son tremplin des musiques actuelles. Un rendez-vous festif et musical attendu. Alors à partir de 17h30, c'est-à-dire dès maintenant, il y aura la fête de la musique avec les associations musicales courpiéroises. Et puis à partir de 20h ce soir, 4 groupes émergents sélectionnés vont se produire sur scène. Il y aura Crystal Clear, c'est du folk rock blues. Il y aura Hungover, c'est du metal alternatif. Kruger, c'est de l'indie rock. Et puis Karma Positif, du funk. Eh bien, ces artistes seront départagés par un jury composé de professionnels de la musique. Et le groupe qui gagnera se verra offrir une scène, celle de la Pamparina à Thiers pour le mois de juillet prochain. Donc bref, une belle soirée musicale. Ça se passe à 20h30 ce soir. Place de la Victoire à Courpières. Profitez-en. À noter que dimanche 21 juin, la chorale La Voix des Volcans de Chamalières, dirigée par Roger Trussardi, donnera un concert au théâtre du Casino de Roya-Chamalières à partir de 17h, avec la participation du groupe vocal Les Acidulés de Clermont, dirigé par Jean-Bernard Marsa. L'entrée est gratuite et la participation sera libre au profit de la société Saint-Vincent-de-Paul de Chamalières. Et puis enfin, une brocante à vous signaler, elle aura lieu dimanche 21 juin à Visinière, c'est sur la commune de Saint-Hilaire dans l'Allier, une brocante à la ferme où il y aura même une exposition de tracteurs anciens. Donc allez-y à partir de 8h pour chiner, pour retrouver les objets de collection dont vous rêvez. Ça se passe donc à Saint-Hilaire dans l'Allier le dimanche 21 juin à partir de 8h.
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0: J'espère que tout va bien pour vous et que cet après-midi se déroule bien malgré la chaleur. Et nous allons partir au Canada. Tiens, ça va nous rafraîchir avec Daniel Potter et Bad Day, une chanson de 2005 qui a eu un véritable succès.

0: Daniel Potter avec Bad Day sur ICI Pays d'Auvergne.
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0: Et nous allons parler de sport avec l'ASM rugby féminin qui va tenter d'aller chercher la 8e finale de son histoire ce dimanche. Les Romagnatoises reçoivent Blagnac au stade Marcel Michelin pour la demi-finale d'élite 1 féminine. Elles ont terminé première de la phase de poule en dominant le championnat. 16 victoires, 1 nul, 1 défaite. Dimanche, elles vont retrouver une équipe qui les avait privées de finale en 2022 et 2023. Et oui, il y a eu 2 défaites en demi-finale. C'est donc l'heure de la revanche. Et cette fois, Evan Le Bastard, c'est l'ASM qui se présente en grande favorite de cette confrontation.
3: Cette saison, l'ASM rugby féminin a largement dominé Blagnac. Une victoire 36-3 à domicile, une autre 31-0 à l'extérieur. Mais l'ailier romagnatoise Anaïs Grandeau prend l'adversaire très au sérieux.
4: Il ne faut pas non plus les dénigrer. C'est une équipe, elles ne sont pas quatrième pour rien non plus. Elles ont réussi à se qualifier en phase finale. Donc, il ne faut pas les prendre de haut et loin de là. Même si on a eu des gros scores face à elles, il faut garder les pieds sur terre et se dire que bon, elles ne sont pas là pour rien. Et là, elles vont tout donner sur le terrain. Sur les phases finales, ça se joue un match. Donc, ça ne veut tout rien dire, quoi. Championnat, on l'oublie et c'est des phases finales.
3: Et le co-entraîneur Fabrice Ribeiro, lui, ne s'attend pas à un match facile face à Blagnac.
5: Oui, elle cherche beaucoup à déplacer le ballon et puis surtout elle va essayer de nous contourner. Parce que les deux matchs qu'on a fait en phase de poule, on a quand même été dominateurs devant, que ce soit sur les touches, sur les mêlées. Donc je pense qu'ils vont essayer, sur les moindres ballons, de nous mettre en difficulté par du déplacement. Après, je dis aussi que les conditions vont être particulières, ils annoncent 38 degrés. Donc, il va falloir aussi s'adapter, pas tout jouer, et puis voir si physiquement on est en forme. Parce que faire 80 minutes par 38 degrés, les organismes vont souffrir. Donc, on est en train de préparer ça aussi au niveau de l'hydratation, de la récupération. Mais oui, je pense qu'elles vont essayer de nous déplacer, nous prendre par le jeu. Oui.
3: Pour la première fois, les Romagnatoises vont jouer leur demi-finale au stade Marcel Michelin et pas à Romagna. Et ce sera forcément un plus, selon Fabrice Ribeiro.
5: On attend vraiment un soutien populaire et ça serait la récompense pour mes joueuses qui, depuis maintenant, je vous dis, depuis début août, n'ont pas arrêté de s'entraîner. Sont étudiantes, sont salariées. C'est leur salaire aujourd'hui de faire une demi-finale au Marcel Michelin. J'espère qu'on aura des milliers de spectateurs, de supporters qui vont nous encourager. Voilà, ça serait une belle récompense de leur travail sur cette année. Et puis franchir cette étape pour une autre belle récompense la semaine prochaine, j'espère.
3: La capitaine Mathilde Lazarco le voit surtout comme une chance à saisir.
6: On attend forcément que les gens soient derrière nous. On sait que c'est une chance d'être ici, en plus dans ce stade historique et mythique de Clermont-Ferrand. Donc voilà, ça va nous apporter, comme à chaque fois qu'on joue ici, un supplément d'âme, quelque chose en plus. Donc il faut qu'on profite de ça et qu'on prenne l'énergie que le Michelin va nous donner avec le monde qu'il y aura.
3: Cette saison, les filles ont joué 3 matchs au stade Marcel Michelin pour autant de victoires.
0: Et cette rencontre sera à vivre, commentée en intégralité sur ICI Pays d'Auvergne avec notre consultante, la légende de Romagna, Jessie Trémoulière.
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0: Et voici la musique que vous attendiez tous, c'est le moment du cadeau. Et oui, bien sûr, nous avons non pas un cadeau, ni deux, ni trois, on va en avoir 5 à vous offrir tout de suite. Vous vous rendez compte de ça? 5 cadeaux pour une gagnante ou un gagnant, rien que pour vous. Alors, vous allez gagner un cahier de vacances avec 120 exercices pour explorer le monde et se divertir, science et vie, aux éditions Solar. Vous allez en gagner un deuxième cahier de vacances, le tour du monde en 80 jeux de Géo, aux éditions Solar également. Et puis on va rajouter dans notre panier un tote bag ICI Pays d'Auvergne, un chapeau estival ICI Pays d'Auvergne. Il est absolument magnifique et en plus il va vous protéger de la chaleur. Et puis bien sûr votre stylo aux couleurs de votre radio ICI Pays d'Auvergne. Donc tous ces cadeaux sont pour vous à condition que vous répondiez correctement à la question suivante. Alors justement, puisqu'il s'agit de cahiers de vacances, je vous propose une petite révision de conjugaison. Ah oui, je vous demande quelle est la conjugaison du verbe partager à la deuxième personne du pluriel et au passé simple. Est-ce que c'est vous partageassiez? Est-ce que c'est vous partageâtes ou vous partagiez? Ah, alors là, tout le monde est en train de calculer. C'est quoi le passé simple déjà? Oui, conjugaison du verbe partager à la deuxième personne du pluriel et au passé simple. Vous partageassiez, vous partageâtes ou vous partagiez? Eh bien, si vous le savez, vous nous répondez au 04 73 34 2000. On est dans les révisions avant les vacances. Ben oui, bien sûr, on va pas se gêner. Et tous ces cadeaux seront pour vous. Dépêchez-vous!
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0: En attendant vos appels, voici Stevie Wonder, Part-Time Lover.

0: Lover. Et nous allons accueillir Michel qui nous appelle d'Enval. Bonsoir Michel.
1: Bonjour.
0: Alors, tout se passe bien au soleil?
1: À l'ombre plutôt.
0: Ah, vous avez entièrement raison, ça c'est vraiment ce qu'il faut.
1: On doit faire 2 petits degrés de moins qu'hier après-midi.
0: Eh oui, oui, mais écoutez, on les prend. Hein. S'il y en a un peu de moins, on est preneurs, bien sûr.
1: Voilà.
0: Ma chère Michel, un petit cahier de vacances, ça vous dirait?
1: Ah ben bien sûr.
0: Même 2, hein, pourquoi pas. Mais alors, attention, pour les gagner, révision. Hein.
1: Oui.
0: Alors, je vous demande, quelle est la conjugaison du verbe partager à la deuxième personne du pluriel et au passé simple? Est-ce que c'est vous partageassiez, vous partageâtes ou vous partagiez?
1: Alors écoutez, j'ai dit vous partageasse, la personne m'a dit oui, et puis j'ai eu... on a discuté, et pendant la chanson... J'ai révisé dans ma tête et je me suis dit, il y a un truc qui va pas.
0: Ben ouais,
1: c'est
0: ça n'est pas. Et c'est vous partageâtes, mais bien sûr.
1: Voilà.
0: Et ben vous voyez, je suis très content, Michel, parce que du coup, ça vous a fait réviser vos conjugaisons.
1: Avec l'accent circonflexe sur le A.
0: Mais exactement, bravo, c'est ça la bonne réponse. Vous partageâtes, et là, on est bien au passé simple. Alors, vous partageassiez, c'est pas faux, c'est le subjonctif imparfait. Et vous partagiez, c'est l'imparfait tout court. Ah oui, voilà. Ça nous fait réviser tout ça. C'est voilà. Ça qui est amusant avec les fameux cahiers de vacances, c'est quand les enfants travaillent là-dessus, ils demandent aux parents, ils disent, ouais, c'est quoi le subjonctif? On sait plus non plus, donc du coup, tout le monde révise, toute la famille révise.
1: Eh ben, c'est complètement ça, voilà. C'est
0: Michel.
1: Ce qu'on va faire avec nos petits-enfants.
0: Exactement. Je suis très heureux de vous offrir ces 2 cahiers de vacances. L'un est édité par Science et Vie aux éditions Solar, 120 exercices pour explorer le monde et se divertir. Et l'autre, c'est le tour du monde en 80 jeux avec Géo aux éditions Solar également. Et puis on rajoute dans l'escarcelle des cadeaux le tote bag, le chapeau de la radio et votre stylo ici Pays d'Auvergne. C'est pour vous, Michel.
1: Super, je vous remercie beaucoup. Et puis dès demain matin, je passe récupérer mes cadeaux.
0: Et ben exactement. Et comme ça, vous pourrez partir en vacances avec vos petits-enfants et tout le monde pourra réviser.
1: Voilà.
0: Bravo à vous, Michel.
1: Merci beaucoup. Merci.
0: Merci et merci d'être fidèle à votre radio ici Pays d'Auvergne, bien sûr.
1: Voilà. Au revoir.
0: À bientôt. Au revoir. Et nous continuons en musique avec Lady Marmalade. C'est Patti LaBelle, bien sûr, sur ICI Pays d'Auvergne.

0: Patti LaBelle avec Lady Marmalade. Il faut savoir, en écoutant ce titre, que Patti LaBelle a révélé dans plusieurs interviews que quand elle a enregistré cette chanson en 1974, eh ben, elle ne savait pas du tout ce que signifiaient ces paroles en français. Voulez-vous coucher avec moi ce soir? Elle l'a découvert bien après.
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0: Bon après-midi à toutes et à tous à l'écoute d'ici Pays d'Auvergne. Je vous emmène à l'écoute d'un autre monde avec Téléphone, un titre sorti en 1984 et c'était le dernier album studio de Téléphone d'ailleurs, puisque le groupe s'est séparé 2 ans plus tard et après une grande tournée en Europe et au Japon. Voici Téléphone, un autre monde.

0: Un autre monde téléphone sur ICI Pays d'Auvergne. Dans quelques minutes, dans le tour des possibles, eh bien, nous allons accueillir nos invités. C'est le groupe de recherche archéologique et historique du Livre de Forez, le GRALF, qui nous parlera d'histoire et surtout de son histoire, l'histoire de cette association qui fête ses 50 ans cette année, 50 ans de recherche sur l'histoire locale. Eh bien, nous en parlons dans le tour des possibles. Ce sera à partir de 18h10 sur notre antenne.
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0: Et à l'écoute d'ICI Pays d'Auvergne, il est 18h. 18h, nous retrouvons le journal présenté par Joshua Métivier. Et 75 hectares sont partis en fumée dans l'Allier.
2: Dans un incendie spectaculaire à Chézy, c'est au nord-est de Moulins. Les flammes ravagent des terrains agricoles et des zones de forêt. Un couple a été évacué. Sur place, 84 sapeurs-pompiers sont mobilisés avec le renfort d'un hélicoptère bombardier d'eau. Ils espèrent fixer l'incendie avant la nuit. Les détails et les images de cet incendie sont sur ici.fr. Des dizaines d'hectares ravagés aussi en Haute-Loire. Les pompiers luttent contre les flammes à Blesles, où 15 hectares sont partis en fumée. 5000 mètres carrés ont été détruits à Saint-Laurent-de-Chabreuge. Dans les deux cas, les interventions sont toujours en cours. L'Auvergne est donc entrée dans une période de canicule qui va durer jusqu'à 40 degrés en journée par endroit et des températures qui ne descendront pas sous les 20 degrés la nuit. Pour préparer cette vague de chaleur, la ministre déléguée à la citoyenneté, Marie-Pierre Védrenne, est venue à Clermont-Ferrand aujourd'hui. Elle a dirigé un comité opérationnel départemental. Le message de la ministre est clair. Face à la canicule, tout le monde doit faire très attention.
3: Nous avons bien évidemment une vigilance pendant ce week-end avec les événements autour de la fête de la musique ou des événements sportifs. La vigilance, la prudence de la part des organisateurs, de la part des participants. Une vigilance aussi vis-à-vis des personnes en situation de vulnérabilité. Passer un petit coup de fil à sa famille pour savoir si tout va bien, ça prend quelques minutes, mais ça peut être déterminant et essentiel. Pas nécessairement de volonté par principe d'annuler toutes les manifestations. Donc je dirais qu'il y a ce maître mot de la vigilance et de la prudence, mais qu'il y a aussi une logique interministérielle qui prime et territoriale.
2: Et on fait le point sur les prévisions météo pour votre week-end à la fin de ce journal. Face à cette canicule, des mesures d'aménagement s'appliquent dans de nombreux établissements scolaires. Ils sont une dizaine concernés pour l'Allier et le Puy-de-Dôme. Fermeture l'après-midi, accueil dans des salles climatisées ou fermeture tout court. Le détail est à retrouver sur ici.fr.
0: À Clermont-Ferrand, la Ligue des droits de l'homme déboutée par le tribunal administratif.
2: L'association avait demandé la suspension d'un arrêté municipal qui instaure un couvre-feu pour les mineurs de 16 ans. Et cet après-midi, le tribunal a donc rejeté cette requête sans audience. De son côté, la Ligue des droits de l'homme envisage de déposer un recours contre cette décision. Elle dit regretter le manque de débats contradictoires. Ce couvre-feu pour les mineurs était au programme du conseil municipal à Clermont-Ferrand. C'est l'un des dossiers du bouclier sécurité qui a été voté cet après-midi. Parmi les mesures, on trouve le recrutement de policiers qui seront armés, mais aussi le déploiement de caméras de surveillance dans la salle du conseil. Les échanges ont été vifs après les révélations du journal La Montagne sur le passé du premier adjoint. Gérald Sertelet a été sanctionné pour faute professionnelle. L'ex-fonctionnaire de police s'est défendu en séance. On écoute la réaction de Frédéric Pilot, coprésident du groupe de gauche écologique et sociale.
4: Cette attaque ne vise pas seulement un homme, elle vise l'action du maire en matière de sécurité. Et le calendrier ne doit rien au hasard. À la veille, un conseil municipal consacré au bouclier de sécurité, on cherche à détourner et à parasiter le débat. Un débat pourtant essentiel et pourtant sur l'une des priorités des Clermontois. Je laisse chacun le soin en tirer les conclusions qui s'imposent.
5: Ce n'est pas une attaque personnelle, c'est avant tout un intérêt général pour pouvoir protéger nos concitoyens et que cette politique publique qui est importante, une préoccupation forte de nos concitoyens, puisse être menée raisonnablement et convenablement. Aujourd'hui, au regard des révélations qui ont été faites, nous on considère qu'il y a une vraie perte de confiance entre l'ensemble des partenaires. Sans cette confiance-là, cette politique sera difficilement menable de manière correcte et cohérente au sein de cette municipalité.
2: Frédéric Pilot, co-président du groupe de gauche écologique et sociale au conseil municipal de Clermont-Ferrand.
0: En rugby, coup d'envoi dans quelques minutes pour le France-Angleterre.
2: Le 15 de France reçoit le 15 de la Rose à Vannes pour un match amical. Et côté français, on trouve plusieurs joueurs de l'ASM, Barnabé Massa, Régis Montagne, Kylian Tixeron et Baptiste Jauneau. Coup d'envoi de la rencontre à 18h15. L'info d'ici, c'est bien sûr cette chaleur qui s'abat sur l'Auvergne. Vigilance orange canicule pour le Puy-de-Dôme et l'Allier. On a beaucoup transpiré aujourd'hui et le mercure ne fait que grimper. On attend des pointes à 40 degrés ce week-end. Alors dans les communes, on s'active pour protéger les plus fragiles, notamment les personnes âgées. Lauriane Avard, on se mobilise dans les CCAS, les Centres Communaux d'Action Sociale. Exemple à la Maison des Seniors à Chamalières.
6: Oui, bonjour monsieur, Sabrina du CCS de la ville de Chamalières. Je vous appelle monsieur parce que vous êtes dans notre fichier canicule. Comment vous allez ? Ah oui, vous êtes dans le noir, mais c'est ce qu'il faut faire.
7: Et les appels s'enchaînent pour Sabrina et deux autres collègues. Elles ont plus de 300 personnes à contacter, identifiées comme vulnérables.
6: C'est vrai que pour des personnes âgées qui n'auraient pas de visite à domicile, d'aide à domicile d'infirmiers ou de famille, c'est vrai qu'on est les premiers relais. Donc c'est sûr que ça les rassure et ça leur fait plaisir que des gens pensent à eux. Bonjour madame, Sabrina du CCS de la ville de Chamalières. Vous allez bien ?
8: Eh bien, écoutez, je vais assez bien pour le moment. Je me repose, j'ai un petit peu de climatisation dans ma chambre. Je bois beaucoup et je n'ai pas de difficultés particulières pour le moment.
6: Bon, bah c'est parfait. Par exemple, cette personne avait un peu de famille à proximité, mais se sentait pas forcément assez soutenue par eux. Donc même si elle a la clim, je note de l'appeler demain parce qu'elle va se sentir rassurée.
7: La Maison des Seniors est aussi un lieu d'accueil climatisé avec des horaires élargis pendant la canicule, précise Virginie Fillon, la directrice du CCAS de Chamalières.
9: Elle est ouverte tous les jours de 10h à 18h, week-end compris. Donc là, on a une salle qui peut accueillir jusqu'à 60 personnes. Et puis, on a une salle aussi qui est à l'accueil, qui est un peu différente, un peu plus conviviale, avec des espaces de lecture qui peuvent accueillir une dizaine de personnes également. Et les appels se poursuivront tout le temps du déclenchement du plan canicule.
7: Pour les plus isolés, ou si certains ne répondent pas aux appels, les agents pourront se déplacer à domicile.
2: Le reportage de Lauriane Avard, qui est à retrouver en podcast sur ici.fr. La météo, Martial, pour ce week-end, de la canicule.
0: Et oui, toujours de la chaleur annoncée. Comme vous l'avez dit, nous sommes en vigilance orange canicule et demain également, ce sera le cas. Cette nuit, le ciel sera bien dégagé. Vous pourrez observer les étoiles. Demain samedi, le soleil va continuer de briller généreusement, mais des nuages arriveront en cours d'après-midi, donnant localement des averses, notamment sur le secteur du Livradois-Forez. Pour la suite du week-end, la journée de dimanche sera elle aussi très chaude, avec un soleil qui régnera en maître toute la journée. Côté température, demain matin, les minimales seront déjà hautes, avec 22 degrés en plaine, 17 à 20 en montagne. Pour les maximales, 34 à 35 degrés sont prévus en plaine demain après-midi, 29 à 31 en montagne. Et dimanche, on peut attendre des températures encore plus chaudes, puisqu'on nous dit qu'on aura peut-être jusqu'à 37 degrés en plaine. Donc vous l'avez compris, ce week-end, il faudra rester au frais.
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0: Dans quelques instants, nous nous intéressons aux 50 ans du GRALF, le groupement de recherche archéologique et historique du Livradois-Forez. Pour l'instant, nous allons partir faire un petit tour en Italie avec Lily Cube sur les bords de l'Arno. Ah bah oui, il fera plus.

0: Voyage en Italie, c'était Lily Cube sur Ici Pays d'Auvergne.
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0: Et ce soir, le tour des possibles nous emmène du côté d'Ambert à la découverte du GRALF, le groupe de recherche archéologique et historique du Livre de Forez. Et pour nous en parler, nous accueillons Jacqueline Dajou. Bonsoir Jacqueline.
3: Bonsoir.
0: Jacqueline, vous êtes membre.
3: Je suis enchantée.
0: Eh bien, nous aussi, nous sommes ravis de vous accueillir en direct dans notre émission. Jacqueline, vous allez nous présenter le GRALF, qui, en plus, cette année, fête ses 50 ans, c'est ça? 50 ans d'existence?
3: Absolument. Donc, le GRALF, comme vous l'avez décrit, c'est le groupement de recherche archéologique et historique de notre livre à Doigts Forez, stationné sur la ville d'Ambert. Et c'est une association qui a été fondée en 1976 par Joseph Gagnère. Voilà. Actuellement, on est environ 220 adhérents, répartis bien évidemment sur Livre à Doigts Forez, mais également en France, même à l'étranger, puisque très attachés au territoire, beaucoup continuent d'avoir des relations avec nous, même s'ils sont partis un petit peu loin.
0: Alors c'est l'occasion bien sûr de s'intéresser à l'histoire de ce territoire du Livre à Doigts Forez, qui a une histoire très riche quand même par le passé.
3: Absolument. Alors, comme tous les territoires, hein, faut pas se faire d'illusions, mais nous, on a une particularité, comme beaucoup doivent le savoir. Nous sommes une plaine située entre deux montagnes, le Livre à Doigts et le Forez. Donc, de ce fait, on a des spécificités liées à la géographie qui nous ont permis également d'être un lieu reculé où sont restées beaucoup de traditions et où on a vu passer, bien évidemment, comme partout, des hordes, si on remonte bien loin dans le temps, et qui se sont implantés avec des traditions et des us et des coutumes qui sont restées encore relativement prégnantes.
0: Et il y a des personnages célèbres de l'histoire qui ont traversé cette plaine du Livre à Doigts Forez?
3: Ah oui, bien sûr, il y en a beaucoup. Moi, je ne vais pas remonter aux temps les plus reculés, mais on sait déjà que dans le livre des Gaules de César, celui-ci parle d'une peuplade, les Ambivares, si ma mémoire est bonne, et qui seraient peut-être bien les ancêtres de nos Ambertois actuels. Donc voilà, ce qu'on est sûr, c'est que cette peuplade était vraiment attachée aux troupes de Vercingétorix, et c'était des batailleurs. Donc déjà à cette époque-là. Après, en remontant dans le temps, on a eu les ancêtres de Michel de l'Hospital, on a eu plus près de nous le conventionnel Meynier, qui était très lié avec Robespierre, ce qui est peut-être pas forcément quelque chose de très agréable à la pensée,
0: mais, oui.
3: Mais bon, on l'a eu malgré tout. Nous avons eu le plaisir de voir sur notre territoire Emmanuel Chabrier,
0: bien
3: le
0: sûr.
3: Compositeur célèbre de musique. On remonte un petit peu encore dans le temps, on est très attaché à un personnage qui est né ici, tous sont nés ici, hein, bien sûr, mais ils sont restés plus ou moins longtemps, et notamment on a eu Pierre de Noyac, le conservateur du musée de Versailles, qui a réhabilité ce musée après, bien évidemment, les événements dramatiques qu'on a connus après 1789, et qui a lui aussi participé à une connaissance plus approfondie et pointue de la reine Marie-Antoinette. Il a écrit à ce sujet-là de nombreux ouvrages et il est rentré de ce fait à l'Académie française. Et puis, plus près de nous, si je peux me permettre
0: bien
3: de
0: sûr.
3: Continuer, on a eu Henri Pourrat, qui est très connu également, enfin, connu régionalement, c'est sûr, mais qui a quand même une audience au-delà de nos frontières auvergnates, du fait qu'il est également décédé beaucoup plus proche de nous en 1959. Voilà. Bon, je cite les principaux.
0: Bien sûr.
3: On espère en avoir qui vont arriver là et qui seront très connus par la suite.
0: Exactement. L'histoire de France qui se croise avec l'histoire du livre de Forez, bien sûr. Eh bien, on continue d'en parler, Jacqueline. Dans quelques instants, on va continuer à découvrir ce territoire et son histoire grâce au GRALF, le groupe de recherche archéologique et historique du livre de Forez. On se retrouve après Jérémy Frérot. À tout de suite.

0: Jérémy Frérot avec Frérot, tout simplement.
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0: Et ce soir, dans le tour des possibles, nous découvrons une association très importante pour le pays d'Ambert, le GRALF, le groupe de recherche archéologique et historique du Livre de Forez, en compagnie de Jacqueline Dajou, qui est en direct avec nous. Jacqueline, votre association travaille, on l'a entendu tout à l'heure, avec de nombreux bénévoles. Vous travaillez sur les documents anciens, j'imagine, mais aussi avec des archéologues, avec des gens qui font des recherches sur le terrain.
3: Tout à fait. Alors, on a deux facettes dans notre association. On a donc, comme le titre de notre groupe le signale, on a l'aspect purement historique et l'aspect archéologique. Pour ce qui est de l'aspect historique, en 1976, notre premier président, Joseph Gagnère, s'est attaché à faire des fouilles archéologiques non loin de la ville actuelle d'Ambert et a ainsi démontrer qu'Ambert était bien présent au 1er, 2e siècle après Jésus-Christ, comme on en a parlé tout à l'heure en citant César, et que cette petite peuplade s'était déplacée ensuite, après avoir créé un petit vicus gallo-romain, était arrivée sur le site actuel d'Ambert. Donc nous avons une très belle ville à découvrir, bien évidemment, et on a également donc développé à partir de ce moment-là l'aspect historique, recherche, etc. Mais nous n'avons pas laissé tomber l'aspect archéologique. Et actuellement, on travaille de façon intensive, enfin un groupe de notre association travaille en lien avec les archéologues de la Loire sur les Hautes-Chaumes du Forez.
0: Alors ça c'est très intéressant, vous allez nous en parler, voilà. Parce que bien sûr il y a l'histoire du bassin d'Ambert avec tout ce que l'on peut trouver en archéologie, mais voilà. Sur les montagnes aussi on peut retrouver des artefacts et l'histoire ancienne.
3: Et oui, bien sûr. Donc notre travail a commencé en 2016 et nous allons actuellement être à la fin des recherches. On va peut-être lancer un nouveau plan, mais pour l'instant on en est là. Ce qu'on a réussi à démontrer, à découvrir, en travaillant donc intelligemment en liaison entre le massif du Puy-de-Dôme et de la Loire, avec les archéologues, donc, comme je l'ai dit tout à l'heure, de la Loire, on a réussi à retrouver de nombreuses cabanes, ce qui est l'équivalent un peu du buron dont on parle, je crois, dans le Sancy, qui datent approximativement de 1200 à 1300 après Jésus-Christ. 160 ensembles environ qui ont été découverts. Oui, je me suis un petit peu trompée, c'est 1200 à 1300 cabanes qui ont été découvertes et elles dateraient du 9e au 17e siècle. En parallèle, actuellement, cette année et l'an dernier, me semble-t-il, on a commencé les prospections, on a mis à jour des verreries du 15e siècle, des cabanes gauloises et des habitats gallo-romains. Donc c'est un secteur sur le Forez très très riche en activité humaine qui a laissé des traces.
0: Alors ça c'est très intéressant parce que ça veut dire que les êtres humains qui ont vécu sur ce territoire il y avait déjà très très longtemps ont toujours vécu de pastoralisme, peut-être qu'ils faisaient déjà de la fourme d'Ambert à ce moment-là ou la fourme de Montbrison.
3: Oui, parce que alors de toute façon sur la plaine d'Ambert quand Joseph Gagnère a découvert le premier site ambertois, il a découvert des tessons, des poteries avec des formes de faisselles. Donc on peut se dire qu'il y avait déjà au moins un travail autour du fromage. Quant à la montagne, c'est une évidence. De toute façon, comme je vous l'ai dit au démarrage de notre rencontre, Ambert est enclavé. Donc il fallait absolument que les produits de la ville d'Ambert

0: perspective sur notre histoire auvergnate. On va se retrouver, Jacqueline, dans quelques instants pour poursuivre cette discussion passionnante. Et puis surtout, on va revenir sur tout ce que vous avez mis en place pour fêter les 50 ans de votre association, le GRALF, le groupe de recherche archéologique et historique du Livre de Forez. Vous êtes nos invités ce soir dans le Tour des Possibles. À tout de suite.
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0: À l'instant, c'était Born in the USA, Bruce Springsteen, bien sûr.
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0: Et ce soir, nous nous intéressons à l'histoire d'une belle association ambertoise, le GRALF, le groupe de recherche archéologique et historique du Livre de Forez. Jacqueline Dajou est notre invitée ce soir sur Ici Pays d'Auvergne. Jacqueline, justement, pour ces 50 ans du GRALF, vous avez prévu de nombreuses choses, de nombreuses animations.
3: Eh bien oui, parce que on a essayé de suivre un petit peu le thème des journées du patrimoine en collaboration avec la communauté de communes du Livradois-Forez, et justement le thème est le tour et détour. Donc on a pensé décliner les actions du GRALF de multiples façons, sachant que pendant toute l'année et depuis de nombreuses années, on intervient et on est très identifié sur le secteur. On intervient auprès des scolaires, on a une bibliothèque ouverte, on participe à des conférences, on est très actif pour faire connaître aux Ambertois leur passé et leur histoire. Pour ce qui est des 50 ans, on a donc décidé de mettre en valeur les fouilles dont je vous ai parlé tout à l'heure,
0: oui,
3: sur les Hauts-de-Chaume, notamment en éditant une carte très explicative où les gens pourront se retrouver et surtout retrouver les lieux que nous souhaitons mettre en exergue, et cette carte va être à la disposition de tous ceux qui viendront nous visiter dans notre local qui est situé rue de Goy et qui est une très belle salle où on a la possibilité de faire très belles expositions. Donc on va présenter cette carte, bien évidemment. À côté, on pourra présenter également, comme elle s'allait pendant toute l'année, les fouilles gallo-romaines qui ont été sorties en 1976. Mmh. On va faire des expositions avec des panneaux explicatifs très documentés qui peuvent intéresser les gens qui sont un petit peu férus et qui veulent aller plus loin, bien évidemment. On a des conférences. On va faire des conférences sur différents sujets. On va faire donc ce tour
0: archéologique. On peut en parler des conférences, si vous voulez, Jacqueline, on a le temps.
3: Hein. Oui, bien
0: dites-nous,
3: sûr.
0: Dites-nous de quoi sûr. Vous allez parler.
3: Alors, cette année, comme toutes les ans hein, d'ailleurs, mais cette année on va mettre vraiment le focus sur trois possibilités de notre activité. On va justement parler des fameuses verreries du Forez qui ont été retrouvées, à l'exemple de celle qui a été retrouvée dans un secteur vers Saint-Pierre-la-Bourlionne, aux Roches Brunes. Donc on aura Jacques Verrier, qui est notre archéologue.
0: Il porte un nom vraiment bien indiqué pour ce thème-là.
3: Tout à fait en adéquation. Voilà, donc il va nous faire une conférence au mois de juillet sur les verreries du Mont du Forez.
0: Jacqueline, s'il vous plaît, ces verreries, en fait, elles fabriquaient quoi ? Elles fabriquaient des bouteilles, des verres, elles fabriquaient quoi ?
3: On a retrouvé beaucoup de scories, mais effectivement, c'est à l'étude actuellement, hein, pour affiner plus ou moins le sujet, mais il devait y avoir effectivement des verreries. C'est un territoire qui a connu de très belles verreries, parce qu'à l'époque gallo-romaine, on a retrouvé des verreries style mille fleurs, comme celles qu'on peut voir encore à Murano. Donc, on pense que les recherches qui vont être mises en place et qui sont en cours d'évolution vont aller très loin dans le descriptif du travail qui a pu être fait. On a retrouvé des couvercles, on a retrouvé des pieds de verre. On a retrouvé des verres, de la verrerie, des résidus, beaucoup de résidus. C'est pour ça qu'il faut les analyser.
0: Bien sûr.
3: Et donc on aura ça va faire l'objet de recherches approfondies parce que, comme je vous l'ai dit tout à l'heure, on va redemander à pouvoir poursuivre recherches archéologiques et surtout, le travail maintenant va être celui de datation.
0: Bien sûr, c'est vraiment très important.
3: Le vrai travail d'archéologie. Voilà.
0: Eh bien, Jacqueline, on va revenir sur les autres conférences dans quelques instants. Parce qu'il y a encore des choses passionnantes dont vous allez nous parler cette année à l'occasion des 50 ans du Graalf. Je vous propose de se retrouver dans quelques instants pour la dernière partie de l'émission. À tout de suite.
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0: Leave Me This Way, les communards sur Ici Pays d'Auvergne.
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0: Et ce soir, dans le tour des possibles, nous nous intéressons à l'histoire ancienne du territoire du Livre de Forez, grâce au GRALF, le groupe de recherche archéologique et historique du Livre de Forez, que nous présente Jacqueline Dajou. 50 ans pour le GRALF cette année, c'est un bel anniversaire. On parlait à l'instant des conférences qui seront données à l'occasion de cet anniversaire. Donc au mois de juillet, on parlera des verreries, bien sûr. Mais on va parler de deux autres thèmes, Jacqueline.
3: Oui, alors on va avoir d'autres conférences, bien sûr, sur les maisons fortes ou les maisons nobles de la vallée de Lens. Ce sera également en juillet. C'est un thème qui est cher aux Ambertois, avec David Duguay, qui est un spécialiste en la matière. On va également avoir une intervention très intéressante et peut-être même un peu émouvante sur la mémoire et l'histoire des internés du château de Mons, qui va être faite par notre ancien président Robert Estier, qui s'est penché sur le sujet, qui a décortiqué l'histoire, qui a fait remonter un tas d'informations. Et donc je pense que là, beaucoup d'Ambertois vont être surpris d'apprendre que ce château a servi malheureusement de camp d'internement, on peut dire, de 39 à 43.
0: Le château de Mons, voilà, qui est situé à Arlan. Hein.
3: Qui est situé sur la commune d'Arlan, exactement. Voilà. Alors, à côté de ça, c'est une année... Pardon, excusez-moi. C'est une année où on va mettre le focus sur, comme tous les ans, mais peut-être encore plus, sur nos estivales, que l'on anime depuis 1999, si ma mémoire est bonne. On propose à nos adhérents qui ne reviennent sur la région souvent que pour l'été, déjà de se reconnecter avec notre groupe, puisqu'on les rencontre qu'à ce moment-là, et on organise des visites à leur intention, qui ont lieu bien évidemment sur le territoire, même si on élargit un petit peu, comme par exemple cette année, on va faire une petite pointe jusqu'à Vic-le-Comte, mais la plupart du temps, on essaie de faire montre de toute la richesse qui peut se trouver sur la région, à travers nos châteaux. Mm-hmm. On a beaucoup de châteaux qui sont encore restés dans le privé, mais qui sont ouverts à cette occasion par les propriétaires. Et on essaie aussi de leur faire découvrir notre lieu d'exposition. On est en train de travailler cette année, justement, pour parce que c'est l'apothéose de nos 50 ans, sur des vitrines remises à jour avec nos fouilles gallo-romaines, qui explique que le pays, non seulement Ambert, mais également Job, La Forie, Chambon-sur-Dolore, etc., étaient des territoires gallo-romains où nous avons de très nombreuses traces encore et où il y a eu quelques fouilles malgré tout. Donc on a du matériel très intéressant.
0: Alors pour terminer cette émission, Jacqueline, on va peut-être ouvrir les portes. Est-ce que vous cherchez de nouveaux membres ? Est-ce que vous êtes ouvert à ce que des passionnés d'histoire vous rejoignent ?
3: Ah oui, mais tout à fait, nous on le demande avec grand plaisir. Alors des bénévoles, on est un petit groupe, mais bon, plus on est, mieux c'est, bien évidemment. Des adhérents, c'est toujours possible de venir nous voir. Et on a, ce qu'il faut savoir, c'est qu'on a un très beau local avec des possibilités de consultation d'ouvrages que l'on ne trouve plus à nulle part, qui est ouvert les samedis matins, deux fois par mois. Et donc là, on accueille les gens, ils peuvent discuter avec les historiens, nos historiens qui se trouvent sur place. Ils peuvent consulter et ils peuvent emprunter et même repartir avec certains ouvrages chez eux pour avoir le temps de s'imprégner de l'histoire de la région. On est amoureux de notre secteur, donc on demande que ça,
0: de partager
3: encore plus, bien évidemment.
0: Et bien, Jacqueline, en tout cas, merci beaucoup pour cette belle émission, pour nous avoir donné envie de nous intéresser à l'histoire de nos territoires. Et puis, j'invite tous nos auditeurs à vous rejoindre sur votre site GRALF.fr, GRAHLF.fr, où on retrouvera toutes vos coordonnées et puis bien sûr tout ce qui se passe pour l'anniversaire de vos 50 ans. Jacqueline Dajou, merci beaucoup.
3: Et merci à vous aussi.
0: Et
3: au
0: puis,
3: revoir.
0: Bon anniversaire au Graal et à très bientôt sur l'antenne d'ici Pays d'Auvergne. Au revoir.
3: À très bientôt, au revoir.
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0: Voici un superbe duo, Pascal Obispo en compagnie de Francis Cabrel pour Il faudrait que pleuve l'amour.

0: Il faudrait que pleuve l'amour, Pascal Obispo et Francis Cabrel. Et nous partons en balade à H2O avec Christophe Noiseux. Christophe qui nous emmène dans la réserve naturelle de Chastre-et-Sancy à la rencontre de Thierry Leroy.
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2: Nous continuons à découvrir le Val de Course sur le territoire de la réserve naturelle nationale de Chastre-et-Sancy, sur le territoire du parc naturel régional des volcans d'Auvergne, n'oublions pas, en compagnie de Thierry Leroy, le conservateur de la réserve. Thierry, on découvre la vallée dans une condition un peu particulière, puisque là, plus on avance et plus le plafond est bas, moins on voit le paysage. Si c'était totalement décagé, on verrait quoi là, de l'endroit où on se trouve ?
3: Une petite vallée au paysage très herbeux, avec un peu de minéral, avec des blocs rocheux, avec les taches. Tiens, une bergeronnette grise qui remonte face au vent.
2: Le long du ruisseau.
3: Et donc avec ces taches aussi, voilà, je voulais attirer votre attention sur les taches un peu vert glauque, vert argenté.
4: Tu sais ce qu'elles te disent, les taches ?
2: C'est pas sympa de les appeler des taches.
3: Ah, bah, c'est des petites taches colorées. Et, c'est du saule des lapons, qui est une espèce très rare en France, avec ses uniques stations, quasi uniques stations dans le Sancy. Il y a une station aussi dans les Pyrénées-Orientales et puis aussi un peu dans les Vosges. Mais voilà, ça doit être pas plus que ça. Après, le gros des populations de saules des lapons, c'est dans le nord de l'Europe, quoi.
2: D'accord.
3: Donc c'est une relique glaciaire qui est bien abondante sur le Sancy, avec des belles populations. Mais voilà, c'est une espèce très rare protégée au niveau national.
2: Donc on a la chance d'en avoir de belles.
3: Voilà, il y a une belle représentation. Il y a une belle représentation, tout à fait. Ouais. Ouais. Donc elle pousse dans les zones humides, dans les zones tourbeuses. Elle se repère de très loin avec cette couleur argentée.
2: Et à cette période de l'année, donc fin printemps, début d'été, on a une explosion végétale et floristique.
3: Ah ouais, c'est le début. En fait, là, on voit des fleurs de populage des marais, on voit des fleurs un peu de Renaud et Bistorte, un peu de renoncule un petit peu plus haut, renoncule à fleurs blanches. Donc ouais, c'est le début de l'explosion d'un point de vue végétal. C'est une période qui commence à être très intéressante. Après, cette explosion végétale, elle culmine au mois de juin. Juillet aussi encore très intéressant. Et après, fin juillet, ça commence un peu à se faner. Ouais.
2: Et puis, sous un beau soleil, une journée calme, on pourrait entendre aussi probablement striduler, bourdonner. Il y a beaucoup d'insectes, j'imagine. Là.
3: Beaucoup d'insectes, beaucoup d'oiseaux dans ce Val de Cours.
2: Des papillons.
3: Beaucoup de papillons. On a eu deux espèces rares de papillons, le cuivré de la Bistorte.
2: Très joli petit papillon.
3: Tout petit papillon, magnifique. Mais voilà, donc on avec une belle petite station dans le haut du Val de Cours, de cuivré de la Bistorte. Le Val de Cours, en fait, est aussi réputé pour ses oiseaux, en fait, et notamment des densités de pipites spioncelles. Avec la Ligue de protection pour les oiseaux, on a mené une étude et on a des densités remarquables de pipites spioncelles. Donc c'est un pipite de montagne qui se distribue au-dessus des 1200-1300 mètres d'altitude. C'est une espèce typique du subalpin, donc qui en Auvergne est présente surtout donc dans le Sancy, dans le Cantal et de façon marginale dans le Cézallier. On a noté, étudié les densités. On a des densités remarquables de pipites spioncelles de 16 couples pour 10 hectares. Donc c'est des densités absolument exceptionnelles. Dans le Val de Cours, on a du traquet moteux. Le mâle est magnifique, blanc, gris et noir, avec un petit sourcil noir bien marqué au niveau des yeux. Donc on a au moins deux couples de traquet moteux dans le Val de Cours. On a aussi au moins deux couples de monticoles de roche, qui est vraiment l'espèce caractéristique du Sancy. Le mâle est tout simplement magnifique, la tête bleue, le corps orange, une tache blanche sur le dos. C'est vraiment ça reste un petit oiseau, c'est un passereau qui est un peu plus petit que le merle. Et aussi on a du merle à plastron, qui est une espèce, c'est comme un merle noir sauf avec un plastron blanc. Donc on a encore de 1 à 2 couples dans le Val de Cours. D'ailleurs, souvent on a des chanteurs au niveau des verrous. Donc là, aujourd'hui, on va pas les entendre avec le vent
2: cas. Ils sont rares. Là.
3: Mais on a 1 à 2 couples aussi au niveau du col de Cours, tout à fait en amont, quoi.
2: Ouais. Et en matière de mammifères, on a chamois de temps en temps qu'on peut croiser ici.
3: Ah bah oui, là c'est un spot pour les chamois. Le Val de Cours est réputé. Enfin, il y a deux mammifères qui sont bien présents dans le Val de Cours. C'est le chamois qu'on observe quasiment à chaque sortie, quoi. Et puis la marmotte. Donc les marmottes, il y a plusieurs couples de marmottes dans le Val de Cours, donc on les entend siffler. et on les voit très régulièrement.
2: Tenez, vous en parlez, justement les conditions de météo ont incité un chamois à descendre, que je vois là-bas, que je vais voir au bout de mes jumelles. Il est là-bas, il est en train de passer. Ah, il nous ignore.
5: Il est en train de... Ouais. Ok, bon, on ne l'avait pas vu. Il était planqué dans les éboulis, en fait, on ne l'avait pas vu.
2: Lui, il nous avait probablement vu, mais alors nous, rien du tout.
5: Ah bah, il est même pas effrayé de notre présence, en fait.
2: Bah, il doit se dire, oh, c'est des mecs sympas.
5: Ouais.
2: Mais vous avez une bonne bouille en même temps. Hein,
5: merci, Christophe.
2: Ils vous connaissent.
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0: Michel Delpech, tu me fais planer. Tout à l'heure, nous planerons avec les années 80 et 100% années 80. C'est Laurent Petit-Guillaume. Et puis à 20h ce soir, dans Décibel, nous recevrons Grand Corps Malade pour son nouveau single, J'en ai pas encore fini. Un single qui annonce un nouvel album de Grand Corps Malade qui paraîtra en septembre prochain. Voilà une bonne nouvelle.
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0: Il est tout juste 19h. À l'écoute d'Ici, pays d'Auvergne, voici le journal de 19h.
2: Une cellule de crise spéciale canicule installée dès demain au ministère de l'Intérieur. Demain, 60 départements seront placés en vigilance orange. C'est 7 de plus qu'aujourd'hui. La journée sera encore très chaude, mais c'est à partir de dimanche que nous entrerons réellement dans le pic de cette canicule, Guillaume Fariol.
3: Oui, les prévisionnistes de Météo France alertent ce soir. Les pires des prévisions se confirment au fur et à mesure que nous approchons du sommet de cette canicule. L'intensité du pic n'a cessé de se renforcer au fil des jours. Des départements vont très probablement passer en vigilance rouge. Dimanche, plus de 36 sur une très large partie de la France. Des pointes à 40 dans le centre-ouest, en Nouvelle-Aquitaine, dans le centre de la Provence. Lundi, la chaleur va encore s'intensifier, là jusqu'à 42 degrés dans le centre-ouest du pays. Lundi s'annonce comme l'une des journées les plus chaudes de l'histoire de Météo France. Et ensuite, eh bien, le pic va se poursuivre mardi. À ce stade, les prévisions ne montrent pas de baisse nette des températures. L'anticyclone bloqué sur la France ne faiblit pas. Il continue encore et encore et encore de compresser et de réchauffer l'air. Cette canicule est bien partie pour devenir l'une des plus sévères que nous ayons connues, comparable à celle de juillet 2019 et à la célèbre canicule d'août 2003.
2: Guillaume Fariol, conséquence des températures qui continuent de grimper, de nombreux événements sportifs sont annulés un peu partout en France ce week-end. Des courses à pied dans le Bas-Rhin ou encore le rassemblement Fête du Sport qui était prévu à Dijon. Il n'y aura pas non plus de Fête de la Musique dimanche à Poitiers, à Brive-la-Gaillarde ou à Argenteuil. Pour l'instant, elle est maintenue, cette fête de la musique, à Tours. Même chose pour le festival Itinéraire Bis, prévu juste à côté, à La Riche. Un événement encadré par des bénévoles de la protection civile qui se préparent pour faire face à ces fortes chaleurs. Boris Compin.
4: On part dans 30 minutes, Max.
5: Ils sont 8 hommes et femmes bénévoles qui vont tenir un point de secours à La Riche. Des heures d'attente ou de patrouille dans une chaleur accablante. Laurent Prats, le président de la protection civile, rallonge donc la liste du matériel habituel.
6: Est-ce que tu peux me rajouter 4 packs d'eau, s'il te plaît, la glacière, les 2 ventilateurs sur pied? Je vous demande à tous d'être vigilants avec la canicule. On va se mettre le plus à l'abri. Et surtout, je vous demande à toutes et tous de se mettre une minuterie toutes les 30 minutes pour boire un fond d'eau régulièrement, même si vous n'avez pas soif.
5: Se protéger pour être capable de protéger les autres, c'est une consigne bien intégrée par tous les bénévoles, comme Emma.
7: On anticipe des problèmes et puis on pense aussi à nous, parce qu'un secouriste qui peut aider, c'est quelqu'un qui prend soin de lui aussi. On sait que on va pas mal bouger, on va être dans un poste de secours dans lequel il va faire chaud, mais rester à l'ombre, c'est pas toujours possible si on a une victime qui est au soleil, par exemple.
5: Les secouristes espèrent que le public va de lui-même faire les bons gestes, boire beaucoup d'eau, rester à l'ombre principalement, mais en cas de gros coup de chaud, tout est prévu.
6: Ça peut passer par des cold packs, ce sont des petits dispositifs avec une température très froide que l'on peut mettre à des endroits très précis du corps, tout comme effectivement passer par un arrosage, mais qui est plus abondant qu'une simple bouteille d'eau.
5: Au total, plus de 50 bénévoles de la protection civile sont mobilisés ce week-end pour Itinéraire Bis à La Riche ou pour la Fête de la Musique à Tours.
2: Voilà pour ce reportage ici Touraine, à Paris, pour aider à lutter contre la chaleur. Le maire Emmanuel Grégoire annonce ouvrir 24 heures sur 24 l'ensemble des parcs et des jardins de la capitale. Il repousse aussi les horaires de fermeture des piscines à 20 heures le soir. Vous pouvez retrouver toutes ces informations, des conseils aussi pour faire face à ce gros coup de chaud qui s'abat sur la France. Rendez-vous sur votre appli et sur ici.fr. Dans l'actualité aussi ce soir, c'était le scénario redouté par les proches de la petite fille. L'autopsie le confirme. Liana, enlevée et tuée il y a 3 semaines dans le Gers, a été violée. Des traces ADN du principal suspect, Jérôme Barella, retrouvées également sur son corps, Pierre de Cossette.
8: Oui, et tout désigne désormais Jérôme Barella, déjà mis en examen pour enlèvement et séquestration, mais sur qui pèse la menace de nouvelles poursuites, et notamment pour viol, puisque non seulement l'autopsie a mis en évidence des lésions chez la petite fille, mais aussi l'ADN du suspect a été retrouvé sur le corps de Liana, des traces caractéristiques dont tout laisse à penser que Jérôme Barella, 41 ans, est l'auteur de violences sexuelles sur la collégienne de 11 ans. Colère et dégoût réagissent les parents de la petite fille par l'intermédiaire de leur avocat. Pour l'heure, à notre connaissance, Barella n'a pas été entendu par le juge d'instruction sur les soupçons de viol. Il est en prison, à l'isolement. Lui qui était resté mutique lors de sa mise en examen après avoir affirmé en garde à vue qu'il avait déposé Liana devant la piscine de Florence à 1 km du collège où la petite fille avait été vue en train de monter dans sa voiture. C'était donc il y a 3 semaines. Le corps sans vie de Liana avait été retrouvé dans un silo à grains quelques jours plus tard. L'autopsie n'a pas permis de déterminer en revanche les causes de sa mort.
2: Les précisions de Pierre de Cossette. Le stade toulousain face au Racing 92, c'est la première demi-finale du top 14. C'est du rugby et c'est ce soir, coup d'envoi à 21h05. La deuxième demi-finale, ce sera demain à la même heure et ce sera Montpellier face au Stade français.
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0: Un point sur la météo de notre journée de demain samedi. Le ciel va continuer de briller. Des nuages arriveront en cours d'après-midi, donnant localement des averses, notamment sur le sud-est du département du Puy-de-Dôme. Et puis dimanche, il fera encore plus beau, encore plus chaud. Pas de nuages en perspective et 37 degrés en pleine annoncée. Il va faire chaud et pensez donc à vous hydrater et à vous mettre à l'ombre. Je vous laisse tout de suite avec une émission plus rafraîchissante. Nous partons dans les années 80 avec Laurent Petit-Guillaume, Sting, Eddie Medeiros, Michael Jackson ou encore Laurent Voulzy. Au programme de notre émission.
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9: Bonsoir à tous, j'espère que vous avez passé une bonne journée. Comme chaque soir, je vous ai préparé une heure de tubes qui font chanter, danser la France depuis plus de 40 ans, hein, et qui n'ont pas envie de s'arrêter demain. C'est 100% années 80 et ça commence comme ça.

0: Sting, c'était Englishman in New York.
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0: L'ex-policier du rock qui revient à ses débuts dans le monde du jazz. Ça donne un de ses plus grands succès en 1987. Alors pour la suite, j'ai choisi un tube que certains d'entre vous ont peut-être vu et entendu en live. Il y a pile 40 ans, le 14 juin 1986, Queen est de retour en France. Il donne un concert inoubliable à l'Hippodrome de Vincennes, le Magic Tour, durant lequel ils reprennent pour la première fois Under Pressure, mais sans David Bowie.
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0: C'était Eli Medeiros avec A Bailar Calypso. Un an après le premier succès de Eli Medeiros, Toi mon toi, ce Bailar Calypso va voyager et rencontrer le succès au-delà de nos frontières. Les Pays-Bas, l'Italie, le Québec craquent pour cette chanson qui devient un tube en 87. Après quelques paroles en espagnol, quelques paroles en swahili dans un instant, grâce à l'une des plus belles mélodies signées Michael Jackson, Liberian Girl, c'est juste après ça.
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3: Nous allons parler des balades remarquables. Pour célébrer les 30 ans des balades remarquables, cette édition anniversaire proposera un parcours inédit entre Montferrand et Cataroux, avec des accès et des découvertes exceptionnelles dimanche 21 juin à partir de 8h. Départ sur le parvis du stade Marcel Michelin, 35 rue du Clofour à Montferrand. Côté Cataroux, les participants traverseront le site Michelin, industrie et centre des matériaux durables, avant de découvrir le quartier des pistes, témoin de l'histoire industrielle clermontoise et de l'innovation locale. Côté Montferrand, la balade offrira une visite immersive du quartier et de son patrimoine pour redécouvrir la ville comme vous ne l'avez jamais vue. Dimanche 21 juin, à partir de 8h, c'est Balade Remarquable La Montagne en partenariat avec Ici Pays d'Auvergne bien sûr. Et puis pensez à vous hydrater, emmenez une bouteille d'eau, ça sert toujours.
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0: My Song of You, c'était Laurent Voulzy.
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0: Bon allez, après ce classique du duo Voulzy-Souchon, on va prendre des nouvelles d'une des plus grandes stars du rock à l'américaine, le célèbre David Lee Roth. À 71 ans, il est en tournée cet été, juste aux États-Unis. Hein. Tout va bien. Après avoir durant 10 ans connu le succès en tant que chanteur du groupe de hard rock Van Halen, le groupe se sépare. Il entame une carrière solo en 85 et se retrouve en tête des ventes grâce à un mini-album contenant entre autres une reprise des Beach Boys, California Girls.
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0: Rien que pour toi, c'était François Feldman. 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Sorti en octobre 86, eh oui, encore un titre qui fête ses 40 ans cette année et qui n'a pas pris une ride. Bah, c'est la magie des années 80. Et toujours aucun lifting en vue, hein. Enfin, pour la chanson, je précise. À suivre dès 20h Décibel avec Émilie Mazoyer qui reçoit ce soir Grand Corps Malade. Mais nous, on reste dans les années 80 avec dans un instant Big in Japan, Alphaville, juste après ça.
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2: Il est 20h et c'est Décibel, toute l'actualité musicale avec ce soir, le surdoué Grand Corps Malade qui, 20 ans après son premier album, n'en a pas encore fini.
3: Je n'ai pas encore fini avec l'envie d'écrire, car quand le monde va trop vite, il n'y a que ça qui m'aide à ralentir. Quand mon cerveau constate, c'est mon stylo qui comprend, qui sait prendre du recul, noircir la page en m'éclairant.
2: Eh ouais, ça fait 20 ans, mais pas le temps de faire le bilan. Grand Corps Malade préfère ouvrir un nouveau chapitre. Nouvel album fabriqué dans un nouveau pays, nouvelle tournée, nouvelle rencontre en studio. La seule chose qui ne change pas, c'est son envie d'être là, avec vous.
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2: Salut à toutes, salut à tous et bienvenue dans Décibel en ce vendredi soir. Je sais, vous avez chaud, mais croyez-moi, j'ai des nouvelles fraîches à partager avec vous du monde de la musique. Aujourd'hui, c'est l'anniversaire de Paula Abdul. Donc, bien évidemment, les personnes âgées comme moi se souviennent très bien de Paula qu'on écoutera en fin d'émission. Les autres, je vous expliquerai à quel point elle a émerveillé nos années 80. Le coup de cœur du jour, c'est le nouveau single de Big Flo et Oli, Picasso, dans lequel on entend Oli faire un solo de trompette absolument magnifique. On y reviendra tout à l'heure. Et puis un blind test autour des gens qui jouent. Si ça vous inspire, alors appelez-nous 0810 055 056 0810 055 056. C'est Sadika qui vous attend au standard. Et à gagner ce soir, eh bien ce sont vos lunettes pour l'éclipse du mois d'août. Et bonsoir Grand Corps Malade.
3: Bonsoir.
2: Bienvenue dans Décibel. Je suis toujours contente. Alors, il y a du nouveau, on le disait, 20 ans de carrière. Et oui, depuis ces voyages en train, c'est ce jour-là qu'on a découvert Grand Corps Malade.
3: C'est vrai que les histoires d'amour, c'est comme les voyages en train. Et quand je vois tous ces voyageurs, parfois j'aimerais en être un. Pourquoi tu crois que tant de gens attendent sur le quai de la gare? Pourquoi tu crois qu'on flippe autant d'arriver en retard?
2: Grand Corps Malade, les voyages en train, c'est le premier tube et puis la première victoire de la musique aussi, Révélation scène en 2007. J'ai dit que t'as pas très envie de faire le bilan, mais puisque t'es là, moi je veux bien en faire un petit quand même. Tu t'imaginais au moment de ce premier album que tu ferais ça sur le long cours?
3: Non, je m'imaginais pas parce que je pense pas aussi loin.
2: Ouais.
3: Donc si on m'avait dit est-ce que dans 20 ans t'auras déjà fait plein d'albums, je me pose même pas la question en fait. Et si jamais on m'avait forcé à me la poser, non, j'aurais pas imaginé tout ce qui s'est passé depuis 20 ans. C'est vrai qu'il s'en est passé beaucoup.
2: Ouais.
3: Mais voilà, le premier texte là, c'est j'en ai pas encore fini, c'est l'intro de l'album.
2: Ouais.
3: Parce que justement, mais moi j'ai aucun problème à faire des bilans, j'adore les bilans. Mais en tout cas, un bilan, c'est un bilan provisoire, quoi. Ça veut pas dire que c'est fini. Et en effet, j'ai encore plein d'envie, ouais, et plein d'idées. Donc, on repart pour 20 ans, quoi.
2: Alors, je donne les chiffres parce que c'est un bilan, mes enfants, comment dirais-je, ébouriffant. Donc 8 albums. Le 9e, voire la mer, arrive dans quelques semaines. 2 millions d'albums vendus, 3 victoires de la musique, 3 films aussi, Patient, La vie scolaire et l'excellent Monsieur Aznavour. Plus de 800 concerts donnés en France, mais aussi partout dans le monde. C'est pas rien. Il y a aussi des tubes, des vrais tubes radio, comme ce Mais je t'aime, victoire de la chanson originale en 2021.

0: Camille Lelouch. Alors, est-ce que justement, cette chanson, J'en ai pas encore fini, qui est le tout premier extrait du 9e album.
1: Il est déjà sorti.
0: Voilà. Est-ce que c'est aussi justement une réaction à ce bilan, un bilan qui est extrêmement positif, où tu as réalisé énormément de choses, où tu as eu énormément de succès, et tu te dis à toi-même, OK, j'en ai pas encore fini, il y a encore des rêves à aller chercher, c'est ça dedans.
1: Exactement, c'est un peu ça. C'est toujours difficile à expliquer comment une envie de texte naît, mais là, je suis né avec. Je me rappelle, je crois, ma première idée, c'était, j'étais un peu mélancolique et j'avais envie de dire, tiens, je n'ai pas encore fini avec la mélancolie. Et je voulais écrire un texte là-dessus. Puis je me suis dit, mais finalement, je n'ai pas encore fini avec beaucoup plus de choses que ça.
0: Ouais.
1: Donc, je n'ai pas encore fini avec l'envie d'écrire, avec mon optimisme, avec l'envie de faire des vannes, avec mes combats silencieux, avec l'envie d'être amoureux. Et voilà. Et donc, du coup, ça a donné un texte comme ça, un peu fleuve, sans refrain. Voilà, du texte un peu dans la pure tradition slam du début.
0: C'est ça.
1: Beaucoup, un texte assez dense. Mais voilà, qui arrive pour moi à un bon moment et puis qu'une bonne manière d'introduire l'album où il y a après plein de choses très différentes.
0: Il est dense, mais digeste, je veux dire, on comprend. Mais la question en fait que je me posais, c'est si c'était du coup une conversation entre toi et toi, simplement, j'en ai pas encore fini, ou est-ce que c'est une réponse à des questions qu'on a pu te poser aussi, je sais pas, dans ton entourage professionnel.
1: Non, là c'est plutôt entre moi et moi,
0: toi et toi.
1: Ça va, j'ai pas eu trop de gens qui m'ont dit alors c'est la fin, c'est fini, non, pour
0: ça
1: l'instant,
0: y est,
1: non.
0: Vieux.
1: Non, ça va. Ça va, c'est peut-être c'est plutôt et pourtant j'ai pas besoin de me convaincre, moi je suis là, je sais naturellement que j'ai envie de continuer, mais c'est vrai que c'était une manière d'introduire l'album, ce petit bilan et perspective, tu vois, comme on dit dans les sociétés, c'est-à-dire qu'à la fois on regarde où on en est mais on ouvre une porte, quoi.
0: Eh ben écoutons là cette chanson, comme ça vous allez comprendre exactement de quoi il retourne. Le grand corps malade nouveau arrivera le 18 septembre prochain, Voir la mer, c'est le nom de ce 9e album. Premier extrait et intro imparable, J'en ai pas encore fini.

0: venais de poser mon stylo et de fermer les paupières. Je pensais éteindre mon cerveau en éteignant la lumière. Mais mon stylo et mon cerveau se sont vite réunis. Ils me conseillent de me relever car j'en ai pas encore fini. J'en ai pas encore fini avec le texte du jour. J'ai des rimes plein les joues qui valent peut-être le détour. Alors je me relève cette nuit, demain et après-demain, avec l'expérience d'un daron et l'enthousiasme d'un gamin. J'en ai pas encore fini avec l'envie d'écrire, car quand le monde va trop vite, y'a que ça qui m'aide à ralentir. Quand mon cerveau constate, c'est mon stylo qui comprend, qui sait prendre du recul, noircir la page en m'éclairant. Mes textes savent lire en moi, même dans les moments de brouillard, et chaque phrase est une lampe torche sur ce que je n'ose pas voir. J'écris pour compenser l'impuissance de voir ce qui brûle autour, pour contrer nos silences face à ceux qui crient au secours. J'écris enfin et surtout pour partager nos chairs de poule, pour que nos solitudes se reconnaissent au milieu de la foule, que nos émotions fassent équipe plein de sourires interactifs, et que la scène devienne un grand battement de cœur collectif. J'en ai pas encore fini avec la nostalgie, la fiancée des bons souvenirs qu'on éclaire à la bougie. Face à tout ce bonheur passé, j'essaie de pas rester spectateur, et je me bats comme un taré pour que l'avenir soit à la hauteur. J'en ai pas encore fini avec mes combats silencieux, ceux qui se cachent derrière les sourires et les projets ambitieux, ceux qui me répètent heure par heure que grand corps malade, c'est pas juste un nom d'artiste mais des galères en cascade. Y'a des souffrances qu'on partage et souvent je tends la main, mais y'a des blessures égoïstes et des épreuves sans témoin. Alors je fais le dos rond, je m'endurcis, je me rassure, et je serre tellement les dents que mes silences sont des morsures. Mais j'en ai pas encore fini avec ce putain d'optimisme, il me colle à la peau même dans les moments les plus tristes. 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
1: Mais grand corps malade est de retour, j'en ai pas encore fini. Le nouvel album arrive le 18 septembre. Alors, il faut raconter que il est né, ce disque, loin de chez nous. Nous allons planter le décor.
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1: Avec la voix de Robert Charlebois, Montréal, le Québec, c'était un rêve familial de longue date. Et tu l'as réalisé l'année dernière, enfin il y a 2 ans, c'est pour ça. Un an. Raconte-moi alors.
3: Eh bien oui, c'est un projet familial, avant que les enfants soient trop grands, ouais, tout ça, de vivre une aventure autre, de se permettre le luxe, le privilège d'avoir une autre vie pendant un an. Et on a réussi à le faire, à l'organiser. Et puis Montréal, c'est une ville que j'adore. J'ai eu l'occasion d'y aller beaucoup de fois pour jouer, pour faire des concerts, de la promo. Et j'ai toujours eu un coup de cœur pour cette ville et pour les Québécois. Et donc voilà, on l'a fait de été 2024 à été 2025 avec les enfants à l'école là-bas, tout ça. Et ça a été une expérience de vie évidemment géniale pour nous tous, pour toute la famille. Et puis on a voyagé, et puis on a vu l'hiver québécois. Ouais. Et puis évidemment, tout ça, c'est nourrissant, ça donne plein d'envie, plein d'idées. C'est vrai que ce nouvel album, il est né là-bas. Et voir la mer, c'est aussi un titre de l'album, une chanson de l'album, et c'est le titre général de l'album. C'est aussi symbolique de ça. Voir la mer, c'est prendre le temps, se reposer, respirer un bon coup, poser ses yeux sur un paysage. Donc voilà, voir la mer, c'est aussi symbolique de cette année à Montréal.
1: Donc c'était pas nécessairement le but du voyage, d'être tellement inspiré que tu as tout de suite commencé de nouvelles chansons, mais c'est ce qui t'est arrivé là-bas, c'est ça?
3: Ouais, c'est ça, c'est ça. Ouais. Et puis j'ai pris plus de temps là-bas. Je sortais de 3-4 années avec le cinéma, les tournées, les albums intenses. Le but là-bas, c'était de ralentir un peu. Et bah ouais, dès que tu ralentis un peu, ton cerveau, il est un peu plus tranquille et hop, il a envie d'écrire des textes. Quoi.
1: Ça dépend qui. Toi, oui. Moi, quand je ralentis, après, je fais plus rien, je mange des chips. Mais c'est super.
3: J'ai mangé pas mal de chips aussi, voilà. Hein, ça n'empêche pas. Chips et stylo, voilà, c'était mon programme.
1: Voir la mer aussi, moi, quand j'ai entendu le titre de cet album, je me suis dit, ah, il a vu loin. Tu parlais de respirer, d'avoir de l'espace. C'est vrai que nous, vu d'ici, c'est... l'image que nous renvoie le Québec, je sais pas, moi je vois des grandes forêts, je crois qu'il y a même des baleines.
3: Bien sûr, c'est exactement ça, on a vu tout ça. Ouais. Évidemment, on a voyagé, et oui, quand Montréal, déjà c'est une ville très très nature.
1: Ouais.
3: Ce que les gens connaissent de Montréal, c'est là où t'atterris, et puis c'est les petits hôtels, enfin non, les grands hôtels, dans le petit downtown où il y a des buildings comme à New York. Mais c'est pas du tout ça Montréal. Montréal, faut sortir du centre-ville, et les 80% de la ville, c'est ailleurs. Et là, il y a des parcs partout, il y a des arbres partout, donc c'est une ville très nature. Et puis dès que tu sors, tu roules une heure en sortant de Montréal, et là, oui, t'es dans des forêts, dans des grands lacs, des chalets au bord des lacs, etc. Donc, bien sûr qu'on a vu tout ça, on a fait tout ça. On est allé voir dans le grand nord du Québec les chiens de traîneau l'hiver et puis les baleines à tête de sac. Bon, donc oui, voir la mer, c'est tout ça. C'est poser les yeux ailleurs, respirer et découvrir. Ouais.
1: Et voir du beau, voir la nature, c'est quelque chose, toi, qui, surtout dans ton côté auteur, tu penses que ça a nourri ça, ton écriture? Parce que c'est pas des... Enfin, voilà, tu parles comme ça de paysages à perte de vue et de dépaysement total aussi. Voilà, ça peut même débloquer des trucs dans le cerveau. Enfin,
3: peut-être, ouais, certainement. Après, c'est plus ou moins conscient de changer de rythme déjà.
1: Ah ouais,
3: ça débloque des trucs dans le cerveau, de vivre ailleurs, une autre mentalité. Ça débloque des trucs. Alors évidemment, de voir des beaux paysages comme ça, peut-être aussi. Ouais. Mais c'est ça qui est bien dans le processus de création, c'est que tu sais jamais vraiment comment ça vient et tant mieux.
1: Et là, c'est venu. Hein. Donc l'album arrive au mois de septembre. Il est né là-bas, le disque, mais il s'est pas fabriqué entièrement là-bas. Ceci dit, c'est vrai qu'il y a plein de nouveautés. Je le disais tout à l'heure en ouverture, tu travailles avec une nouvelle équipe. C'est vrai que là, on a entendu, j'en ai pas encore fini, on va découvrir le prochain rêve. On est sur une ambiance différente de tes albums précédents, qui étaient plus électro, avec Mosimane.
3: Ouais, avec Mosimane.
1: Aux commandes des prods. Ouais.
3: On avait deux albums, oui, avec des sons un peu plus synthétiques, plus électro. Et là, c'est vrai qu'on est revenu à une musique plus organique. Tout est joué à
1: 100%. C'est un groupe.
3: C'est un groupe et on a même enregistré dans des conditions de live. Il y a des beaux studios dans le sud de la France, là, qui s'appellent La Fabrique, qui permettent ça. C'est-à-dire, c'est des grands studios où on peut tous se brancher les uns les autres et on a joué vraiment en live. Et donc, je pense que ça doit s'entendre un peu. C'était cette espèce d'alchimie où on s'écoute tous les uns les autres au moment où on enregistre. Et bah voilà, j'avais des musiciens incroyables. C'est Nicolas, ça s'écrit N-I-K-O-L-A, parce qu'il a aussi un projet musical, il est chanteur, etc.
1: Ouais.
3: C'est un jeune auteur-compositeur qui a réalisé musicalement tout l'album, et il a fait un travail incroyable, je suis hyper fier de lui, hyper fier de cet album, grâce à lui aussi. Donc
1: tu lui as donné quoi comme direction, comme envie?
3: Ben, on a commencé un peu ensemble à Montréal, il est venu me voir là-bas, et justement je lui ai parlé de cette envie de son un peu plus organique.
1: Ouais.
3: Et notamment aussi un peu grands espaces. Il y a sur l'album plusieurs moments où il y a des guitares un peu qui font un peu Ennio Morricone, un peu western, même si je sais pas si c'est juste une direction comme ça. Il y a beaucoup d'autres choses, mais en tout cas voilà, il a senti un peu ce que je cherchais. Et puis après, il a beaucoup composé. Il m'a proposé plein de musique avec ses potes Achille et Noé. J'ai pris certaines de ses musiques, certaines boucles, et puis j'ai commencé à écrire dessus. J'ai écrit beaucoup sur sa musique. J'aime bien aussi. Pendant longtemps, j'écrivais tout seul a cappella et je demandais aux musiciens de faire de la musique sur mesure sur mes paroles, mais j'aime bien aussi écrire moi sur mesure sur des notes.
1: Ouais.
3: Et c'est plutôt dans ce sens-là qu'on a fait la.
1: Ça te rajoute une petite contrainte?
3: Ouais, j'adore. Ça t'inspire une humeur, la musique.
1: Oui,
3: déjà, ça te met dans une ambiance. Et puis oui, ça te rajoute des contraintes de rythme, de la longueur de tes phrases. Et ça, j'aime bien. C'est un jeu.
1: Alors, on va découvrir le prochain rêve, deuxième extrait déjà de ce nouvel album.
3: Qui est sorti cette semaine. Ouais. C'est notre petite nouveauté.
1: C'est ça. Et c'est en duo.
3: C'est un duo.
1: Stilto. Alors, on va pas faire les surprises, genre, quoi, Grand Corps Malade fait des duos? On a bien compris que.
3: J'aime bien ça.
1: C'était quelque chose qui t'allait très bien. Ça arrive quand, d'ailleurs? Alors, il y a Mesdames, évidemment, qu'on connaît par cœur. Mais t'as fait déjà des duos avant. Est-ce que t'arrives à dater à quel moment tu t'es dit, mais j'adorerais être avec quelqu'un? sur mes chansons dès le début.
3: Ouais,
1: hein.
3: Dès le début, j'ai toujours adoré cet exercice particulier qu'est le duo. T'arrives à faire matcher, à trouver l'osmose entre deux univers différents, deux voix différentes. Et puis après, il y a l'univers du texte et de la musique. Et marier tout ça, c'est jamais gagné. C'est un vrai petit challenge, un duo. Et du coup, quand ça marche, d'un seul coup, il y a une chanson qui est cohérente, il y a deux voix qui se répondent. Et moi, j'aime bien ça. C'est un jeu que j'aime bien.
1: Alors, t'as fait des duos excellents. On adore, évidemment. On en parlait tout à l'heure, celui avec Camille Lelouch, Mais je t'aime. Il y a eu aussi Ben Mazuet, Gaël Faye, là c'était carrément un trio. Véronique Sanson, Louane, enfin voilà, il y a plein d'artistes. Suzanne, avec qui voilà, t'as fait des excellents duos. Là c'est Stilto. Stilto, c'est une jeune artiste, alors qui a un parcours pas tout droit, puisqu'en fait, avant de sortir sa musique, elle avait déjà une espèce de carrière sur les réseaux sociaux. Tu l'as découverte à ce moment-là ou tu l'as découverte quand elle a commencé à faire de la musique ?
3: Non, je l'ai découverte quand elle a commencé à faire de la musique.
1: Donc, tu n'es pas forcément au courant de son passé ?
3: Non, après, je crois que la première fois que j'ai vraiment écouté ce qu'elle faisait, c'est à la fin du duo avec mon pote, Ben Mazuet. Oui. Et du coup, voilà, j'ai découvert son timbre de voix, sa fraîcheur, et puis j'ai regardé qui c'était. Et puis là, j'ai vu qu'elle avait toute une carrière avant et plein de gens qui la suivaient.
1: Une communauté incroyable.
3: Et puis après, il y a un autre pote, Vincha, qui a composé plusieurs musiques pour moi sur l'album précédent. Et un peu sur celui-là aussi, qui avait écrit pour elle. Donc, c'était un peu Stilto, qui s'appelle Laure. Stilto, c'était un peu la famille de la famille, quoi.
1: Oui.
3: Donc, du coup, quand j'ai commencé à écrire cette chanson, où j'avais déjà le thème du prochain rêve, je me disais, ça irait bien à une jeune artiste qui vient d'avoir une espèce de premier aboutissement. Et elle, c'est le cas. Elle a fini par se lancer dans la chanson. Elle a eu énorme succès. Elle fait déjà des tournées, des zéniths, etc.
1: Nommée aux victoires.
3: Et donc, quant à cette première consécration, comment ça se passe dans ta tête, quoi? C'est quoi la suite? C'est quoi le prochain rêve? Et c'était ça le thème. Et en écrivant pour elle cette chanson, je me suis, j'ai compris que moi en fait j'étais dans la même question, même si c'est après 9 albums, quoi.
1: Ouais.
3: Et que le projet d'après, le petit doute avant d'attaquer un nouveau projet, c'est toujours le même. Et voilà, ça s'appelle le prochain rêve.
1: Et on l'écoute maintenant dans Décibel, Grand Corps Malade et Stilto.

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0: Tilto, invité sur le nouvel album de Grand Corps Malade, Voir la mer, sortira le 18 septembre prochain. Et cette chanson, Le prochain rêve, est déjà disponible, tout comme J'en ai pas encore fini. Donc là, c'est deux extraits qui sont arrivés en
1: sur toutes les plateformes,
0: rafale,
1: comme on dit.
0: Ouais, partout, toutes les plateformes. Non, tu sais ce qu'on dit?
1: On dit quoi?
0: On dit streamer ça fort.
1: Ah ouais.
0: C'est ça qu'on doit dire.
1: Allez streamer ça fort. C'est le prochain rêve, allez streamer.
0: Alors j'ai lu plein de choses hyper intrigantes sur ce nouvel album, puisque tu dévoiles petit à petit des infos, et notamment, là on a entendu une chanson qui est très pop, très solaire, tu parlais tout à l'heure de guitare un peu western, on me dit que dans Voir la mer, il y a évidemment de la chanson parce que ça fait partie de l'ADN, mais du rap aussi, et puis du funk, et puis même du disco, et là je me dis, te serais-tu dit, pas de frontières, pas de barrières, je fais exactement ce que je veux, c'est ça l'idée?
1: Ouais, c'est un peu ça l'idée, complètement. Ouais. Depuis longtemps, de toute façon, je me suis jamais arrêté. Voilà, je fais du slam, les piano-voix, à un moment on m'a cantonné à ça. Mm-mm. Depuis longtemps, moi je le dis, je fais de la pop, je fais de la chanson. Alors oui, je suis slammeur à la base, mais depuis longtemps, il y a des arrangements, il y a de la musique. Sur scène, je suis avec beaucoup de musiciens. Et c'est vrai qu'avec Nicolas, on s'est amusé à expérimenter plein de choses. Et il y a une chanson qui s'appelle Les Failles, qui est très funk, et on se régale dessus, et on imagine déjà bien le morceau festif de fin de concert.
0: Ah mais oui, c'est ça la tournée.
1: et pareil pour une chanson qui s'appelle Ne je sais pas faire sans toi, qui est carrément disco avec une petite basse qui ce n'est pas sans rappeler les Magnolias de notre ami Claude François.
0: Claude, ah oui. Donc, un des meilleurs discos français, ceci dit, les Magnolias, c'est
1: les Magnolias, c'est imparable, imparable. Qui ne peut pas danser sur les Magnolias.
0: C'est obligé.
1: Donc ouais, non, c'est sûr qu'on, moi j'ai toujours aimé sur un album qui est toutes ces plein d'humeurs différentes. Donc là, c'est le cas. On s'est fait plaisir là-dessus.
0: Alors, cette fameuse tournée, parlons-en. Puisque elle aussi, ça y est dispo. Faut pas streamer la tournée. Par contre, les amis, ça ne servira à rien. En revanche, sachez que les billetteries sont ouvertes pour aller applaudir Grand Corps Malade à partir du mois de janvier 2027. Bon, bah, en gros, tu vas passer l'année sur la route, hein.
1: Voilà. On va aller un peu partout.
0: Tu as fait une année au Québec. Maintenant, tu vas faire une année sur les aires d'autoroute. Voilà. Alors, le 21 janvier à Toulouse, c'est le début de la tournée. Et là, c'est vraiment tous les zéniths de France et de Navarre, Bordeaux, Orléans, Brest, Rennes, Caen, Saint-Étienne, Poitiers, Nantes, Montbéliard, ça c'est pour le début de l'année 2027. Et les dates parisiennes se passeront à l'Adidas Arena les 12 et 13 mars. Et puis ensuite, le printemps se passera à Montpellier, Lyon, Dijon, Amiens, Strasbourg, Amnéville et Lille. Et puis ensuite, deuxième partie de tournée à partir de novembre, décembre. Et puis bah, ça sent 2028, quoi, j'ai l'impression.
1: Ouais, on peut prolonger un petit peu, il y a des chances.
0: Voilà, voilà, on a un carnet de balles extrêmement fourni pour Grand Corps Malade. Tu sais déjà si tu pars en tournée avec l'équipe qui était avec toi au studio de La Fabrique à Saint-Rémy-de-Provence?
1: Ouais, quasiment, il y a une bonne partie.
0: C'est tes musiciens.
1: Ouais, exactement.
0: Ok, Grand Corps Malade and Band, donc tournée 2027. On vous remet évidemment toutes les infos sur ici.fr, sur la page

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3: L'anniversaire de Paula Abdul, le nouveau single de Big Flo et Oli, et un blind test sur les gens qui jouent, parce que ça fait du bien de jouer. Enfin, la nouvelle qui vient de tomber, qui est la chanteuse la plus riche de tous les temps. C'est tout ce que vous allez savoir en écoutant la suite de Décibels. Pour le moment, je retourne voir Grand Corps Malade, parce qu'il paraît qu'il n'en a pas encore fini avec cette interview non plus. C'est quand même la bonne nouvelle de ce mois de juin. Grand Corps Malade, j'en ai pas encore fini.
4: Je n'ai pas encore fini avec l'envie d'écrire. Car quand le monde va trop vite, y a que ça qui m'aide à ralentir. Quand mon cerveau constate, c'est mon stylo qui comprend. Qui sait prendre du recul, noircir la page en m'éclairant. Mes textes savent lire.
3: En écoutant cette chanson, où il y a, je trouve, beaucoup de lumière, tu dis que, voilà, écrire, ça sert à rassembler, ça sert à sortir l'espoir, etc. Je ne peux que me rendre compte que tu seras en tournée pendant une année présidentielle, et je suis assez contente de ça. Je ne sais pas, quelque part, je me dis, c'est bien, Grand Corps Malade, il n'est pas loin, etc. Est-ce que d'une manière ou d'une autre, de manière très frontale ou pas, tu penses que tu as envie de prendre la parole sur la politique de ce pays, notamment l'année prochaine, puisqu'on va élire un nouveau président ou une nouvelle présidente.
4: Plus d'une manière que d'une autre, d'ailleurs, comme tu dis.
3: Oui, mais c'est...
4: En effet, non, vous ne me verrez pas prendre position et prendre parti pour un tel ou un tel, ouais. Et aller serrer la pince des politiques sur leur podium.
3: Je me
4: sens pas du tout à ma place. En revanche, bien sûr, on a parlé de certaines chansons qui sont sorties, il y en a d'autres qui sont sur l'album mais qui ne sont pas encore sorties, et il y en a qui parlent très concrètement et très frontalement de certaines situations en France, et notamment de la montée de l'extrême droite, je parle notamment de la parole complètement décomplexée des propos racistes, c'est un morceau où je dis j'ai grandi dans une époque où être raciste était honteux, et aujourd'hui c'est tellement plus le cas. Aujourd'hui on entend des choses qui sont incroyables,
3: sur des plateaux télé,
4: et du coup aussi sur des radios, et puis du coup aussi dans la rue, et puis d'un seul coup il y a plus de limites, et c'est vrai que ça, je trouve ça hyper effrayant. J'ai un texte là-dessus où j'essaye de comprendre ce qui se passe, et où je me dis justement qu'il n'y a pas, c'est un morceau qui s'appelle Pas de fatalité, et je suis sûr qu'il n'y a pas de fatalité, et que l'humain n'est pas voué à devenir raciste, ouais. Et qu'il va falloir absolument contrer ça, réagir, et essayer de plus tendre des mains que jeter des pierres. Donc d'une manière ou d'une autre, bien sûr que je suis pas un artiste loin de tout dans ma bulle, je vote, je suis un citoyen, et forcément quand je vois des choses, il y a aussi des textes là-dessus, quoi.
3: Recoller ce qui est fracturé plutôt que de pointer du doigt.
4: Je suis effrayé de ça, mais c'est pas juste un texte pour dire je suis effrayé, c'est un texte pour dire voilà, on peut réagir, quoi.
3: On peut faire des choses.
4: C'est cette espèce de dérive, cette dérive totale de haine, on peut essayer de la contrer, quoi.
3: Alors la haine, elle arrive de tous les côtés. Il y a une histoire qui traîne depuis 5 ans. Je viens aux nouvelles, quand j'ai dit tout à l'heure qu'on allait parler d'un sujet qui fâche, je viens aux nouvelles à propos de notre copine Oshie.

0: Oshi, qui avait été attaqué par un journaliste nommé Fabien Lecoeuvre en 2021. Deux points, ouvrez les guillemets. Quand est-ce qu'on va nous sortir des beaux mecs ou des filles sublimes? Quand vous regardez Oshi, par exemple, qui a un talent incroyable, indiscutable. Enfin, vous mettez un poster de Oshi dans votre chambre, vous? Mais elle est effrayante. Il faut qu'elle donne ses chansons à des filles sublimes, comme des Vanessa Paradis. Fermez les guillemets. On embrasse Vanessa, évidemment, qui n'a rien à faire dans cette histoire. Et toi, quand t'as entendu ça en 2021, et quand t'as vu qu'en plus Oshi était touchée, qu'elle réagissait, t'as écrit une super chanson qui s'appelait « Des gens beaux ».
1: Parce que dans la suite de son interview, oui, il disait « Il faut des gens beaux ».
0: Il faut des gens
1: beaux. Cette phrase est quand même extraordinaire.
0: Bah, surtout venant de Fabien Lecoeuvre. Hein, si vous ne l'avez jamais vu, googlez-le, je vous en supplie. Et donc, l'idée, c'est que toi, tu as fait cette chanson, « Des gens beaux », justement, en disant « Mais comment ça, il nous faut des gens beaux ?» Elle est super et je n'ai pas le droit de la diffuser ce soir. Parce que alors, de procès, un coup c'est toi qui gagne, mais un coup c'est lui qui fait appel, etc. En gros, il te reproche d'avoir pris son intervention dégueulasse que je viens de vous lire à la radio et de l'avoir mis en intro de la chanson et il dit que tu dois lui payer des droits d'auteur.
1: Voilà, c'est ça. Bah, donc il dit qu'on n'a pas le droit d'utiliser sa voix. Ouais. Nous,

0: coup, bah voilà, notre avocat et tout nous dit, bah, bien sûr que si, c'est on n'a pas volé sa voix dans une sphère privée. Il était sur un plateau de radio, et puis en plus c'est des propos polémiques, donc tout le monde a commenté, tout le monde a entendu. Du coup, les avocats disent c'est un des propos d'intérêt, enfin pas d'intérêt de débat général.
1: Ouais, c'est ça,
0: donc donc du coup à partir de là, il y a pas de vol de voix quoi.
1: Ouais.
0: Bon, mais lui il a estimé qu'on n'avait pas le droit, donc le procès on l'a gagné, mais il a fait appel et il a gagné. Et du coup, il y a une troisième manche.
1: C'est la cassation.
0: La cassation. Ouais. Et bah, j'ai pas de scoop à vous donner. J'ai pas encore de nouvelles.
1: On sait pas.
0: Mais en tout cas, voilà. Écoutez, bon, c'est une affaire comme souvent la justice qui dure et qui dure.
1: Ouais.
0: Mais bon, en tout cas, cette chanson-là, elle a existé. Il y a plein de gens qui l'ont entendue. Je l'ai chantée.
1: Bien sûr.
0: Je l'ai chantée en festival.
1: Nous, on l'a encore. Alors, je sais que si on la joue, là, ça va mettre tout le monde dans la sauce et j'ai pas envie. Mais en tout cas, à la seconde où t'as le droit de la rechanter et nous on a le droit de la rediffuser, on le fera.
0: On la remettra, je vous tiendrai au courant.
1: Vraiment.
0: Dès qu'on a le droit, on y va.
1: À la seconde. Je voulais aussi qu'on prenne le temps de parler deux secondes de cinéma. Vu que ton agenda musical est extrêmement chargé, je le rappelle, 9e album le 18 septembre, plus la grande tournée 2027, c'est sans doute l'un ou l'autre dans ton emploi du temps. Donc là, il n'y a pas forcément de projet de ciné
0: dans les
1: médias.
0: Certainement, pendant la tournée, je vais développer une petite idée ou commencer à écrire parce que j'ai des idées. Mais oui, ce n'est pas pour tout de suite. Le cinéma, c'est un truc de longue haleine. Une chanson, je peux l'écrire ce soir, la mettre en musique demain et elle est sur les plateformes demain soir.
1: Oui.
0: Le cinéma, c'est un autre délire. Hein, donc
1: c'est
0: ça prend
1: compliqué.
0: Du temps. Donc ce ne sera pas pour tout de suite. D'autant que là, la priorité, c'est vraiment la musique. C'est l'album et la tournée. Mais il y aura d'autres choses.
1: Ok, génial. Bon, bah, l'album, ce sera le 18 septembre pour le ciné. En attendant, sachez que Monsieur Aznavour, le merveilleux biopic réalisé par toi, Grand Corps Malade, et par Mehdi Idir, est disponible sur Netflix.
0: Ouais,
1: et ça, c'est une très bonne nouvelle. Voilà, si vous n'avez pas de code, ne m'énervez pas, prenez-les à quelqu'un et allez voir ce film qui est une merveille. Moi, j'ai beaucoup aimé, j'ai beaucoup pleuré aussi. Et j'ai appris beaucoup de choses sur Aznavour. Pourtant, je sais que, voilà, je l'avais étudié, le bonhomme. Mais
0: il a un passé incroyable.
1: Ben,
0: jeunesse folle, des aventures.
1: Sa jeunesse, ses parents.
0: La guerre, la résistance. Ouais. Plein de gens ne savent pas tout ce qu'il a vécu.
1: C'est ça.
0: Et on s'est beaucoup intéressé à sa jeunesse, justement.
1: Ouais, ouais. Bravo. Je ne sais pas si je te l'avais dit, parce qu'évidemment, étant donné que c'était un film et pas de la musique, je ne sais pas si on en avait parlé vraiment. Mais bravo, je suis très admirative du travail sur Monsieur Aznavour.
0: Merci beaucoup.
1: Et donc, je te propose qu'on se dise au revoir en écoutant À chacun sa bohème.
0: Ça me va très, très bien.
1: Ça te va très, très bien. À la prochaine.
0: À bientôt. Et vous avez oublié, je vous ai retenu la phrase de streamer ça fort.
1: Streamer ça fort.
0: C'est toi, tu m'as appris ça.
1: Streamer fort.
0: Streamer ça fort, le mauvais rêve, le prochain rêve.
1: La plage.
0: Ouais, c'est ça,
1: ils se trompent, ils disent tout. Alors, il faut streamer fort, j'en ai pas encore fini, et le prochain rêve, featuring Stilto.
0: Merci, ça marche. Pour l'accueil, merci
1: à
0: beaucoup.
1: À la prochaine, salut.
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1: C'est la chanteuse américaine Taylor Swift qui est officiellement la musicienne la plus riche du monde. Je sais, ça n'avance pas votre PEL en cette veille de vacances d'été, mais enfin, je voulais que vous le sachiez, elle a 36 ans, elle a 2 milliards de dollars, voilà. Bon, bah moi, à 36 ans, par exemple, j'avais pas encore de livret A. J'espère que vous, ça va, niveau pognon. Ce qu'on va faire, c'est qu'on va enrichir encore un peu Taylor. On va écouter sa chanson qui, en vrai, nous fait du bien. Elle s'appelle « Shake It Off ».

0: Shake It Off. Bon, alors elle est super cette chanson, mais quand même 2 milliards. Vous vous demandez peut-être comment Taylor Swift est aussi riche. Eh bien, c'est parce qu'en fait, elle s'est battue pour être propriétaire de tous ses enregistrements, tous les masters. Elle a même payé pour ça, pour les albums de ses débuts. Elle est à contre-courant total de Bruce Springsteen, Justin Bieber, Sting, Bob Dylan, Britney Spears, qui ont tous vendu leur catalogue à grosses sociétés spécialisées pour toucher, alors parfois 100 millions, 110 millions. Et voilà, elle, elle a 2 milliards. Et nous, bah, toujours pas.
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0: Allez, on va jouer au blind test avec des chansons qui jouent. Tiens, justement, le cadeau du jour vous sera très très utile. Le 12 août, ce sont des lunettes spéciales pour observer en toute sécurité et avec style l'éclipse de soleil du 12 août prochain. Avec style, évidemment, puisque c'est le logo ici qui décore ces lunettes bleues, mais d'un bleu, plus bleu que le bleu de tes yeux, comme disait Charles Aznavour. Et nous allons jouer. Allô, allô, qui est là pour jouer?
2: Bonsoir,
3: c'est François.
0: François, salut François.
3: Salut, Caroline.
0: Et Florence est avec nous aussi, c'est ça?
3: Florence.
2: Oui, bonsoir.
0: Florence, bonsoir à tous les deux. Alors écoutez, en ce qui concerne le stylisme, des lunettes bleues le jour de l'éclipse, franchement, moi je trouve ça génial. Et je suis ravie de vous en offrir à chacun une paire. C'est important quand même de protéger ses yeux. Notez bien dans vos agendas le 12 août, l'éclipse totale de soleil.
3: Ouais, je la prends, super.
0: Ah bah oui, à chacun une paire de lunettes, ça c'est réglé. Maintenant, je vais pouvoir vous annoncer donc que le thème de ce soir, ce sont des chansons qui parlent de jouer, justement jouer de la musique, hein, bien sûr, pas jouer au football, c'est une autre émission, ça n'est pas la mienne. Et donc, il va falloir retrouver le plus rapidement possible le nom des interprètes des chansons que je vais vous passer. Il y aura un point par bonne réponse et à la fin, tout le monde gagnera, ok?
3: D'accord.
2: Ok.
0: Formidable. Alors, je vous propose une première chanson. Florence et François, je vous demande, s'il vous plaît, avant de me proposer une réponse, de bien donner votre prénom pour prendre la main. D'accord?
2: Florence.
0: Allez, c'est parti.
3: François.
0: Oui, non mais...
3: Florence.
0: Oui. Mais...
3: À chaque fois,
0: non,
3: ouais.
0: Non, c'est... une fois qu'il y aura la chanson. Parce que là, effectivement, c'est plutôt Florence qui a dégainé la première. Mais non, c'est une fois qu'il y a la chanson. Ok, vous êtes prêts? On y va. Première chanson, dites-moi, qui chante ça?
2: France Gall.
3: François Gall.
0: Oui.

0: jouer du piano debout, c'est France Gall qui chante. Alors Florence et François, vous avez tous les deux trouvé France Gall. Par contre, François a bien donné son prénom avant la réponse. Florence a oublié. C'est pas grave.
1: Ah mince.
0: Non, pas grave, c'est pas grave. De toute façon, je vous ai entendu tous les deux. Vous êtes très forts. Vous trouvez sur l'intro France Gall. Je sens que j'ai des candidats sérieux. Donc il jouait du piano debout. Nous continuons sur ce thème avec un chanteur français.

0: c'est un bassiste aussi, Calogero, et je joue de la musique. France Gall jouait, Calogero jouait. Est-ce que Florence et François, vous êtes prêts pour que j'envoie la dernière chanson?
1: On est prêts, oui. Je suis prête.
0: Alors c'est parti.

0: je joue. Magnifique chanson de Julien Clerc qui décrit si bien la joie qui envahit le musicien quand il fait de la musique. Bravo, bravo François. Très bon candidat.
1: Merci.
0: Et Florence aussi, bravo pour cette belle participation, ma chère Florence.
2: Merci.
0: Et merci d'être venue jouer avec nous. Je vous embrasse tous les deux et je vous envoie à chacun une paire de lunettes ici pour profiter pleinement et en toute sécurité de l'éclipse du 12 août. Et puis il y a une autre artiste qui joue. Elle s'appelait Brigitte Bardot. Sur son album Bébé en 1964, elle racontait tout. Moi, je joue. Voici Bébé.
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0: Une interprétation incroyable signée Brigitte Bardot et une chanson que l'on doit à Jean-Max Rivière et Gérard Bourgeois qui tous les deux avaient aussi écrit et composé pour Françoise Hardy, Dalida, Juliette Gréco ou encore Sylvie Vartan dans les années 60.
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0: J'en reviens pas, j'avais oublié que c'est aujourd'hui les 40 ans de la mort de Coluche. Alors moi je suis assez vieille pour me souvenir exactement où j'étais et ce que j'ai pensé quand j'ai appris sa mort. Je suis sûre qu'il y en a beaucoup parmi vous qui ont des souvenirs émus et tristes de ce jour-là, 19 juin 1986. Coluche nous avait quittés beaucoup trop jeune, à l'âge de 41 ans et beaucoup trop violemment dans un accident. Pour lui rendre hommage, vous dire qu'il faut absolument regarder ses films, surtout ceux qui ont été considérés comme des nanars à l'époque. Vous n'aurez pas l'Alsace et la Lorraine en 1977, sa première réalisation. C'est à la fois infâme et sublime. Donc ne ratez pas ça, ne ratez pas Coluche dans 2h moins le quart avant Jésus-Christ, au début des années 80. Et puis évidemment aussi dans Ciao Pantin qui nous prouvait qu'il avait du drame en lui. Coluche était drôle, Coluche ses sketchs, ça vous les trouvez partout. Et puis Coluche chantait drôlement bien. Une de mes chansons préférées d'ailleurs, alors je vous propose qu'on la partage ensemble. C'est des conseils à un nourrisson, à un petit bébé qui vient de naître, mais je crois que ça marche aussi à tous les âges de la vie. Alors écoutons la sagesse de Coluche en pensant à lui 40 ans après sa mort.
2: Alors, chanson que j'ai écrite à l'intention des nourrissons, s'appelle, vous avez vu, il y a de la lumière là, c'est chic. Hein. Conseil aux nourrissons. Tiens, je vous l'enlève, allez, je la mets là.

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0: au théâtre du Gymnase. Coluche chantait pendant ses spectacles entre deux sketchs. Le triomphe de Coluche au Gymnase, ça c'est le nom de l'album. Et ça date de 1978.
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0: Sur le nouvel album de Big Flo et Oli qui s'appelle Karma, il y a des chansons, oh là là, très très rap. Tout le monde dit ça, tout le monde dit, ah il est très très rap cet album. Comme si Big Flo et Oli à un moment avaient fait du zouk, qui s'étaient un peu perdus et hop ils sont revenus au rap. Il y a des chansons, oui aussi, qui sont un peu loin du rap, qui sont un peu plus mélodieuses, où les garçons chantent, jouent de la musique. Je pense que ça apportera de jolis moments de respiration aussi dans leurs concerts. Et je voulais vous faire découvrir, si c'est pas déjà fait, une chanson d'amour, amour déçu, mais amour quand même. Ça s'appelle Picasso et c'est Big Flo et Oli, comme peut-être vous ne les avez jamais entendus. À découvrir donc, c'est important et c'est sur Karma.

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1: Big Flo et Oli, il y a une version live de cette chanson Picasso qui circule en ce moment sur les réseaux, en vidéo, et où Oli fait son plus beau solo de trompette. C'est incroyable parce qu'il a fait le conservatoire, ils ont fait tous les deux le conservatoire, Big Flo et Oli, quand ils étaient jeunes. Et donc voilà, ça apporte encore plus de profondeur au morceau et ça tombe bien parce que c'est comme ça que ça va être joué sur leur tournée. Là, ils vont enchaîner plein de festivals d'été jusqu'au mois de septembre et ensuite tournée des Zénith et Arena partout en France à partir du 2 octobre.
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1: Ah là là, Paula Abdul, c'est marrant comme aujourd'hui plus personne ne parle d'elle, alors que dans les années 80, Paula Abdul, c'était notre reine, les gars. Une chanteuse et danseuse qui était absolument incroyable. Elle était partout à la télé, ses clips, elle chantait hyper bien. Tout le monde voulait lui ressembler, danser comme elle, être habillée comme elle. Elle avait démarré comme chorégraphe pour les Jackson 5, et puis après pour Michael, évidemment le plus intéressant des Jackson 5, et puis après, elle avait sorti sa musique, elle a vendu 20 millions d'albums dans sa carrière, et c'est son anniversaire.

0: 64 ans aujourd'hui, la divine Paula Abdul et son Straight Up grand tube de 1988. On va garder le rythme pour remercier l'équipe de l'émission qui était là ce soir. Iris, Guy Tony, Kinan, Lajeli, Elodie Bianca Maria, Sadika Raou et Franck Moilier. Rendez-vous demain à 20h avec les chansons préférées de Julie Zenati.
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0: 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La musique continue et elle est bonne, bonne, bonne.
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3: Ceux qui me connaissent un peu savent l'affection que je porte à Daniel Balavoine et puis surtout tous les cris, les SOS et combien cette chanson m'émeut.

0: lorsqu'il l'avait composée, il me l'avait fait écouter au piano et je lui avais dit tu me la donnes et il m'a dit je la garde pour moi celle-là.
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0: En 1985, le public français se déhanche sur un hommage vibrant aux légendes du jazz. Duke Ellington, Oscar Peterson, Scott Joplin. Mais derrière ce titre se cache un souvenir de jeunesse beaucoup moins glorieux pour Michel Jonas.
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0: Des années plus tôt, alors qu'il n'est qu'un jeune pianiste inconnu, il descend dans une cave de jazz pour passer une audition. Il veut briller, mais le stress le paralyse. Il joue mal, il se ramasse complètement et ressort de là dépité. Plutôt que d'oublier cette humiliation, Jonas va en faire un tube. Il transforme son bide en une chanson entraînante, pleine d'autodérision et d'amour pour ses maîtres.
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0: La boîte de jazz recevra même une récompense aux premières victoires de la musique en 1985.

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3: Nous partirons, Klemt.
4: Fallait un jour poser les bases.
3: Originaire du Mans, Klemt porte cette énergie des terres de province. Force tranquille, humilité, texte fort, l'essence de son écriture, l'émotion, la sincérité et le mot.

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0: Saviez-vous que Louis Chédid est un véritable geek en matière de musique?
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0: C'est dans le calme de sa maison du Luberon que Louis Chédid a façonné son titre « Je suis là ». Véritable mordu de technologie, c'est d'ailleurs lui qui informe son fils, Mathieu Chédid, des dernières nouveautés. Pourtant derrière les machines, c'est l'humain qui reste au cœur de son single « Je suis là ». Cette mélodie saisissante rend hommage à ceux qui tendent la main et qui savent écouter. Face à une société souvent rude, l'artiste prône l'entraide et la bienveillance.

0: Je suis là, un titre qui nous fait du bien, porté par un musicien qui refuse de baisser les bras.
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0: 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Aurel San, La fête est finie. La chanson préférée de Jean-Pierre Madère.
2: J'ai rencontré une fois dans un restaurant, et quand ce disque est sorti, son troisième album, j'étais à Biarritz et je me suis dit, allez, je garde ce moment, je vais aller sur la plage tranquillement avec mes écouteurs et je vais écouter l'album. Et j'ai

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1: Éléonore, Julien Daigniel.

qu'il y a des chansons dans sa guitare, Julien continue sa croisière musicale. Ses dernières compositions résolument folk explorent le temps qui passe. À écouter avec une chemise à carreaux, la vitre baissée, une main sur la portière.

0: Éléonore, Julien Daniel. 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
1: Et aujourd'hui, dans les histoires insolites, on va découvrir le parcours d'une femme exceptionnelle du forêt, une historienne résistante, pionnière, Marguerite Gonon. Bonjour Jessica Vial.
2: Bonjour.
1: De l'Office du tourisme Forêt-Est. Qui était-elle, cette Marguerite Gonon?
2: Alors, Marguerite Gonon, c'est vraiment une figure incontournable du forêt. Elle naît en 1914 à Saint-Étienne, d'un père, Joanny, issu d'une famille de chapeliers de Chazelles-sur-Lyon, et d'une mère, Marguerite, de famille de meuniers à Poncin. Elle grandit dans cette commune, une enfance plutôt simple, mais qui annonçait ses futurs intérêts.
1: Oui, car elle ne va pas rester très longtemps dans l'ombre des moulins.
2: Non, pas du tout. Elle devient institutrice à Artin, et là, elle rencontre le comte de Neubourg, qui l'encourage dans sa passion pour l'histoire médiévale. Elle entre alors à la Diana, la grande société historique du forêt, et rejoint l'équipe des chartes du forêt. Un travail titanesque qui a consisté à lire, traduire et publier plus d'un millier de textes datant d'avant 1300.
1: Ce qui frappe surtout, c'est qu'elle ne s'est pas contentée de fouiller les archives. Elle a aussi pris part à l'histoire qui était en train de s'écrire.
2: Exactement. Quand son frère est tué en 1940, elle entre dans la résistance. Elle organise une filière d'évasion pour des officiers de la France libre. Et en 1943, elle devient même l'une des responsables de l'armée secrète du secteur de feu. Une femme vraiment de courage.
1: Et après la guerre, elle poursuit sa carrière d'érudite et devient même la première femme à être nommée au sein du CNRS.
2: En effet, elle devient donc docteur en lettres, ingénieure dans cette institution. Elle passe même un doctorat au sujet de la vie familiale en forêt au XIVe siècle et sera récompensée par le Grand Prix Gobert de l'Académie française.
1: Ouais, c'est une résistante, une historienne, une pionnière. On n'en a pas beaucoup parlé de cette Marguerite Gonon.
2: Non, c'est vrai. Elle meurt en 1996 à Feur et elle nous laisse en fait une connaissance immense de l'histoire et de la langue du forêt. Marguerite Gonon, c'est un peu la mémoire vive de notre territoire.
1: Merci beaucoup Jessica Vial. À bientôt.
2: À bientôt.
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3: Si je vous dis le peuple migrateur, l'école buissonnière ou encore Belle et Sébastien, les animaux de ces films vivent sur un domaine de 10 hectares à Beaumont Village, juste à côté de Montrésor. Je vous les présente avec Élodie.
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5: Donc je m'appelle Élodie Campestrini-Banté, j'ai 48 ans, j'habite en Touraine depuis mon enfance. Très spécifiquement, j'étais de Mouzé. Je suis directrice de la société Les Animaux du Film. Alors au départ, c'est l'entreprise de Monsieur Lefranc qui, dans les années 80, a développé tout ça. Donc aujourd'hui, on en est là. Notre activité, c'est d'imprégner des animaux de la faune sauvage européenne pour le cinéma, les documentaires animaliers, les reportages, les publicités ou autres. C'est un métier de patience, d'affection avec les animaux. C'est un métier qui est une vocation, en fait.
6: Donc là, sur notre gauche, mouton, biquette.
5: Ils sont demandés pour le spectacle des Baudins. Les animaux de la ferme des Baudins, ce sont nos animaux.
3: Les stars à quatre pattes.
5: Les cochons des Baudins. Donald et Junior. Chez nous, c'est tout le monde cohabite. Là, on a des goélands. Deux goélands acteurs qui sont perchés là-haut. Ils ont plein de dates retenues là, pour l'année 2026.
6: Mais comment on fait quand ils n'ont pas envie d'écouter?
5: Dès lors où il y a une caméra, l'animal, il joue le jeu. Et ça, c'est inexplicable. Après, si vraiment l'animal n'a pas envie, bah, il n'a pas envie. Il ne veut pas et nous, on ne le forcera pas. Là, il a l'air de dire oui. Pour le prochain, il a l'air partant. Alors, on est appelé par des productions qui, elles, ont des idées, qui nous demandent souvent des conseils. Est-ce que l'animal peut faire? Est-ce que ce n'est pas possible? Nous, on essaie toujours de les guider pour avoir le plus du naturel chez l'animal.
3: Nature, peinture, comme les sangliers.
5: Et Janine et Tima, elles ont fait Candice Renoir, Capitaine Marlowe, etc. Elles ont fait des publicités aussi. Donc, voilà, ce sont des actrices confirmées.
6: Oh.
5: Donc là, on a deux filles.
6: Ouais.
5: Donc la maman, la fille. Des écureuils absolument adorables. Et on a le papa qui, lui, fait beaucoup de réserves de nourriture en ce moment. Il aime bien. D'accord. Donc il va cacher les noisettes dans son hamac. Mais globalement, on a tous un petit peu notre chouchou. Hein. Donc voilà, donc j'avoue que j'ai beaucoup d'affinités avec les écureuils. Archimède, c'est un grand-duc.
6: Ouais.
5: Qui est fascinant, qui a des yeux incroyables et une posture incroyable et qui vraiment, j'ai hâte qu'il ait son heure de gloire parce qu'il est majestueux et magnifique. Voilà, Balthazar et sa biche, et donc leur fille, félins. Le renard, le cerf, la biche, c'est des animaux qui sont fréquemment demandés.
6: Les Pierre Ninet, les François Civil du moment, quoi.
5: On peut dire ça, presque.
6: Vous êtes un peu manageuse, quoi, agent d'artiste.
5: Bah, ce sont des animaux acteurs. Ouais. Donc, on est obligé, forcément, d'être leur ange gardien et de les proposer et d'expliquer tout ce qu'ils peuvent faire et effectivement de vanter leur mérite, puisqu'ils en ont plein.
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7: Je rêvais d'avoir une maison à la campagne. Cette maison, c'est comme si j'y étais née. C'est ma maison de famille.
8: Ma maison s'appelle l'Ostao de la Mar.
9: C'est une maison un peu envoûtante.
10: Eh bien, vous voyez, des livres et trois fenêtres qui me donnent le paysage du pays, comme si c'était trois tableaux.
11: Ils ont vécu ici.
12: Thibaut Gaudry.
13: Elle m'a dit d'aller siffler là-haut sur la colline.
14: En juillet 1968, Huguette Carin, présidente du comité des fêtes du charmant village de Cotignac, écoute son transistor quand elle entend Joe Dassin chanter « Siffler sur la colline ». Et c'est là que germe une idée un peu folle.
15: J'ai demandé donc au maire, je lui ai dit « Qu'est-ce que vous pensez si nous donnions un terrain de Cotignac, si toutefois la mairie est d'accord, pour que Joe vienne chanter ?» Et il me dit « Bon, ben d'accord, fais-moi une lettre, je vais le proposer. » Ce qui a été fait et accepté. Donc, il est venu chanter une vingtaine de jours après. Et dès qu'il avait un gala sur la côte, il venait coucher chez nous. Et voilà comment ça s'est passé.
14: Joe Dassin donne un concert mémorable le 12 août 1968 dans la cour de l'école. Après sa prestation, Huguette l'accompagne visiter le terrain proposé. Un bel emplacement que le chanteur estime néanmoins trop proche du village. On lui en propose alors un autre, dans le quartier Saint-Joseph, sur les hauteurs, près d'un monastère. Enthousiaste, il l'accepte illico. Séduit autant par le lieu que par son nom. Il faut dire qu'il s'appelle Joseph Dassin.

0: Jaune fera construire une maison sur le terrain que 10 ans plus tard. Mais il revient souvent à Cotignac et loge au Look Allen, l'hôtel-restaurant créé par Huguette en plein cœur du village. Il y prend toujours la chambre 6. Look Allen, où l'on peut croiser les Pink Floyd ou Yvonne de Gaulle. Et la chambre 6, où Joe dormira le 14 janvier 1978, mais pas seul.
1: Joe Dassin va chanter dans un instant. Joe Dassin a vécu hier un moment important dans sa vie, puisqu'il s'est... un moment troublant. Il avait sans doute plus le trac hier à Cotignac dans le Var que sur scène, devant Monsieur Martin, le maire de la localité, qui a uni Christine et Joe pour le meilleur et pour le pire.
0: Après avoir hésité avec Tahiti, c'est finalement à Cotignac que Christine dit oui à Joe. Ce jour-là, ce n'est pas vraiment l'été indien, mais un déluge, qui cependant ne gâchera pas la fête pour les 500 invités conviés par le couple. On chantera une partie de la nuit, un concert improvisé qui se terminera en duo avec l'ami Serge Lama.
2: Samedi 14 janvier, contrairement à l'habitude, il pleuvait sur Cotignac. Étaient-ce les larmes des admiratrices de Joe Dassin qui, ce jour-là, épousaient dans la mairie du village la ravissante Christine Delvaux? Enfin, malgré le mauvais temps, tout Cotignac était là, dans les rues, aux abords de la mairie, pour saluer celui qu'il considère maintenant comme un enfant du pays, puisque Joe Dassin y possède une fort belle maison. C'est monsieur le maire en personne qui, vers 15h30, procédait à la cérémonie, ponctuée par le crépitement des appareils photos, tandis que la musique des sapeurs-pompiers de Brignoles interprétait les succès de Joe Dassin.
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0: Pour le dessert, un pâtissier a créé un gâteau géant, reproduisant la maison que Joe vient de faire construire, dans la Pinède, en haut de la colline. Si un jour, vous allez visiter Cotignac, labellisé plus beau village de France, et que vous souhaitez dormir au Look Allen, demandez la chambre 6.
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2: Coup de projecteur sur la plus grande brasserie de Paris dans le 14e arrondissement de la capitale. On y mange et on y danse. Tour du propriétaire avec Thierry Boeuf. Place à la saga Bistrot de Paris.
3: Et le cocktail américain, c'est quoi ?
4: C'est un cocktail grillé avec une sauce américaine, tomate, échalote, une pointe de cognac, du vin blanc. C'est un peu relevé.
5: Un déca,
6: pâté, jambon, c'est du baguette, gruyère, chantal, rosbif, jambon de pays.
7: Eh ben tout ça, ça valait dans la blanquette.
8: Bon appétit.
9: Comment se faire applaudir le soir de son anniversaire à Paris par 800 personnes et dans la bonne humeur ? Franchissez dès que possible les portes de la coupole, boulevard du Montparnasse. 15 à 20 serveurs en rang vous portent un gâteau en chantant bon anniversaire. Les lumières de l'immense salle de la brasserie se rallument et tous les clients de la coupole applaudissent. Quand on vous dit que c'est la fête à Paris. C'était le temps un peu fou de l'entre-deux-guerres. Les fêtes les plus délurées avaient pour quartier Montparnasse. Dans les années 20, Paris est fréquenté par 15 000 Américains, Joséphine Baker et la Coqueluche. Et encore aujourd'hui, son portrait est peint sur un des piliers de la coupole, classé monument historique.
10: Elle venait très souvent à la coupole. D'ailleurs, elle était une habituée jusqu'à la fin de sa vie. Mais pendant les années folles, elle venait avec une petite panthère, vous imaginez, qui était très gentille. Elle s'appelait Paquita, d'ailleurs. Elle était adorable. Mais ça dérangeait beaucoup la clientèle.
9: Et dans un véritable décor art déco, laissez vagabonder votre esprit au son des cliquetis de couteaux et de fourchettes, dans les volutes des plats de choucroute, dans l'atmosphère de la brasserie la plus grande de Paris.
11: Et puis la peinture qui accompagnait, qui était avec tout ça, était l'expression de l'extraordinaire diversité du Montparnasse des années 20. Alors faire une coupole qui coiffe l'ensemble, c'était audacieux, parce que comment exprimer de nouveau cette diversité ? Là, il y a une idée géniale, c'est très réussi.
9: À la coupole, on mange, on boit, on danse et on refait le monde. Tout ça a tellement bien commencé un 20 décembre 1927. 3000 invités et 12 000 bouteilles de champagne liquidées en 2 heures. Et 90 ans plus tard, les corps se dérobent, toujours à la coupole, dans la grande salle du dancing.
12: Monsieur Barreau, allant sur 89 ans, je voudrais dire que tant qu'une femme danse, elle reste jeune, belle et séduisante. C'est tout.
13: Andy Warhol à la coupole, peint les gambettes de Mistinguette.
9: 2025, les soirées au dancing de la coupole existent bel et bien. Le thème de prédilection, smoking et femme fatale 1920-1930. Mais le spectacle, et surtout dans l'assiette, après quelques errements post-Covid et les difficultés après la pandémie, la coupole est redevenue irréprochable. Pourquoi pas dès le matin, au petit déjeuner, un œuf à la coque, une omelette brouillée. Le midi, bien sûr, un des plus beaux bancs de crustacés et d'huîtres de Paris. Le soir, évidemment, 4 sortes de choucroute, foie de veau, tartare de bœuf normand, sole meunière à la plancha et l'exceptionnel curry d'agneau à l'indienne, servi depuis 1927. Et c'est pas du réchauffé. À propos, dans 2 ans, mettez une alerte sur votre smartphone. 20 décembre 2027, la coupole de Montparnasse fêtera ses 100 ans. Vous savez quoi ? Comme me le dit souvent un ami caviste, on va tout faire péter et essayer de battre le record des 3000 Parisiens des années folles, déboucher plus de 12 000 bouteilles de champagne dans la nuit.
2: Eh ben oui, allez, rendez-vous est pris et vous y serez, nous aussi donc. Merci beaucoup Thierry Boeuf, Bistrot de Paris. Si vous avez aimé cette chronique, vous pouvez bien sûr la partager avec vos proches depuis l'application Ici.
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14: Sur 25 hectares dans une nature préservée, Jérôme, le propriétaire du parc de Castel dans les Pyrénées-Orientales, nous invite à découvrir des animaux du monde entier.
15: Ça y est, vous avez démarré la voiturette, Jérôme.
16: C'est ça, on est parti pour la visite du parc.
15: Le parc de Castel.
16: Qui s'étend sur plus de 25 hectares et avec un parcours de presque 4 km à pied. Et ben là, on part sur le départ, on a la mini-ferme, on a les ours, dont Willy, qui avait tourné pour des films et des publicités à la télévision, qui a été recueilli par le parc. La mini-ferme aussi, c'est que des animaux qu'on récupère de gens qui abandonnent. Et après, l'essentiel de nos animaux, c'est des animaux qu'on récupère soit saisis par la justice, soit dans des cirques aussi, ou des échanges entre parcs zoologiques.
15: Et les voiturettes, elles sont pour qui ?
16: Ben, les voiturettes, en priorité, pour les gens qui ont des difficultés à marcher. mais aussi on a des familles avec des gens plus jeunes, et au lieu de porter les porte-bébés, c'est vrai que monter en voiturette, c'est plus sympathique.
15: J'ai l'impression qu'on a des animaux à regarder les pancartes qui arrivent vraiment des 5 continents.
16: On a de tout, oui. On a vraiment des animaux de partout. On a des lions blancs aussi. Les lions blancs, il y en a un peu moins de 100 dans le monde. Et du coup, il y en a 2 à Castel.
15: Et comment vous avez réussi à avoir des lions blancs ?
16: Justement, c'est pareil. C'est des lions qui avaient été récupérés dans un parc qui ne pouvaient plus s'en occuper.
15: Là, on est à combien d'altitude ?
16: Ben là, à Castel, vous partez à peu près 900 mètres et on dépasse 1200 mètres d'altitude en haut du parc.
15: Et ça va, les lions, ils arrivent à s'acclimater à cette altitude ?
16: Oui, parce que, bon, déjà, on a la mauvaise idée chaque fois de dire que c'est des lions d'Afrique, mais en fait, ils sont nés souvent en Europe et vers chez nous, donc ils connaissent les climats. Et nous, ils ont des tanières chauffées par le sol, donc ils peuvent rentrer et sortir en permanence comme ils veulent. Et donc là, on va s'approcher bientôt de l'enclos des loups, par exemple, et on arrive aussi à l'enclos des lynx.
15: Alors ça, ce sont des loups de l'Arctique ?
16: C'est ça, c'est des loups blancs, des loups arctiques. Donc on avait récupéré un couple qui était assez âgé, mais on nous avait dit « reproduirons pas ». Et il y a 2 ans, ils ont fait 6 petits.
15: Ah, ils sont magnifiques.
16: Et maintenant, on utilise un moyen de contraception pour éviter justement la surpopulation.
15: Et là, vous m'emmenez où ?
16: Ben là, on va changer un peu de continent, on va partir voir les lions.
15: Oh, mais que c'est mignon, là ! C'est des petits kangourous ?
16: Voilà, c'est la même famille que le kangourou, c'est le wallaby. Donc ça reste un petit kangourou, très, très docile, très gentil, avec un albinos qui est né il y a 2-3 ans sur le parc. Là, juste en face de nous, il y a Elsa qui vient de nous voir et qui s'approche. C'est une lionne d'Afrique, vous savez, le poil bien, bien jaune. Contrairement au lion blanc qu'on va voir juste un peu plus loin.
15: Elle est décidée à venir nous voir, hein ?
16: C'est ça. Là, elle est très curieuse. Elle voit que je suis là. Elle doit se dire, qu'est-ce qu'il fait là ? Est-ce qu'il m'emmène encore à manger ? Et donc, elle s'approche très près. Et donc, il y a le mâle qui va pas tarder à arriver, je pense. Donc là, c'est Maui, le mâle lion blanc, aux yeux bleus, qui est sorti parce que, comme sa femelle Elsa vient de s'approcher de nous, et il est un peu inquiet, se demande, qu'est-ce qui se passe ? Qui sont ces gens ?
15: On les voit vraiment, ils sont à quelques centimètres de nous, hein ?
16: Ah ben là, vous êtes, elle est collée quasiment contre la vitre, donc effectivement, elle est très proche.
15: Quel âge il a ?
16: Lui, il a plus de 12 ans déjà. Donc ça vit à peu près 15 années. Nous, ce qui nous importe, c'est le bien-être des animaux et récupérer des animaux où ils peuvent et pas forcément choisir un animal pour une espèce ou pas. On essaie de s'adapter au maximum.
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14: Wikizef, petit guide à l'usage des étrangers du sud du péage d'Arras en vacances dans notre belle région.
0: Nous sommes de retour dans la famille. En ce moment, il fait beau, il fait froid. Ben, on est dans le nord, il y avait un indice. Et en plus, il y a un vent de voleur. C'est une situation que j'aime peu parce qu'en général, quand on dit « oh, il fait froid », on nous répond « ben non, il fait pas froid, c'est le vent qui est froid ». Je pourrais la taper, la personne qui me dit ça. Parce que la conséquence directe du vent froid, c'est qu'il fait froid. Du coup, avance et ferme votre gif. Donc je résume, il fait froid, mais il fait beau. Il y a quelqu'un qui a allumé la lumière et d'un coup, vous voyez votre cousine enlever son manteau, tirer sur son col et pousser un soupir. Je sais pas ce que j'étouffe d'un coup. Et son mari de répondre, qu'est-ce que t'as tes vapeurs de belle-mère ? Ne paniquez pas, Wikizef est là pour vous aider. Je vous comprends, ça surprend. Bon, ce n'est pas très 21e siècle comme expression. Mais c'est celle qu'utilisait ma grand-mère quand elle avait une bouffée de chaleur. Ou quand elle remarquait que quelqu'un avait anormalement chaud. Cocta, t'es rouge, t'as des vapeurs de belle-mère ou quoi ?
14: Définition.
0: Les vapeurs de belle-mère sont originellement les bouffées de chaleur dont souffre la majorité de la gente féminine lors du dérèglement hormonal conséquent de l'arrivée de la ménopause. Quand je parle des filles et de leurs soucis, en général, je préfère partir dans le médical par les temps qui courent, c'est plus sûr. Et puis c'est imagé, parce que dans l'esprit de ma grand-mère, que je rappelle est enterrée au cimetière de l'Est depuis les années 80, je replace dans le contexte. Hein. La ménopause atteignait essentiellement les belles-mères. Ou si vous préférez, si t'es belle-mère, t'es forcément ménopausée. Et je tiens à préciser qu'elle disait ça aussi aux hommes. Mais quand est-ce que ça peut vous arriver d'avoir des vapeurs de belle-mère, par exemple ?
14: Exemple.
0: En écoutant le discours de Vladimir Poutine, en s'apercevant que son match Tinder, ben, c'est sa sœur, avec leur nouvelle mode de pas mettre la photo en plus. Et alternative à vapeur de belle-mère, il y a « j'ai chaud, je crois que j'ai une buée ».
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0: ras-le-bord de notre littoral. Je parle bien sûr de la Méditerranée. Méditerranéum, la mer au milieu des terres en latin. Ou Mare Nostrum, notre mer. Et il faut bien dire, ici dans les Alpes-Maritimes, on est tous méditerranéens.
1: Alors, ça veut dire que la Méditerranée fait aussi partie de notre patrimoine.
0: Bien évidemment, un patrimoine que l'on partage avec des millions de personnes. C'est un carrefour de culture, un pont entre trois continents. La Méditerranée a vu naître des civilisations, des philosophes, des poètes et les plus anciennes routes commerciales. Et aujourd'hui encore, elle abrite l'une des plus fortes biodiversités du monde. Des herbiers, des coraux, des tortues, des mérous, un patrimoine naturel incroyable, juste sous nos yeux.
1: Alors, qu'il y ait une journée mondiale de la Méditerranée, pourquoi pas, mais pourquoi le 28 novembre? Pourquoi aujourd'hui précisément?
0: Car il y a 30 ans, jour pour jour, une décision historique a été prise. À Barcelone, le 28 novembre 1995, l'Union européenne et 12 autres pays bordant la Méditerranée se sont réunis pour signer un accord fondateur. C'est le lancement du processus de Barcelone, dont l'un des piliers stipule qu'il faut renforcer les échanges entre les peuples, promouvoir l'éducation, la culture, les droits humains et développer une identité méditerranéenne partagée. En bref, il faut faire de cette mer un lieu de dialogue plutôt qu'un lieu de fracture. Alors aujourd'hui, que l'on vive à Nice, à Menton, à Barcelone, à Tunis ou à Alexandrie, on partage tous un bout de cette mer, de cette histoire et de cette culture commune.
1: Mais on le sait, Tom, hein, la Méditerranée est aussi en danger.
0: Le changement climatique détruit cet écosystème hors norme. Des cachalots aux phoques moines, en passant par le corail rouge et le mérou brun. Car oui, il y a du monde qui vit sous la surface. 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
0: En plein dans le mille.
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3: Oh ben écoutez, j'ai quand même 89 ans, alors je ne sais pas si je pourrais aller longtemps encore, hein. Et puis qu'en Ligue 1, et puis surtout qu'ils y restent quand ils seront en Ligue 2. Mais je vous le souhaite à tous, allez les petits.
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5: À 89 ans, Pierrette est bien plus qu'une simple fan du FC Sochaux-Montbéliard. Elle est l'âme du club et dans son salon, entièrement décoré en jaune et bleu, elle se remémore ses premiers pas au stade. Pierrette, d'où vient cet amour inconditionnel pour le FC Sochaux-Montbéliard?
3: Oh ben ça, c'est vieux, hein. C'est quand je peux plus vous dire la date parce que je perds la mémoire, hein. Mais ça fait un bon moment et puis c'était des bons souvenirs. On était contents, surtout quand il y avait la victoire.
5: D'ailleurs, vous êtes comment vous en plein match? Est-ce que vous êtes calme? Est-ce que vous chantez?
3: Mais je chante, je dis allez Sochaux, tous ensemble pour vous. Et puis il y a aussi les autres supporters, Jean-François Bonnet, Mireille, Jean-Guy, et puis d'autres, ma foi.
5: Et quelle émotion ça vous procure d'arriver au stade avant un match et de vous poser à votre place?
3: J'y vais de bon cœur en espérant avoir une belle victoire, que tout le monde sera content.
5: Depuis que vous venez au stade, est-ce qu'il y a des moments qui vont rester à jamais gravés, des joueurs, des personnalités que vous ne pourrez jamais oublier?
3: Oh ben je garderai surtout quand c'était la Ligue 1. Avec Teddy Richet, Michel Isabé, puis tous les autres dont je n'arrive plus à me souvenir de leurs prénoms.
5: Et dites-moi Pierrette, est-ce qu'il y a quelque chose que vous souhaitez aux joueurs, à l'ensemble du staff pour cette année 2026?
3: Oh ben écoutez, j'ai quand même 89 ans, alors je ne sais pas si je pourrais aller longtemps encore, hein. Et puis qu'en Ligue 1, et puis surtout qu'ils y restent quand ils seront en Ligue 2. Mais je vous le souhaite à tous, allez les petits, bon courage, vous pouvez le faire.
5: Vous êtes un visage incontournable des tribunes de Bonal, je sais que les gens s'arrêtent vers vous aussi. Qu'est-ce qu'ils vous disent?
3: Ben, y en a qui me disent bonjour, il y en a qui viennent prendre des photos, qui me disent on peut faire une photo, ben, je dis si vous voulez, je réponds ben, c'est gratuit, profitez-en. Et puis quand il y a des enfants, mais j'ai dit je veux que les enfants soient sûrs, que c'est eux qui veulent bien. Hein.
5: Vous avez transformé votre habitation en un véritable musée dédié au FC

0: Sochaux-Montbéliard. Qu'est-ce que vous avez comme objet spécifique, Pierrette ?
1: J'ai beaucoup de gobelets, ma foi. J'ai donné beaucoup de choses à des gens, parce qu'un jour, je ne sais pas ce que ça va devenir, tout ça.
0: Et dans ces objets, est-ce que vous en avez certains qui sont vos préférés ?
1: Ben, c'est la Coupe de France, les écharpes qu'a la Coupe de France, ça c'est beau. Je les ai, ils sont rangés, là, je les ai ressortis l'autre fois, mais voilà. Moi, ce que je veux, c'est que Sochaux reste en ligue et puis qu'ils montent, surtout. C'est pour eux, pour leur avenir, pour l'avenir du club et puis pour l'emblème bébatique du club.
0: Une véritable leçon de fidélité, signée Pierrette. Son portrait, les photos de son incroyable collection sont à retrouver sur notre site internet ici.fr. Et bien sûr, allez Sochaux!
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3: Oh, ce vin là, il est ben trop bon pour la modurer.
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3: À modurer le vin, ça veut dire y rajouter de l'eau. Je vous avoue que je connaissais pas ce mot-là, puis que je l'ai trouvé dans mes livres. Je vais le souffler au grand maître des chevaliers du PSU à Mentoux. Vu que là-bas, les gars, ils s'engageront à ne jamais couper d'eau un vin de qualité. Ça veut dire, les gars, qu'il faut jamais amodurer du vin, à moins qu'il soit ch'ti. Par chez nous, les ch'ti vins, il n'y en a plus. 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Des gros rouges que tachons les nappes et le fond des verres. Et que méritons ben d'être amodurés. Blascandi, Georges Blanchard. Si par hasard, la souée vous amène par chez nous, jabio dégraissé, ou rentrez jamais au ch'ti domaine, beuvez plutôt l'eau du fossé. Le bourgeois, il vous recevrait avec jouet, vu qu'il est plus barlot que méchant. Mais, je vous préviens, il vous ferait bouer du vin de marchand. Oh, si le vieux Noé, sroutant de sounache, n'avait pu goûter que ce jus-là, je connaîtrais encore que le vin de parche, et je dirais point de mal du Noah. Ouais, qui est pourtant bon à valouer. Et qu'on dit, pour ben exigeant, oh, c'est plus fort que moi, je peux pas boire du vin de marchand. C'est épais, ça saoule et ça tache, le fond du verre, et devient noir et bleu. Quand que ça pendait à la moustache, on croit voir goûter du sang de bœuf. Pour moi, bon gens, v'là ma consigne. Gardez le corps solide et sain, buvez surtout du vrai vin de vigne, du vin de chez nous, du jus de raisin, et le pays connaîtra la joie. En nous montrant son vrai penchant, le jour qu'on n'y donnera plus à boire du vin de marchand.
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1: En Pays de Savoie, la place du village, c'est d'abord une émission de télé, c'est une grande communauté sur les réseaux sociaux et c'est aussi un rendez-vous quotidien sur votre radio ici Pays de Savoie avec Jean-Noël et Philippe de Paris. C'est l'heure d'une nouvelle histoire, quelque part en Savoie, avec vous Philippe, bonjour.
2: Bonjour Laurent, bonjour à toutes et à tous.
1: Ah, parmi vos rencontres, là vous êtes allé dans une étonnante scierie de Montémont.
2: Eh oui, on est allé à Montémont, c'est la direction de la Maurienne. Et on s'arrête justement dans le hameau de la Scie, au-dessus du beau village. Village de Montémont à 1300 mètres d'altitude. Et là, on rencontre Joël Gontier dans une scierie, mais pas n'importe quelle scierie, une scierie complètement dans son jus, une scierie d'époque. Et Joël nous dit, c'est une scierie qui a été mise en place par mon grand-père et je tenais absolument à la remettre en route. Elle a commencé à fonctionner en 1905. Elle a été créée de manière assez curieuse lorsqu'un village d'à côté a brûlé et comme on ne pouvait pas tout refaire tous les toits avant l'hiver, il a fallu créer la scierie justement, pour faire le bois, pour faire les chalets du village qui avait brûlé, vous avez compris.
1: D'accord.
2: Un bel exemple de solidarité à l'époque.
1: Et puis ce qui manque, il a été fidèle à la scie. Combien de temps il a mis pour la refaire?
2: Il a mis 4 ans. 4 ans pour la refaire de A à Z, c'est un énorme travail. Aujourd'hui, cette scierie à l'ancienne marche parfaitement. C'est un véritable plaisir de l'avoir fonctionné. Elle fonctionnait autrefois à l'eau avec un petit barrage en amont, comme toutes les scieries, avec une conduite forcée, bien sûr. Au bout de la conduite, il y avait une roue à aube, hein, comme autrefois d'ailleurs. Il fallait 12 heures pour remplir la retenue d'eau. Et à l'époque, on sciait, nous dit-il, tous les jours, y compris le dimanche, dès qu'il y avait de l'eau, on sciait. Et le torrent sur lequel se trouve la scierie a une particularité. Il ne gèle pas en hiver. Je rappelle qu'on est à 1300 mètres d'altitude, c'est-à-dire qu'on peut travailler toute l'année.
1: Est-ce que cette scierie fonctionne encore aujourd'hui?
2: Absolument, Laurent, elle fonctionne toujours. Et si quelqu'un a besoin de couper un sapin pour faire quelques planches, aucun problème. Il nous dit aussi, Joël, qu'on fait des chevrons avec la charpente, et tout ceci se fait dans la plus grande convivialité. Or, c'est pas industriel, attention. Et Joël nous précise que c'est justement la scierie qui a donné le nom du village. La scie, mais ça, on s'en est
1: douté. Est-ce qu'on peut la visiter?
2: Oui, on peut la visiter. Il y a même des touristes qui viennent la visiter, cette scierie, par l'intermédiaire de l'Office du Tourisme de la grande station d'à côté. C'est Saint-François-Longchamp, que vous connaissez pas très bien. Et ça se fait durant l'hiver, un jour par semaine. Il y a même des touristes qui veulent repartir avec une planche, nous dit Joël. Joël qui montre aussi ses outils hein, pour aller chercher le bois, pour descendre dans la scierie à tous ces touristes. Et si vous passez un jour par Montémont, n'hésitez pas à vous arrêter. Demandez à Joël, il se fera un grand plaisir de vous montrer sa scierie à l'ancienne. Il est intarissable, il est passionné et passionnant.
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4: Quelle qualité doit avoir un sportif de haut niveau?
5: Des forces, des muscles, manger sain et beaucoup boire.
6: Il faut beaucoup, beaucoup s'entraîner pour faire le sport qu'on veut.
7: Pour faire marcher ses muscles.
6: On s'entraîne beaucoup, genre on fait de la muscule, prendre des poids de genre 40 kilos sur ses bras et tenir le plus longtemps pour avoir des muscles.
4: Et vous connaissez des sportifs de haut niveau?
7: Ah oui. Cristiano Ronaldo,
6: Teddy Riner, Kylian Mbappé,
7: Lionel Messi,
8: Léon Marchand,
7: Félix Lebrun et Alexis Lebrun.
4: Et ils faisaient quoi eux?
7: Du ping-pong.
4: Vous les avez regardés pendant les JO?
7: Oui, de temps en temps.
6: Moi, je les ai pas regardés, mais
7: j'ai vu surtout.
6: J'ai vu juste Teddy Riner parce que j'aime bien karaté, mais j'ai arrêté.
7: Moi, j'ai vu beaucoup, beaucoup plus de fois Léon Marchand, même si je préfère beaucoup plus le ping-pong. Il faisait vraiment des trucs magnifiques.
9: Will Bayama, je crois, pour la France, le basketteur. Et après, il y avait un Américain. Après, je sais pas comment on l'appelle, mais ma belle-mère, elle avait crié le King, mais je crois pas que c'est son prénom.
4: Est-ce que vous aimeriez être un sportif ou une sportive de haut niveau, vous?
9: Oui.
7: Non. Est-ce que ça demande trop d'exercice?
6: Faire de la piscine, j'aime bien. Ça fait marcher les bras, les jambes en même temps. Et ça demande beaucoup d'entraînement, du coup j'adore.
7: Moi, oui, parce que j'aimerais bien faire beaucoup de ping-pong. Parce que c'est mon sport préféré. Et Félix Lebrun, il m'a donné un bon coup d'énergie. Maintenant, j'en fais un club et voilà.
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8: Bonjour, je m'appelle Jean, je suis né en 1935. J'ai fait du vélo depuis très jeune. J'ai côtoyé après des gens de qualité et j'ai eu la chance de participer à beaucoup d'épreuves et d'en tirer de grands souvenirs et des profits.
10: Bonjour Jean. Alors c'est pas exagéré hein, de dire que vous êtes un mordu, un grand passionné de vélo et de cyclisme. Ça se voit quand on regarde vos albums photos chez vous, vos nombreux trophées. Et ça se voit un peu dans vos yeux aussi quand on parle de vélo, ça vous émeut ?
8: C'est vrai qu'à vélo j'ai été heureux. Ah oui, j'étais mordu. Et alors dans mes rêves, je rêvais que le Tour de France passait dans le coin, que je me planquais derrière une haie et que je m'emmanchais dans le peloton. Je roulais comme les autres sans fatigue. Et ça, c'était un rêve qui m'est resté longtemps. Et j'ai même rêvé une nuit, il n'y a pas si longtemps, que sur le guidon, j'avais mis mon nom.
10: Jean, vous-même, vous avez participé à certaines courses, notamment le Paris-Brest-Paris.
8: Ah, Paris-Brest-Paris avait existé la première fois en 1891. Et c'est Charles Théron qui avait gagné. Il avait eu un peu de chance parce qu'il avait déjà un frère qui avait une voiture. Et il avait bénéficié de ravitaillement, d'assistance. Et à un moment, il a voulu abandonner. Et son frère a sorti un pétard. Il a dit, si tu t'arrêtes, je te tue. C'était sympa au possible. Il n'y a pas de dérailleur, il n'y a pas de frein, il y a un pignon fixe. Et puis tu pédales. T'en chies comme un russe au Congo. Alors c'est quand même assez baroque. Moi, après, j'ai fait Paris-Brest-Paris en 1991, 100 ans après Charles Théron. Je suis quelquefois un peu farfelu. J'ai eu beaucoup de plaisir à faire Paris-Brest-Paris parce que je l'ai fini pas abîmé.
10: Qui sont les cyclistes qui vous ont marqué ?
8: Bernard Hinault. J'ai adoré ce garçon. Et puis, à un moment, on a familiarisé. Je me suis occupé, entre autres, de lui et de son vélo. Il était attaché à ce que je faisais. Et je savais que pour un contre-la-montre, fallait lui mettre de la guidoline neuve, le Chatterton des guidons. Je l'ai accompagné au championnat du monde et il était champion du monde, à Sallanches. Et là, les larmes sont sorties et on s'est embrassés. Et après, j'en ai eu un autre, Luc Leblanc. Luc Leblanc était champion du monde. Luc Leblanc était maillot jaune du Tour. Luc Leblanc a eu le malheur de perdre un frère lors d'une soirée de 14 juillet à Nieul en Haute-Vienne. Un gars bourré rentre dans la foule, tue le frère à Luc et casse une jambe à Luc. Ça n'a pas empêché Luc d'être champion du monde. Enfin, pour moi, c'est grandiose. Et il y a 2 ans, le Tour de France passe à La Roche et Luc Leblanc conduit une voiture. Tout le monde pose des questions, tout ça. Et je dis à Luc Leblanc, comment va ta sœur ? Les gens me prennent pour un timbré, quoi. Ah, il me dit, elle va bien, elle habite à Toulouse, elle fait telle et telle chose. Ces périodes-là, pour moi, sont formidables.
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2: Un chanteur, oh là là, une des plus belles voix de France. Il est auteur et compositeur également. Il fête cette année ses 20 ans de carrière.
3: C'est comme ça, qu'est-ce que je peux faire?
2: Je sais ce que je veux. Je veux Christophe Willem dans mon émission. Et... oh, mon vœu est exaucé. Bonsoir.
4: Non mais l'introduction, bravo.
2: Toujours.
4: Non mais il y a un step là.
2: T'as vu?
4: Si si, bravo.
2: On sait recevoir. En 20 ans, il a vendu 1 million de disques, sorti 6 albums et le 7e est en approche. L'excellent Christophe Willem est dans Décibel. Youpi. Christophe Willem, ou comme dirait Johanna dans Hélène et les garçons, mon cri-cri d'amour, comment ça va?
4: Ça va très bien, très très bien. Non, vraiment en pleine forme et tout, très content.
2: Bah moi aussi, il y a une nouvelle chanson, elle s'appelle Système.